0: mon chef de l'unité de coordination de lutte antiterroriste. Cet Ardéchois de naissance témoigne de sa carrière dans Le temps des aveux, Le réfrigérateur du japonais cannibale et autres récits de la brigade criminelle. Un livre paru chez Mareuil Éditions. Le retour sur 13 des enquêtes les plus marquantes de sa carrière avec, en ligne de mire, à une époque où l'ADN n'était pas encore la reine des preuves, l'obtention des sacro-saints aveux. Des aveux qui viennent ou non, et qui dissimule parfois une partie de la réalité, qui laisse aussi souvent l'enquêteur avec un sentiment de frustration. Jacques Poinas.
1: Oui, de la frustration, parce que les aveux ne sont pas toujours totalement sincères, ou complets, ou indiscutables. Il y a souvent une fragilité de l'aveu, puisque lorsque les aveux, on se projette déjà dans le procès et la preuve devant les assises pour les homicides. Mais ces histoires, c'est aussi ce basculement de la personne qui avoue, et souvent, même si le policier avant tout est content d'avoir résolu une affaire, parce qu'une affaire criminelle est toujours un poids pour les policiers, mais il y a également parfois un peu de, sinon de pitié, du moins de tristesse de voir un homme qui parfois avait une vie jusque-là normale et qui bascule dans le monde de la prison pour une longue peine.
0: Mais quelle perception vous avez de ça quand vous êtes face à quelqu'un qui n'est pas un criminel aguerri et qui bascule pour des raisons qui paraissent en fait futiles, si on y pense bien?
1: Alors, je crois que ça reste un mystère de l'homme, un mystère de l'humanité. Comment comprendre que quelqu'un qui a jusque-là eu une vie parfaitement banale, d'un seul coup, pour des raisons difficiles à imaginer, passe à des actes terribles?
0: On voit la grande diversité des affaires que vous avez traitées. C'est d'autant plus agréable à lire qu'effectivement, on ne sait jamais où vous allez nous emmener à chacune des histoires. Comment vous avez fait la sélection?
1: J'ai pris celles qui sont restées dans ma mémoire, je dirais, qui m'ont laissé un sentiment, soit de satisfaction, soit d'échec, ou comme celles qui se passent en Ardèche, où je reviens pratiquement dans mon village natal pour enquêter sur une affaire d'explosifs dans la communauté de l'ex-tueur de l'Ardèche, Pierre Conti. Mais souvent aussi parce que ce sont des affaires qui ont quelque chose de particulier, parfois de presque burlesque, parfois de troublant, comme ces adolescents qui, pour donner un alibi à leur ami, inventent un stratagème un peu diabolique. J'ai essayé de montrer que la réalité est souvent plus surprenante que la fiction même.
0: Et c'est sans doute ce qui est le plus fascinant dans chacune des histoires que nous confie Jacques Poinas. Et ce qui est captivant, c'est ce récit au plus proche du travail de l'enquête et les impressions, les réflexions que partage l'auteur avec nous au fil de chacune. Alors si vous êtes fan de faits divers, jetez-vous sur Le temps des aveux de Jacques Poinas, paru aux éditions Mareuil.
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3: Ah, quel enfant n'a pas rêvé un jour de devenir pompier, enfant adolescente. Gaëlle Hérault est adjudante, les gens d'ici.
4: Bonjour, je suis l'adjudante Gaëlle Hérault, je suis pompier professionnel depuis 23 ans et j'occupe le poste de chef de salle opérationnelle adjointe au CODIS de la Sarthe. Mon histoire, j'ai découvert l'univers pompier en classe de 4e lors du stage de découverte et donc j'ai dû intégrer la section des jeunes sapeurs-pompiers au centre de la Ferté-Bernard. Par la suite, donc rentrée pompier volontaire. Après le bac, je suis rentrée militaire technicienne de l'air en tant que pompier. Donc le déclic et puis l'ambiance caserne, allié du sport, travail d'équipe et puis de passer les différentes formations, ça a concrétisé et aujourd'hui je regrette pas et je continue dans ce métier avec passion. Alors la fameuse question, quand on est femme, est-ce facile de progresser ou d'être pompier? Comme tout métier, lorsqu'on l'exerce avec passion, conviction et beaucoup de sérieux, je pense que tout le monde a sa place. Et la Sarthe représente bien ce corps-là, féminisé au maximum. Chaque pompier se doit de répondre à ses missions. Et là, il n'est plus question de femme ou d'homme. Au moment avant de partir en intervention, il y a toujours cette phase de gestion du stress, l'adrénaline. On aime cette phase-là, en fait, qui nous porte et puis qui nous galvanise pour la mission à venir. Voilà, au fur et à mesure des années, l'expérience font que ce stress, on le dompte, on le familiarise. Et puis, grâce aux formations, on en fait une clé de réussite, en fait. Mmh. Et on a tous besoin de ce stress-là et de cette adrénaline pour continuer à exercer ce métier. Et toujours cette fameuse question, est-ce que la tenue de pompier peut faire fantasmer? Je suis désolée, alors soit parce que je la vois depuis trop longtemps, pour moi elle s'apparente à mon métier, ma passion, et forcément certains la portent tout de même mieux que d'autres, faut être honnête. Mais après voilà, je suis pas du tout dans le mythe de l'uniforme, peut-être parce que ça fait trop d'années que je le porte. Mais c'est valable aussi pour les autres corporations, hein, gendarmes ou autres. Donc voilà, désolée de mon côté, je rentre pas dans le mythe du pompier en tenue.
5: Un pompier doit toujours être prêt à intervenir.
4: Voilà, c'était l'adjudante Gaëlle Hérault. Merci de m'avoir écouté et gardez en tête, toujours réserver un meilleur accueil possible pour les pompiers qui, sachez-le, au téléphone ou en mission, font le maximum pour vous aider.

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1: Et voici Patrick Citeau pour Nom de Nom, aujourd'hui direction Montmorillon, dans la Vienne. Un musée du macaron y raconte l'histoire de cette petite pâtisserie ronde.
2: Situé boulevard de Strasbourg, ce musée ouvert en 2003 par la maison Ranou-Métivier rend ainsi hommage aux générations d'artisans qui ont bâti la renommée de Montmorillon. Ce musée de l'amande et du macaron vous dévoile ainsi l'histoire et les coulisses de la fabrication de ce célèbre et délicieux biscuit aux amandes. La recette du macaron a a priori été rapportée par Catherine de Médicis au XVIe siècle. À partir de cette époque, ce biscuit fait d'amandes, de sucre et de blanc d'œuf s'est répandu dans de nombreuses villes. On le retrouve ainsi progressivement à Nancy, Amiens ou Saint-Émilion. Il faut remonter au XVIIe siècle pour trouver les premiers macarons sur les étals des marchands de Montmorillon. Le petit biscuit au cœur tendre d'amandes est ensuite devenu la spécialité incontournable de Montmorillon. Aujourd'hui, la maison Ranou-Métivier perpétue cette tradition culinaire. C'est la plus ancienne fabrique de macarons de Montmorillon. Les savoir-faire se transmettent en effet dans cette famille depuis 5 générations. La recette traditionnelle des macarons demeure ainsi inchangée depuis ses débuts.
1: Et notre musée du macaron, en fait, c'est l'occasion de nous plonger au cœur de l'histoire de cette spécialité culinaire fierté de la région.
2: Une spécialité qui doit tout à l'amandier. L'histoire de cet arbre fruitier à travers les continents et les siècles est ainsi une des thématiques proposées. Les défis environnementaux liés à la production de l'amande sont aussi au programme de la visite. L'histoire et la fabrication du macaron a bien entendu toute sa place au cœur de l'espace d'exposition. Les gestes et les outils du biscuitier font également partie de cette immersion au pays du macaron. Un parcours ludique et gourmand qui fera le bonheur des enfants comme des plus grands. Concernant les origines du nom de la commune de Montmorillon, on peut s'appuyer sur une théorie ancienne. Elle précise que la bourgade, située sur une colline, aurait été investie par des Maures en 732, avant ou juste après la fameuse bataille de Poitiers. D'où la déclinaison en Mont de Morillo ou Colline du Maure. Mais le nom d'un des premiers barons de la ville a tout aussi bien pu inspirer cette dénomination. Hugo Banse se fait ainsi appeler Moro Loco, qui dictour Morillo, ou seigneur de la localité mauresque qui se nomme Morillo. Toujours est-il que de Montmorillo au XIe siècle, puis Montmorlhomme au siècle suivant, la bourgade endosse finalement son nom actuel au XVe siècle.
1: Et ben voilà, alors ça c'est quand même fou parce qu'on remonte le temps grâce à Patrick Citeau qui nous apprend toujours des détails qu'on ignore souvent d'ailleurs sur le nom de nos rues, de nos communes également. 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
0: 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Wikizef, petit guide à l'usage des étrangers du sud du péage d'Arras en vacances dans notre belle région.
3: Je ne vais pas vous apprendre que la vie est injuste. Ne vous inquiétez pas, je vais bien, mais force est de constater que la vie est injuste. Prenez par exemple la silhouette des gens. Il y a de toutes sortes, des petits, des grands, des roux, des blonds, des crépus, courts, longs, carrés, minces, gros ou ronds. Viens avec nous chez les barbapapas. Mais pour certains, la vie est plus dure que d'autres. L'exemple le plus frappant que la vie est injuste, c'est quand ma grand-mère disait en parlant d'une de mes matantes qui essaie à toute fin de maigrir, mais sans succès, quel malheur. Elle peut faire ce qu'elle veut, mais chez elle, tout fait penche. Ne paniquez pas, Wikizef est là pour vous aider. Tout fait penche. Rassurez-vous, il n'y a rien qui penche et qui va peut-être caire. Non, tout fait penche.
0: Traduction.
3: Tout fait ventre. Ventre, une panse, une penche. Pour illustrer ce que c'est qu'une penche, il suffirait que je me mette de profil. Et vous verrez que là, il n'y a pas que pour ma tante que tout fait penche.
0: Définition.
3: Tout lui fait penche, tout lui profite. C'est le malheur des bons vivants. Quel rapport avec la justice de la vie? Il y en a des. Ils peuvent manger ce qu'ils veulent et ils grossissent pas. Je n'ai même vu manger des tartes au chuc à longueur de journée. Elles et Thomas, elles pouvaient passer derrière une affiche en la décoller du mur. Et d'autres, ils regardent la vitrine du pâtissier, ils prennent 1 kilo. Alors, je vous dis pas si on en mange. Le pire, c'est que dans mes prises de sang, les triglycérides, impeccable, c'est le seul truc qui n'est pas en gras. Alors, je sais pas ce que je range là-dedans, moi. Mais ce qu'il y a de plus sûr, c'est qu'il y a plein de trucs. Une penche, c'est un logement social. C'est en cela que la vie est injuste. Et en même temps, il peut y avoir une sorte de résignation. à la question « T'aurais pas un peu grossi ?» c'est mieux de répondre « Qu'est-ce que tu veux ?» chez Mie, tout fait penche, que de se vexer.
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4: À la base, le chemin de Saint-Jacques, c'est vrai que ça, c'est plus ou moins spirituel, quand même. Il faut pas le hein, se leurrer.
5: Spirituel, parce que spirituel.
4: Oui, spirituel. Pardon. Excusez-moi, spirituel. Spirituel, excusez-moi. Vous l'avez pas enregistré, c'est bon.
6: Virginie et vous.
7: Virginie, on vous attend à 13h ce dimanche, Ville La Plaisance, dans le centre-ville de Lodève. Signé Bruno et Lily. Le couple héberge des marcheurs du chemin de Saint-Jacques de Compostelle. Et ce dimanche, ils ont invité une trentaine d'hébergeurs héroletais à une journée de rencontre. Avec Théo, le technicien du son, on arrive pendant l'apéro. Dans la cour de leur maison vide, des tables hautes ont été installées. Tout le monde se parle avec le sourire, un verre ou un toast à la main. Quand je suis partie faire ce reportage, je pensais aborder l'hébergement des marcheurs. Pourquoi on héberge, comment? Mais très vite, un autre sujet s'est imposé. La marche. Car s'ils sont devenus hébergeurs, c'est parce qu'ils ont été hébergés. Et que cette rencontre a changé quelque chose en eux pour toujours. Exemple avec Miguel, qui accueille les gens sur l'UNAS depuis 2016.
4: J'étais marcheur avant d'être hébergeur. Je fais les deux, parce que je continue de marcher. C'est un manque qu'on a dans le cœur, que à un moment donné, on se dit, je disais, ça me manque, c'est un besoin qu'il nous faut combler.
7: C'est-à-dire que tous les ans, vous partez pour marcher?
4: Oui, moi, tous les ans, je fais un chemin ou l'autre. Cette année, j'ai fait le chemin de Saint-Guyen. J'ai fait une partie du chemin de Saint-Guyen.
7: Ouais.
4: Et bon, l'an dernier, il y a deux ans, j'ai fait le Camino Primitivo en Espagne.
7: Ah ouais,
4: aussi, qui était magnifique, qui est très beau.
7: Qu'est-ce qui fait qu'à un moment donné, vous vous dites, Miguel, je vais accueillir des gens?
4: Grâce à une pèlerine. Et qui avait eu un souci et qui était tombée. Et je n'avais pas encore le gîte ouvert. Et que grâce à elle, par rapport à ce qu'elle a vécu, ce qu'elle était tombée, tout ça, elle est sortie d'une séparation, d'une maladie. Et je l'ai accueillie, on l'a accueillie ce jour-là. Et donc, ça fait que le déclenchement de pouvoir entamer le gîte.
8: Il n'y a pas de hasard, en fait. Ah,
7: Albine, marcheuse et accompagnatrice sur le chemin.
8: Le chemin vient nous chercher et ne nous lâche pas, en fait. Et donc après, ben même après avoir cheminé, il va encore créer des choses pour nous. Et...
7: C'est drôle, vous dites, c'est le chemin qui vient nous chercher.
8: Vraiment.
7: C'est-à-dire que quand on a l'idée, parce que moi, ça m'a déjà traversé l'esprit, de me dire, tiens, je vais faire un bout du chemin de Saint-Jacques de Compostelle. Pour vous, c'est pas moi qui décide, c'est le chemin qui vient m'appeler.
8: Totalement.
7: Ça, c'est hyper religieux et mystique, votre truc-là.
8: Pas du tout, non.
4: Non, pas spécialement.
8: Vraiment...
4: Non, pas spécialement pour moi. Comme on dit, chacun trouve midi à sa porte.
7: Oui,
8: c'est la foi. Et la foi n'est pas forcément religieuse.
7: Si après tu deviens toi-même hébergeur, c'est parce que tu n'as pas envie de quitter ce truc-là, tu as envie de continuer.
4: C'est un peu ça, c'est-à-dire retracer la convivialité, tout l'accueil que j'ai eu.
7: Voilà. Alors ça veut dire que vous transformez votre maison à ce moment-là? Comment ça
4: pas
7: se passe?
4: Pas spécialement, mais oui, mais moi j'ai la chance que je suis dans une villa et que j'ai le rez-de-chaussée à disposition.
7: Non, et est-ce que c'est payant ou pas?
8: Oui, mais alors oui. C'est
7: dérisoire.
4: Oui, c'est-à-dire on fait des sommes en s'adaptant aux pèlerins.
8: De toute façon, c'est ça le chemin. C'est vraiment l'idée, je pense, comme tu le disais tout à l'heure, c'est de rendre ce qu'on a reçu. Vrai, de continuer en fait le chemin d'une autre façon.
7: Miguel me dit qu'il y a une grande différence entre randonnée et marcher. Quand je lui demande laquelle, il me répond « il faut le vivre pour le comprendre ».
4: C'est ça.
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1: Il est un beau voyage qu'on peut faire pas très loin de chez soi. Un voyage dans le Saintois. Une demi-heure d'Épinal, la même chose de Nancy, c'est pas bien compliqué. Hein. Une terre qui tourne autour d'un lieu riche en énergie et en histoire, la colline de Sion. Elle en est le phare et le cœur battant, elle qu'on aperçoit si facilement au détour d'un virage émergeant d'un champ de mirabelliers en fleurs au printemps ou fendant le flot vert des haies, des bois, des plateaux, quand on la distingue au loin, au moment de traverser ce Saintois, à travers sa Via Appia moderne, la Nationale 57. Que voilà un vieux pays dont le nom se perd dans la nuit des temps au point que personne n'est parvenu vraiment à en donner une origine ou une explication. Ben oui, Sion est Sion depuis toujours et tout autour, le Saintois est toujours là. Il a ses hauts lieux, la colline inspirée, avec la basilique, ce superbe émetteur d'espoir vers les nuées, avec les restes de la forteresse de la turbulente famille de Vaudémont, cette famille des cadets des ducs de Lorraine, aussi turbulents que le sont toujours les cadets, hein, et qui sont la boule blanche du billard historique lorrain, arrivant de loin, cognant pile où il faut pour faire virevolter les boules de couleur sans qu'elles ne puissent s'y opposer. Les hauts lieux du Saintois, ce sont les châteaux. Arouet, le palais à la campagne qui plonge ses douves d'un madon, qui plonge ses douves dans un madon à l'image des gens d'ici, finalement. Il est calme, il est cool, mais il peut se réveiller d'un coup et vous rappeler quelle force est la sienne. Torre Lyautey et sa mosquée intérieure, qui rappelle qu'on peut avoir ses racines à un endroit, sa vie à un autre, qu'on peut partir et revenir, comme l'a fait le maréchal Lyautey, des ruelles de Nancy à la place Jamal Afna de Marrakech, avant de se poser ici, sur les rives de la colline de Sion. Je n'oublie ni Aboncourt, ni Vendée-les-Villes. Dans le Saintois, il y a les Halles de Vézelise, qui sont de ces monuments qui peuvent témoigner de l'immense variété des envies, des amours, des destins humains, elles qui en ont vu tant passer. Il y a Gélocourt et ses fleurs. Il y a le petit détour bucolique par Vaudeville. Mais j'aurais pu citer tant d'autres villages, si Lorrain, ces villages, rues, qui se laissent traverser par celui qui ne voit rien, mais qui se laissent admirer par celui qui voit tout. Telle grange aux murs sculptés, telle pierre de grès autour des fenêtres de telle vieille église. Le Saintois, c'est un voyage au cœur de la Lorraine de toujours. D'un pays plus vieux qu'elle encore, c'est une sensation d'éternité.
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2: Je rêvais d'avoir une maison à la campagne. Cette maison, c'est comme si j'y étais née. C'est ma maison de famille.
3: Ma maison s'appelle l'Ostao de la Mar.
4: C'est une maison un peu envoûtante.
5: Eh bien, vous voyez, des livres et trois fenêtres qui me donnent le paysage du pays, comme si c'était trois tableaux.
6: Ils ont vécu ici.
7: Thibaut Gaudry.
8: Ah, je m'appelle Nina Simone.
6: L'histoire de Nina Simone, c'est celle d'une petite fille amoureuse de Jean-Sébastien Bach qui rêvait de devenir la première pianiste concertiste noire américaine. Mais qui grandit dans l'Amérique profonde des années 30 et 40, où la ségrégation raciale est de mise.
8: I put a spell on you. J'ai commencé à étudier le classique à 5 ans.
9: Et vous avez continué, vous avez eu vos diplômes.
8: Et après, j'ai obtenu le doctorat de musique de Amherst University.
6: Élève studieuse, oreille absolue et jeune prodige, elle ne parvient pas à intégrer l'école de musique dont elle rêvait, brisant la carrière à laquelle elle aspirait. Et elle emportera le regret et la douleur toute sa vie.
8: I'm sorry that I didn't become the world's first black classic pianist. Oh yeah, I think I would have been happier. I'm not very happy now. Oh yeah.
6: Finalement, c'est par le jazz qu'elle connaît la gloire. Nina Simone devient aussi l'une des voix de la lutte pour les droits civiques des Noirs. Mais avec une sensibilité à fleur de peau, des douleurs de l'enfance qui ne sont jamais loin, sans compter des troubles bipolaires et des phases de dépression, elle finit par quitter les États-Unis, voyage beaucoup, et c'est naturellement en France qu'elle trouve refuge dans les années 80. Elle, la francophile, qui a connu le succès en reprenant « Ne me quitte pas » de Jacques Brel, et qui a choisi son nom de scène après avoir vu « Casque d'or » avec Simone Signoret.
10: Ne me quitte pas, il faut oublier tout,
7: simples souliers qui s'enfouit déjà.
10: Pour Nina Simone, comme beaucoup d'artistes noirs de cette époque, la France est un pays très très important parce qu'on a cette image réelle à l'époque d'un pays ouvert. Par exemple, prendre un bus ou un métro à Paris, ben on prend le métro et le bus avec les blancs. On n'est pas dans des compartiments séparés et la France est une terre d'asile.
6: Elle vit 2 ans à Paris, enregistre quelques chansons et fait quelques concerts, puis en repart, avant de revenir une dizaine d'années plus tard. En 1992, elle s'installe à côté d'Aix-en-Provence, à Bouc-Bel-Air. C'est là qu'un après-midi de juillet 95, excédée par le bruit que font 2 adolescents jouant autour de la piscine de la villa voisine, elle tire un coup de pistolet à grenaille et blesse légèrement l'un d'eux. Elle écopera de 8 mois de prison avec sursis et une obligation de soins. En 1998, elle déménage à quelques kilomètres, à Carry-le-Rouet, où elle s'éteint le 21 avril 2003. Lors de ses funérailles, à l'église de Carry, une sono joue « Ne me quitte pas ». Sa grande amie, la chanteuse Myriam Makeba, est là. Elton John a fait envoyer des roses jaunes, avec un petit mot « Tu étais la plus grande, et je t'aime ». Sa fille, Lisa, prend la parole pour rappeler combien Nina aimait la France et demande de ne pas laisser son souvenir s'éteindre. Son souvenir et sa voix sont toujours là. Elle ne nous a jamais vraiment quittés.

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1: Je vous emmène à Gergovie et je vous promets d'avoir un petit peu de vent dans la crinière puisque nous allons faire la connaissance d'une association très utile, SOS Cheval. Mireille Vore qui nous accueille ici à SOS Cheval. On est dans un petit mobilhome sur le terrain, en pleine nature. Là, on s'occupe des chevaux. Mireille, SOS Cheval, vous nous en dites quelques mots?
2: Oui, bien sûr. Bonjour Patricia.
3: Bonjour.
2: On recueille les chevaux retraités ou réformés de centres équestres, de courses, de laboratoires, des anciennes poulinières, des équidés maltraités, abandonnés, divagants, chacun a sa propre histoire.
1: C'est votre cheval de bataille, si je puis dire, mais vous n'êtes pas toute seule, évidemment, parce que là, il faut plein de bénévoles pour s'occuper de tous ces chevaux.
2: Absolument. Nous ne sommes que des bénévoles, 60 bénévoles, tous complètement investis et ne ménageant ni leur temps, ni leur peine.
1: Une petite dame à côté, là.
3: Denise. Bénévole du lundi matin depuis, je sais pas, 6, 7, 8 ans. Notre mission, c'est de nourrir, vérifier que les chevaux n'aient pas de blessures, regarder si le foin est bien à disposition, de l'eau, et tout va bien.
1: Alors, on y va. On était dans le mobilhome, là, parce qu'il y a un petit peu de vent. Donc, du coup, on s'était mis un peu à l'abri. Bonjour, Sandrine.
4: Bonjour.
1: Vous aussi, alors, je vous vois affairée avec des carottes et des pommes.
4: Oui. C'est parce que quand je vais voir nos petits protégés, ben, des fois, on leur fait quelques petites gâteries comme ça pour, voilà, pour les amadouer, pour leur donner confiance, pour ça sert à tout, les carottes, pour les soins.
1: Combien il y a de surface là à peu près?
2: 16 hectares.
4: Alors lui, c'est le plus jeune de ce pré-là. Et il est très jaloux si on s'occupe des autres. C'est un réformé de course. Il vient de Normandie. Et lui, il a eu une fracture au niveau de l'épaule, de la clavicule. Donc, il est réformé. Mais du coup, il est très, très, très demandeur et très jaloux aussi. Voilà, il ne supporte pas que Nolo s'approche de nous parce qu'il veut qu'on s'occupe que de lui.
1: On n'a pas l'impression de parler d'humain, un peu, parfois.
4: Ah si, totalement. Si, si. Avec beaucoup plus de sensibilité. Là, c'est Cheyenne. Une petite jument aussi qui est en retraite. On en a beaucoup, beaucoup qui viennent finir leur vie chez nous. Et comme ça, ils ont une jolie fin de vie.
1: Avec des gens qui, manifestement, sont particulièrement bienveillants.
4: Ah, c'est le mot sacré, respect et bienveillance. Oui, sinon, il ne faut pas venir.
1: Viens voir, bébé. Viens.
4: Kira, on a été appelé par les gendarmes. Une famille qui avait beaucoup d'animaux. Et ces personnes, quand elles ont su que les gendarmes arrivaient... elles s'en sont pris aux animaux. Et elle a eu 5 coups de couteau dans le poitrail.
1: J'en emmènerais bien à la maison, mais je manque un peu de place.
2: Quand on ne peut pas devenir famille d'accueil parce qu'on n'a pas de terrain, on peut devenir famille de cœur et parrainer un équidé.
3: Alors ma belle, tu veux que je sois ta tata?
2: Ça serait une très gentille filleule.
4: Oui.
2: Ils ont travaillé toute leur vie au service de l'homme, et ça serait quand même profondément injuste qu'ils partent à l'abattoir. Donc nous, on est là pour eux.
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1: Et le cocktail américain, c'est quoi?
2: C'est un cocktail grillé avec une sauce américaine, tomate, échalote, une pointe de cognac, du vin blanc. C'est un peu relevé.
3: Un déca.
4: Pâté, jambon, c'est du pain, gruyère, chantal, rôti, jambon de pays.
5: Eh ben tout ça, ça va aller dans la blanquette.
2: Bon appétit.
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7: Alors la carte de La Loyaux, en travaillant la côte de bœuf de Salers, les entrecôtes de Salers, on peut aujourd'hui également manger des côtes de porc du Cantal, la saucisse d'Auvergne à Ligaud, comme vous le voyez, et des tripes à la Normande.
8: Ah, il y a un produit de Normandie, le reste c'est votre région. Hein.
7: Alors, on n'est pas chauvin, mais on aime mettre en avant les produits de notre région.
6: Michel Soulinc, un personnage haut en couleur, originaire du Cantal, issu de la diaspora de la Grande Auvergne, monté à Paris pour travailler dur. Les fameux bougnats ont disparu depuis bien longtemps, idem le ventre de Paris et les vieilles halles, transférés il y a 56 ans à Rungis. Archives 1969.
9: C'était le déménagement du siècle. En route pour Rungis, au revoir Paris. Ton cœur avait du mal à respirer, on t'en a greffé un tout neuf, immense, moderne, fonctionnel. Il te faudra bientôt alimenter 12 millions d'estomacs. Ici, rien à voir avec les halles de Baltard. Chaque négociant dispose d'un carreau à trois échelons. 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Du vrai moderne, tout cela.
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7: Moi, je suis là depuis 32 ans, initialement dans un établissement qui s'appelle le Saint-Hubert, dans le pavillon de la volaille et du gibier. Et j'ai repris La Loyaux en 2009.
6: Une amplitude horaire large, de 3h du matin à 16h, du lundi au vendredi, 15 employés en cuisine et au service, avec une pointe d'activité entre 5 et 7h du matin et le midi, comme toutes les brasseries traditionnelles. La Loyaux, un établissement de qualité, comme les meilleurs morceaux du bœuf.
7: Alors La Loyaux, bien sûr, comme ça s'entend, c'est un restaurant de spécialité de viande. On travaille un ou deux plats traditionnels et cuisinés tous les jours, une joue de bœuf, une joue de porc, un pot-au-feu, suivant les saisons. Comme nos ancêtres, les vieux Auvergnats, on aime mettre en avant les produits de notre région, en commençant par le fromage, la charcuterie ou même des viandes. Et cette activité aujourd'hui des restaurants du marché s'est développée sur l'activité du midi, où on travaille la plupart avec une clientèle extérieure du marché. Cette clientèle extérieure du marché a la possibilité de rentrer avec des tickets offerts par les restaurants. Et ils ont la possibilité, effectivement, de manger les produits frais du marché.
6: La Loyaux, lieu d'échange et de convivialité, où tout le monde se mélange, à égalité, au comptoir et à table, on croise de nombreux travailleurs du matin, et il n'est pas rare aussi de boire un coup avec quelques fêtards connus ou inconnus. Bref, ouvert à tous, notez bien l'adresse, 3 rue de Salers, ça ne s'invente pas, La Loyaux de Michel Soulinc, marché international de Rungis, Chevilly-la-Rue.
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10: Quand on passe le rideau, ça sent le pop-corn, il y a de la lumière qui clignote de partout. Et les gens, ils retombent en enfance et ils s'attendent vraiment pas à trouver ça dans une maison.
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12: Lui a troqué tout simplement des cartons de souvenirs pour un musée privé de 45 mètres carrés dédié à la piste étoilée. C'est Thomas Joly. Thomas, d'où vous vient cet amour pour la piste étoilée et pour le cirque?
10: Alors que c'est une passion qui me suit depuis que j'ai à peu près 6 ans. Ça a commencé bêtement par une visite à des animaux dans un cirque qui passait à Mèche. Et c'est là que l'amour pour le cirque a commencé. Depuis de nombreuses années, je collectionne pas mal d'objets et de documents concernant le cirque. Et en fait, tous ces objets, ils étaient enfermés dans des cartons. Et donc, j'ai décidé de leur laisser la place qu'ils méritent et de les mettre en lumière et en valeur.
12: Mais alors, du coup, comment on organise sa maison? Parce que j'imagine que plein d'objets, il faut donner des sortes de fonctionnalités, trouver la bonne place. J'imagine que ça se met pas en place du jour au lendemain, Thomas Joly.
10: Non, pas du tout. En fait, quand on a construit notre maison, on a tout aménagé le dessus du garage. Donc, on a rehaussé le dessus du garage. Et ça m'a permis de récupérer une pièce de 45 mètres carrés qui est aménagée du sol au plafond, 100% cirque.
12: Le Thomas Joly qui était en train de mettre en place, en tout cas, ce cirque à la maison, de mettre en place ces objets, c'était quoi? C'était Thomas Joly adulte ou c'était l'enfant qui a eu ce choc psychologique qui a mis en place tout ça?
10: On va dire un peu les deux. On va dire le Thomas petit parce que j'ai retrouvé beaucoup de choses que je gardais depuis tout petit. Et le Thomas adulte qui a pris soin de tout bien exposer, de tout mettre en lumière, de tout dépoussiérer, de tout mettre en place pour que ça soit vraiment un vrai musée privé.
12: Est-ce que il y a une pièce, quelque chose en particulier dont vous êtes le plus fier, ou alors peut-être une pièce, un objet que vous aimeriez ou rêveriez d'avoir chez vous?
10: En pièce que j'ai récupérée récemment chez un monsieur qui liquidait son musée. J'ai récupéré une très vieille affiche du Cirque Pinder qui date de 1930. Donc il y a une affiche en papier journal écrit avec de l'encre très bien écrit, qui est vraiment jolie. Et en plus récent, j'ai récupéré deux blasons en métal, pareil du Cirque Pinder, qui étaient édités en très peu d'exemplaires. Et il en reste très peu dans toute l'Europe en état exceptionnel comme je les ai aujourd'hui.
12: Quand des amis, des proches à vous poussent ou ont poussé pour la première fois la porte de ce bel endroit, ça a été quoi les réactions?
10: Les gens ils disent que je suis fou. Quand en fait vous rentrez par la porte et il y a un petit sas avec des rideaux en velours, vraiment comme dans un cirque, on a vraiment l'impression de rentrer dans un cirque. Et quand on passe le rideau, ça sent le pop-corn, il y a de la lumière qui clignote de partout. Et les gens, ils retombent en enfance et ils s'attendent vraiment pas à trouver ça dans une maison.
12: À vous, Jocourt. Thomas Joly a réalisé son rêve d'enfant en transformant une partie de sa maison en un véritable musée du cirque. Une immersion sensorielle unique entre des rideaux de velours de pop-corn. 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
3: Désolé de vous décevoir, si des Marseillais écoutent la radio, vous avez le droit de rester. Voilà, Jules Pernaut, ce nom ne vous dit sans doute pas grand-chose. Je vous explique. Nous sommes en 1915, dans le quartier de la rue des Teinturiers, à Avignon. Jules-François Pernaut, 89 ans, est furax. L'État vient de publier une loi interdisant l'absinthe. Problème, l'usine de Jules-François Pernaut produit une liqueur qui a justement un succès fou à base d'absinthe. Le fiston Jules-Félix Pernaut, où ils ont quasiment le même nom, âgé lui de 43 ans, décide alors de contourner cette loi et de lancer une nouvelle boisson, l'anis Pernaut. Nous sommes en 1918. Une boisson constituée à partir d'une essence proche de l'absinthe, sauf que là, c'est de l'anis. 6 ans plus tard, le succès est fou. Il est tellement important que les usines déménagent à Montfavet et puis la firme quitte le Vaucluse pour la région parisienne. Alors jusque-là, tout allait bien pour les Pernaut, mais Paul Ricard est arrivé. En 1932, le Marseillais Ricard fait son entrée sur le marché et obtient le droit de vendre sa boisson, anisée à 40 degrés, soit 10 degrés de plus que la bouteille Pernaut. Et puis le génie de Paul Ricard, c'est aussi le marketing. Hein. Le nom générique à sa boisson sera

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1: Relife PC, c'est une entreprise qui répare les PC grâce au reconditionnement. Areski Machou, le responsable.
2: On récupère tous les parcs informatiques professionnels qu'on va reconditionner, regarantir 2 ans et redistribuer ça beaucoup aux particuliers ou à d'autres petites structures, avec la spécificité d'être spécialiste Mac sur la région.
1: Alors il dit, je pense, mais quand on voit l'évolution de la boîte, on peut l'affirmer.
2: On a commencé à la Chapelle Craonnaise en 2022, sortie de Covid, dans un cabanon. Aujourd'hui, on est sur un local avec 300 mètres carrés d'atelier et de surface de vente. Donc, on recrute aussi régulièrement.
1: Et oui, parce que le nombre de clients augmente tous les mois sur Laval.
2: Que ce soit en particulier ou en professionnel. Après, nous, on est plus axé sur du réemploi. Donc, on parle plus souvent de tonnage que de PC. On est à 6,8 tonnes l'année dernière de matériel informatique réemployé sur le département. Donc, c'est plutôt pas mal.
1: Et pour récupérer du matériel informatique, il s'associe avec différentes entreprises lavalloises et même certaines du Mans.
2: On met des bacs à disposition, nous, chez eux. Donc, ils remplissent le bac de matériel informatique qui peut encore resservir. Et nous, on fait un enlèvement chez eux. Ou eux nous le livrent suivant les conventions qu'on signe avec eux. Et du coup, nous, de ce matériel-là, en fait, on est fait un tri chez nous où on va reconditionner tout ce qui est possible de reconditionner, envoyer dans les bonnes filières tout ce qui ne peut pas l'être, redistribuer ça sur le marché pour une seconde vie.
1: Et si vous avez un doute concernant la fiabilité de l'ordinateur réparé, je peux vous dire que c'est ultra contrôlé.
2: Sur un ordinateur portable, on est à peu près à 46 points de contrôle avant de le remettre sur le marché.
1: Et si on a encore un doute, Areski ne passe pas par 4 chemins.
2: Moi, c'est ce que je leur dis souvent, j'ai pas forcément envie que vous reveniez tous les 3 semaines m'engueuler. On n'est pas sur des marques tête de gondole. Donc du coup, le matériel est beaucoup plus robuste, beaucoup plus performant et adapté à un usage professionnel. Quand il est remis sur du particulier, il peut faire des années avant d'avoir la moindre panne.
1: Et côté prix alors ?
2: C'est forcément moins cher par rapport au prix d'origine de l'ordinateur. Après, c'est vrai qu'on a quand même des ordinateurs qui peuvent monter sur du 550€.
1: C'est ça, parce que les PC à l'origine valent souvent plus cher qu'un PC neuf dans un magasin électroménager high-tech par exemple. Bon, sinon, chérie Life PC, vous vendre un ordinateur, c'est comme une adoption avec un animal.
2: On essaye de faire repartir le bon PC avec le bon client. C'est toujours une question de budget, une question de durabilité. On ne va pas réparer un ordinateur qui ne sera plus à jour dans 1 an et demi.
1: Areski Machou a encore plein de beaux projets sur le feu avec Relife PC. Il va notamment s'associer avec Maïa, une entreprise d'IA locale et souveraine. Mais ça, c'est une autre histoire.
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3: Bonjour, je m'appelle Jérémy Ferrier, j'ai 40 ans, je vis à Port-Camargue et je suis soigneur animalier à l'Institut Sicorium du Rue du Roi depuis 15 ans.
4: Comment on se dit, petit, je veux faire ça comme métier? Vous vous rappelez du moment qui a été le déclic?
3: Ouais, je pense que c'est une vocation et je me rappelle très bien du moment. À l'époque, j'étais au CP et j'ai reçu un papier du Marineland où j'ai vu tous les mammifères marins et je sais qu'à ce moment-là, je me suis dit, c'est ça que je veux faire plus grand.
4: Est-ce que c'était compliqué à atteindre votre rêve? Les profs vous ont soutenu dans le projet?
3: On va dire qu'il y a maintenant plus de 20 ans que je fais ce métier. Du coup, à l'époque, le métier était moins connu que maintenant. Et quand j'ai demandé pour m'orienter, on m'a dit, tu veux être éleveur, c'est ça? De chiens, de chats? J'ai dit non, je veux travailler en parc zoologique ou en aquarium. Et du coup, ils m'ont dit, il faut être vétérinaire pour ça. Ce qui était totalement faux. Du coup, au début, oui, j'ai dû galérer, m'orienter vers un schéma plus classique. Et enfin, j'ai pu faire un stage au Sicorium où j'ai rencontré les soigneurs et eux m'ont dit quelle formation fallait faire pour devenir soigneur.
4: Vous dites quoi le matin en vous réveillant?
3: Le matin, quand on arrive, on se dit qu'on a de la chance d'être là déjà, de travailler avec des animaux sauvages. C'est quand même une chance. Surtout, la première chose que je me dis, c'est est-ce que tout le monde va bien?
4: C'est quoi le meilleur souvenir que vous avez eu avec les animaux où on se trouve là au Sicorium? Il y a des otaries, il y a des phoques. Vous avez forcément un souvenir inattendu avec eux?
3: Oui, il y a un souvenir plutôt marquant qui c'était avec mes otaries. Il y avait le mâle dominant et 2 femelles. Il y a une femelle qui commençait à être un peu agacée. Du coup, elle n'écoutait plus trop. Et j'ai eu le mâle dominant qui s'est mis entre elle et moi pour pouvoir recadrer la femelle et la session s'est très bien terminée.
4: C'est quoi le message que vous avez envie de faire passer à la radio?
3: Le message que j'ai envie de faire passer, c'est qu'il faut respecter la vie animale, végétale.

0: que les aquariums et les parcs zoologiques servent à sensibiliser les gens à cette vie-là et à pouvoir les voir en vrai. Je pense que c'est notre rôle d'éducation.
1: C'est quoi qui vous impressionne le plus chez ces animaux ?
0: C'est déjà leur adaptation à l'eau. Ils ont des capacités exceptionnelles de nage. La proximité qu'on peut avoir avec eux, quand on les connaît bien et qu'on passe beaucoup de temps avec eux, la confiance qu'ils peuvent nous donner.
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3: Ah, faudra attendre la Saint-Paul pour savoir qui sera le cognon.
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3: Cognon, à rapprocher de quignon, désigne un morceau de pain. Dans le temps, à la messe, on partageait un pain béni qui était offert à tour de rôle par une famille de la paroisse. Celle qui venait d'offrir le pain allait emporter un morceau, le cognon, à celle dont ce serait le tour le dimanche suivant. À Mentoussalon et dans les villages voisins, les vignerons n'ont pas choisi Saint-Vincent comme patron. Mais Saint-Paul, célébré le 25 janvier. Eh oui, l'hiver, les gens de la terre ont un peu moins de travail. Les jours sont courts et on peut faire la fête. À Mentou, le cognon, c'est celui qui succède au bâtonnier. Dans les années 2000, la fête de Saint-Paul a failli disparaître. Et il a fallu toute la ténacité de Paul Gilbert, qui avait fondé la confrérie en 1950, pour lui redonner de la vigueur. Traditionnellement, Paul Gilbert entonnait la chanson de Mentou à la fin du repas. En 2007, il nous a exprimé sa joie de voir revivre la Saint-Paul, a entonné la chanson, mais il l'a jamais terminée, vu qu'il est passé de vie à trépas en chantant le refrain. Voici les paroles de cette chanson, qui se chante sur l'air de la Charibiaude, dont les paroles sont de Jean-Baptiste Magnon, et qu'on chante encore à la Saint-Paul.
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3: Dans notre pays, sans fait de manière, on passe notre vie ben honnêtement. 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Que ça soit chez Pierre, ou ben chez Paul, ou Bourdin ou ben d'en bas, chez le curé ou chez le maître d'école, en vrais amis, trinquons les gars. C'est comme en tous une autre bonne terre, chant heureux tout en travaillant. J'en ai filles, qu'à son genre, t'es fier. 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Si vous passez par Mentou, venez donc me voir, je vous la chanterai.

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1: Découvrez J'ai envie d'été, le nouveau titre de Louise Combier. J'ai...

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2: Oh, qu'est-ce que je suis contente de vous retrouver, Laurent. Ça fait trop longtemps que je ne vous ai pas vu.
3: C'est très gentil.
2: Ah oui.
3: C'est réciproque.
2: Ah, merci beaucoup. J'ai essayé de vous courir après, mais alors de cathédrale, en concert, en festival, en studio, c'était impossible de vous attraper.
3: Mais je suis là.
2: Oui, vous êtes là. Alors, vous avez une triple actualité entre votre tournée 21 souvenirs, donc qui sort vendredi, et puis collection que j'ai beaucoup aimé, vos inédits et vos raretés qui sont réunis sur un opus assez exceptionnel, je dois dire. Mais avant tout ça, il faut qu'on parle de l'album de rap le plus chaud de l'hiver sur lequel vous figurez. C'est l'album de This Is. Le titre le plus cool de l'album s'appelle Surfer et This Is a invité Laurent Voulzy.

0: ce temps à vous aimer, Laurent Voulzy, et vous réussissez encore à nous surprendre. Racontez-moi cette aventure avec This Is.
1: Écoutez, je chantais dans... c'était au cours de la tournée des cathédrales.
0: Ouais.
1: Donc je chantais dans une grande église à Paris. Et il est venu me voir à la fin du concert. Et puis il m'a envoyé un petit mot très gentil. Et il m'a fait savoir que... il aimerait bien qu'on se rencontre et peut-être pourquoi pas essayer de collaborer ensemble. Et j'ai trouvé que c'était super sympa, que son courrier était sympa, sa visite était sympa. Et donc je suis allé le retrouver en studio trois fois, une fois à Paris, une fois à Bruxelles et une fois dans le sud. Et puis on s'est mis à faire cette chanson ensemble. Et puis je la trouve très jolie. Voilà.
0: Elle est très belle, très très belle, très réussie.
1: Voilà,
0: surfeur.
1: J'avais déjà entendu, hein, ils avaient déjà fait une belle ébauche au studio que j'avais adoré, et donc j'ai mis ma patte dessus un petit peu, quoi. J'ai beaucoup aimé cette expérience, voilà.
0: 21 souvenirs sort vendredi. C'est la première fois que vous avez un best-of qui sort en double vinyle, puisque, alors évidemment, vos albums étaient sortis en vinyle à l'époque, et puis après, il n'y avait plus de vinyle, et puis finalement, c'est le retour du vinyle. Est-ce que ça vous réjouit, ça, vous qui êtes fan de musique et oreille très sûre?
1: Oui, oreille très sûre, je ne sais pas, enfin...
0: quand même, le son de vos albums, c'est quelque chose.
1: Oui, je mets du temps pour faire mes albums, et je suis beaucoup moins difficile avec les albums des... Si je rentre dans un magasin puis que j'entends dans un haut-parleur une chanson qui me plaît, j'ai envie de l'écouter plus, et j'ai envie éventuellement d'acheter l'album ou je sais pas. Mais quand moi je fais mes disques, alors je suis casse-pied. Mais je crois que je suis comme quelqu'un qui serait heureux d'aller manger chez des gens, même si le plat n'est pas révolutionnaire. Par contre, la personne qui fait la cuisine elle-même, elle a peur, qu'elle a envie que son repas soit réussi, quelle que soit la sophistication. Alors, pour en revenir à...
0: Au retour du vinyle,
1: alors. J'étais content. Alors, j'avais dans l'idée, je me disais, je vais faire... Ce serait bien. Il y a des gens autour de moi qui m'ont dit non, on a deux de tes albums, on n'a pas tout, mais pourquoi tu fais pas? Quelques personnes m'ont dit, Laurent, ce serait bien que tu ressortes. Ça fait 40 ans ou 30 ans que t'as pas fait un album complet avec que des chansons que les gens connaissent et tout ça.
0: Ouais.
1: Alors, il y a eu ça. En plus, j'en parle un peu à la maison de disques. La maison de disques dit, c'est marrant que tu parles de ça parce que on y avait pensé, ce serait bien de le faire. Et en plus, on pourrait le sortir en vinyle. Et là, j'ai dit, OK. Ah bah oui. Non, parce que bon, c'est l'époque des vinyles qui m'a donné envie de faire de la musique.
0: Oui.
1: Voilà, donc je sortais des 45 tours.
0: Ouais, on va en parler, parce que vous avez sorti d'ailleurs un 45 tours pour fêter ça. Alors pour ceux qui ont gardé une platine CD, ça sort aussi en CD, bien sûr, c'est 21 chansons, donc 21 souvenirs. On pourrait aussi l'appeler 21 tubes, ce serait moins joli que le mot souvenir, mais c'est vrai, et c'est dingue de se rendre compte, en regardant la liste des chansons, Les Nuits sans Kimouaille, Le Soleil donne, Le cœur grenadine, Le pouvoir des fleurs, Paradoxal système, toutes ces chansons de toutes ces époques différentes, on les connaît par cœur, on sait plus nos tables de multiplication, mais vos chansons, elles sont collées à nous. Est-ce que vous pensez que vous avez la recette de la potion magique?
1: Non.
0: Alors vous l'avez eue au moins 21 fois.
1: Non mais je crois pas qu'il y ait de recette, en fait.
0: C'est vrai?
1: Ou il y en a une très mystérieuse que je ne connais pas, qu'on m'a glissée en douce, mais je la vois pas, je la trouve pas dans mes poches. Non, il n'y a pas de... Franchement, je trouve pas qu'il y ait... Je trouve que j'ai de la chance. Des fois, il y a des gens qui me disent, t'as pas de chance, t'as travaillé pour... Mais non, mais j'ai aussi de la chance. J'ai de la chance d'avoir rencontré Alain Souchon. J'ai de la chance d'être comme je suis, c'est-à-dire de ne jamais être content tout de suite de ce que je fais. Alors, quand j'ai trouvé une musique, deux jours après, je l'écoute le matin, ou je sais pas quand, l'après-midi. Et avec le recul, comme si c'était une chanson d'un autre, et là je me fais pas de cadeau. Je me dis non, là on est à côté. Par contre, quand ça me fait une émotion, à ce moment-là, oui.
0: Il y a énormément d'émotions, c'est vrai, dans ces chansons, et à les réécouter, bien sûr. Il y en a une qui est étudiée dans les écoles, tellement elle est pleine d'émotions, tellement elle disait des choses quand elle est sortie au milieu des années 80, et elle continue à en dire aujourd'hui au milieu des années 2020. C'est Belle Île en Mer, Marie Galante. Est-ce qu'elle a une place à part dans votre cœur? Elle me semble très intime.
1: Oui. Elle a une place à part dans mon cœur, je crois. C'est peut-être, je dirais peut-être, oui, une des premières chansons dont le texte raconte une double teinte. Mm-hmm. Il y a une surface, puis quand on gratte un peu, c'est un peu une chanson sur la différence qu'on peut avoir avec les, voilà, c'est, ça me rappelle des souvenirs d'enfance où ma couleur était différente, où je me sentais différent des autres, où certaines personnes, des enfants quelquefois, parce que les enfants sont toujours parfois cruels sans le savoir avec les gens qui sont différents, que ce soit à cause de la couleur, du poids, des taches de rousseur,
0: oui, on trouve toujours un truc,
1: d'une infirmité, et aussi certains adultes me faisaient remarquer ma différence, pas tous, hein. Dieu soit loué, j'ai eu un entourage très bien, mais de temps en temps on vous fait des remarques. Donc c'est des choses qui m'ont marqué, Alain le savait, et qui m'ont écorché un peu. Et donc, dans cette chanson, Belle Île en mer, Marie Galante, il y a ça. Et en plus, le résultat est que elle a un peu changé ma vie aussi, en profondeur, comme Recollection l'a fait. C'est des chansons qui ont tellement une marque forte, c'est le hasard qui a voulu ça, et donc ça a changé ma vie. C'était une reconnaissance, par exemple, pour mon pays d'origine, mon île d'origine, la Guadeloupe. Les gens ont dit, ils étaient fiers que je revendique ça. Ça raconte ma vie, ça me raconte que j'étais ça le dit pas vraiment, mais j'étais fabriqué en Guadeloupe, et ma mère, pour des raisons familiales, non mariée, parce que du coup mon père ne s'est pas marié avec elle, alors on a dit, dans notre famille, il faut mieux que tu accouches pas ici.
0: Donc vous êtes né dans le gris par accident.
1: Je suis né dans le gris par accident, ouais. Traversé la mer dans un bateau dans le ventre de ma mère, et je suis né à Paris. Et après, j'ai connu, par exemple, les premières vacances ont été en France, sur le continent européen, ont été en Bretagne. Donc, et notamment à Belle-Île, qui est une île où j'allais une fois par an, un jour par an. Donc, Marie-Galante est une île dans laquelle ma mère a habité quand elle était petite. À un moment, elle est en Guadeloupe, mais un petit peu, elle est allée un peu au sud à Marie-Galante à un moment. Donc, quand on a fait, Alain a écrit Belle-Île en mer. Quand j'ai fait écouter la musique, il a écrit Belle-Île en mer, et je ne sais pas pourquoi. Peut-être parce que, sans doute parce que il avait écrit le nom d'une île. J'ai écrit Marie-Galante. Et lui, le génie d'Alain, il a pris Belle-Île en mer, Marie-Galante, et il a fait un peu un schéma de ma vie, quoi. Voilà. Géographique, de chaque côté de l'Atlantique. Voilà, et ça raconte tout ça. Donc ça fait un petit peu air de vacances, ce qui est très bien. Et ça fait un petit peu un peu plus profond aussi, voilà.
0: Laurent Voulzy, vous avez sorti l'album Collection, je le disais tout à l'heure, des inédits, des raretés dessus. Il y a une chanson qui est sortie un an avant Recollection. C'est les radios qui chantent, et je trouve que c'est bien d'en passer un extrait maintenant, parce que voilà, quand on a grandi en écoutant de la musique à la radio, en découvrant grâce à la radio, forcément ça nous parle et ça nous touche le cœur. Hein. Lorsque j'ai...

0: Vous écoutiez la radio tous les soirs, Radio One, les radios anglaises.
1: Et bien sûr, j'étais en pension, dans un lycée, j'étais interne à Vitry, et on n'avait pas le droit d'écouter, évidemment, une fois qu'on était couché. Après le réfectoire, on avait une récréation, ensuite on rentrait en études, donc à partir de 8h30, il ne fallait plus dire un mot jusqu'au lendemain matin. Donc, alors là, on était en études. Ensuite, on allait au ciroir pour cirer nos chaussures.
0: Incroyable.
1: Après, on montait dans les dortoirs bien en ordre. Ensuite, on allait à la toilette et ensuite, on se couchait. Il fallait absolument pas avoir de radio, de transistor et tout. Alors moi, j'avais amené un petit transistor. Je le mettais sous mon oreille et au-dessus de ma tête, je mettais mon polochon. Donc je pouvais écouter Radio 1, Radio 2 et tout. Alors j'écoutais les radios, j'écoutais beaucoup les radios anglaises, ouais. J'écoutais aussi un peu les radios françaises et ça m'a fait rêver, la radio m'a donné envie, je commençais à gratter la guitare, je me dis mon rêve c'est un jour de m'entendre à la radio quoi.
0: Ah oui. Ouais. Et alors là, pour le coup, le rêve est réalisé. Est-ce que votre vie d'artiste est aussi belle que la vie rêvée dans la chambre du pensionnat?
1: Non. La vie d'artiste. Ah, vous m'avez dit la vie d'artiste.
0: Ouais. Votre vie d'artiste.
1: Alors ma vie d'artiste. Alors c'est ce que vous me dites. Et bien, ma vie d'artiste. Oui, je trouve que j'ai réalisé des choses qui sont un rêve de ce que je voulais. Après, dans la vie, vous savez, je m'étais dit dans la tête, le bonheur, c'est d'avoir un tube. Depuis l'âge de 17 ans, 18 ans, 19 ans, 20 ans, 21 ans, 22 ans, tout ça, tout ce temps-là, je me disais, plus ça allait, plus je le pensais, et plus ça me grattait. Le bonheur, c'est d'avoir un tube. Et en fait, non.
0: C'est Rock Collection qui est votre premier tube en 77.
1: Ah oui, oui.
0: C'est pas le bonheur.
1: Si, ça c'est le bonheur. Mais en fait, le bonheur, c'est un truc global. En fait, en dehors de la musique, il y a la vie, l'autre vie. Et j'ai passé des moments, j'ai eu à ce moment-là, au moment de Rock Collection, j'avais des tourments dans ma vie sentimentale.
0: Et des problèmes de filles.
1: Des problèmes d'amour et tout ça. Et donc, on s'aperçoit en fait qu'il y a d'autres choses. En fait, réussir à avoir le tube, c'est génial. D'ailleurs, avant, j'avais un peu connu ça par procuration, puisque j'avais fait un peu avant une chanson avec Alain qui s'appelait J'ai 10 ans. Ouais. Et ensuite, l'année d'après, Je suis bidon et tout. J'avais fait avec lui.
0: Et tube de Souchon, ouais.
1: C'est lui qui chantait. Et j'étais tellement fier et content. Donc, j'ai l'impression que c'était un peu moi quand même. Mais mon rêve, c'était d'entendre ma voix. Et quand il y avait Recollection, il y avait ma voix. Et c'était génial. Et en même temps, le bonheur global, c'est pas tout à fait ça. Voilà, c'est ça que je voulais dire. Mais j'ai quand même eu cette chance d'avoir quand même des choses belles dans ma vie, quand même.
0: Bon, et pas que des problèmes avec les filles, puisque vous avez quand même quatre beaux garçons.
1: Oui, oui, oui.
0: qui sont avec vous.
1: Oui, oui, c'était pas forcément des problèmes. Il y a eu des très jolis moments dans ma vie sentimentale, mais j'ai quatre beaux garçons. Oui. Voilà.
0: Voilà, qui sont avec vous sur la nouvelle version de la chanson Le Soleil Donne. Il y a donc Cliff Schneider, Julien Voulzy, Lieutenant Nicholson et Quentin Voulzy. Et vous, alors sur la pochette du 45 tours de cette nouvelle version, c'est génial. Vous êtes une belle brochette comme ça, tous les cinq. Vous êtes fiers, non, d'être avec vos quatre garçons sur
1: cette
0: chanson?
1: C'est émouvant.
0: Ouais.
1: Fier, je sais pas, c'est très émouvant. Quand c'est une émission de télé, hein, c'est Michel Drucker qui m'appelle et qui me dit: Laurent, j'aimerais que je vais faire une émission sur la transmission. Est-ce que tu veux? Est-ce que ça te dit de participer à ça? Est-ce que tu as une idée de ce que tu pourrais faire? Sur le coup, j'étais pas très chaud. Enfin, en même temps, j'aime bien Michel et Drucker et tout ça. Et puis finalement, j'ai dit allez, pourquoi pas? J'ai appelé mes quatre garçons. Je leur ai dit un par un. Je leur ai dit ça vous dirait qu'on chante une chanson ensemble? Parce qu'en fait, je n'aurais pas transmis, mais ils se sont transmis tout seuls.
0: Ouais.
1: Mais en fait, par ma présence, et par ce que je faisais, il y a une transmission. Je ne les ai jamais poussés à faire de la musique. Et ils m'ont dit d'accord. Alors j'ai choisi Le Soleil Donne. Et on s'est retrouvés chez moi. Et on s'est mis à chanter à chercher des voix sur le Soleil Donne. Et là, c'était émouvant parce que c'est la première fois de notre vie qu'on était réunis tous les cinq pour faire de la musique ensemble. Jamais c'était arrivé. Alors c'était un moment très émouvant. Voilà. Donc c'est une très très forte expérience. Très belle.
0: C'est sur collection inédite et rareté de Laurent Voulzy, une collection dans laquelle vous retrouvez aussi Corazón Granadine.

0: c'est quoi cette petite passion espagnole, Laurent Voulzy?
1: Ben, j'ai fait de l'espagnol à l'école avec Madame Herrera, qui était
0: Madame Herrera,
1: qui était ma professeure d'espagnol. Et en fait, quand on a il se trouve, coup de chance, Recollection est devenu numéro 1 en Amérique du Sud. Et donc, ils m'ont appelé tout de suite, ils ont appelé à la maison de disques en disant, il faut aussi une version espagnole et une version anglaise.
0: Ouais.
1: Donc, on a fait un maxi 45 tours avec la version espagnole et sur l'autre face, la version anglaise. Ouais.
0: Bah, c'est chouette de partager ces raretés avec nous parce que là, ces versions-là, moi, je les connais.
1: Il n'y a pas beaucoup de gens qui la connaissent, sauf ceux qui l'ont entendu quand ils étaient en Amérique du Sud.
0: Laurent, vous sortez en plus des albums live depuis le milieu des années 90. Donc, ça, c'est chouette parce que ça permet de suivre votre évolution. Alors, petit florilège, le Woolsey Tour de 94.

0: souvent que les artistes sont soit complètement heureux en studio, soit complètement heureux sur scène, mais jamais les deux. Et vous alors ?
1: Les deux.
0: Ah, c'est vous la licorne !
1: C'est
0: vous
1: licorne.
0: L'exception.
1: Non, non, j'aime beaucoup... C'est deux mondes différents dans lesquels j'aime bien me promener. Il y a quelque chose évidemment d'instantané sur scène, d'exaltant, de fulgurant, et il y a quelque chose de plus méditatif en studio, de recherche, plus alchimique, et qui me passionne aussi.
0: Mais alors ça paraît presque antinomique, parce qu'on vous sent très perfectionniste en studio, or la scène c'est forcément l'endroit de l'accident, l'endroit de la petite fausse note, et ça ne vous dérange pas?
1: Ah ben non, parce que c'est un autre monde, c'est que c'est... Ouais.
0: On cherche autre chose quand
1: oui,
0: on est
1: oui,
0: sur
1: alors,
0: scène.
1: Je suis quand même, en répétition, je suis un tout petit peu casse-pied. Donc j'essaie que ce soit le mieux possible. Ouais. Puis après, on est en scène et c'est jamais pareil. Aucune salle n'est la même, aucune acoustique n'est la même. Alors on joue avec les éléments. Et évidemment, quand je dis des accidents, oui, il y a des accidents heureux.
0: Ouais.
1: Il peut y avoir parfois un accident malheureux. C'est jamais pareil. Alors c'est un jeu. C'est une façon de faire, on essaie de faire le mieux possible en même temps avec des parties improvisées. Non, c'est une autre façon. Mais j'essaie quand même que ce soit beau. Mais en même temps, il y a le côté, par moment, on improvise des choses, on dit des choses qu'on n'a pas dit la veille. On peut changer un ordre de chanson, on peut varier. Il y a des variations. J'aime bien les deux. J'aime bien le... Et puis il y a aussi la composition. Là, c'est encore une autre activité.
0: Ça, c'est pas en studio, c'est où pour vous la composition ?
1: N'importe où. Si vous me laissez ici avec une guitare, je vais essayer de faire une chanson. Mais il faut que je sois en général plutôt tout seul, ou avec Alain si on essaie de faire paroles et musique ensemble. Ça peut être n'importe où. Alors évidemment, on essaie de trouver des endroits où quand on sort, c'est agréable.
0: Oui, un peu au bord de la mer.
1: Ça peut. Mais ça peut être à la campagne ou au bord de la mer ou ailleurs. Hein. Mais en même temps, il faut trouver juste un endroit pour être isolé avec un instrument de musique, un clavier ou une guitare. Et puis c'est une autre activité qui est plus solitaire.
0: Ouais.
1: Le studio, on est un peu plus, c'est différent. Et la scène, c'est encore différent.
0: Alors là, il va vous falloir beaucoup de solitude parce que je sais que vous préparez de nouvelles chansons et aussi une pièce sur Jeanne d'Arc.
1: Ah oui. Voilà, et puis j'ai un projet aussi d'un site qui va s'appeler River Dream. J'ai une passion pour les rêves, j'écris mes rêves depuis 1980. Donc j'ai décidé de faire un site où les gens peuvent écrire leurs rêves, une banque de rêves.
0: Il n'y a que vous pour penser à ça ?
1: Ben oui. Enfin, je sais pas.
0: Mais enfin, sur Internet, les gens, ils écrivent, Laurent, pardon, des horreurs, des insultes, ça se lance des guerres. Et vous vous êtes dit, mais non, sur Internet, on va écrire nos rêves.
1: Oui.
0: Mais je vous aime tellement, vous êtes le meilleur.
1: Non, mais je trouve ça joli, quoi. On n'analyse pas.
0: Non.
1: Mais en même temps, par exemple, il y a un côté ludique, c'est-à-dire, si vous faites un rêve et que vous êtes à Paris, alors sur la carte, on voit un petit point, c'est que le rêve que vous venez de mettre. Mais si quelqu'un à Munich a fait le même rêve que vous, pof, on voit
0: qu'on a des âmes sœurs.
1: Exactement.
0: Ou cousines.
1: Ça, et puis ce qui m'intéresse aussi, c'est de savoir si à telle période de l'année, à telle lune, nouvelle lune, pleine lune, il y a des rêves communs, il y a une tendance commune dans les rêves. Savoir si éventuellement il n'y a pas des rêves prémonitoires. Est-ce qu'il n'y a pas 1000 ou 2000 ou 3000 personnes qui ont rêvé du tsunami quand il y en a eu un, avant que ça arrive, ou des gens qui ont rêvé que des tours s'écroulaient à New York ou quelque part. Et donc, y a qu'en mettant en notant les rêves, qu'on peut savoir s'il y a 200, 300, 4000, 10000 personnes qui ont rêvé de ça. Donc, ça me passionne. Voilà.
0: Ben maintenant, moi aussi, on va suivre ça de très près. Donc ça va être lancé dans les mois qui viennent.
1: On est en train de fignoler l'étude. On travaille avec des gens qui sont des ingénieurs et des informaticiens. Ouais. Et c'est passionnant.
0: Formidable. Bon, ben avec tout ça, je pense qu'on va se revoir bientôt.
1: Merci beaucoup. Ça y est, c'est fini.
0: Ça y est, c'est fini.
1: Oh, mais c'était sympa. Vraiment, merci beaucoup.
0: Merci.
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0: Un journaliste, animateur, acteur, cinéaste, gendre idéal, papa génial, incorrigible punk, aussi fan de rock que de pop culture, connu des deux côtés de la Manche pour débiter à toute berzingue des intros d'émissions impeccablement écrites et pleines de pirouettes stylistiques. Et je m'incline, c'est lui le plus fort, Antoine Decaune. Et en plus, il chante.
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0: Bonsoir Antoine.
5: Pas très essoufflé pour quelqu'un qui vient de courir.
0: J'ai essayé, hein.
5: Ouais, vous avez parlé très vite. Alors, il y avait une fausse information quand même dans l'intro.
0: Qu'est-ce que j'ai dit comme
5: je ne chante pas. Je ne chante pas. Je suis incapable de chanter.
0: Vous slammez,
5: voilà, c'est une espèce de slamming, oui, mais alors, vraiment pas m'entendre chanter, moi.
0: Bon, d'accord. Alors,
5: je corrige.
0: C'est bien, c'est bien. Mais il fait tout le reste. En tout cas, ce qui est génial, c'est que en suivant votre carrière, on se rend compte que vous n'aimez pas les choses trop sérieuses, qu'en tout cas, vous craignez fortement les situations qui ont l'air trop sérieuses, et que là, un documentaire, c'est très sérieux. En 4 épisodes, ça devient quand même super sérieux. Est-ce que vous avez longtemps hésité? Parce que j'imagine que ça fait longtemps qu'on vous sollicite, Antoine Decaune.
5: Oui, alors j'ai hésité parce que je trouve ça tellement vaniteux d'avoir un doc consacré à sa pomme.
0: Ouais.
5: Voilà, ça me dépasse encore. Mais en fait, ce qui s'est passé, c'est que j'ai travaillé avec les deux jeunes gens qui avaient fabriqué d'abord un documentaire sur Albert Uderzo, auquel j'avais participé. J'avais été le narrateur dans cette histoire. Et j'avais été assez bluffé par le résultat, ce qu'ils avaient réussi à faire, qui était un exercice de haute voltige, parce que Uderzo, c'est un dossier assez compliqué.
0: Oui.
5: Et voilà, on avait bien travaillé ensemble, bien collaboré. Et à la fin de cette collaboration, ils m'ont dit, mais en fait, c'est toi qui dois être le sujet, parce que t'as une histoire qui traverse 40 années de télé, de radio, tout ce qu'on veut. Et en fait, pris sous ce prisme-là, c'est-à-dire à travers ma petite personne, raconter une époque et les changements d'une époque, ça devenait intéressant.
0: C'est ça, vous avez trouvé le moyen, en fait, dans un docu qui porte votre nom, Antoine Decaune, la vie rêvée d'un enfant du rock, vous avez trouvé le moyen de parler des autres.
5: D'autres choses.
0: Ouais. Il est très fort. On embrasse les deux réalisateurs, Bernard Dechoisy et Yannick Saillet.
5: Exactement.
0: Voilà. Alors, qui est Antoine Decaune? À vous de voir.
6: Bonsoir, moi c'est Ouin Ouin. Mais dans ma meute, tout le monde m'appelle Pine d'huître. Rapport à mon totem. L'huître.
0: Mais selon l'humeur...
7: Salut les tapettes. Mais c'est l'embrouille, Didier l'embrouille.
0: Ou encore...
8: Je me présente. Raoul Bitenbois. Taureau macho.
0: Ou enfin, un de mes préférés...
9: Je me présente à nouveau... Gérard Langue de Pute, chroniqueur à bien pensant hebdo.
0: Voilà, ça c'est un tout petit florilège des nombreux personnages que vous avez incarnés pendant vos 7 années à Nulle Part Ailleurs, avec des fous rires sur le plateau absolument incroyables. Et en regardant le documentaire, je me suis rendu compte qu'ils vous avaient aussi apporté des soucis, ces personnages-là. Il y a votre père déjà, Georges Decaune, qui trouvait que vous étiez la honte de la famille, surtout avec Raoul Bitenbois. Il assumait moyen. Et puis le monde du cinéma aussi, qui vous a pris moyennement au sérieux au début, quand vous avez débarqué, un peu à cause de ces personnages. Est-ce que vous les avez quand même aimés?
5: Ah ben je les aimais passionnément et je continue à les aimer et à les assumer de A à Z. Et puis bon là vous en avez passé 4, mais je suis un mélange de tout ça en fait.
0: J'ai un
5: tout petit penchant marqué pour Didier, parce que Didier c'est une espèce de double karmique.
0: Ouais.
5: C'est un garçon qui comme moi s'emporte assez facilement, qui est assez pur dans le fond, mais qui n'a pas les moyens de sa violence.
0: Ouais.
5: On a tout ça en commun tous les deux. Alors lui, il s'en prend plein la gueule à longueur de journée. Moi, j'arrive à esquiver parce que je suis plus souple.
0: Oui, c'est ça.
5: Je suis moins frontal.
0: Moins d'heures à l'hôpital que ce pauvre Didier Lambrou.
5: Absolument.
0: Alors, ça, c'est sûr. Alors, dans le documentaire, ce qui est absolument incroyable, c'est de voir la liste des personnes, des personnalités qui viennent parler de vous. En fait, c'est le meilleur de chaque monde, hein, pour la musique notamment, parce que c'est le sujet qui nous intéresse ici. Iggy Pop, c'est quand même lui qui...
5: Bah, mon petit Iggy, voilà,
0: Iggy. Il ouvre le docu, il vous interviewe. Il y a Bruce Springsteen, les gars de Gorillaz, ceux du Clash, Stéphane Echer, et puis Aubert et Colinka de Téléphone. Eux aussi, on les voit très tôt dans le doc, parce qu'on apprend qu'en fait, vous étiez proches très jeune.
5: On avait, on est la même génération et on habitait le même quartier, Neuilly-sur-Seine.
0: Oui. Mais c'était pas si bourge, dit Jean-Louis Aubert.
5: Non, c'était pas si bourge que ça. Nous, c'était on était dans un Neuilly qui était pas le côté Saint-James. Aristo, on était dans un... Moi, j'habitais dans une rue, par exemple. On était dans une petite maison qui jouxtait une usine de batterie automobile.
0: Ah oui.
5: Vitric,
0: oui.
5: Qui ronronnait nuit et jour. Et en face, il y avait un terrain vague. Et au coin de la rue, il y avait un manège de chevaux. Donc, il y avait du crottin de cheval sur les pavés dans la rue. Enfin, c'était super folklore, juste à côté du vieux cimetière. Donc, c'était un quartier assez marrant, avec des gens rigolos. Et on, comme le dit très bien Jean-Louis, ça jouxtait le Valois. Et le Valois... Il y avait toutes les petites racailles de Levallois qui venaient se mélanger à nous.
0: François Hollande.
5: Ben oui. Et on jouait, oui. Alors moi, j'avais un groupe, Jean-Louis aussi. Alors Jean-Louis a persévéré dans la musique, contrairement à moi. Et on se mélangeait, on faisait des bœufs. Il y avait Olive de Lily Drop aussi. Enfin, ouais. on a grandi ensemble.
0: Et alors, début peut-être de votre ressemblance avec le personnage de Didier Lambrouille. Je ne vais pas révéler toutes les anecdotes du docu, évidemment, vous irez le voir sur Canal. Mais Jean-Louis Aubert révèle que pour faire peur aux gens, vous éteigniez votre clope dans le réservoir
5: mais
0: de votre mobilette.
5: Mais non, il fabule. C'est cinglé, mais pas à ce point-là. Enfin, on n'éteint pas une cigarette sur un réservoir de mob.
0: Normalement enfin, non. Didier Lambrouille, je me dis, pourquoi
5: en
0: pas
5: En revanche, j'avais une petite mob un peu customisée, là, avec la tête de tigre. À la place des poignets, ouais, on avait ça chez Esso à l'époque. Et je frimais beaucoup parce que j'avais une mob avec un phare de crosse.
0: Ouais.
5: La petite grille devant, là. Donc, ça, avec le pot d'échappement
0: ça
5: un peu relevé.
0: Ça fait dangereux, ça, un peu.
5: Voilà, ça fait dangereux. Ouais. Et je suivais pour impressionner les filles. Je faisais des virages très couchés.
0: À Bagatelle au terminal des bus.
5: Ouais, non, ça s'est très mal fini, évidemment. Plus d'une fois.
0: N'essayez pas ça à la maison, les amis, les virages couchés.
5: Non, je couchais la bombe, mais pas les filles.
0: Antoine Decaune, à la télé des Enfants du Rock, à Nulle part ailleurs, à l'émission d'Antoine, à la radio sur France Inter, avec Pop, avec l'excellente Charline Roux, la presse écrite, oui, c'est possible aussi, Vieux, le magazine qu'on finira tous par lire, la pub, oui, il n'y a pas écrit La Poste, là. Ça, c'était Antoine Decaune. Une BD également sur les aventures incroyables de son père, Georges, parti s'isoler sur une île déserte alors qu'il n'avait que 8 ans. Antoine, hein, pas Georges, évidemment. Tout ça, c'est vous, et vous n'auriez pas été l'homme que vous êtes sans l'influence et l'amour de l'Angleterre. Ça, c'est ce qu'on apprend dans le docu. Mm-hmm. L'Angleterre, c'est primordial pour vous. Est-ce que vous pouvez nous expliquer ?
5: Oui, alors j'avais une mère qui était très anglophile, génération de l'après-guerre, donc on a été très contents avec les Anglais et les Américains sont venus nous filer un coup de main.
0: C'était le bon moment.
5: Pour botter le cul des nazis. Donc, élevé avec dans l'amour de ce pays et par une mère qui était très très sensible à l'humour anglais, à l'understatement anglais. Et en même temps, elle était extrêmement française, mais c'était pas incompatible. Et donc, j'ai grandi avec ça. Et comme elle produisait des émissions de musique, elle recevait les 45 tours. Et un jour est arrivé Love Me Do, le premier 45 tours des Beatles. Et on a écouté ça, elle et moi, ensemble, en prenant tous les deux le même plaisir.
0: Ah bah tenez, on va faire ça, nous aussi. Love, love, on y est, là.
5: Alors ça, c'est dingue. Ça, c'est fou, vous l'aviez sous la main.
0: On l'avait, parce qu'on est très pointu en musique, et on avait cette petite chanson des Beatles.
5: Ben voilà, on est tombés tous les deux en adoration devant cette chanson-là, parce qu'elle était tellement joyeuse, c'était tellement énergique, positif, puis ça changeait un peu de la variétoche de l'époque, hein, qui sévissait sur les ondes. Donc ça a commencé comme ça, et puis après, le hasard a voulu que je me retrouvasse au concert des Beatles, enfin, quand ils partageaient l'affiche avec Sylvie Vartan, Pierre Vassiliou, Trini Lopez, emmené là-bas par la fille du meilleur ami de mon père, qui, elle, aimait Sylvie Vartan.
0: Et vous pensiez vous taper le concert de Sylvie Vartan?
5: Oui.
0: Et vous avez vu les Beatles?
5: Et je suis ressorti, c'était Saint-Paul sur le chemin de Damas, là. Là, je suis sorti, j'ai vu les lumières, ouais. I saw the light in morning light. J'étais métamorphosé. Ouais. Et ça m'a vraiment ouvert les oreilles dans tous les sens du terme.
0: La musique anglaise, l'humour anglais aussi.
5: L'humour anglais, évidemment, Peter Sellers, Monty Python, tout. Les satiristes anglais, Swift, on peut y passer des heures sur l'Angleterre. Mais j'ai grandi et il se trouve que musicalement, c'était une ébullition totale, hein, les années 60, deuxième partie des années 60, début des années 70, donc c'était dingue ce qui se passait en Angleterre. Et j'ai grandi avec ça.
0: Et puis, ensuite, dans votre carrière, quand vous avez eu ce rôle incroyable de passeur, ça c'est au début à la télé, quand vous aviez ce pouvoir, hein, vous parlez de ça dans le documentaire, de faire découvrir à la télévision des musiciens, notamment anglais, qui cartonnaient à Londres et dont on n'entendait absolument pas parler en France. Et vous avez réalisé ce truc super grisant, c'est que vous pouviez vraiment avoir un effet sur leur carrière. C'est ce qu'il y a eu avec Dire Straits.
10: Bravo.
0: Il me dit bravo comme si j'allais mettre Bruel à la place.
5: Non, pitié.
0: Vous n'avez eu aucune incidence sur la carrière de Patrick Bruel, mais Dire Straits, racontez-moi.
5: Dire Straits, en fait, ce qui est marrant, ce qu'on raconte dans le doc, c'est que quand l'album est sorti en France, il est sorti en import.
0: Ouais.
5: En import. Et la maison de disques française, Phonogram, ne voulait pas le presser, disant ça ne marchera jamais, ça n'intéresse personne. Ouais. Bon, il faut dire que c'était plutôt l'époque de Clash, de Pistols, l'après-Pistols, de Police, de Yann Dury.
0: Les trucs plus punk.
5: Costello qui démarrait, donc les trucs un peu. Ou les Ramones, voilà. Et donc c'est vrai que Dire Straits, au milieu de tout ça, c'était le cheveu sur la soupe. Mais j'adorais ce cheveu. Et je ne m'en lassais pas, j'écoutais ça en boucle. Et on a monté tout un échafaudage pour réussir à les faire venir à Paris, le groupe, parce que la maison de disques ne voulait pas payer pour eux.
0: Ah oui, il fallait payer le bateau et tout, quoi.
5: Ça coûtait 800 livres, hein, c'était pas très cher, mais. Dans leur petite cabinette, là, avec leurs trois pauvres amplis. Et donc, ils sont venus, on a fait l'émission, et juste après la diffusion de l'émission, il y a eu une demande phénoménale. Ils ont été obligés de rouvrir les usines la nuit pour presser faire le disque en français.
0: Mais waouh!
5: Bah waouh!
0: Non, mais ça fait des émotions, ça!
5: Ben oui, parce qu'en fait, moi, mon métier, c'est ça, en fait, la base. Notre métier, Émilie. On est des passeurs, on est là pour aider, pour filer un coup de main, pour. Il n'y a rien de plus gratifiant. Que de sentir que ça sert à quelque chose, quoi.
0: Ouais.
5: Et comme cette émission, à l'époque, c'était une mission autant qu'une émission, c'était une poche de résistance, ça faisait plaisir quand il y avait un écho, quoi. Boop. Il fait avec le micro, là.
0: Et d'ailleurs, je vous recommande, ça c'est dans le premier épisode des 4 de La vie rêvée d'un enfant du rock, ce docu canal sur Antoine Decaune. On découvre les coulisses de ces émissions rock'n'roll qui trouvaient leur place dans la grille télé, quelque part dans le moment de Jacques Martin. On vous voit aussi lancé par...
5: Entre présence du Seigneur et l'école des fans,
0: Et on voit Léon Zitrone qui vous fait un lancement magnifique.
5: Ah, ça,
0: aussi.
5: Aux enfants du rock,
0: ouais,
5: ça.
0: Ouais, ouais, ça c'était quand même
5: avec une petite moumoute.
0: Assez dingue, effectivement. Alors, dans le documentaire, on rencontre vos trois sœurs. Car dans la vie, vous avez trois sœurs. Et on rencontre vos frères choisis. Parce que il y a toujours un frangin quelque part avec vous. Alors à la télé, il y a Jackie au début, il parle pas, mais il est là, ça vous rassure. Il y a José Garcia dans Nulle part ailleurs, il y a Jean-Paul Gaultier dans Eurotrash, le programme qui vous fait cartonner en Angleterre.
5: Et Laurent Chalumeau.
0: Et il y a Laurent Chalumeau ou encore Peter Stuart qui eux sont des auteurs, donc qui sont des frères de l'ombre, mais des frères quand même. Ça c'est vraiment quelque chose qui est récurrent. Tout seul, vous voulez rien faire.
5: Tout seul, je vaux rien du tout, moi. Je marche bien en binôme, je marche bien en équipe, ou alors je peux écrire tout seul dans mon coin, mais ça m'arrive. Mais j'ai jamais autant de plaisir que quand je travaille au ping-pong avec un pote. Ça devient toujours des potes. Hein.
0: Ouais.
5: C'est
0: ça qui est fou. Ça fait des amitiés, des frères, vraiment.
5: Oui, oui. Très rapidement, la frontière entre le partenaire de travail et l'ami s'estompe.
0: Ouais.
5: Et vraiment, c'est des potes, c'est des gens qui comptent pour moi, qui sont toujours mes amis aujourd'hui, même si on travaille moins ou plus ensemble. Et non, c'est des rencontres capitales, ça.
0: Alors, il y a les frères avec qui vous travaillez, ceux qui vous stimulent, ceux qui vous donnent la bonne idée au bon moment, le bon coup de fil à passer pour, après avoir été viré. Parce que vous êtes fait pas mal virer. Ouais. On apprend ça aussi dans le docu.
5: C'est une constante,
0: quand même.
5: Je me suis fait beaucoup lourder.
0: Ouais. Beaucoup lourder,
5: Antoine
0: Decaune.
5: Ne vous inquiétez pas, on se fait lourder et puis on revient. Voilà. Puis...
0: Donc, ceux qui sont là aussi dans ces moments-là. Et puis, il y a celui qui vous fait pleurer. Pendant un concert où il rejoue pour vous la musique qu'il avait composée pour le film que vous avez réalisé, Monsieur N, le film de Napoléon, c'est Stéphane Escher. Ben alors oui. Lui, j'ai l'impression qu'il a une place à part et vraiment, il vous ouvre le cœur.
5: Ben oui, d'abord Stéphane vient de sortir un des plus beaux albums de l'année, Poussière d'or, c'est juste une splendeur ce disque. Je dis pas ça parce que c'est un pote, vraiment, c'est un disque que j'ai écouté beaucoup cet été, parce que je devais écrire un petit truc sur lui, donc je l'ai écouté en boucle au mois d'août et ça a accompagné ma vie et ça l'accompagne encore aujourd'hui, 6 mois après, ce qui est toujours toujours bon signe. Et Stéphane, oui, c'est quelqu'un dont j'ai toujours suivi le parcours avec passion, parce qu'il est passé de Gros Zone, de sa musique avec les machines.
0: Extrême.
5: Jusqu'à aujourd'hui. Et puis quand j'ai eu ce film sur Napoléon, ça s'est imposé à moi. C'était lui qui devait faire la musique et personne d'autre. Ouais. J'aime bien travailler avec des gens qui sont pas déjà rompus à l'exercice, qui n'ont pas trop de tics, qui fonctionnent pas en automatisme, voilà, qui arrivent très très frais. Et à qui on dit généralement, mais c'est pas possible, tu as jamais fait.
0: Et il l'a fait.
5: Ah bah moi, pour moi, c'est le bon argument. Tu l'as jamais fait, donc tu vas faire des étincelles.
0: Vous êtes un homme de cœur et vous êtes un parrain engagé pour Solidarité Sida.
5: Un président d'honneur.
0: Président d'honneur de Solidarité Sida.
5: Et je donne. Entre le président.
0: Ben oui, bravo, je vous félicite.
5: Je donne, et pas que des leçons.
0: Oui. Président d'honneur, donc. Oui. Solidarité Sida, qui est une magnifique fondation qui va aider les associations de terrain pour lutter contre le sida, mais aussi pour aider celles et ceux qui sont malades, encore aujourd'hui.
5: Et puis raviver un message de prévention qui s'est totalement dilué avec le temps.
0: Ah mais oui, les gens ne savent plus, capote.
5: Non, c'est plus. On ne sait plus. Il y a 40%, je crois, des adolescents aujourd'hui qui sont séropositifs. C'est complètement fou. Complètement fou.
0: 40%
5: ouais,
0: des adolescents
5: 40%, oui, qui sont contaminés.
0: Mais dans le monde?
5: Non, ici, chez nous. D'ailleurs, plus personne ne fait attention à rien et on ne met plus de préservatifs.
0: Alors, on mettait des préservatifs.
5: Donc, il y a un taux de contamination qui a bondi littéralement ces derniers mois.
0: Ah, plus 40% et solidaire.
5: Ouais, et c'est pas anodin et c'est un truc dont on meurt encore. Certes, il y a des trithérapies, il y a des barrages thérapeutiques évidemment, mais non, c'est une catastrophe. Donc, on est là pour répéter à satiété ce message, protégez-vous.
0: Et la tête de proue de l'engagement de Solidarité Sida, c'est un grand festival qui a lieu tous les ans au début de l'été à côté de Paris, à l'hippodrome de Longchamp. Ça s'appelle Solidays. Ça fait du bien, ça, quand on fréquente des milieux aussi chouettes, mais aussi parfois superficiels que la musique, la télé, le cinéma, d'aller se frotter aux associations.
5: Ah bah oui, oui. Moi, c'est un petit bonheur tous les ans à chaque fois que je me promène sur le site de Solidays. Je passe du temps au village associatif. On invite tous les ans une cinquantaine d'associations, si c'est pas plus d'ailleurs, qui travaillent sur le terrain de la solidarité au sens large, le sida évidemment, mais pas que. Et alors ça, c'est totalement revigorant de voir l'engagement de tous ces jeunes gens, le temps qui passe, l'énergie qu'ils mettent. Même à commencer par les bénévoles, qui nous aident. Il y a 3000 bénévoles qui nous aident à construire ce site barnumesque tous les ans. Et voilà, on n'existerait pas sans eux. Donc je suis très très pour un vieillard chenu comme moi, c'est très très revigorant. Et gratifiant.
0: Un vieillard. Il y a des mamies de Trouville dans le documentaire, elles disent que vous n'êtes pas un vrai vieux. Alors, moi je crois toujours les grands-mères. Antoine Decaune, il y a en tout cas de très belles images de Solidays dans ce docu La vie rêvée d'un enfant du rock qui dispose sur Canal les 4 épisodes. Et puisqu'on parlait d'activités revigorantes, je crois que vous, c'est rencontrer à intervalles le plus régulier possible un certain Bruce Springsteen. C'est c'est une passion qui vous prend à la fin des années 70 et qui ne vous a pas quitté.
5: Au milieu des années 70, en fait, ouais. Quand je suis tombé sur Born to Run, 75, à un moment où le rock m'ennuyait. Il était devenu un peu pompeux, post-néo-symphonique, enfin, je prenais au sérieux quoi, le rock progressif, tout ça. Je m'intéressais d'ailleurs autant d'ailleurs, au jazz, au mélange jazz et rock, parce qu'il y avait des nouvelles pistes là, qui s'ouvraient avec Miles Davis et toute la bande. Mais il y a cet album, en 75, Born to Run, qui est une illumination, vraiment. Et alors je suis revenu un peu en arrière après en écoutant le premier album, Greetings from Ashbury Park, et puis le second, The Wild Innocent and the History Shuffle, qui sont aussi vachement bien.
0: Et pas facile à prononcer.
5: Non, pas facile à prononcer.
0: Mais bravo.
5: Je me suis beaucoup entraîné. et à partir de là, ça a été, j'ai aimé passionnément cet artiste-là. Ouais. Alors avant de le rencontrer dans des circonstances les plus favorables possibles.
0: Et dans sa loge en plus. Génial, après un concert
5: présenté par un ami commun. Donc voilà, on a eu une relation qui est partie sur les bonnes bases.
0: Il vous trouve charming.
5: Charming, yes.
0: Un charming Frenchman, elegant. Charming, elegant,
5: vous avez l'air d'en douter, Émilie.
0: Mais non, mais moi je suis d'accord avec Bruce. Je suis souvent d'accord avec Bruce.
5: C'est vrai.
0: Ceci dit,
5: c'est
0: bah
5: bien,
0: oui.
5: C'est bien.
0: Et vous, dans le quatrième épisode du docu qui s'appelle Fendre l'armure, ou quelque chose comme ça, pardon, je ne l'ai pas de tête, si on fendait l'armure, quelque chose comme ça. Si on attaquait l'armure, c'est dire à quel point c'est une forteresse imprenable, le cœur d'Antoine de Caunes, et bien là, vous dites que oui, par exemple, les histoires de figures paternelles, avec Bruce, vous pouvez en parler.
5: Oui, parce que, souvent les garçons ont des relations complexes avec leur père.
0: Oui. Hein,
5: on n'est pas des cas isolés.
0: Puis ils ont des relations aussi complexes avec leurs sentiments, pour les exprimer.
5: Oui, bien sûr. Alors, moi j'ai eu un père assez absent, qui partait vivre des aventures extraordinaires à l'autre bout de la terre. Mais, enfin, l'absence, ça veut dire qu'il n'était pas là. Et lui, Bruce, il avait un père présent, mais qui était un homme malheureux, qui était un prolo, qui avait perdu son boulot, qui avait tendance à picoler, qui était un père difficile pour lui, quoi. Donc oui, ça a été un sujet de conversation. D'abord, il en a magnifiquement parlé dans son livre de mémoire, Born to Run, qui s'appelle aussi Born to Run.
0: Qui s'appelle La Bible, chez Antoine.
5: Non, qui est vraiment un très beau livre que je conseille. Ouais. Essayez de le lire en anglais, si vous lisez bien l'anglais, parce qu'il y a vraiment toute la scansion springsteenienne dedans. Dans la traduction française, on y perd un peu. Mais c'est un très très beau livre, parce que c'est un livre d'une franchise, d'une honnêteté incroyable. Il parle de ça, il parle de cette relation difficile avec son père, il parle de la dépression qui l'a frappé de plein fouet quand il avait 30 ans, au moment du succès phénoménal de The River. C'est arrivé. Enfin, c'était même au moment de Born in the USA.
0: Ouais.
5: Et il s'est pris ça en pleine gueule. Il a fait cet album Nebraska qui a donné lieu à un film là, qui est sorti
0: très récemment.
5: Il y a peu de temps, voilà. Donc c'est un type passionnant. C'est un artiste que j'aime, que je vénère, mais je suis pas un idolâtre. Je suis pas là à genoux devant Springsteen en disant tout ce qu'il fait est formidable et tout. C'est juste que humainement, c'est un modèle. Voilà.
0: Et est-ce qu'il pourrait vous inspirer, parce que j'ai fait le compte tout à l'heure, entre la télé, la radio, le magazine Vieux, donc votre entrée en presse écrite, la pub, la BD, vous lui écririez une chanson?
5: Moi?
0: Ouais.
5: Oh,
0: c'est un truc que vous n'avez pas encore fait.
5: Non, mais il a besoin de personne pour écrire des chansons. Hein.
0: Je sais bien, mais...
5: Il écrit lui-même de magnifiques textes. Oui. Parce que c'est un auteur aussi, Bruce. Hein, c'est pas juste un. Non, je pousserai pas l'outrecuidance jusque-là.
0: Non.
5: Non.
0: Alors, c'est quoi votre prochain terrain de jeu auquel on ne s'attend pas? Vous avez tout fait quasiment.
5: Bah, oui, alors j'ai un projet de série en tête.
0: Ah.
5: Voilà. Sur lequel je suis en train de travailler. Et que j'espère pouvoir faire aboutir dans les 2-3 ans qui viennent.
0: Bon.
5: Voilà.
0: Ça, c'est une très bonne nouvelle. J'avais envie, puisqu'on arrive à la fin de cette interview, de vous reposer la première question qu'Iggy Pop vous pose dans le documentaire. Alors, est-ce que vous avez réussi votre vie?
5: Je lui réponds ce que je vous réponds là. Je ne sais pas si je l'ai réussi, mais j'ai le sentiment de ne pas l'avoir tout à fait raté et que ça aurait pu être bien pire. Voilà.
0: J'adore. Antoine de Caunes, La vie rêvée d'un enfant du rock, c'est vraiment à voir sur Canal. Et si vous voulez pas vous abonner, bah prenez les codes de quelqu'un, hein. Ça marche pour Netflix, ça peut marcher pour Canal aussi, voilà. Mais il faut absolument voir ce film en 4 épisodes, encore je le répète, les 4 sont disponibles sur Canal, sur l'app Canal, MyCanal, le replay, etc. C'est absolument partout. On se dit au revoir en écoutant Iggy.
5: Avec plaisir.

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2: Ah, Valou et Chonchon, c'est nous. Bonjour la France. C'est mon dernier Bonjour la France.
3: Bonjour.
2: Ah là là, comment ça va, Éric Bastien?
3: Oh, écoutez, un peu tristouné, mais je sais qu'on va se marrer pendant une heure une dernière fois. Et ça, ça fait plaisir.
2: Écoutez, comment ça va, Maître Kikandon?
4: Oui, bonjour à tous.
2: Oui, Maître Kikandon est là. Bah écoutez, elle a eu envie.
4: Pour la dernière, je me suis dit que j'allais venir avec vous à vos côtés. Oh là là. Voilà, parce que vous allez me manquer. Alors, je prends un peu de dose de Valérie et de Éric.
3: Et n'oubliez pas, Maître Ki, Maître Kikandon.
2: Et non, mais c'est surtout, attendez, elle déconne pas, Maître Kikandon, tout l'été, vous allez entendre sa douce voix. Puisque c'est elle qui va animer le best-of d'Au Taquet tout l'été jusqu'au 31 août.
4: À partir de lundi, voilà, exactement. Ouais, on écoutera les meilleurs moments de la saison avec, avec tous les deux.
3: Ah, il y en a eu.
4: Je ne sais pas comment. On a fait des choix.
2: Céline et toi, vous avez choisi les meilleurs moments puisque vous avez été formidables.
3: Alors, 31 août quand même.
2: Ben oui.
3: Génial.
2: Alors, ma petite Catherine, tu n'es pas sans savoir que pour la dernière, la personne à côté de moi a eu trois candidats.
3: Eh oui, encore une fois.
2: Voilà.
3: Bien sûr.
4: Pardon. Mais il suffit d'en avoir une seule, Valérie. Hein. Ça se trouve.
3: Et c'est ce qui m'est arrivé la semaine dernière.
2: Voilà. Oui,
4: on n'a pas besoin d'en avoir plusieurs.
3: Et oui, hein. J'en avais qu'un et je l'ai mené à la finale. Elle peut y arriver, Valérie.
2: Elle peut, bien sûr, pauvrette.
4: Elle va y arriver,
2: Valérie. Ah, merci, ma chérie. Allez, on accueille tout de suite les quatre finalistes de la semaine.
3: Mais vous n'avez même pas dit ce qu'elle avait gagné.
2: Mais j'allais le dire. En fait, vous êtes tellement pressés que non seulement vous me coupez la parole, mais en plus, vous ne me laissez même pas le dire dans l'ordre.
3: Jusqu'au bout,
2: que
3: vous avez m'engueulé.
2: Jusqu'au bout.
3: Ah, vous avez ça.
2: Donc, je vous rappelle que Alban, Samuel, Laurent et Sylvie vont s'affronter pour gagner premier prix.
3: Ben oui.
2: Évidemment, un voyage à La Ciotat pour le Ici Live Festival. Trois nuits d'hôtel, deux concerts par jour, accès aux coulisses, le voyage évidemment en train et puis même une croisière en bateau. Donc ça, c'est quand même assez bien. On n'a pas le droit de dire qui sont les artistes. Moi, je peux juste vous dire qu'il y aura les Beatles, les Rolling Stones et probablement David Bowie.
3: Et François Feldman. Hein,
2: et voilà.
3: Ah bah oui.
2: Et si on ne gagne pas ça, on gagne
3: quoi ? Attendez, c'est l'émotion quand même.
2: Allez.
3: C'est quand même la dernière fois que je...

0: Cyber Envers, la dernière machine à café que tu as gagnée aujourd'hui.
1: Alors celle-là, j'espère qu'il y aura un tampon spécial.
0: Ah oui, on va la dédicacer.
1: Des verres en verre avec un filament d'or au nom de toute l'équipe, ça aurait été super.
0: Et n'oublions pas, Tcho.
1: Tcho.
0: La légende.
1: Si tu nous écoutes, on t'aime. Allez, on accueille Alban, Samuel, Laurent et Sylvie.
2: Excusez-moi. Comme c'est la dernière.
0: Ah, j'étais sûre.
2: On a quelqu'un qui nous a laissé un petit message.
1: Oh mon Dieu!
2: Quelqu'un que vous aimez beaucoup.
1: Ah.
2: Quelqu'un dont vous parlez régulièrement et qui va vous donner le sourire.
1: Oh miel!
0: C'est Joe Malango?
2: C'est peut-être que c'est Joe.
1: Oh, c'est Joe? Je ne sais pas.
2: On voit ça.
3: Bonjour Valérie et Eric, c'est Nadine Mousset.
1: Oh Nadine!
3: Je sais que comme toujours, vous êtes au taquet avec votre bonne humeur et votre joie de vivre.
0: C'est la vraie?
3: Alors merci à vous de nous emmener dans des mondes un peu plus joyeux que ce qu'on vit actuellement. J'ai beaucoup d'amis qui m'ont parlé de votre émission. Malheureusement, moi, j'ai pas toujours l'occasion d'écouter.
0: C'est énorme.
3: Mais je sais que, voilà, vous nous entraînez dans des grands moments de délire et c'est très agréable. Donc, je vous souhaite un bel été pour cette dernière émission et j'espère de tout cœur qu'on pourra vous retrouver plus tard pour d'autres moments de joie et de bonheur.
0: Ah, c'est génial.
1: Mais c'est génial. J'ai envie de chialer.
0: Nadine Mousselet,
1: c'était obligé.
0: Merci
1: forcément.
0: Nadine.
1: Oh là là, merci l'équipe d'avoir contacté Nadine. Merci Nadine.
0: C'est une vraie surprise, on est au courant de rien.
1: Oh là là là.
0: C'est vrai qu'on a un peu chambré toute l'année
1: mais
0: sur les livres de Nadine Mousselet.
1: Mais c'est magnifique, on adore Nadine.
2: Nadine qui sort donc un nouveau livre.
1: Puzzle macabre.
2: Voilà.
0: Puzzle macabre.
1: Mais attendez, parce que j'adore parce que vous êtes vachement raccord avec mon mec. Mon mec m'a acheté tous les bouquins de Nadine Mousselet.
0: C'est génial.
1: Pour cet été, j'en ai 4 à lire. Je vous ferai des photos sur les réseaux.
0: D'ailleurs, Valérie. Au château des Oliviers.
1: Ah là là
0: Gérard
1: là là.
0: Est amoureux
1: ah bah oui,
0: de Nadine. Mais que va-t-il leur arriver?
1: Oh mon Dieu.
2: Merci beaucoup. Allez, à Nadine.
0: Merci. C'est une super surprise.
1: Oh là là, magnifique. On accueille Alban, Samuel, Laurent, Sylvie et Nadine. Comment ça va, les amis?
4: Bonjour.
0: Ça va bien. Ah bah, ce qui va nous arriver d'ici 13h.
1: Alors, évidemment, j'ai eu une seule candidate cette semaine. Tout le monde me l'a dit. J'ai eu Alban. Merci Alban d'avoir gagné. Hein. Ça va, Alban?
4: Oui, ben très bien. Au taquet.
1: Ouais, ben j'espère que tu vas l'emporter pour ma dernière. Et donc, nous avons dû évidemment faire des équipes. Donc, Alban, tu vas commencer avec moi et Samuel va jouer avec Eric. Ça, c'est la première demi-finale. Et ensuite, nous aurons Laurent. Laurent, ça va?
5: Ça va, les amis? Comment allez-vous?
0: Ouais, bien
1: ben
0: sûr.
1: Écoute, mon chat, tu vas jouer avec moi après. Voilà, contre Sylvie qui jouera avec Eric. Eh ben voilà.
0: Sois pas déçu, t'inquiète.
1: Il est pas déçu, je crois qu'il est ravi.
0: Non.
1: Allez, on attaque tout de suite avec Alban. Alors, Alban qui joue avec Isidro Mardèche, qui a marqué quand même énormément de points lundi. 21 points, hein. Je pense que on peut parler d'un triomphe.
0: Mais détendez-vous, là, ça va.
1: Voilà, alors elle habite à Lévance, en Ardèche. Elle a une fille, elle est mariée à Victor, elle a un chat, un petit chat qui s'appelle Céleste. Voilà, alors, est-ce que tu as passé une bonne semaine? Est-ce que tu te sens prête à partir à la Ciotat?
4: Eh ben oui, motivée, j'ai fait le sac, le maillot de bain, tout ça, je suis prête.
0: Ah ouais, elle y croit, non?
1: Eh ben c'est bien. Alors ma petite chérie,
2: la raison d'y croire.
0: Hein. Bah oui, bien sûr, oui.
1: Il faut y croire, comme Lara Fabian. Allez, j'y crois encore. Donc, dans le tension, on va partir avec Terminator. Tu l'as vu le film Terminator?
4: Pas du tout.
1: Ah, magnifique. Bon, ça m'arrange pas. Alors écoute bien, dans le premier volet... le premier épisode de la saga Terminator, Schwarzenegger n'a prononcé que 17 répliques. Est-ce que c'est vrai que dans le premier Terminator, il a prononcé que 17 répliques? Vrai ou faux, top chrono, 5 secondes.
4: Oui, on va dire c'est vrai.
1: Eh ben, t'as bien raison, c'est vrai. Oui, évidemment. 58 mots, hein, c'est James Cameron qui a choisi pour renforcer le côté un peu mécanique du Terminator. Premier point.
0: Bon, Samuel, qui évidemment était victorieux avec moi le 14 juillet, qui lui aussi a fait 21 points, je vous le dis tout de suite, hein, il est à égalité pour l'instant, il est à niveau. Ça va mon Samuel?
5: Ça va nickel.
0: Ah super.
5: Bon,
0: ouais, ouais, ici héros 41 ans à Saint-Genier-des-Fontes dit, mais t'étais en vacances, t'étais ailleurs il me semble.
1: Mais il y est toujours?
5: Je suis toujours.
0: Mais t'es où là?
5: À Malmort.
0: À Malmort, là. C'est toi qui faisais des barbecues. C'est ça, Samuel,
5: c'est
0: ça. Hein ouais, voilà.
5: C'est ça.
0: Je me souviens très bien. Bon, mon petit Samuel, tu sais que, bah, voilà, j'ai 3 candidats. Tu fais partie de ce trio. Ne me déçois pas. Ah non.
1: Ah non.
0: C'est la finale. On est vendredi. C'est la toute dernière d'Otake. Tu sais que j'ai quand même envie de gagner. Alors, Samuel, allons-y tout de suite. On perd pas de temps aujourd'hui. On y va.
1: On
0: joue
1: y va.
0: Avec France Gall. Un écran.
6: C'est peut-être un détail pour vous. Mais pour moi, ça veut dire beaucoup.
0: Et Catherine Picandon, elle joue aussi du piano debout. J'ai déjà vu
2: faire. Non, vaut mieux pas.
0: Les codes-barres. Tu sais, les codes-barres dans les supermarchés ou ailleurs, bon voilà. Les codes-barres ont été inspirés des touches d'un piano. C'est pour ça qu'on a écouté cet extrait. Vrai ou faux, top chrono, on y va, 5 secondes. Samuel.
5: Oui.
0: Ouais, attention, 5 secondes, en plus, un kick-on qui est là, ça rigole pas. Non, c'est faux! Les codes-barres n'ont pas été inspirés des touches d'un piano, ça a été inventé en 48 par Joseph Woodland et Bernard Silver. Alors, ils étaient à l'origine circulaires, en forme de cible, et les barres verticales plus faciles à imprimer et à scanner. Ils sont arrivés après. Ah non, Samuel! Ah
1: alors, ça nous fait nos affaires, Alban. Bien, et ben ça fait Alban un point, Samuel pas de point, et ouais. Là tout de suite, c'est les vacances bientôt, allez. Voyage, la coupe de cheveux, les gars. Et puis ça, c'est Émilie Mazoyer nous l'a déjà raconté. On vous le racontera tout à l'heure. On a des anecdotes sur Désirless.
0: Ah bon?
1: Vous écoutez ici, on vous aime, à tout de suite.
0: Oh, il y a du dossier.

0: Guinness Book des records, hein, ça a été homologué. Hein, 6,50 m la coiffure, hein, j'ai le chiffre.
1: Mais 6,50 m de coiffure.
0: Il fallait prendre une échelle pour aller dans ses cheveux.
1: Bon, allez, ça suffit.
0: Et alors, c'est quoi les anecdotes, Émilie Mazoyer?
1: Eh bien, parce que chaque année, elle accueille des gens, elle les appelle les pouilles qui font du camping chez elle.
0: Chez Désirless?
1: Oui, dans la Drôme Ardèche, évidemment. D'ailleurs, je ne sais pas si elle habite pas juste à côté de chez Alban. Voilà.
0: Eh ben, on a qu'à offrir, on va offrir ça à la rentrée.
1: On va
0: offrir ça un séjour chez Désirless.
1: Allez, bisous à tous. 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
1: Allez, Alban, t'as marqué un premier point, c'est magnifique. On est super contents. J'espère que tu vas en marquer deux. T'es prête à marquer deux points avec le quiz musical ou bien?
3: J'espère. C'est deux points, c'est ça?
1: C'est un point par chanson que tu vas me trouver.
3: Ah, ok, ça marche.
1: Non, franchement, t'as 48 ans. Franchement, oui, on a pris des tubes, là. Tu devrais trouver.
3: Ok, voilà. J'espère.
1: Mais oui, bien sûr que tu vas trouver. Alors, écoute. Croise tes doigts, prends tes porte-bonheur, tout ça.
3: Mm-hmm.
1: Bah, je te rappelle que tu as de la dent de ta fille normalement en porte-bonheur.
0: Ah oui, c'est vrai, oh là là.
1: Voilà.
3: C'est bon, je l'ai.
1: Là, tu l'as, c'est bon.
3: Oui.
1: Allez, écoute la première chanson.
3: Oui.

0: c'est qui chante?
1: Oh là là, c'est une vieille chanteuse.
2: Oh non, non,
0: non, non, non, non, non.
2: Ça, tu pars
0: dis-toi
2: mal,
0: hasard,
2: là.
0: Dis-toi hasard, Alban. Allez.
1: Céline Dion, mais je suis...
2: Oh, oh non,
0: non,
2: oh non. Bonjour, merci, au revoir, Céline Dion.
0: C'est à bas.
1: Mais bien sûr.
2: C'est
0: oui.
2: Un clin d'œil à la maroufle, les Suédois d'IKEA.
0: Alors, normalement, la deuxième chanson, tu t'es obligé de trouver, là. Franchement. Allez, mon dernier espoir. On écoute.

0: pap. Qui c'est qui chante?
1: Oh là là, David Bowie.
0: Ouais, je vais. Qu'est-ce qu'elle a dit, là? Il y a un deuxième qui chante, mais bon, il l'avait chanté tout seul. C'était évidemment David Bowie, mais pas que, c'était avec Queen.
1: Ah oui.
0: Mais je te le donne parce que bon.
2: Parce que c'est la dernière, hein, ça va. Hein.
0: Ouais, ouais.
1: Oh là là.
3: Puis surtout, elle m'a payé avant Alban.
0: Ah, ça c'est bien. Vous voyez, on aurait dû faire ça. Un petit chèque à Maître Kikandon et hop.
2: Samuel, je serai aussi faible que elle. Je t'accorderai
0: que
2: tout
0: elle.
2: Ce que tu veux.
0: Je serai
2: que elle, là, les deux, là, vous bah accordez des points, là, voilà. Bon, Samuel.
0: Pas comme si t'avais pas triché toute l'année, hein.
2: J'ai jamais triché de ma vie. Et en même temps, j'ai jamais gagné non plus. Donc, si, enfin, bon, bref. Samuel, tu as déjà. Ah, t'es à zéro? Il a zéro, Samuel?
0: Oui, Alban a deux.
2: Ah mince! Bah, dis donc. Ah oui, mais bon, dis, t'as envie d'aller à Ciotat ou pas, mon Samuel? Parce que là, il va falloir réagir. Alors, écoute, Samuel, on va partir sur le quiz musical. Toi, t'es de la génération un peu comme, finalement, comme Alban et moi, hein, voilà, on est dans la petite quarantaine, donc...
0: La petite quarantaine?
2: Oui, la petite quarantaine. Lui, il a 41 ans. Ah, vous parlez de moi, oui. Bon, bah, ça va, 46. Ouais. Hein.
0: Bah, c'est presque 50.
2: Je voulais juste préciser que tous les quiz, tous les extraits aujourd'hui ont été choisis par l'ensemble de l'équipe, donc c'est un peu nos chansons préférées. Voilà, alors on dira pas qui aimait bien Abba, mais bon. Voici un extrait. C'est parti.
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0: Voilà. Oui, bah ça c'est sûr. Hein. Pendant des heures.
2: Qui c'est qui avait choisi ça, NTM?
0: Bah,
2: c'est
0: moi.
2: Toi qui voulais écouter.
0: Qui voulait écouter NTM, à part moi.
2: La fièvre, et ben voilà, oui, on n'en voit même pas le chrono. Hein.
0: Bah non.
2: Ça a marqué un point.
0: Pendant
2: un point,
0: des heures.
2: C'est bien.
0: Eh oui.
2: Voici un deuxième extrait. On fait très simple. Hein, c'est du qui chante. Alors ça fait de bonheur de mon adolescence, je m'en souviens. Très jolie fin.

0: C'est qui?
1: Oh, like one do, 10 secondes. Comment vous m'avez dit?
2: Siri Nicro.
1: Les micros?
0: Les micros?
1: Les micros?
2: Non, non. Siri Nicro.
1: Siri Nicro.
3: Siri Nicro.
1: C'est parti de la série des inventions de nom. Alors écoutez, comme vous avez accordé...
0: Oui, ça va, on va lui donner...
1: Cheryl Lee Crow, alors
0: non,
1: pas
0: c'est
1: vraiment.
0: Cheryl.
1: C'est Cheryl Crow, Cheryl Crow.
2: Bah, j'ai appris mauvais anglais.
0: Ouais. T'es sérieusement en train de donner des leçons d'anglais à Samuel?
1: Cheryl Crow.
0: Cheryl Crow. Bah, ça fait 2 pour Alban, 2 pour Samuel. Bah, ça, c'est plutôt bien, j'ai envie de dire. Et là, tout de suite, vous vous rappelez, j'ai révolutionné le parquet de Danse avec les Stars. 2016, je deviens la première danseuse étoile de France.
1: Il y a une plaque, d'ailleurs, sur le plateau.
0: Il y a une plaque sur le plateau, bien sûr. Et le générique de Danse avec les Stars, et on avait même fait le clip à la Tour Eiffel avec lui, c'était ça, Kungs, The Girl.
1: Ah, c'est bon,
0: et
1: ça.
0: Eh bah, ben ouais, vous écoutez ici. Et voilà, on danse dans Danse avec les Stars.
1: Bah, on y va.
0: Eh bah, ben, bien

0: avec This Girl, qui pourrait être d'ailleurs l'hymne de votre Dame d'Hollande. Hein.
1: Oui, non, mais si, c'est pas ça que j'ai choisi.
0: En tous les cas, voilà. Je salue tous ceux et celles qui ont rejoint le Dami d'Hollande ces dernières semaines. Et si vous souhaitez rendre hommage, je le rappelle, à Valérie Damido, tout au long de l'été, on en a beaucoup parlé cette saison. Il y a cette statue. Rappelons où se trouve cette belle statue.
1: Montélimar.
0: Vous allez à Montélimar, sur la place publique à Trinité-Condon.
1: D'accord.
0: Il y a une statue de 15 mètres de haut, quand même, avec Valérie Damido en salopette.
1: Bien sûr.
0: Les gens se prosternent. Gens dorment la nuit.
1: Évidemment.
0: Posent des bougies. Allez à Montélimar et bientôt à Angoulême, il y en aura une autre.
1: Voilà. Évidemment. Bien allez sûr. Sur une Roomba jingle.
2: Ici la voix, ici, et c'est moi qui choisis quand on met un jingle. Ici à Paris, on est au taquet.
0: Pas de terre à moufler, là. Merci Alain Gazal qui est la voix.
1: Merci d'ici. La voix. Alors, ça veut dire qu'Alban, tu as deux. Samuel, tu as deux. Vous avez fait le même nombre de points.
3: Mm-hmm.
1: Ça veut dire que.
0: Ils vont partir ensemble.
1: Bah écoutez, je ne sais pas si ils vont partir ensemble.
0: Il n'y a plus que ça.
1: Enfin, en même temps, vous n'êtes pas très loin. Hein. L'Hérault et la Drôme Ardèche, on n'est pas. Voilà, c'est pas. Bon. Alors écoute, soit tu marques, et il ne marque pas, soit vous marquez tous les deux et on vous départagera.
0: Encore allez. Une grande phrase, ça.
1: Soit tu marques. Bon, écoutez, tiens, je te mets une petite ambiance musicale.
4: Je vous ai apporté des bonbons.
1: Voilà, c'est mauvais pour les dents. Hein.
4: Parce que les fleurs,
1: c'est périssable. Alors, on va parler de bonbons, ma chérie.
4: Les bonbons, c'est tellement bon.
1: Ah là là, alors, quelle confiserie est associée à la ville d'Uzès, dans le Gard, la ville de Didier Gustin, qu'on embrasse très fort.
0: Bisous, Didier.
1: Quelle confiserie est associée à la ville d'Uzès, dans le Gard? Top chrono, 10 secondes.
5: Au hasard, Alban.
1: Vite.
3: Macaron.
1: Non. Et pas du tout. C'est le réglisse. Enfin, la réglisse, pardon. C'est à Uzès qu'est née la marque Zan, qui est aujourd'hui avec Haribo. Voilà. Il y a le musée du bonbon Haribo à Uzès. C'est l'un des sites touristiques les plus visités du Gard. Mmh. Et je crois que le gardien du musée, c'est Didier Gustin, et il bouffe des bonbons toute la journée.
0: Bon, le salut Didier, il a fait partie de l'aventure au taquet. Hein.
1: Évidemment.
0: Alors, c'est pas encore perdu pour Alban, hein, puisqu'ils sont encore à égalité. Voilà. Là, donc, on va voir comment ça se passe. C'est Samuel. T'as compris que si là, tu gagnes pas, faudra qu'on vous départage d'une façon ou d'une autre.
1: À main nue, dans l'octogone.
0: Voilà, donc t'as plutôt intérêt à marquer les points, comme ça, ce serait plus clair. Samuel, on y va, on est chaud, on a deux points et on va tenter de prendre 5 points de plus pour être en finale avant 13h. Avec un petit extrait, s'il vous plaît. On a beaucoup voyagé hein, cette saison, là on est au Venezuela.
1: Oui, bah là, on a beaucoup voyagé.
0: Voici donc cette question géographie, question capitale. On est nul souvent en géographie en nom de capitale, c'est vrai.
1: Bah toi,
0: on
1: trouve pas. Vous parlez pour vous.
0: Oh, oui, voilà, Français, merci. Attends, bah on va voir si vous savez. Quelle est la capitale du Venezuela? Top chrono, 10 secondes. La capitale du Venezuela, Samuel, pour la gloire.
6: Caracas.
0: Oui, Caracas. Oui, c'est Caracas.
1: Et voilà.
0: Bravo,
1: et voilà.
0: Génial.
1: Donc, alors, autant vous dire que j'ai le seum.
0: Ah bah là t'as plus personne avec toi.
1: C'est-à-dire que pour la dernière émission.
0: Tu finis bien, toi.
1: Voilà, de ces deux saisons au taquet. Voilà, j'ai tout donné. Hein. Vous allez laisser cette personne triompher.
0: Ah bah de toute façon, oui. Hein, c'est...
1: Quoi?
0: Enfin, ce sera forcément un de mes candidats qui va gagner. Et vous allez peut-être en coacher hein, sur la phase finale.
1: Oui, je te remercie. Ouais. Mmh. Bon, bah, Alban, merci hein, d'avoir
0: joué. J'ai compris les règles du jeu. Enfin.
1: Ah ouais, c'est bien, au bout de deux ans, c'est cool. Alban, bravo. Tu as quand même tout donné. Je suis désolée. J'ai envie de chialer. J'avais dit que je pleurerais pas, mais là, je suis à ça de chialer.
3: J'étais assez. Je vous souhaite un bon été.
1: Oh, bah, toi aussi, ma chérie.
0: Merci.
1: Amuse-toi bien, belles vacances et puis bonne continuation. Samuel, te voilà donc finaliste. Enfin, qualifié pour la finale.
0: Mais oui.
1: Voilà. On verra qui de Laurent ou Sylvie te rejoindra.

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1: Soyez les bienvenus si vous nous rejoignez. Vous écoutez Au Taquet avec Valérie Damido et Éric Bastien. Alors, à ce moment-là, normalement, Valérie rappelle les cadeaux.
2: Exactement.
1: On est d'accord. Pour cette dernière émission, on a fait appel à un fidèle de l'émission qui va le faire, mais alors beaucoup mieux que vous. Bonjour.
3: Alors, bonjour. Le problème, c'est que je ne connais pas mon texte. Alors. Je ne connais pas mon texte. Peut-être que Stéphane Bern, vous connaissez, vous?
2: Oui.
3: Écoutez, j'ai regardé, je n'arrive pas à retrouver mon texte. Je crois qu'il y a une machine à café à gagner. C'est ça, Lespalès. Oui, c'est une machine à café, je crois. Mais je crois qu'il y a autre chose. Coluche, c'est quoi? Je sais pas, je crois qu'il y a des trucs à gagner, des voyages, des machins. Des spas, des machins, des trucs, tout ça. Hein, voilà, des massages avec Patrick Bruel, des trucs.
4: Oh non, oh non.
1: Et est-ce que Johnny pourrait nous en dire un mot aussi? Oh mon Dieu.
3: Eh ben moi j'écoute tous les jours au Taquet parce que j'adore d'abord j'adore le café parce que j'adore le café. Parce que ma Longo c'est mon café.
2: Oh là là.
5: Oh là là.
1: Oh Didier Gustin, évidemment.
2: Non, mon petit chaton. Comment
3: Didier.
2: Ça va?
3: Salut les copains.
2: Oh là là. Bonjour mon Didier, comment ça va?
5: Ah, qu'est-ce qu'on l'aime.
3: Bonjour Valérie, bonjour Eric.
5: Salut,
3: Eric qui m'a envoyé un message. Je pouvais pas te répondre parce qu'on avait déjà.
5: Mais oui, mais j'ai bien compris qu'il y a des gens qui. Mais oui, j'ai compris.
2: Mais oui, en plus je venais de parler de toi. Je venais de parler de toi.
3: Oui, j'ai entendu.
2: Oh là là.
3: J'ai entendu Usès et tout.
2: Mon petit chat des bois.
5: Non, parce que moi j'ai voulu faire des petites surprises et en fait c'est l'équipe, on va dire, c'est Catherine qui connaît et Céline compris les deux.
3: Ouais, Catherine elle est top.
5: Et voilà.
2: Eh oui, les filles sont les meilleures, ouais. Mon petit chaton.
5: Ah, Didier, t'as marqué l'émission, bon. Hein. Merci.
2: Oui,
5: hein.
2: Merci. Hein.
3: Bah, j'ai toujours mon rond de serviette. Hein.
2: Ah bah oui, évidemment. Un jour, on se retrouvera ici ou ailleurs. Ne t'inquiète même pas.
3: Avec plaisir. Bon, bah, je vous laisse parce que vous avez un jeu à faire, non?
2: Allez.
5: Bah oui. Et tu joues quand même. Fais ta promo. Tu joues. Tu fais quelque chose cet été ou pas là?
3: Oui, je suis en tournée. Bah, justement, ah, voilà. Parce que j'ai joué dans Camping Paradis. Je suis en train de faire la tournée des 20 ans de Camping Paradis.
2: Ok.
3: Et
2: ah bah,
3: voilà, j'ai une trentaine de dates jusqu'au 21 août. Voilà.
2: Eh ben génial.
5: Merci mon Didier, t'es un
2: merci,
5: amour.
2: Merci Didier.
3: Je vous embrasse fort.
2: Bisous. Oh là là, quel amour.
5: C'est fou ça.
2: On l'adore celui-là. Alors, Laurent, t'es content de jouer avec moi?
5: C'est une belle réaction.
2: Alors, je vais la refaire. Laurent, t'es content de jouer avec moi?
6: Mais je suis super content, Valérie. Pourquoi cette question? Tout le monde est content de jouer avec toi?
2: Ah, ben oui, je sais pas, mon chat, comme il n'y avait pas de réponse.
5: Il a bien appris son texte, voilà, celui que j'ai donné.
2: Alors, oh, oh.
5: Oh, oh.
2: Alors, Laurent, qui joue avec ICI Provence, t'habites à Lorgue, ville que j'adore. J'y ai passé beaucoup de fois des vacances. Et j'adore Lorgue. Tu es marié à Nathalie, tu as des jumelles, tu as deux grands garçons, tu as des chiens, un chat, tu es pâtissier, boulanger, glacier. Bref, une profession qui n'aurait pas été pour moi, j'aurais évidemment fait faillite. Alors, est-ce que tu es prêt à gagner? Est-ce que tu as envie d'aller à la Ciotat?
6: Bah, par contre, j'ai envie d'aller à la Ciotat, j'ai envie de gagner. De toute manière, c'est dans mon ADN, c'est obligé.
2: Ah bah écoute, mon
5: chat... T'as vu comme je l'ai bien coaché celui-là?
2: Ouais, ouais.
5: T'as vu ça?
2: Attends.
5: C'est la crête de champion, ça.
2: T'es quoi comme signe astrologique?
6: Ça, c'est mon champion.
2: T'es quoi comme signe astrologique?
6: Gémeaux.
2: Ah oui, c'est bien les Gémeaux. Alors, écoute bien cette première question, avec une petite ambiance musicale. Est-ce que vous vous rappelez
5: tube,
2: ce tube? Bah oui, évidemment. Alors, j'ai une question drapeau à te poser.
5: Dragosta Dinte, je me souviens. C'est comme ça, je crois qu'on prononçait le nom.
2: Ah, mais là, tu me demandes un truc, je sais pas. Moi, je connais. Kourouku, stage. Alors, le drapeau, écoute bien cette question, Laurent. Le drapeau de la Roumanie et le drapeau du Tchad sont pratiquement identiques. Est-ce que c'est vrai ou faux que la Roumanie et le Tchad ont presque le même drapeau? Top chrono, 5 secondes.
6: Roumanie, le Tchad, oui, je crois que c'est... Il y a du jaune, il y a du rouge, donc oui, moi je dirais oui. Et puis l'autre,
2: bravo. Eh ben bravo, c'est bleu, jaune et rouge. Voilà, c'est juste le bleu qui change. Il est un peu plus foncé sur le drapeau du Tchad. Bravo, premier point pour Laurent.
5: Bon, Sylvie, déjà, salut Laurent, hein, je suis content de te retrouver. Merci d'être là, Laurent, bravo.
2: Laurent est dans la team d'Amido maintenant.
5: Oui, bien sûr, mais Laurent, il peut me parler quand même, non? Non, c'est fini?
6: Oui, ouais. il est gentil. De toute façon, vous êtes gentils tous les deux. Là.
2: Oh
5: voilà, c'est bien ça. Sylvie, voilà. Avec ici, Zer, qui était avec nous mercredi, c'était le 15 juillet, qui a marqué 19 points, donc un beau parcours.
2: Oui,
5: Sylvie, beau parcours. À Saint-Apollinaire, comment ça va?
4: Bonjour, eh bien, ça va bien. Ben. L'orage est passé, donc c'est très bien.
5: Ah bon, alors, sous le tout roule. Hôtesse de caisse actuellement.
2: Hôtesse de l'air, ouais.
5: Oui, elle n'a rien à voir. Mm. Technicienne de laboratoire, elle était aide-soignante. Vous vous souvenez, c'était Laure Ingalls, enfin Caroline Ingalls.
2: Oui, je sais.
5: Elle voulait 12 enfants. Elle voulait, voilà,
2: oui, elle fait des tartes aux pommes toute la journée en coupant du bois avec son mari.
5: Exactement, elle a visité l'Italie, elle est un peu sauvage. C'est elle qui souhaiterait que sa vie soit tournée, écrite par Gérard Jouyot. Vous en souvenez?
2: Évidemment.
5: Bien sûr.
2: Sylvie, ou alors un livre écrit par avec Nadine.
5: Oh, quand je pense Nadine Mousselet, c'est fou.
2: Nadine, ma réalisatrice m'a dit que t'étais sur Instagram, je t'ai suivi. Sur Instagram, je m'appelle Valou la Gitane, n'aie pas peur, c'est moi.
5: Ah non, mais c'est génial ça. Sylvie, le week-end se présente bien? On est heureuse?
4: Oui, ça va très bien. Je pense manger des moules frites ce soir, donc voilà.
5: Très bon programme. Joli programme. Voici la question, elle arrive tout de suite. C'est une question à un point avec un petit extrait. Ma série préférée, Grey's Anatomy, le corps,
2: ça. Oui, tout ce que je déteste.
5: Et oui, les problèmes. Alors, Sylvie, votre avant-bras fait la taille de votre pied. Vrai ou faux? Top chrono, 5 secondes. Ton avant-bras fait la taille de ton pied.
2: Regarde-moi. Elle a dit faux.
5: Je sais rien, je suis pas assez souple pour faire.
4: J'ai dit faux.
2: Elle a dit faux.
5: Eh ben c'est vrai, mais non, chez la plupart des adultes, la longueur de l'avant-bras est très proche de celle du... Non mais c'est bon, puis je suis en train de vérifier.
2: Mais oui, c'est vrai, évidemment
5: voilà. C'est vrai. Non, c'est vrai. Catherine a vérifié aussi.
2: Moi, je suis en train de regarder. Mais oui, mes amis, vous ne savez pas ça, c'était un truc de gosse, on faisait ça tout le temps. Laurent, un point, Sylvie, pas de point. Ah, il a tout de suite, c'est
7: non,
2: une chance.
7: Non. Ah, excusez-moi.
2: Ah, j'ai même pas le droit de dire. Allez, vas-y.
7: Non, désolé. Petit changement de programme.
2: Ah, d'accord.
7: Alors, toute l'année, vous nous avez parlé de cette personne. Toute l'année, vous avez chantonné cette personne.
5: Ah oui?
8: C'est là.
5: Ne me dis pas qu'on a un lubrifiant. C'est magnifique. Oh non.
7: Bonjour Rémi Brica.
5: Oh non.
9: Bonjour.
2: Oh, Rémi Brica, c'est pas possible, je peux chialer.
5: Notre idole, notre légende.
2: Mais Rémi, comment ça va?
9: Ça va bien, voilà, je vous appelle de l'Allemagne, d'Europa Park, où je me produis en ce moment.
2: Oh là là là.
5: Les colombes, le chapeau.
2: Oh là là là.
5: Le feu d'artifice.
2: Mais on a chanté votre chanson
9: tout
2: le temps, mon...
9: Tout. Oui, c'est ce qu'on m'a dit. Alors, je suis vraiment heureux parce que c'est, pour moi, c'est tous les jours la vie en couleur. Alors, et en plus, cette année, la vie en couleur va avoir 50 ans. Donc, c'est bien.
5: Oh là là.
9: Je suis le premier à vous l'annoncer.
2: Oh.
5: Mais quelle surprise extraordinaire. Tiens, regarde. Hey, Rémi, regarde comment on faisait. Allez.
8: C'est la vie en couleur.
5: Oui. Ah, c'est mon premier duo,
2: magnifique. J'adore. C'est magnifique. Je peux chialer. Nadine Mousselet, Rémi Brica, les filles, vous êtes formidables.
5: On peut mourir tranquillement.
2: On peut mourir tranquillement.
5: Exactement.
2: Pas aujourd'hui.
7: Vous allez peut-être finir l'émission avant.
2: Oui, on va finir l'émission. Merci.
5: Comment vous avez fait pour avoir Rémi Brica?
2: C'est magnifique. Hein.
5: C'est toi,
7: on lui a demandé. C'est une idée de Céline, la réalisatrice.
2: Ah. Oh là là, c'est magnifique.
5: Est-ce qu'on peut remettre un extrait quand même?
2: Ah oui, remettez-nous un petit extrait, allons-y.
5: Bien sûr.
2: Allez.
5: On adore.
2: Oh là là, on adore.
5: Où,
2: c'est la vie en couleur.
5: Le marchand de ballon.
2: Bon, c'est pas grave.
9: Des cris et des fleurs, les manèges tombent à l'unisson.
2: C'est la vie en couleur. Tiens, voilà le marchand de ballons. C'est la vie. Et là, là.
5: On entendait les tous les deux.
2: Oh là là là là.
5: Merci Rémi Brica d'avoir été avec nous en direct.
2: Merci beaucoup Rémi. Oh là là.
9: C'est un vrai plaisir. En tout cas, je vous souhaite un très bel été.
2: Oh, toi aussi.
9: Avec plein de couleurs et puis la vie en couleurs surtout. Voilà.
2: Eh ben, merci beaucoup.
5: C'est magique. Nadine Mousselet, Rémi Brica, Didier Gustin. Est-ce qu'on peut continuer l'émission jusqu'à 15h?
2: J'aimerais bien, mais non, parce qu'on va enchaîner tout de suite. Laurent, ton quiz musical, t'es prêt, mon chat? Laurent?
5: Oui.
2: Laurence, je vais pas te faire écouter Rémi Brica, hein, mais il va falloir quand même que tu me trouves, les petites chansons que je vais te mettre, mon chaton. T'es prêt?
10: Je suis prêt.
2: Alors ça, c'est un tube que j'adore. Gwen Coupez aussi, elle l'adore. C'est elle qui l'a choisi d'ailleurs. On adore ce titre. Écoute bien, qui chante?

0: Bonjour Gilbert Montagné. Ça marche pas là.
1: Non, ça marche pas. On veut pas tous les coups. On n'a pas non plus, tu vois. Bon. Eh, bravo, premier point pour toi, mon chat. Alors, tu vas m'en marquer tout de suite un deuxième avec cet énorme tube.
2: Georgia. Hein? Georgia. The whole again.
1: Just an old sweet song. Alors, tu me dis que c'est qui, Ray Charles?
3: Bah, ouais, c'est...
1: Évidemment, George. Oui.
0: Bonjour, Ray Charles.
3: Merci, non. Dis-donc, c'est...
0: Georgia.
1: Georgia on my mind, Ray Charles, qui veut dire que tu as...
0: C'est ton choix, ça, hein. T'aimes bien, toi, Ray Charles.
1: Bon, moi, j'aime tout. Non, moi, mon choix, c'est celui, un de tes tiens.
0: Ah, d'accord.
1: Ouais, c'est le deuxième des tiens. Bravo, Laurent, tu as 3 points.
0: Sylvie, attention, là, il a un petit peu décollé. Donc, on a deux chansons à retrouver. Franchement, on est sur du tube, ça
4: oui.
0: va le faire. T'es prête, ma Sylvie?
5: Oui, j'espère.
0: Tu connais Rémi Brica, hein. T'étais contente d'écouter Rémi, là. C'est génial. Merci, Sylvie. Merci,
5: Sylvie.
0: C'est pas grave, Sylvie.
6: Sylvie, elle est stressée, elle est concentrée.
0: Oui,
6: elle est concentrée.
0: Oui, on voit,
6: elle veut gagner des points.
1: Voilà.
0: Et c'est la chanson qui arrive, on y va.
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0: Allez Sylvie, c'est facile ça, top chrono. Qui chante?
5: Non, j'ai déjà entendu.
6: Dis-toi au hasard.
0: Tube dans les années 80. Une femme.
5: Oui.
0: Aïe. C'est Caroline Loeb.
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0: Je voudrais dédicacer cette chanson à Céline Lebras qui réalise cette émission et qui nous a foutu de toutes les matières, c'est les maths qu'elle préfère. Une espèce de parodie toute l'année. Et d'ailleurs, j'en profite pour dire qu'on n'en peut plus de tes chansons bretonnes. Et comme ton mari François Touchard est en régie, il va falloir qu'on se parle, François. Hein.
1: Allez, peut-être que tu vas trouver la deuxième chanson, c'est mon choix à moi.
0: Top chrono. Top chanson.
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0: Facile.
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0: Allez, bon, on va le chrono là. Non, Sylvie, écoute, là, c'est pas possible. Là.
6: Essayez, Sylvie.
0: Mais non.
5: Non.
0: Sylvie.
1: What a wonderful world.
0: Là, c'est Louis Armstrong. Ah, c'est dommage, je pensais vraiment que c'était des chansons très connues. Hein,
1: Et c'est une sublime chanson, surtout, hein, sur l'amour, sur tellement de choses.
0: Oui, c'est bien de finir là-dessus. Bah, bon, Sylvie.
1: Ça serait pas mal. Ouais.
0: C'est moche, là. Hein.
1: C'est moche.
0: Ah, pour Sylvie, c'est moche. Ouais.
1: Bah, c'est moche, elle est à zéro. Hein.
0: Bah, oui, ça te fait pas dire.
1: Lolo, t'es à ça du bol de sangria. Hein. C'est pas mal. Hein.
0: Oui, ça manque un peu, d'ailleurs, là. Hein. On a soif un peu, là.
1: Alors là, je lance quoi? Je lance Soirée mondaine?
6: Oui.
1: Ah, bah voilà. Bah écoutez, bah maintenant je demande. Hein. Et bah vous êtes sur ici.
0: Avec Auria. Bonjour Auria.
1: Allez, vous écoutez ici. On vous aime. Soirée mondaine, Auria.

0: Soirée mondaine, Oria. Non, mais on peut pas se quitter avant 13h sans que vous m'ayez refait une dernière fois Flipper le Dauphin. Là.
1: Bien sûr, on va en parler, regardez. Tu gueules.
2: Ah bon? Ici, à midi, on est au taquet. Alors,
1: ça, c'est la soupe aux choux.
0: C'est vrai, bah, en même temps, je suis auvergnat. Hein,
1: je rappelle que Laurent, qui joue avec moi, est ici Provence. Il voudrait, s'il était un animal, être un dauphin.
0: Ah.
1: Est-ce que tu sais imiter le dauphin, Laurent?
3: Ouais, mais le dauphin qui dort un petit peu, il fait...
0: C'est ridicule. Ah, Catherine,
1: on fait le dauphin? Non, moi, j'imite rien du tout, moi.
0: Ah bah si, on fait le dauphin, là. On a
1: moi, j'imite le chat.
0: Vas-y.
1: Ah, vas-y.
0: Miaou. Ouais, c'était facile, ça. Fais le dauphin.
1: Ah, voilà. Alors, Laurent, tu vas faire quoi, là, ce week-end? Tu vas bosser, tu vas jardiner, tu vas faire quoi, exactement?
3: Rien de spécial. Je pense que ça va être un petit peu de piscine, peut-être un peu de rivière aussi. On a été à la rivière ce matin, là.
1: Et alors, il fait beau, voilà. La rivière?
3: Ah ouais, bah c'est beau. En fait, c'est juste à côté, c'est à Vidauban.
1: Mais oui, mais oui. Ouais. Puis t'as un restaurant qui est pas loin, là, aux fontaines de je sais plus quoi, là, comment ça s'appelle?
3: Le fontaine, ça me dit rien. Mais on a deux restaurants hyper réputés à, je sais pas si je peux dire les noms, à Lorgues. Il y a un restaurant, il s'appelle chez Bruno.
1: Ouais. Mm-hmm.
3: Bah, celui-là, il est réputé. Les derniers qui sont venus manger, je crois que c'est David Beckham et sa femme, il y a pas si longtemps.
0: Bonjour David Beckham, qui est avec nous. Hein.
1: Non, il y a pas d'air.
3: Normalement, il passe cet après-midi parce qu'il reste un peu de gambasse d'hier soir.
1: Ah, voilà, bah, ouais, embrasse-le bien, hein, le petit David, ouais. On l'adore. Alors, demain, il y a la finale, enfin la troisième place. Là.
0: Oui, bah oui, mais.
3: Oui.
1: Ouais, ah, oui.
0: Non, ne remuez pas le couteau encore une fois.
1: France-Angleterre. Bah quoi, on remue pas le couteau dans la plaie, on est pour l'Espagne de toute façon.
0: Oui.
1: Bon, alors, mon petit Lolo, là, c'est à 3 points. Je peux te dire que si tu marques, c'est plié, tu vas en finale.
3: Ouais.
1: Alors, c'est une question cash. Écoute bien la question, c'est simplissime. Pour un homme de ta trempe, tu devrais trouver immédiatement. Écoute bien. Comment on appelle la partie du livre où il y a marqué les chapitres et les numéros de pages? Comment ça s'appelle cette partie du livre où sont indiqués les chapitres et les numéros de pages? On appelle ça, il y a un nom spécial, top chrono, 10 secondes.
3: Chapitre et numéro de page.
1: Oui, ça répertorie tout, quoi.
4: Mais il demande à ses fils qui sont là pour l'aider.
0: Ben évidemment.
1: Mais il a le droit. Mais il a le droit. Alors
0: C'est moche.
3: C'est dur, ça. C'est dur, cette question.
0: Non.
1: Quand je vais te dire la réponse, tu vas me dire « Ah bah non, c'était pas dur, c'est la table des matières. »
3: D'accord. Ah bah j'aurais pas cru qu'il y avait une table de matière
1: Oui.
0: Bah quand même, la table des matières.
1: Alors, c'est pas grave.
0: Bah, pour l'instant, elle a encore zéro. Hein,
1: absolument.
0: Sylvie. C'est clair que là, voilà, si tu ne marques pas, il l'emporte. Si tu marques, tu encaisses 5 points. Et donc, tu es dans la phase finale avec nous dans les prochaines minutes. Un petit peu de pression, Sylvie. On y croit. Voici ta question. On va y aller tout de suite. Pour 5 points, sur un dé à 6 faces, les dés à 6 faces, quel chiffre est inscrit sur la face opposée aux 2? Top chrono, 10 secondes. Quel chiffre 4. Est inscrit sur la face opposée aux 2? T'as dit 4?
5: Oui.
0: Je crois que tu ne regarderas plus jamais les dés comme avant. C'était le 5. Oh Sylvie, je suis désolée.
1: Ah bah ça fait bien nos affaires ça Lolo, parce que tu vas jouer la finale avec maman.
0: Bravo Laurent.
1: Alors.
0: Football, hein. Bravo Sylvie quand même, hein. Merci.
1: Bravo Sylvie.
3: Ouais. Bravo.
5: J'ai réussi à faire beaucoup de zéros aujourd'hui.
1: Écoute, on ne peut pas toujours gagner Sylvie, tu vois.
0: On ne peut pas tromper.
1: Oui. Mille fois, mille personnes. Bon, alors, Laurent, c'est pas mal. Lance l'apéro, commence à faire chauffer le barbecue. Là, t'es presque, t'es aux portes de gagner la finale.
0: 100% masculin, finale, hein, dis donc. Samuel Laurent, deux mecs.
1: Et alors?
3: Oui, bon, c'est deux mecs.
0: On constate, quoi, voilà.
1: C'est quoi? C'est moi qui joue avec Laurent.
0: Laurent. C'est mon côté patriarcal. Voilà. Oula, les gros yeux qu'elle me fait.
1: Non, mais oula. Catherine dit quelque chose, quoi.
0: Je remarque juste que c'est une finale de mecs. Hein.
1: Ça fait 2 ans que j'arbitre entre vous, débrouillez-vous. Hein.
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1: Et c'est la dernière fois que Rocky va nous accompagner dans Au taquet. Toutes ces finales, 2 ans de finale, mon Dieu! Toutes ces chances que j'ai eues de gagner, j'ai triomphé plus d'une fois. Et là, aujourd'hui à ma gauche, il y a Laurent. Laurent, il joue avec Ici Provence. Il habite à Lorgues. Il est marié à Nathalie. Il est pâtissier. Autant vous dire qu'il ne va pas rester longtemps dans la sauce. Il va triompher et partir à la Ciotat. À ma droite, il y a qui ?
0: Eh bien, il y a Samuel pour cette dernière finale avec Ici Héros. Il est en mode Saint-Génie de Fontenay, mais il fait du barbecue. Voilà, il a un chat qui s'appelle Tigre. Comme Survivor Eye the Tiger, il a l'œil. L'œil de la victoire !
1: Ouais, ouais, c'est parti ! Oh my god, Rocky, c'est toi ?
0: Oh, c'est la dernière finale, quoi.
1: Alors, Laurent, t'es prêt à gagner ?
3: Je suis prêt à gagner.
1: Ça, c'est une bonne nouvelle, tu vois, parce que...
3: Je suis plaqué, là.
1: Tu sais que c'est pas un bingo, hein, pour la finale.
3: Ouais, ouais.
1: Ah oui, on l'avait dit, hein. C'est-à-dire que on se dit, bon, pendant 2 ans, on leur a raconté plein de conneries, ils ont rigolé avec nous, on a monté un pays, le Damidoland, il y a déjà 1700 habitants.
0: C'est vrai.
1: Alors, on va vous poser des questions l'un sur l'autre. Vous allez marquer, c'est des vrais ou faux. Je vais te donner des vrais ou faux sur Eric. À chaque fois que tu vas bien répondre, tu auras 2 points. Hein, t'es d'accord ?
3: Je connais tout d'Eric.
1: Oh, oh mon Dieu.
0: Bah, c'est écoute, inquiétant.
1: Tu sais quoi ? C'est magnifique. Je vais quand même t'encourager avec une chanson que tu adores. Je suis tombée pour elle.
0: Tu ne sais pas que j'étais en couple avec Pascal pendant 6 ans. Rien.
1: Ah bah là, écoute, on va appeler Pascal, on va lui demander confirmation.
4: Bonjour Pascal Obispo.
0: Non mais je sais qu'il est, il a des fois écouté l'émission.
1: Pascal. Il a totalement écouté l'émission. Alors, c'est parti. Il n'y aura pas que 10 secondes d'un commun accord avec la réalisation. Ouais,

0: Vrai.
1: Voilà, mais tu as marqué, Eric parle couramment anglais, c'est faux.
2: Hein.
1: C'est même une buse.
2: Ah, une buse.
1: Le surnom d'Eric, c'est pas Grongron, c'est Chonchon. Voilà. Tu as
2: gagné 5 fois là.
1: Il a dit faux, donc il a 2 points. Eric adore l'argent, il a dit 2 points. Eric est hypochondriaque, 2 points. Il a 6 points.
2: Ouh là là là là là là là là.
1: Voilà.
2: Samuel, donc il a 6 points.
1: Ouais.
2: C'est pas compliqué.
1: Il faut faire
2: 8 puisque c'est 2 points par bonne réponse. Ok, Samuel, 8 points. Ça veut dire 4 bonnes réponses sur 5. J'ai des questions à te poser sur Valérie. C'est du vrai ou faux? On t'encourage avec la musique que tu aimes.
3: C'est Marcel Bébé.
1: C'est Marcel Bébé.
2: Allez Samuel, on y va. Tu me réponds assez rapidement, vrai ou faux, top chrono. Valérie préfère Michel Sardou à Johnny.
0: Oui.
2: Valérie a 3 chiens.
0: Oui.
2: Valérie adore la chasse.
0: Faux.
2: Valérie est timide.
0: Faux.
2: Valérie part en vacances en Espagne.
0: Valérie est timide, vrai, et Valérie part en Espagne, vrai.
2: Très bien, nous sommes arrivés au bout du chrono, nous allons donc vérifier. Valérie part en vacances en Espagne, tu confirmes?
1: 2 points.
2: 2 points, Valérie est timide.
1: C'est vrai.
2: Il a dit vrai, hein?
1: Oui.
2: T'es timide?
0: Oui, j'ai dit vrai.
1: Eh oui, je suis timide, je rougis. Mais c'est la vérité, personne ne le croit jamais.
2: Valérie adore la chasse.
0: Oh.
1: Il a dit faux, c'est totalement faux, je déteste.
2: Valérie,
1: à 2 points.
2: Valérie a 3 chiens, t'as dit quoi?
0: J'ai dit vrai.
1: Et non, j'en ai que 2.
2: Non. Alors attention, 2-4-6, pour l'instant t'es à égalité, tout se joue sur cette réponse. Valérie préfère Michel Sardou à Johnny, tu nous as dit.
0: Vrai.
4: Il a dit faux.
1: Non, il a dit vrai.
4: Il a dit vrai, pardon.
1: Et c'est vrai. Faux, je préfère Johnny.
2: Et donc ça ne suffira pas, Samuel.
1: Mais si,
2: ça suffit, Samuel.
1: Ils sont à égalité. Donc c'est les points qui les départagent.
2: Ah, oh, bah dis donc.
1: Et donc Laurent a eu 17 points et Samuel,
2: bah,
1: il a eu.
2: Je vais vous le donner, je vais vous le dire.
1: 21, bah c'est Samuel.
2: Samuel, c'est toi qui gagne.
1: Voilà.
2: Bravo, Samuel.
1: Alors, Samuel, c'est toi qui iras au festival live ici, La Ciotat. C'est magnifique. Tu pars 3 nuits d'hôtel. Tu iras au concert tous les soirs. Tu iras même dans les coulisses. Tu feras du bateau. Tu sauras très vite qui sont les invités. Là, pour l'instant, on n'a pas le droit de le dire, mais très rapidement, on le saura.
2: Il y a Rémi Bricard.
1: Oui, ça, c'est
2: Bricard,
1: sûr.
2: Il sera.
1: Et voilà, bravo.
2: Bravo à vous tous.
1: Et puis, Lolo, tu gagnes la machine à café de Joe Malongo.
2: La dernière machine espresso, 32 dosettes, 6 verres en verre. Merci à Joe Malongo et à l'entreprise Malongo de nous avoir accompagnés pendant ces 2 ans.
1: Ah ouais, alors franchement, on a plein de merci à dire. Évidemment, on est très triste de vous quitter. Hein. On va plus jamais dire bonjour la France, enfin surtout moi. Je ne vais plus jamais supporter les vannes de Chonchon.
2: Je t'appellerai.
1: Tu m'appelleras, bien sûr. Alors, je remercie évidemment tous les auditeurs. Merci parce qu'on part en plus sur un super score. Et donc, merci. Merci aux habitants du Damid Hollande, on continuera cette vanne. Merci à Maître Kikandon qui a arbitré avec brio cette dernière et puis pendant un an. Merci à Gwen Coupès qui est déjà en vacances, cette bourrique. Merci à Céline qui a réalisé avec brio.
2: Bravo Céline.
1: Voilà, merci. Aujourd'hui c'est Emma, mais on a quand même bien Basile, Florent, Elorie,
2: Lucas.
1: Alors Lulu, bravo parce que Lulu est un génie.
2: Ouais, c'est un génie.
1: Donc voilà, merci à Didier Gustin, François Touchard, Sandrine Saroche, Labajon. Tous ces gens qui nous ont accompagné la première
2: Sébastien
1: saison.
2: Sébastien Marx.
1: Merci à Alexandra, Marianne. On a eu tellement Sadika. On a
4: Laura.
1: Au standard.
2: Maëva, Manon, Elodie pour l'équipe web et toutes les vidéos que vous avez retrouvées. Puis les deux auteurs.
1: Et les deux auteurs, Raphaël et Luigi, qui nous ont fait des questions. On peut dire.
2: Voilà.
1: On peut dire ça, non?
2: Très sympa.
4: Bah, on a appris plein de choses.
1: On a appris plein de trucs. J'espère que vous êtes bien marrés. Nous, on a adoré partager ces 2 ans avec vous. J'ai adoré raconter vos histoires, vos vies. Vous avez des vies exceptionnelles. Vous êtes formidables. Moi, j'aime la France. J'aime les Français qu'on a eu pendant 2 ans. Vous êtes exceptionnels. Vous vous occupez d'associations. Vous êtes amoureux de tout, de la nature. Vive Johnny à bas la chasse.
2: Bon, merci à toi, Valérie.
1: Merci, Eric.
2: Merci, Valérie.
1: Merci vraiment à Yann Chouquet, Céline Pigalle, d'être venu me chercher. Et puis, on se retrouvera un jour ici ou ailleurs. Merci la France. Bonjour, au revoir. Pardon, à demain. Allez,
2: oh, Céline,
1: salut.
4: Merci Valérie Damido et Éric Bastien. Dans un instant, Johan Rock pour Ici dès 5h. Quant à moi, je vous retrouve tout à l'heure à partir de midi pour les meilleurs moments d'Au Taquet sur votre radio Ici.

0: Confidence pour Confidence. On est ravis de vous retrouver ce matin ici.
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0: Alors que le début du week-end approche, peut-être sait-on jamais, le début des vacances pour certains d'entre vous. Soyez les bienvenus ici, dès 5h. Toute l'équipe des Lève-Tôt vous accompagne de la meilleure des manières. Info pratique, bonne humeur, bonne musique avec Indochine ces prochaines minutes. Et l'info, évidemment. Bonjour Cyril Ardo-Redon.
2: Bonjour Johan Rock, bonjour à tous.
0: Qu'est-ce que justement on trouve dans l'actualité ce matin?
2: Eh bien l'incendie, encore la une ce matin avec des milliers d'évacuations en Nouvelle-Aquitaine.
0: Dîner au restaurant, c'est bien. En faisant baisser l'addition, c'est encore mieux. C'est la tâche à laquelle va s'atteler ce matin Valère Coréard. Par ici des économies, rendez-vous à 5h13. Et puis on vous attend d'ores et déjà au standard d'ici. Venez donc nous raconter ce que vous prévoyez de faire ce week-end. 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
0: Nous sommes le vendredi 24 juillet. Bienvenue ici, il est 5h. Le journal présenté par Cyril Ardo-Redon et la Nouvelle-Aquitaine est en proie aux flammes ce matin.
2: Avec deux gros incendies en cours, un à Biscarrosse dans les Landes, l'autre qui a démarré avant-hier dans le secteur du bassin d'Arcachon. Il a déjà parcouru 4800 hectares, 20 000 personnes ont dû être évacuées avec un ordre donné très tôt ce matin de quitter plusieurs villages de la presqu'île du Cap Ferret. Alors face aux flammes, aux interventions des pompiers, aux fermetures de routes et à la pagaille sur place, le maire de Bordeaux, Thomas Cazenave, appelle ses habitants et les vacanciers à ne pas se rendre sur le bassin ce week-end.
3: C'est un week-end de chasse et croisée. Il est très important que les vacanciers attendent avant de se déplacer, sinon ils seront retenus en amont du côté de Saint-Jean-d'Illac, des fois sans solution, ou alors devoir rebrousser chemin en direction de Bordeaux. Il vaut mieux attendre. Moi, j'invite les vacanciers qui ont prévu de venir de se renseigner encore avant de prendre la route, savoir si le feu sera maîtrisé et si la route sera réouverte. Pour l'instant, elle ne l'est pas. Donc, il vaut mieux attendre, voire décaler un peu son départ, plutôt que se retrouver coincé très en amont. Il vaut mieux se renseigner, suivre notamment le site de la préfecture, des services de l'État qui donne des informations très précises et actualisées et qui permettent de pouvoir décider ou pas de venir. Parce qu'à ce stade, c'est tout à fait impossible et probablement encore dans les prochaines heures et les prochains jours.
2: Et la ville de Bordeaux a ouvert son parc des expositions pour accueillir une partie des personnes évacuées. Et des évacuations aussi dans le secteur de Biscarrosse, dans les Landes. 9000 personnes priées de quitter leur domicile ou le camping face à un incendie qui a déjà parcouru plus de 1000 hectares déclenché par une camionnette accidentée. Dans le Var à présent, l'incendie du massif du Gros Bessillon est toujours actif selon la préfecture. 2700 hectares parcourus depuis mardi et des conditions météo qui s'améliorent, ce qui devrait aider le travail des 800 sapeurs-pompiers mobilisés. Deux enquêtes sont ouvertes pour déterminer les origines du feu. Ce matin, Météo France place la Haute-Garonne en rouge face à un risque très élevé de feux de forêt. 27 départements du sud et de l'ouest du pays sont en orange face à un risque élevé. Dans ce contexte, la France a demandé l'activation du mécanisme de protection civile de l'Union européenne. Notre pays va recevoir rapidement des renforts aériens étrangers pour lutter contre les incendies. Deux Canadair croates, deux Air Tractor portugais ou encore des hélicoptères tchèques et slovaques, selon Emmanuel Macron. Dossier complet sur ces incendies à retrouver sur ici.fr.
0: 5h03, l'essence coûte toujours très cher.
2: On avait pourtant bien cru que les prix des carburants allaient retrouver un niveau plus raisonnable. Mais non, le litre s'écoule de nouveau, bien souvent au-delà des 2 euros, conséquence directe de la guerre au Moyen-Orient. Face à la crise, le délai pour demander l'aide carburant pour les gros rouleurs vient d'être prolongé d'un mois jusqu'au 31 août. Et les rares stations service où l'essence est un peu plus abordable sont prises d'assaut, Léonie Cornet.
4: 1,99€ le litre d'essence, forcément c'est la ruée à la pompe. Julien le constate, il y a du monde.
5: Je pense que les gens, quand ils ont vu que ce matin que la station essence la moins chère c'était ici, ils sont tous venus ici. Et je peux même vous dire que je crois qu'il n'y a plus beaucoup d'essence dans la station actuellement. Donc
4: Pourquoi là vous avez du mal à faire le plein?
5: Ça monte plus du tout. Hein.
4: Désormais Thomas anticipe, il compare une par une les stations-service avant de faire son plein.
6: J'ai regardé en plus sur une application pour savoir s'il n'y avait pas d'autres moins chers. cher. Comme je suis dans le coin, ben, je fais attention à ça. Et effectivement, c'est la moins chère.
4: Beaucoup ne comprennent pas pourquoi les prix remontent soudainement.
7: C'est du vol manifeste.
4: Comme Alain.
7: Quand le prix du brut baisse, il faut 6 mois pour que le prix baisse à la pompe. Par contre, quand il y a une bombe qui tombe, ça remonte tout de suite du jour au lendemain. Déjà, l'État en prendrait moins. Ça serait nettement mieux. Les taxes, c'est surtaxé. Il s'enrichit.
4: Total Energy a annoncé le retour du plafonnement des prix à 1,99€ dans ses stations, mais beaucoup dépassent encore les 2€ le litre.
2: Un reportage à Saint-Denis-de-l'Hôtel, près d'Orléans, dans le Loiret. Léonie Cornet, ici Orléans. Et sur ici.fr, vous retrouvez notre carte interactive pour consulter l'évolution des prix des carburants en temps réel. À Rennes, un adolescent de 17 ans mis en examen pour viol et vol sur personne vulnérable, selon le parquet. Le suspect est accusé de s'en être pris à une femme de presque 80 ans début juillet. Il a été placé en détention provisoire et doit comparaître en octobre devant le juge pour enfants.
0: Aujourd'hui, c'est l'avant-dernière étape du Tour de France.
2: 19e étape, 128 km entre Gap et l'Alpe d'Huez. Parcours difficile, tout en montée avec 21 virages noirs de monde. Une étape redoutée par les favoris du classement général, mais pas par Paul Sexas, 4e ce matin.
8: C'est sûr que c'est incroyable. Après, voilà, j'espère surtout de pas tomber dans la montée, parce que je pense qu'il va y avoir beaucoup de spectateurs et on a vu que c'était quand même assez dangereux. Donc voilà, j'espère que tout va bien se passer surtout. Et après, forcément, c'est les jambes qui vont parler. Je me sens bien. Et pour une troisième semaine, c'est plutôt pas mal. Deux prochains jours qui arrivent, qui sont très solides et sur lesquels le tour va se jouer. Et, enfin, en tout cas, le podium. Donc, je pense que ça va bien se passer. Après, on verra.
2: Départ de cette première version de l'Alpe d'Huez à 14h cet après-midi. Et je dis première, car demain, les coureurs remettent ça avec 170 km entre le Bourg d'Oisan et une nouvelle fois donc l'Alpe d'Huez. On jette un coup d'œil sur nos conditions météo. Et c'est du grand et du beau soleil sur tout le pays aujourd'hui, Johan.
0: Un temps calme avec de la fraîcheur au nord ce matin et de fortes chaleurs au sud cet après-midi. Une chaleur qui s'étend et progresse sur le territoire de la Gironde à la Provence, en passant par le Languedoc-Roussillon et midi toulousain, sans épargner la Corse. Les températures ce matin, 15 à Aurillac, 17 dans la capitale, 20 à Bordeaux, 23 à Montpellier, 24 à Nice. Et puis cet après-midi, le mercure qui va grimper d'un cran, omniprésent, le soleil à l'exception de la Picardie et de la Haute-Normandie, ainsi que le Nord-Pas-de-Calais, avec de l'humidité et une couverture nuageuse assez conséquente. Et puis des températures donc qui montent d'un cran par rapport à hier. 37 degrés à Bordeaux cet après-midi, 32 à La Rochelle, 31 à Bourges, 40 à Toulouse. C'est la maximale ce vendredi. Et chez vous, comment ça se passe à 5h07? Vous nous envoyez, vous nous postez un petit message sur la page Facebook. D'ici, on fait la météo ensemble, comme tous les jours sur votre radio locale.
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0: Plus de 40 ans que les chansons de Nicolas Sirkis et ses camarades nous accompagnent. Ce vendredi, on vous a choisi 3e sexe. Bon début de journée, 5h08.

0: Bonjour à vous qui nous écoutez de si bonne heure ce vendredi. Ravi de vous savoir ici, de l'autre côté.
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0: Et à 5h11 ce matin, je voudrais vous parler de Bérangère, 84 ans. Elle vient de vivre un moment à la fois exceptionnel et déchirant. Cette dame vit depuis 50 ans dans une maison qu'elle a fait construire avec son mari, Lucien, au milieu des années 70. Dans cette maison, ils ont élevé leurs 3 enfants, ils ont passé une vie, elle, avec à l'intérieur évidemment des souvenirs qui se sont accumulés. Et ce couple, bah, évidemment, comptait finir ses jours dans cet endroit. Seulement, voilà, depuis quelques mois, cette maison est condamnée, la faute à un projet d'aménagement routier qui va la faire rasé d'ici la fin de l'année. Alors, Bérangère a tout essayé pour sauver sa maison, pétition, courrier, réunion publique, interview même donnée à la presse locale, rien n'y a fait dans quelques mois. Là où elle a vécu, il n'y aura bientôt plus rien. Alors, elle a trouvé une manière assez étonnante de dire au revoir à sa maison, sauter en parachute. Je le rappelle, elle a 84 ans. Elle a déclaré « J'ai eu envie de voir ma maison comme les oiseaux la voient depuis 50 ans lorsqu'ils passent au-dessus de mon toit ». Le saut en parachute a été organisé vendredi dernier. Tout s'est bien passé. Bérangère a sauté seule, oui, parce que Lucien, son mari, lui a préféré rester dans le jardin pour voir son épouse de tout là-haut. Visiblement, en bas comme en haut, ils étaient tous les deux émus, l'un comme l'autre. Alors, l'histoire est un peu triste, mais aussi, il y a plein de poésie. On souhaite bon courage à Lucien et Bérangère ce matin. Il est 5h12, vous écoutez ici, ce vendredi. Comment retrouver les auteurs présumés des incendies? C'est l'info d'ici.
2: Oui, nous serons dans les Pyrénées-Orientales avec les gendarmes, les pompiers, les forestiers qui fouillent les décombres à la recherche des indices.
0: Et puis pour la musique, Steve Wonder arrive. Elle prend pas comme ça. Dans un instant, pour l'heure, qu'est-ce qu'on fait? Bah, des économies, évidemment. Bonjour Valère Coréard, chaque jour avec vous, un bon plan pour surclasser notre pouvoir d'achat. Aujourd'hui, on va parler restaurant sans plomber l'addition.
3: Parce qu'un bon repas à l'extérieur, ça fait plaisir, mais la note grimpe vite parfois, hein, en moyenne 25 à 30 euros par personne en France, bien plus dans les grandes villes, alors autant dire qu'un dîner en couple peut rapidement dépasser les 70 euros. Mais, bonne nouvelle, il y a des solutions pour faire baisser un peu l'addition, que ce soit au restaurant ou à la maison d'ailleurs, à condition d'avoir les bonnes adresses sur Internet.
0: Alors concrètement, comment ça marche pour payer moins cher?
3: L'application la plus connue reste The Fork. Le principe est simple. Vous réservez votre table via l'application et selon les établissements partenaires, vous bénéficiez de 20, 30, parfois 50% de remise, hors boisson en général. À chaque réservation, vous cumulez aussi des points de fidélité qui sont appelés des yums que vous transformez ensuite en réduction supplémentaire. Autre piste, Too Good To Go. Ici, il ne s'agit pas d'une remise sur l'addition, mais de sauver les invendus de restaurateurs ou de traiteurs à petit prix. Vous payez quelques euros et vous repartez avec un panier surprise. Vous ne choisissez pas forcément votre plat, mais vous divisez la facture par 2, 3, voire 4. Et puis, vous contribuez à réduire le gaspillage alimentaire. Et puis, il y a certaines applications de livraison comme Uber Eats ou Just Eat qui proposent régulièrement des codes promo ou encore des réductions de bienvenue. Et ça, bien sûr, c'est pas le même plaisir qu'un repas en salle, mais enfin, ça reste un bon moyen de limiter la dépense tout en se faisant plaisir. Résultat, en combinant ces solutions, vous pouvez économiser facilement 10 à 15 euros par repas, hein, soit plusieurs centaines d'euros par an si vous y allez souvent. Une vraie bouffée d'air pour le budget loisir, sans se priver de bons moments autour de la table. Si vous aussi, vous avez des bons plans resto d'ailleurs, écrivez-moi, comme ça, ça va aider tout le monde. Mon mail, c'est parici.leséconomies@radiofrance.com.
0: Passez un bon week-end, Valère. Lundi, vous nous expliquerez comment louer son camping-car, son van ou son fourgon. Vous écoutez ici ce vendredi, il est 5h14.
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0: Ce vendredi matin, alors que la France est en proie cet été aux incendies, comment font les enquêteurs pour retrouver les auteurs présumés?
2: Cette année, 128 personnes ont déjà été interpellées dans ce cadre. C'est ce qu'a dit avant-hier le ministre de l'Intérieur, Laurent Nunez. Des investigations qui débutent alors que les cendres sont encore chaudes. Gendarmes, pompiers, forestiers fouillent les décombres à la recherche d'indices. Démonstration Caroline Félix dans les Pyrénées-Orientales avec la cellule d'identification criminelle de Perpignan.
6: Comment savoir où a démarré l'incendie dans cet immense champ désormais noir et gris? La première chose à faire, c'est de déterminer les flancs du feu, explique l'adjudant Johan.
7: Ici, on a le feu qui s'est arrêté un peu en bordure. Et là, si on regarde ici, pareil, le feu, là, il s'est propagé à droite. C'est comme un V. On va aller à l'intérieur du V, de trouver le sens de propagation du feu.
6: Plutôt par la gauche ou par la droite, la réponse se trouve au sol.
7: Tenez, là, on a un escargot. On va donc regarder l'escargot, ce qu'il nous montre. Ce côté-là, le côté gauche, il est tout noirci par la suie. Et celui-là, il est clair encore. Ça nous indique que le feu s'est propagé dans ce sens-là.
6: Le feu noircit la coquille par le côté par lequel il arrive. Il faut donc aller à gauche.
7: On met le drapeau avec le sens de propagation.
8: C'est comme remonter une pelote pour arriver à l'origine.
6: Les coquilles d'escargots sont nombreuses et très utiles.
7: Ça fait partie des seuls animaux qui ne peuvent pas partir très vite quand il y a le feu. La coquille résiste aussi.
6: D'escargots en cailloux, l'enquêteur progresse à travers le champ.
7: Par exemple, là, on a un caillou. Là.
6: Jusqu'à des traces qui montrent un autre sens du feu contre le vent.
7: Quand les deux vont se rejoindre, on sera sur une zone probable d'origine de départ de feu.
6: On y est, l'adjudant détermine une zone d'éclosion d'environ 10 mètres carrés en bord de route. Reste à trouver l'élément déclencheur, comme un mégot par exemple.
7: La zone de départ du feu, ce n'est pas la zone où le feu est le plus violent. Donc on peut aussi retrouver des mégots sur place.
6: Cette fois-ci, il n'y a rien, reste des hypothèses.
7: On est à proximité d'une route, on peut penser à un jet de mégots. On a trouvé là des canettes qui étaient sur le chantier. Et voilà, ce sera aux enquêteurs de s'attacher à essayer de trouver, par le biais d'enquêtes de voisinage, de téléphonie, de vidéo, ce qui a pu se passer à ce moment-là.
6: D'habitude, pour ce travail d'étude du terrain, ils sont 6, 2 gendarmes, 2 forestiers, 2 pompiers.
7: On a des investigations qui peuvent durer sur plusieurs jours. Il y a des journées où on peut marcher une bonne dizaine de kilomètres dans la zone brûlée. On n'a pas d'ombre, il fait très chaud. En général, quand on fait des investigations comme ça, on se laisse une pause de un jour ou deux. Sinon, ça devient trop dur et quand on est trop fatigué, on ne voit pas bien les choses non plus.
6: Il cède aussi de nouvelles caméras sur les tours de guet. Elles filment jusqu'à 10 km à la ronde.
7: Pour le feu de Trévillac, là, on a pu trianguler grâce aux différentes caméras pour remonter sur une zone qui était intéressante et dans laquelle on a pu travailler pour rechercher l'origine.
6: Les enquêteurs s'appuient également sur les images des hélicoptères bombardiers d'eau.
2: Le reportage dans les Pyrénées-Orientales de Caroline Félix sur votre radio locale ici.
0: Ce vendredi, on fête les 20 ans du magazine de TF1. 50 minutes inside. Dans un instant, Isabelle Isturburu, son animatrice, est l'invitée des coulisses télé. Ce sera le temps d'écouter Stevie Wonder ici, 5h18.

0: 5h21, alors que le jour se lève, vous écoutez déjà ici, et c'est un 24 juillet qu'ils sont nés. On souhaite un bon anniversaire ce matin à celle qu'on surnomme Gillo. Jennifer Lopez, chanteuse, comédienne, mais aussi femme d'affaires. Jennifer qui a débuté sa carrière aux côtés de Janet Jackson dans un clip il y a déjà quelques années. Guy Savoy, lui, chef triplement étoilé, l'une des figures les plus respectées de la cuisine dans le monde entier, a fait aussi son anniversaire un 24 juillet. Et puis, il y a quelques années, lorsque élève, vous étiez en cours de musique, peut-être avez-vous été, comme des millions d'entre nous, contraints d'apprendre un jour la flûte à bec sur l'une de ses chansons.
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0: Sans aucune Yves, joyeux anniversaire, 70 ans aujourd'hui, un gamin comparé à Hervé Villard qui ce vendredi devient octogénaire.
2: Capri, c'est fini.
0: 50 ans. Le Capri, c'est toujours pas fini. Et puis en cette veille de week-end, c'est la journée mondiale de la tequila. Frappée, la tequila, et surtout avec modération. Enfin, il nous quittait à cette date deux monstres sacrés du cinéma. D'abord en France, Sacha Guitry, et aux États-Unis, Peter Sellers. Deux comédiens, deux personnalités complexes qui ont marqué la pellicule au point de continuer à voir, revoir, revoir leurs films encore aujourd'hui. Il est 5h22, c'est l'heure d'allumer la télévision. Ce vendredi, on vous emmène dans les coulisses de l'émission People de TF1 qui fête ce soir son anniversaire. Et quel anniversaire, 20 ans cet été pour 50 Minutes Inside, l'émission qui raconte la vie des VIP, comment feuillette les pages d'un magazine papier glacé. Générique. Au cours du prime de ce soir, l'émission de TF1 reviendra sur 30 des événements majeurs qui ont marqué ces deux dernières décennies. 30, vous en conviendrez, ça fait pas beaucoup, tant l'actualité people est dense. Pour ça, il n'y a qu'à voir la pile de magazines entassés dans les salles d'attente des cabinets dentaires pour s'en rendre compte. Alors, j'ai demandé à Isabelle Iturburu, qui présente ce soir l'émission, comment l'équipe de production et elle-même ont-ils sélectionné ces événements qu'on retrouvera ce soir.
3: Ce qu'on a fait, c'est qu'on avait des dizaines et des dizaines de post-it, je m'en souviens très bien, au mur où tout le monde a posé les choses qui l'avaient marqué dans ces 20 dernières années, et on a écrémé jusqu'à arriver à 30, et vraiment le critère principal, c'était à quel point ça nous a marqué, bouleversé. Moi, à titre personnel, mais je pense qu'on est très nombreux dans mon cas, c'est la disparition et surtout les obsèques de Johnny Hallyday. Là, on parle vraiment de communion et d'émotion collective.
0: La rétrospective présentée ce soir, c'est l'occasion de se rendre compte qu'en 20 ans, la manière de s'informer sur les célébrités et les petites indiscrétions qui émaillent le monde du show business ont changé aussi rapidement que la société elle-même. Et ça, grâce ou à cause d'un média concurrent de la télévision qui a obligé le magazine de TF1 à se réinventer.
3: Aujourd'hui, il y a les réseaux sociaux, ça va très vite. On sait tout sur tout le monde. Des fois, on en sait trop ou on ne sait pas les bonnes choses. Ça, c'est un autre problème. Le curseur est à se positionner avec du recul. On n'a pas besoin d'être les premiers à l'annoncer parce que de toute façon, tout le monde sait tout avant tout le monde. Les stars d'aujourd'hui ne sont pas forcément les stars d'hier. On va parler de Thomas Pesquet, par exemple, ce soir. Vous voyez, ça, c'est quand même assez inattendu que la personnalité préférée des Français soit un astronaute. On nous aurait dit ça il y a 20 ans. Voilà. Notre admiration, elle évolue, elle change, j'ai l'impression.
0: Et il n'y a pas que ça qui a changé depuis la création du magazine. Ses animateurs aussi, si l'émission est né avec Nikos Aliagas. Ce dernier a ensuite passé la main à Sandrine Quétier, elle-même ayant cédé son prompteur à Isabelle Iturburu. Nikos, qui pour les 20 ans ce soir sera de retour pour co-présenter ce prime exceptionnel. 50 Minutes Inside, les 20 ans, le prime événement à voir ce soir, 21h10 sur TF1. Vous écoutez ici, il est 5h25. Et si maintenant vous preniez votre téléphone et appelez votre station locale 0810 055 056, venez nous dire ce que vous avez prévu de faire ces deux prochaines journées. Le week-end arrive, et puis ce matin, vous connaissez le principe, dès lors que vous nous appelez, vous repartez avec votre pack été comprenant un sac collector aux couleurs de votre radio, un roman de Maxime Chattam et les fameuses lunettes pour observer l'éclipse le 12 août prochain. 0810 055 056. Voici Zazie sur les ondes d'ici.

0: Ici, dès 5h, chaque matin, on démarre la journée ensemble. Il y a quelques encablures des infos de 5h30. Stéphane Bern est déjà là pour nous rendre une petite visite, pour mieux remonter le temps. Ce vendredi, Stéphane, on voyage à l'époque victorienne, entre brouillard et brume, à Londres, évidemment.
1: Un tube noir, une petite brosse et des cils qui s'allongent d'un seul geste. Le mascara ou rimmel est né entre les mains d'un Français, mais de l'autre côté de la Manche. Nous sommes en 1880 à Londres, dans l'élégante Bond Street. Derrière son comptoir, Eugène Rimmel, fils de parfumeur parisien, observe les clientes de la bonne société britannique. Depuis des années, il perfectionne poudre, eau de toilette et savon parfumé. Mais cet hiver-là, il met au point une invention appelée à conquérir le monde. Un mascara non toxique à base de cire et de poudre de charbon. Du charbon pour avoir une meilleure mine, fallait y penser. Fini le col qui coule et vous fait ressembler à un panda. Fini les préparations à base de suie ou d'antimoine. Ce produit, facile à appliquer et sans danger, donne au regard une intensité nouvelle. Et ce, en un clin d'œil. Les élégantes londoniennes se l'arrachent. Il se dit même que la reine Victoria en personne ne jure que par le bloc noir et le pinceau d'Eugène Rimmel. Les journaux en parlent et bientôt, le nom du créateur devient celui du produit, le Rimmel. L'invention dépasse vite les frontières. En Italie, en Espagne, en Turquie, on ne dit pas mascara, on demande un Rimmel. Le Rimmel est bien plus qu'un simple tube. C'est maintenant un hit planétaire. Et tandis que d'autres reprendront son idée jusqu'à la marque Maybelline, née en 1913, c'est bien le parfumeur français qui aura posé les bases du maquillage moderne. Eugène Rimmel a donné son nom au Rimmel, Eugène Poubelle à la poubelle. En revanche, notez que le dramaturge Eugène Labiche n'est pas le créateur de Pampi.
0: Bon week-end Stéphane Bern et on retrouve tous les voyages dans le temps sur le site ici.fr. À la une de la presse ce matin, il sera question du Seigneur des Anneaux. Comment la saga est-elle devenue mythique? Décryptage avec notre invité à 6h10. Pour l'heure, 5h30, l'info en France et dans le reste du monde. C'est l'heure du 90 secondes avec vous Cyril Ardo-Redon.
2: Près de 30 000 personnes évacuées au total en Nouvelle-Aquitaine en raison de deux incendies qui ont parcouru respectivement 4 800 hectares en Gironde et 1 000 dans les Landes. 20 000 habitants et vacanciers mis à l'abri au nord du bassin d'Arcachon. Tous les villages de la presqu'île du Cap Ferré sont en train d'être évacués selon la préfecture. 9 000 personnes mises à l'abri à et autour de Biscarrosse dans les Landes. Dans le Var, deux enquêtes ouvertes pour tenter de déterminer les origines de l'incendie du massif du Gros Bessillon. Le feu est toujours actif ce matin. Selon la préfecture, il a parcouru 2700 hectares depuis mardi, même si les conditions météo s'améliorent. Ce matin, 27 départements de l'Ouest et du Sud sont placés en orange face à un risque élevé de feux de forêt. La Haute-Garonne est en rouge pour un risque très élevé. On attend des renforts aériens venus de Croatie, de République tchèque, de Slovaquie ou du Portugal après l'activation du mécanisme de protection civile de l'Union européenne demandé par la France. Dans la Somme, un homme de 74 ans mis en examen et placé en détention provisoire suspecté de viol sur 17 enfants âgés de 2 à 12 ans sur une période allant de 2001 à 2026. Il était jusqu'à mi-juillet inconnu de la justice. Vous constatez peut-être quand vous avez besoin de retirer de l'argent que les distributeurs se font de plus en plus rares. La France en a perdu 1800 l'an passé. C'est même un distributeur sur 5 qui a disparu depuis 2018. Les banques cherchent à faire des économies. Et puis le Tour de France, 19e étape aujourd'hui, 128 km entre Gap et l'Alpe d'Huez. Parcours de montagne redoutée par les coureurs. Une route classique, mythique, avec pas moins de 21 virages.
0: Vous écoutez ici ce vendredi 5h32, l'info, ce sont des milliers de personnes qui ont dû être évacuées ces derniers jours à cause des incendies.
2: 20 000 personnes dans le secteur du bassin d'Arcachon, 9 000 à et autour de Biscarrosse dans les Landes, mais aussi plus de 500 personnes dans le Var, mardi, près du massif du Gros Bessillon. Certains ont pu regagner leur maison, mais ce n'est pas le cas des habitants du village de Corrance, à l'image donc de ce petit garçon que vous avez rencontré, Agathe Mahué.
3: Il est parti très vite mardi avec papy, mamie, le chien Doudou.
4: Oui, c'est son nom, Doudou.
3: Pour aller dormir à l'auberge du village, plus loin de l'incendie.
5: Ils sont gentils, on est bien accueillis.
3: Aymeric, 10 ans, essaie d'apprécier l'endroit.
5: Mais ça vaut pas la belle maison qu'on a.
3: Des grands-parents belges tombés amoureux de la Provence il y a des années, Aymeric a passé ici toutes ses vacances.
5: C'est joli, il y a plein de jolies choses à découvrir.
3: Mais le feu est venu tout chambouler.
6: Quand on est parti, la fumée était là et le jardin commençait à s'obscurcir. Donc c'était pas très loin.
5: Moi j'ai paniqué et mon frère a pleuré. Ouais.
3: Pour l'instant, le petit garçon ne peut pas retourner voir là-haut sur les hauteurs.
5: Ça serait dommage que ça parte, la maison parte en feu parce que c'est le début de nos vacances. Premier jour qu'on arrive, il y a le feu.
3: Marqué par les centaines de pompiers déployés.
5: On entendait des tiiiiiiiiiiiiiiiiiiiiiiiiiiiiiiiiiiiiiiiiiiiiiiiiiiiiiiiiiiiiiiiiiiiiiiiiiiiiiiiiiiiiiiiiiiiiiiiiiiiiiiiiiiiiiiiiiiiiiiiiiiiiiiiiiiiiiiiiiiiiiiiiiiiiiiiiiiiiiiiiiiiiiiiiiiiiiiiiiiiiiiiiiiiiiiiiiiiiiiiiiiiiiiiiiiiiiiiiiiiiiiiiiiiiiiiiiiiiiiiiiiiiiiiiiiiiiiiiiiiiiiiiiiiiiiiiiiiiiiiiiiiiiiiiiiiiiiiiiiiiiiiiiiiiiiiiiiiiiiiiiiiiiiiiiiiiiiiiiiiiiiiiiiiiiiiiiiiiiiiiiiiiiiiiiiiiiiiiiiiiiii y a eu quelqu'un qui s'est blessé, ou alors il y a eu de nouveau un grand brasier. On a regardé sur Google, et il y a déjà 2500 hectares brûlés. C'est triste. Bon, j'espère que ça va vite se finir.
4: Et des dizaines de familles, comme celle d'Emeric, attendent de pouvoir rentrer à la maison.
2: Le reportage d'Agathe Mahué, donc ce matin en Gironde. Tous les villages de la presqu'île du Cap Ferret sont en cours d'évacuation par la route départementale 106. C'est ce qu'indique la préfecture. Toutes les personnes dans ce secteur ont reçu sur leur téléphone une alerte pour donc les alerter de ces évacuations en cours. Un coup d'œil sur la météo. Et ce matin, Johan, la chaleur s'étend et progresse dans le sud du pays.
0: De la Gironde à la Provence, en passant par le Languedoc-Roussillon et le Midi Toulousain, sans épargner la Corse, une large partie du pays, en revanche, bénéficie de températures tempérées. Ce sera le cas pour Aurillac, 15 degrés ce matin, 17 à Paris, 20 à Bordeaux, 18 à Nantes. Et puis cet après-midi, le mercure va continuer de grimper dans le sud, un soleil omniprésent, à l'exception de la Picardie et de la Haute-Normandie, ainsi que le nord du Pas-de-Calais. Il y aura de l'humidité dans le ciel et une couverture nuageuse relativement conséquente. Et puis pour les températures, 37 prévues à Bordeaux cet après-midi, 32 à La Rochelle, 28 à Paris et la maximale 40 à Toulouse. Chez vous, comment ça se passe? Vous nous l'écrivez, vous nous postez vos messages sur la page Facebook d'ici, comme l'a fait Marie-Laure qui vit dans le Pays Basque à Urugne. Chez elle, il fait 17 degrés ce matin, le ciel est dégagé, 15 degrés pour Lionel à Limoges, 15 chez Marie-Pierre à Breuil de Salon-la-Tour, c'est en Corrèze. Enfin, Jacqueline, elle, vit à Saint-Jean-de-Bray, c'est dans le Loiret. Il fait 14 degrés chez elle ce matin.
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0: On dirait pas comme ça, mais ce soir, probablement vous serez en week-end, si ce n'est en vacances.
2: La chance.
0: Il nous rejoint ce matin. Voici Laurent Voulzy, le pouvoir des fleurs. Bon début de journée, 5h35 ici.

0: Vous avez décidé d'entamer cette nouvelle journée à l'écoute d'ICI. Vous faites bien votre radio locale. Il est 5h38.
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0: Et ICI, pas un matin sans vous alerter sur une nouvelle arnaque à éviter. Aujourd'hui, une arnaque qui impacte nos artisans.
2: Avec des usurpateurs qui se font passer pour eux. Explication avec Aude Razzo dans un instant, c'est pas vrai.
0: Et dans les prochaines minutes, tous les membres d'Earthwill & Fire passeront par vos oreilles. Voilà de quoi vous sortir de lit en rythme et avec le sourire. 5h39, nous accueillons ce matin Brigitte. Bonjour Brigitte.
2: Bonjour Brigitte.
3: Bonjour, vous allez bien ?
0: Bah ça va parfaitement. Vous, qu'est-ce que vous êtes vous habitez où Brigitte ?
3: À Sauzé, à côté de Montélimar, dans la Drôme.
0: Quel est le programme ? Je vois très bien. Quel est le programme de cette journée, sinon de ce week-end ?
3: Alors ce week-end, on va faire les 5 ans de mon premier petit-fils. J'en ai 3, voilà, qui a eu 5 ans.
0: Il s'appelle comment ?
3: Il s'appelle Ethan.
0: Bon, c'est quel genre de petit garçon, Ethan ?
3: Ethan, c'est la joie de vivre, c'est plein boom. Il adore faire du vélo. Il fait de la trottinette, il fait plein de choses. Il est très actif, très gentil.
0: Donc,
3: c'est un amour.
0: Sa mamie a préparé au cordeau, si je puis dire, cet anniversaire pour ses 5 ans.
3: Non, c'est ma fille qui nous invite, donc on va y aller. Voilà.
0: D'accord. Les pieds sous la table. Vous arrivez avec quelque chose, vous ?
3: Ah ben le gros cadeau, bien sûr.
0: Dites-nous, bon, peut-être qu'Ethan n'écoute pas, 5h40, a priori. C'est quoi le gros cadeau ?
3: On lui a pris une voiture électrique.
2: Ah, sympa. Ah, oui. Il va être content.
3: Bah ouais, les garçons.
0: Et puis c'est bon pour le bilan carbone, la voiture électrique, tout va bien, on est tranquille.
3: On va dire
0: c'est
3: ça.
0: Bien. Et en plus, vous, parce qu'il n'y a pas de raison, il n'y a pas que les enfants qui ont le droit d'avoir des cadeaux, vous, Brigitte, vous allez recevoir d'ici quelques jours dans la Drôme le paqueté. C'est un sac aux couleurs d'ici, avec plein de choses à l'intérieur, des lunettes pour observer l'éclipse, le roman de l'été, celui signé par Maxime Chattam, et tout un tas de goodies que vous allez pouvoir découvrir dès que ce sac va arriver. Je vous souhaite, avec un peu d'avance, une belle journée d'anniversaire auprès d'Ethan, et puis une belle journée tout court.
3: Et l'éclipse, ça va bien être. C'est quand la dernière éclipse qu'il y a eu, c'était en 99, j'étais à l'hôpital, j'allais accoucher de mes jumelles.
0: Bon, ben voilà. Donc c'est
3: comme quoi,
2: la boucle est bouclée.
0: Vous n'avez pas pu la voir,
3: la
0: du coup,
3: bouclée,
0: à l'époque, vous ne l'avez pas regardée.
3: Si, j'étais à l'hôpital, on avait les lunettes aussi.
0: Voilà. Et ben là, ça sera les lunettes d'ici, sans la maternité, mais avec le soleil qui va s'éclipser. C'est le principe d'une éclipse d'ailleurs. 5h41.
3: Bonne journée, merci beaucoup.
0: Salut Brigitte, à très bientôt sur l'antenne de votre radio locale. 5h42, dans un instant, gare aux arnaques.
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0: 5h42, le moment de C'est pas vrai, votre rendez-vous anti-arnaque avec vous, Aude Razzo. C'est bientôt le week-end, vous allez peut-être faire un tour au marché. Le saviez-vous, les petits artisans locaux peuvent aussi être victimes d'usurpateurs.
5: Oui, sur les marchés, je vais y revenir, mais surtout, sur Internet. Un auditeur, François, me dit qu'il s'est fait avoir par un faux site de confiture artisanale. Manque de peau, me dit François, avec un petit trait d'humour. Il aime bien ses confitures, je suis client depuis longtemps, c'est une petite entreprise, je ne me suis pas vraiment méfié. François passe commande, mais il n'était pas sur le bon site, il n'a rien vu, et je le comprends, l'escroc a changé une toute petite lettre dans l'adresse du site. Il a copié tout le site, les images, les prix, copie quasi parfaite. Cette petite entreprise ne mérite pas des emmerdes pareilles, me dit François. Il a fait bloquer sa carte bleue.
0: Aude, l'arnaque ne sévit pas que sur Internet. On la trouve également dans les foires et sur les marchés.
5: Effectivement, et là, histoire assez hallucinante, ça remonte à l'an dernier. Une fromagerie des Vosges s'étonne de recevoir des coups de fil de clients mécontents. Ils se plaignent de prix exorbitants et de s'être fait arnaquer. En fait, un marchand sur les foires et les marchés prétendait vendre leur fromage. Il donnait le nom de leur fromagerie, mais c'était un gros mensonge. Il vendait en fait des fromages bas de gamme et 3 à 4 fois plus cher. Alors comment ne pas se faire avoir ? C'est pas évident. Un conseil des gendarmes, déjà regardez bien les prix. Et puis faites attention à l'apparence du stand. Si le vendeur se revendique de telle ou telle boucherie ou fromagerie, mais qu'il ne l'affiche pas ou que l'affiche est juste une pauvre feuille à quatre et pas un joli écriteau ou une grande bâche, méfiez-vous.
0: C'est bien noté. Merci Audrazo. Toutes les infos complémentaires sur le site ici.fr à l'onglet arnaque. Dans 3 minutes, le monde merveilleux du vivant tout entier arrive pour vous parler d'un être vivant très énigmatique. Ce sera juste après Oshi. Je partirai bientôt le week-end. Vous êtes ici et c'est tant mieux.

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1: Chaque matin, on apprend plein de choses en s'amusant. Et à 5h47, c'est le moment d'aller se perdre dans la nature. Bienvenue dans le monde merveilleux du vivant. Aujourd'hui, trois choses à savoir sur un être vivant qui n'est pas préhistorique, qui n'est pas un fossile vivant, mais qui reste très énigmatique. Bonjour Benoît Prospero.
2: Alors je précise tout de suite que ce n'est pas moi le fossile. Hein. Aujourd'hui, on va parler du sélacanthe. Bonjour à toutes et tous. Au programme, disparition, poumons et nageoires. Première chose à savoir, on croyait le sélacanthe disparu depuis la fin du Crétacé, c'est-à-dire l'époque des derniers dinosaures, jusqu'en 1938.
1: Oui, en fait, on le connaissait, mais juste grâce à des fossiles.
2: Eh ben exactement, vous imaginez la surprise. Et alors, en parlant de fossiles, et donc d'un être vivant qui vit sur Terre depuis très très très longtemps, deuxième chose à savoir, le sélacanthe a un poumon caché, et plus précisément une poche de gaz avec des parois épaisses, vestige d'un poumon ancestral, alors qu'il ne lui permet plus de respirer aujourd'hui, mais qui a évolué et joue désormais le rôle de ballast. Et ce réservoir rempli de graisse permet en fait au sélacanthe de descendre jusqu'à 800 mètres de profondeur. En fait, pour l'anecdote, au Dévonien, période que l'on nomme aussi l'âge de l'effet de serre ou l'âge des fougères, caractérisé par son climat chaud, le sélacanthe vivait proche de la surface de l'océan. Et pour survivre aux crises environnementales du Crétacé, il semblerait qu'il ait réussi à s'adapter physiologiquement et comportementalement en plongeant à plus grande profondeur. Et c'est pour ça que peut-être nous avons perdu sa trace pendant des siècles.
1: Et la métamorphose du poumon en ballast serait donc l'une de ses évolutions.
2: Ah ben vous avez tout compris. Et alors, troisième chose à savoir, le sélacanthe a des nageoires charnues qui recèlent un incroyable secret. Explication. Presque tous les poissons ont des nageoires dites rayonnantes, c'est-à-dire que les rayons sont généralement disposés en éventail. Mais le sélacanthe, lui, déroge à toutes les règles. En fait, ces nageoires charnues contiennent des muscles et s'articulent autour d'un axe duquel partent des rayons. Et ce système-là, eh ben c'est l'ancêtre d'une patte. Concrètement, l'axe compte plusieurs os qui sont organisés de la même manière que ceux de nos membres. Et donc, on y trouve des pièces homologues à l'humérus, au radius, au cubitus de nos bras, comme au fémur, tibia et péroné de nos jambes. Et donc, comprendre son histoire, c'est aussi comprendre la nôtre. Appelle-moi Apollon, mais version œuvre d'art abstraite, le monde vivant est merveilleux. Et pour tout ça, remerciements au docteur en sciences Nicolas Gilsoul, auteur avec Jacques Cuisin du livre Voyages extraordinaires au Muséum National d'Histoire Naturelle, publié aux éditions Robert Laffont.
1: Le monde merveilleux du vivant, rendez-vous quotidien à retrouver ici tout au long de l'été et en replay sur l'appli de votre radio locale. À lundi, Benoît Prospero.
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1: 6h10, après le monde merveilleux du vivant, voici celui fascinant du Seigneur des Anneaux.
4: À la une de la presse aujourd'hui, pourquoi cette saga est-elle devenue mythique? Pour nous en parler, notre invité est le directeur adjoint de la rédaction du journal La Septième Obsession.
1: Bonjour Nicolas Tellop.
5: Oui, bonjour.
1: Reprenons les choses là où tout a commencé. Le Seigneur des Anneaux, d'abord, c'est une série de romans, c'est ça, hein ?
5: C'est ça, oui, qui ont été publiés après la Seconde Guerre mondiale. Et ces quatre livres ont eu un énorme succès et un très grand impact dans la culture populaire, notamment dans ce qu'on a appelé la fantasy, l'heroic fantasy, cette capacité à créer des univers parallèles aux nôtres, qui ont leur propre fonctionnement, leurs propres lois, et avec évidemment des créatures fantastiques, de la magie, etc.
1: Le Seigneur des Anneaux, c'est une intrigue extrêmement dense par son contenu. Question compliquée, c'est en une phrase. Je vous demandais de me résumer de quoi ça parle.
5: Ça parle de sauver le monde, ce monde-là, de la Terre du Milieu, parce qu'il y a une entité maléfique qui s'appelle Sauron, qui

0: parce qu'il y a eu ce jeu de rôle qui s'appelle Donjons et Dragons, qui a participé à la démocratisation des univers de fantasy. Et à partir de là, il est devenu évident pour Hollywood qu'il fallait capitaliser en fait sur ce genre. Et ça s'est d'abord passé par l'animation. Et dans les années 80, par contre, il y a eu une vraie vague de cinéma fantasy qui a été initiée plus ou moins par le Conan le Barbare.
1: Et qui a été une rampe de lancement pour la suite.
0: C'est ça, exactement.
1: Comment vous expliquez l'engouement du public pour cette saga ? De 7 à 77 ans, on a l'impression.
0: Parce que c'est comme Star Wars, en fait. C'est comme Harry Potter. C'est-à-dire que, déjà, il y a cet émerveillement qui est lié à l'imaginaire et à des péripéties qui sont de l'ordre de l'extraordinaire et du merveilleux. Et surtout, la quête qui est poursuivie par les personnages procède d'archétypes. Et donc... Voilà, on retrouve à chaque fois un héros qui est lancé malgré lui dans une quête qui le dépasse. Généralement, il est orphelin, donc il a tout à construire. Il faut se construire lui-même et aussi construire son parcours. C'est aussi simple que ça.
1: Le hors-série, la septième obsession, consacre son nouveau numéro au Seigneur des Anneaux. C'est à retrouver en ce moment en kiosque et cet été. Belle journée à vous, Nicolas.
0: Belle journée, à bientôt.
1: 5h53, si vous partez en vacances cet été, l'épisode 7 tendance de ce vendredi devrait vous interpeller. En attendant, ici, voilà de quoi faire voyager vos oreilles. Vous les reconnaissez ? Tous, ils sont là, de la droite à gauche. Il y en a 6, 7, 8, 9. Ah oui, il y a aussi le bassiste. Earth, Wind & Fire sur votre radio locale, 5h53. Ici, on se réveille de bonne humeur.

5h56. Merci de nous être fidèles avant de retrouver toute l'équipe d'ici matin sur votre radio locale. Tous les jours, Muriel Jourdan nous tient au courant des derniers soubresauts de la mode.

0: Ce vendredi, Muriel, gros plan sur un moyen d'organiser plus facilement nos voyages.
1: Non mais vous avez vu ça?
2: Vous avez vu ça? Vous avez vu tous ces gens qui utilisent l'intelligence artificielle?
1: Mais qui êtes-vous? Celle qui fait la chronique ici, c'est moi?
2: Je suis l'intelligence artificielle. Je vais bientôt remplacer tout le monde, mais rassure-toi, on prendra des stagiaires humains et des contrats d'alternance.
1: Ça va pas la tête? Eh oh! Non mais excusez-moi, je suis de retour. Bref, je vous disais, 90% des gens en France de moins de 35 ans ont déjà utilisé l'intelligence artificielle pour organiser leur voyage. Et tous âges confondus, ça fait un Français sur 3.
0: Et ça, Muriel, c'est pas forcément une bonne idée, car l'IA a, semble-t-il, gâché les vacances de plusieurs voyageurs.
1: Oui, certains retours d'expérience font flipper. Hein. Par exemple, une créatrice de contenu dédié au voyage, Shaima Laibaïd, devait partir aux îles Fidji, elle s'est servie de ChatGPT et ça a tourné au cauchemar.
3: Là, je suis censée être à l'aéroport. Et là, bah, je peux pas y aller à cause de ChatGPT qui m'a gâché le moment de voyage.
1: Ensuite, elle a expliqué ce qui s'était passé devant les caméras de TF1.
3: Je m'en sers pour faire mon programme. Je regarde les modalités pour le visa parce que j'ai un passeport marocain. Et donc, ChatGPT me dit que j'ai pas besoin de visa pour aller aux Fidji. Moi, j'ai pris mes billets et deux jours avant le voyage, je me rends compte que j'avais besoin de visa. Ça m'a coûté 700 euros, malheureusement, pour deux billets. Et ce n'était pas remboursable.
1: Idem pour cette influenceuse espagnole Mary Caldas, qui a raté son vol. Elle devait partir avec son compagnon à Porto Rico. Mais arrivée à l'aéroport, qu'est-ce qui s'est passé? Ils n'ont pas pu embarquer à cause d'une autorisation. Et ça l'a beaucoup énervée. Dans cette vidéo publiée sur TikTok, elle explique s'être renseignée auprès de l'intelligence artificielle pour savoir si un visa était nécessaire. Et là, elle dit, je lui ai demandé, il m'a dit que non. Ça, c'est ce qu'elle dit au bord des larmes. Je ne fais plus confiance en ce fils de... Voilà, vous avez compris. Demander conseil à ChatGPT pour un itinéraire, pour visiter un monument, pourquoi pas? Mais quand ça concerne la paperasse pour voyager vers un pays étranger ou toute autre question administrative, passez votre chemin parce que ces détails, généralement, échappent à l'IA. C'est tendance d'organiser ses voyages grâce à l'intelligence artificielle, mais c'est risqué, alors vérifiez toujours ce qu'elle vous dit, hein, et fiez-vous plutôt à votre intelligence naturelle.
2: Waouh, comme tu m'as cassé. Ok, je m'en vais. De toute façon, les hôtels que j'avais trouvés pour ton voyage n'existent pas.
1: Super, merci l'IA. Vous voyez, on peut tout à fait se passer d'elle.
0: Muriel Jordan, aucune IA ne pourra jamais vous remplacer. En attendant, on vous retrouve lundi et toute la collection des 7 tendances est à retrouver en podcast et en replay sur ici.fr. Ce vendredi, sur le tour, 19e étape, l'antépénultième, une mythique étape, Gap, l'Alpe d'Huez, à suivre en direct ici sur votre radio locale dès 13h30. En attendant, on vous laisse avec toute l'équipe d'ici matin. On vous souhaite un excellent week-end et on se retrouve lundi. Excellente journée.
4: Merci Johan et excellent week-end aussi à vous. Reposez-vous, vous avez bien bossé toute la semaine. Bienvenue sur votre radio locale ici Berry. Bon réveil. Et oui, nous sommes vendredi, c'est bientôt le week-end.
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4: Vous écoutez ici Berry, votre radio locale, il est 6h, bon réveil. Sibérie, première sur l'info locale. Et ce matin, vos journaux sont présentés par Irène Prigent. Bonjour Irène.
6: Bonjour Antoine, bonjour à tous.
4: Un incendie se propage dans une usine de recyclage du Cher.
6: L'entreprise Mampontel, située à Baugy, à une trentaine de kilomètres de Bourges. Le feu s'est déclaré hier soir. Mobilisés toute la nuit, les pompiers sont encore à pied d'œuvre au lever du jour ce matin. Ils parlent d'un feu très virulent, Sarah Saltiel-Rago.
7: Pas de blessés, mais 1500 mètres carrés de bâtiments en proie aux flammes. Les pompiers du Cher ont été appelés hier soir vers 22h30 par le propriétaire de l'usine. 80 luttent toujours en ce moment contre cet incendie avec 35 véhicules mobilisés sur place. Les soldats du feu tentent d'empêcher la propagation aux autres bâtiments et à la végétation qui borde le site industriel. D'après le SDIS, il n'y a pas de risque pour la population. Cette usine située chemin des Merisiers en périphérie de Baugy n'est pas en proximité directe avec des habitants. Aucune évacuation n'a dû être ordonnée. En revanche, les déchets traités par l'entreprise semblent se consumer rapidement. Les pompiers évoquent notamment des bouts de plastique et de la ferraille. Leur travail devrait sans doute durer encore une partie de la matinée aujourd'hui pour venir à bout du sinistre.
6: Les précisions de Sarah Saltiel-Rago sur cet incendie dans le Cher. En Gironde, un incendie dévastateur menace toujours les communes du Cap Ferré, près du bassin d'Arcachon. Le feu a déjà ravagé environ 4800 hectares. Près de 20 000 personnes ont déjà été évacuées. évacués. Plusieurs maisons ont brûlé et un pompier a été blessé par l'explosion probable d'une bouteille de gaz hier. Ce matin, les pompiers sont aussi mobilisés sur d'autres fronts, par exemple dans les Landes et dans le Var. Face à ces incendies qui se multiplient partout depuis le début de l'été, la sénatrice de l'Indre, Frédérique Gerbeau, interpelle Laurent Nunez. Dans un courrier adressé au ministre de l'Intérieur, elle pointe du doigt le manque de pompiers professionnels sur le terrain et la difficulté de recruter aussi des volontaires. L'élu Les Républicains demande aussi des aides financières de la part de l'État pour les collectivités.
4: Un motard de 47 ans blessé dans un accident à Bourges.
6: C'était hier midi. Ce Vierzonais a percuté une voiture en voulant la dépasser par la gauche. Sa moto a fini sa course dans un poteau. Blessé, le motard a tenté sans succès de prendre la fuite avant l'arrivée des forces de l'ordre parce qu'il avait consommé de l'alcool et de la cocaïne et roulé sans permis ni assurance. Le quadragénaire a finalement été transporté à l'hôpital de Bourges. 390 euros, c'est la somme qui a été dérobée dans les trois tiroirs à caisse d'une boulangerie de Châteauroux. Le fournil Saint-André sur l'avenue Marcel Lemoine dans la nuit de mercredi à jeudi. Une boulangerie qui avait déjà subi un cambriolage en 2023.
4: Faut-il ou non débaptiser l'espace Miss Étienneau de Saint-Benoît-du-Sault?
6: Les élus de cette commune de l'Indre en ont discuté hier soir en conseil municipal. Ça fait suite à la décision de la cour de révision début juillet quand la justice a validé les condamnations de Raymond Miss et Gabriel Étienneau pour le meurtre de Louis Boitard en 1946 en Brenne. Les avocats de la fille du garde-chasse ont demandé à la trentaine de communes berrichonnes qui possèdent un lieu public nommé Miss Étienneau de le débaptiser. À Saint-Benoît-du-Sault, les débats étaient particulièrement animés hier soir, Manon Klein, avec des militants pro et anti-Miss Étienneau.
8: Chacun vient défendre sa cause, faire du lobbying en quelque sorte auprès des élus. Les membres du comité de soutien Miss Étienneau sont reconnaissables avec leurs pins et casquettes. Ils restent persuadés de l'innocence de Raymond Miss et Gabriel Étienneau, même si la justice a confirmé les précédentes condamnations pour meurtre des deux hommes aujourd'hui décédés. En face, il y a ceux qui s'insurgent, pour qui il est indigne de nommer des lieux publics d'après ces deux condamnés. Ils étaient présents, eux aussi, hier soir. Pas d'affichage en revanche. Ils se présentent d'abord comme des habitants du secteur, qu'ils sont en effet pour certains, mais pas uniquement. Il y a aussi le président d'une association créée il y a 4 ans qui milite aujourd'hui pour que les lieux Miss Étienneau soient débaptisés. C'est un ancien candidat du Rassemblement National aux élections départementales dans l'Indre, même s'il précisait bien déjà à l'époque qu'il n'était pas adhérent du parti. Parmi les spectateurs, on retrouve aussi une figure connue du nationalisme dans l'Indre. Il attend la fin du conseil municipal puis va voir le maire de Saint-Benoît-du-Sault pour argumenter auprès de lui, quasiment un débat de juristes, sur la légalité ou non de ces noms d'espaces publics.
6: Et sur ce point-là, le tribunal administratif d'Orléans a estimé récemment dans un autre dossier que le conseil municipal peut décider de la dénomination, mais que cette décision ne doit pas être de nature à provoquer des troubles à l'ordre public, ou je cite, à heurter la sensibilité des personnes, ou encore porter atteinte au principe de neutralité des espaces publics. Un groupe laitier bien connu dans le Berry, bientôt racheté par le géant Lactalis. L'entreprise Tribella, qui produit notamment la faisselle de Riant dans le Cher, annonce l'entame de négociations. L'opération doit permettre d'assurer la pérennité de ses savoir-faire. Tribella embauche 1600 personnes à travers le monde.
4: 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Pour ce vendredi, le mercure devrait rester proche des 30 degrés cet après-midi dans le Berry.
6: Et pas de canicule pour vos départs en vacances. L'Indre et le Cher sont toujours en vert. Par contre, au niveau du trafic, eh bien, c'est du orange affiché sur la carte de Bison Futé dans le sens des départs et du rouge pour demain. Et si vous avez prévu de monter à Paris par le train demain, prenez vos précautions. Le trafic SNCF sera très perturbé sur la ligne Paris-Bourges pour permettre le déminage d'une bombe de la Seconde Guerre mondiale retrouvée en région parisienne. Pour les trains maintenus, le terminus sera en gare de Juvisy au lieu de Paris-Austerlitz. Vous retrouverez tout le détail de ces perturbations sur notre site ici.fr.
4: Et si vous restez par ici ce week-end, vous pourrez profiter jusqu'à demain soir du Blues Berry.
6: Festival dédié au blues, au folk et à la soul. 12e édition cette année à Embrault dans l'Indre. Les concerts commencent ce soir à partir de 18h. Les sportifs, eux, pourront aller faire un tour à Aigurande. C'est là que s'arrête cet après-midi le Tour de l'Indre des sports. Vous connaissez le principe, plein d'activités proposées, badminton, rugby, tennis de table et tout est gratuit. Des vacances sportives, c'est le programme aussi d'Alix Duché, la capitaine du Bourges Basket. On prend ce matin de ses nouvelles car elle est de retour sur les terres de son enfance. Près de Roanne, dans le département de la Loire, elle organise un camp sportif plutôt original pour faire découvrir à des enfants le basket équitation. C'est à Nanda, à quelques kilomètres de Boyer, le village où elle a grandi. Vous êtes allé voir comment ça se passe, Myriam Roquemin-Sarin.
9: Parmi les 31 participants, il y a des enfants de la Loire, comme Loïs du club Ressin Vougy-Boyer-Nanda et Anaé de Saint-Denis-de-Cabane.
10: On a des bons coachs, donc on progresse beaucoup. Les entraînements, c'est plus technique, on apprend plus de choses.
9: Comme
11: la gestuelle, la rapidité, la dextérité, voilà.
9: Alix Duché a choisi les coachs en basket. Elle a fait venir une autre professionnelle, sa coéquipière du Tango Bourges Basket, Mathilde Sel.
12: Je sais que Mathilde, voilà, c'est une jeune, c'est quelqu'un qui peut amener plein de nouvelles choses, qui peut apporter aussi son expérience qu'elle a vécue avec nous cette année en tant que professionnelle. Donc je trouve ça cool pour les jeunes.
9: Après plusieurs jours d'entraînement, la pivot Mathilde Sel voit l'effet sur les participants.
12: Ils posent beaucoup de questions, donc on voit qu'ils sont vraiment intéressés, que ça a l'air enrichissant vraiment pour eux. Et je pense que c'est que du bénéfice d'avoir deux joueuses professionnelles, parce qu'Alix aussi est là sur les entraînements, elle est là tout le temps avec nous. Donc aussi ça, c'est vraiment une grande grande chance pour eux d'avoir une joueuse comme Alix présente tout le temps sur le camp.
9: Et en plus du basket, pendant ce stage, Alix Duché a souhaité transmettre aux jeunes sa passion de l'équitation.
6: Ouais, le basket équitation, Alix Duché, la capitaine du Bourges Basket, avait découvert cette discipline peu banale en 2022 quand elle avait été écartée des parquets à cause d'une blessure. On en reparlera dans le prochain journal.
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6: On l'a dit dans le journal, les températures vont monter, mais pas au-delà des 32 degrés à peu près.
4: Ah non, jusqu'à 34 degrés au maximum.
6: 34 degrés quand même.
4: Cet après-midi, Rennes.
6: Alors oui, pas ça plus de 35 en tout cas.
4: Non, on reste à 34, c'est déjà pas mal. Ça se réchauffe donc dans l'Indre et le Cher. Ce matin, ça reste acceptable. Un ciel légèrement voilé, avec 15 à la chapelle d'Angillon, 15 pour Châteauroux et Valençay, 18 de Bourges jusqu'à Vierzon et jusqu'à Saint-Amand-de-Montrond. Dès midi, on tourne autour des 25 pour aller redépasser donc la barre de ces fameux 30 degrés au cœur de la journée. Je vous le disais, jusqu'à 34 au blanc. Donc ça commence à se réchauffer tout doucement dans le Berry, ce qui prévoit un week-end un peu plus chaud. Mais en canicule, on reste toujours dans le vert. On garde ses précautions quand même, hein. On garde un peu d'ombre, on garde un peu de frais et surtout, on boit et on s'hydrate et on pense à ses proches.
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4: Ici Berry, j'aime tellement cet album que j'aimerais que ce soit le dernier. Voilà ce que confiait Daniel Balavoine à la sortie de ce dernier et huitième album studio Sauver l'amour, et ce titre Sauver l'amour, un album qui vaudra aussi un honneur posthume à Daniel Balavoine, celui des victoires de la musique du meilleur album de l'année en 86. Et tout de suite nous, on part dans les années 85 avec ce titre. 6h08, bon réveil à l'écoute de tous vos classiques préférés.

0: Daniel Balavoine, Sauver l'amour pour se réveiller ce matin. 6h12, vous écoutez ici Berry.
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0: Excellent vendredi sur votre radio locale. Le week-end arrive à grands pas. Et pour les amateurs de cinéma dans le Berry, la date du 24 juillet 2013, ça va peut-être vous parler avec un chef-d'œuvre qui a été restauré. Jour de fête de Jacques Tati, ben oui, sorti en 49. Bon, film culte hein, qui part en lui une part du patrimoine Berrichon et qui a été restauré il y a tout pile 13 ans. Il en a connu plusieurs des aires restaurations, notamment celle de Jérôme Deschamps, comédien, metteur en scène et ancien directeur de l'Opéra de Paris. C'était l'invité d'ici matin il y a quelques semaines. Il en parlait hein, de sa restauration.
4: Il est tenu à ce que son patrimoine, ses films soient restaurés. Et là, ce qu'on vient de faire, avec Macha Makeyev, cette restauration en 4K, c'est-à-dire la plus haute définition possible aujourd'hui pour un film. Et on a fait ça à partir du négatif original. Et donc, on verra un jour de fête comme jamais on ne l'a vu.
0: Oui, comme Jacques Tati ne l'aura jamais vu. Jour de fête restauré par Jérôme Deschamps. Un entretien avec notre journaliste Irène Prigent à réécouter sur notre site iciberry.fr à la date du 3 juillet. Alors, Jacques Tati et ses films sont à l'honneur encore pendant tout l'été, notamment au CGR de Châteauroux. Et donc, demain à 11h, je vous invite à venir dans les salles obscures voir et revoir Trafic. Sinon, vous avez dimanche une projection des vacances de Monsieur Hulot. Vous avez aussi le film Parade, Mon Oncle et tout ça, ça va être diffusé jusqu'en septembre. Donc je vous invite fortement et chaudement à vous renseigner sur le site du CGR de Châteauroux pour voir et revoir et faire découvrir tous les plus beaux films de Jacques Tati. Bon, ce qui va être pas mal, c'est que d'aller au cinéma, on va trouver un peu de frais. Ben oui, les températures réaugmentent hein, pendant le week-end. Un soleil un peu caché ce matin dans le Berry avec une moyenne de 16 degrés. Ça reste frais pour sortir faire quelques courses, ça c'est vrai. Et ça se voile par contre, hein, et ça se découvre assez vite pour laisser place à un grand soleil qui lui va réchauffer l'atmosphère. On repasse donc la fameuse barre des 30 degrés dès 16h cet après-midi. Comptez jusqu'à 34 au maximum dans l'Indre.
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0: 10h15, bienvenue dans Ici Matin avec Ici Berry et bienvenue dans le jardin d'Ici Berry avec notre jardinier Thierry. Bon, l'automne, ça paraît un peu loin, mais mieux vaut anticiper en faisant pousser des fleurs dès l'été. Bonjour Thierry.
9: Bonjour Thierry.
10: Bonjour.
0: Bon, l'automne, c'est pas tout de suite, mais en prévision de l'automne, qu'est-ce qu'on peut planter?
10: Alors, on peut planter des astères. C'est très joli, on parlait l'autre jour de fleurs en étoile. Astère, pourquoi? Astérie, étoile. C'est une petite fleur. Alors, vous en avez des courts qui montent à 20 à 30 cm et en fond de parc que vous pouvez mettre un peu plus haut, qui monte à 80 cm, 1 mètre. Très belle couleur, dans les blancs, roses, plutôt mauves même. Pourquoi fleurs automnales? Parce qu'on les plante maintenant, c'est encore un petit peu vert. En général, ça fleurit vraiment qu'à septembre, octobre. C'est pour ça que septembre, octobre, quelquefois, on a un petit peu plus de refroidissement, donc on n'a pas tous les végétaux, et ça peut donner un petit peu de couleur. Donc c'est pareil, j'insiste sur le fait de plantes persistantes. Moi j'aime bien planter du persistant. Alors l'annuel c'est une chose hein, mais le persistant c'est beaucoup moins de travail, un peu plus au départ à la plantation peut-être, à l'arrosage pour l'implantation, mais après bah, vous laissez vivre la vie comme un peu le chrysanthème qui demande peu d'entretien.
0: Et on va laisser vivre l'été avant d'arriver en automne.
10: Bien
0: quand
10: sûr,
0: même.
10: On a le temps, hein.
0: On a le temps. Merci Thierry.
10: Merci à vous, bonne
0: mais
10: journée.
0: Oui, oui, laissons le vivre l'été avec une brise de fraîcheur, je dirais même un Mistral, tiens, un Mistral gagnant avec Renault, pendant que Perrine Clément boucle sa valise. Sans oublier le maillot pour se baigner au lac de Saint-Genoux, tout en écoutant ici Berry, douceur, actu locale, musique et bonne humeur à 6h17. Belle matinée.

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1: Renaud qui nous souffle son Mistral gagnant, ce qui rafraîchit un peu le fond de l'air. Mais c'est pas grave, on va quand même aller piquer une tête. Alors on sort tout de suite le maillot de bain avec Ici Berry et Dans ma valise. Le maillot de bain, ben oui, un des nombreux indispensables de l'été. Et grâce à Perrine Clément, on apprend un peu plus sur cet accessoire phare de l'été.
2: Dans ma valise, il y a...
3: C'est quoi ce minuscule bout de tissu ?
4: Au moins, moi, je n'aurais pas le bronzage type Tour de France.
2: Un maillot de bain.
3: Comme si ça me plaisait, moi, de bronzer en vanifraise.
5: Le maillot de bain a connu quelques remous. En France, au XIXe siècle, une certaine bourgeoisie découvre les bains de mer en costume de bain. Le vêtement des baigneuses est bouffant, couvrant, encombrant et les mouvements dans l'eau sont difficiles. C'est pourquoi en 1907, une championne de natation australienne, Annette Kellerman, invente un maillot de bain léger qui épouse ses formes et dévoile uniquement ses bras. Un maillot de bain, une pièce, jugé par beaucoup indécent. Mais voilà qu'en 1946, la création d'un deux pièces fait l'effet d'une bombe. Et c'est l'effet souhaité. Le bikini, qui tire son nom de l'atoll du bikini où ont lieu les premiers essais atomiques américains. Le français Louis Réard veut marquer les esprits avec son invention. Et ça marche. Un temps interdit, le bikini est adopté par des stars de cinéma. Dans les années 60, il est même filmé et chanté.
6: Elle craignait de montrer quoi ? Son petit bikini, oui, petit bikini, un bikini rouge et jaune à petit pois.
5: Et vous, portez-vous un maillot de bain ?
7: C'est le premier truc que je mets dans ma valise, c'est le maillot de bain.
8: Étant plus jeune, c'était une pièce. Hein. Puis après, ça a été des bikinis. Hein. Et aujourd'hui, eh ben, je ne vais plus sur les plages.
9: Depuis quelques années, j'ai le même, mais j'ai deux bas différents et puis deux hauts. Et j'alterne entre les deux.
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1: Bonne idée, ça, d'alterner entre deux hauts et deux bas. Bon, c'est quand même moins pratique pour les hommes. Hein. Merci Perrine. Nous, on sort de l'eau pour se sécher et faire un foot sur la plage avec l'hymne de la Coupe du Monde. C'est Dai Dai, Shakira, Burna Boy à 6h22. Belle matinée à l'écoute d'Ici Berry.

0: Die Die de Shakira, bon, ça peut nous rappeler des mauvais souvenirs pour la Coupe du Monde, mais ça reste un super tube de l'été. Et ça, à écouter en regardant les étoiles le soir, mais dans les étoiles. Mais qui j'aperçois? Catherine Viguier, que j'aperçois en loin, pour l'horoscope du jour.
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0: Un numéro 0254 26 36 36, c'est pour nous rejoindre sur le WhatsApp. Vous pouvez nous envoyer des vocaux, des photos et des images, tout ce que vous voulez, pour réagir en direct avec Ici Berry.
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0: 6h28 dans quelques secondes avec Ici Berry, ce qui veut dire qu'à 6h30 c'est l'info d'ici, mais d'abord c'est l'horoscope avec Catherine Viguier pour ce vendredi 24 juillet. Catherine, quelle planète est à l'honneur ce matin?
7: Mercure, planète de la com, repart en course directe au cancer. Bonne nouvelle.
8: Bélier, une situation se décante côté foyer où des travaux prennent fin, vous serez rassuré.
7: Taureau, vos messages passent enfin et vous vous sentez libéré, plus serein.
8: Gémeaux, il faut absolument régler un souci relationnel, mais vous en avez conscience.
7: Cancer, vous êtes très concerné par la conjoncture astrale. Votre communication porte ses fruits, prévoyez aussi de voyager.
8: Lion, il sera préférable de parler à des personnes en qui vous avez confiance.
7: Vierge, vous soignez votre image en société, un peu partout, et ça fait son effet à présent.
8: Balance, une réponse vous parvient, la route est libre pour ce qui concerne le foyer et le travail.
7: Scorpion, partez à l'aventure, ouvrez d'autres portes que celles habituelles, vous y gagnerez au centuple.
8: Sagittaire, vous avez du travail, mais vous êtes super aidé et c'est en vue d'un meilleur avenir.
7: Capricorne, si vous attendiez une réponse d'un être aimé ou d'une hiérarchie, c'est parti.
8: Verseau, cette période de plusieurs semaines est importante, elle met en valeur votre relation aux autres.
7: Poisson, bonne nouvelle, Mercure reprend sa course et les occasions d'aimer avec un grand A sont à saisir.
8: Et pour nous tous, on dit des jolis mots et on se défoule, on écrit ses pensées.
0: Merci Catherine, et pour de jolis mots, de la bonne humeur, de la musique, de l'actu locale, encore faut-il écouter Ici Berry.
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0: L'actu locale, c'est aussi l'info d'ici, Irène. On parle chaleur, sécheresse et espace vert.
9: La ville de Châteauroux tente de s'adapter face aux canicules à répétition. Pour cela, son service dédié aux arbres et aux plantes réfléchit à de nouvelles alternatives pour moins subir ces fortes chaleurs. Reportage à suivre dans quelques instants. Mais avant, le point complet sur l'actualité en France et dans le monde. Le tout en 90 secondes avec Cyril Ardo-Redon.
10: Des évacuations ordonnées pour tous les villages de la presqu'île du Cap Ferret ce matin. Elles sont toutes effectuées par la route des 106. 20 000 personnes au total priées de se mettre à l'abri en Gironde. 23 000 personnes évacuées aussi à Biscarrosse et à Parentis en Borne, selon le préfet des Landes. Ce matin sur Issy-Gascogne, les flammes ont parcouru 2 500 hectares. Elles ne sont pas sous contrôle. 600 pompiers sont engagés. Dans le Var, deux enquêtes ouvertes pour tenter de déterminer les origines de l'incendie du massif du Gros Bessillon. Le feu est toujours actif ce matin selon la préfecture. Il a parcouru 2 700 hectares depuis mardi. mardi, même si les conditions météo s'améliorent. Ce matin, 27 départements de l'Ouest et du Sud sont placés en orange face à un risque élevé de feux de forêt. La Haute-Garonne est en rouge pour un risque très élevé. Dans ce contexte, la France a demandé l'activation du mécanisme de protection civile de l'Union européenne. Notre pays va recevoir rapidement des renforts aériens pour lutter contre les incendies en provenance de Croatie, du Portugal, de République tchèque ou de Slovaquie. Une amende record infligée à Google par l'Union européenne. 890 millions d'euros pour des atteintes à la concurrence dans les résultats de recherche et dans le magasin d'applications. L'amende la plus élevée infligée par Bruxelles à une entreprise au titre du règlement européen sur les marchés numériques. Et puis le Tour de France, 19e étape aujourd'hui, c'est l'avant-avant-dernière, 128 km entre Gap et l'Alpe d'Huez, parcours de montagne redouté par les coureurs, une route classique, mythique, avec pas moins de 21 virages.
9: Merci Cyril Ardoreux. Donc, composer avec le réchauffement climatique, c'est le défi du service des espaces verts à Châteauroux et c'est notre info d'ici en Berry ce matin. On le voit bien ces dernières semaines, des feuilles jaunies, des arbustes tout rabugris. La chaleur fait du mal à nos végétaux qui sont pourtant essentiels pour préserver un peu de fraîcheur. La ville va devoir changer ses habitudes, Claire Pascoe.
11: Les espaces verts sont plutôt jaunes en cette fin juillet. Julien Devel est responsable du service paysage et biodiversité de Châteauroux. Il voit bien les effets de la chaleur sur les arbres.
12: On voit qu'il a perdu ses feuilles. C'est un réflexe que les arbres ont en cas de forte chaleur. Et là, on est dans un cas encore plus grave. Il a fait énormément de fruits parce qu'il sent que potentiellement sa vie est en jeu.
11: Des arbres qui protègent de la chaleur, on s'en est bien rendu compte cet été. Mais pour rafraîchir la ville, Philippe Lonati, l'adjoint délégué à l'environnement, la voirie, le paysage et la biodiversité, compte aussi sur la végétalisation.
13: Quand on a des températures de 40-42 degrés, à l'intérieur c'est irrespirable quand on n'a pas de climatisation. Donc ça sera pour végétaliser les façades, les plantes grimpantes. On s'est aperçu que c'était super, donc des clématites, des chèvrefeuilles. Et là, avec ça, on va pouvoir diminuer la chaleur dans les maisons.
11: Proposer des façades végétales, rue de Strasbourg, avenue des Marins ou encore avenue Charles de Gaulle, Philippe Lonati espère convaincre les riverains.
13: Je vais passer chez les administrés pour leur poser la question et les sensibiliser là-dessus. On les aidera justement à faire pousser ces petits arbustes.
11: Reste la question des budgets. Philippe Lonati l'assure, il va y avoir des moyens pour développer les espaces verts.
13: Là, on en a parlé donc avec le maire président. On va avoir une augmentation de budget pour justement dire bah oui, vas-y, fais des choses dans le poste espace vert.
11: À Châteauroux, au plus fort de ces canicules 2026, le mercure a atteint 41,1 degrés.
9: Le reportage de Claire Pascoe avec le service des espaces verts de Châteauroux.
0: Et dans l'actualité aussi ce matin, Irène, un incendie dans une usine de recyclage de déchets dans le Cher.
9: Un feu très virulent, à en croire les pompiers cette nuit. 80 sont mobilisés sur le site situé à Baugy, à l'est de Bourges. Entre 1000 et 2000 mètres carrés de bâtiments ont touché par les flammes. On fait le point dans le journal de 7h et sur notre site ici.fr/berry. À 7h, on parlera aussi de la commune de Saint-Benoît-du-Sault dans l'Inde qui réfléchit à débaptiser son espace public nommé Miss-Étienneau, du nom des deux chasseurs condamnés définitivement début juillet pour le meurtre d'un garde-chasse en Brenne en 1946. Le sujet était à l'ordre du jour du conseil municipal hier.
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9: Le temps ce matin, Antoine ?
0: Du frais encore ce matin. Comptez entre 15 et 18 degrés dans les prochaines heures. Bon, si le ciel est un peu voilé, ne vous inquiétez pas. Le soleil, lui, ne va pas se faire prier. Dès midi, on atteint les 25. Et cet après-midi, les températures montent en flèche à 16h. 30 autour d'Argent-sur-Saudre. 31 à Valençay, Bourges, Dun-sur-Oron, 32 de Châtillon-sur-Indre à Châteauroux et jusqu'à 34 degrés au Blanc. Ce qui laisse penser que le week-end va être légèrement plus chaud que les derniers jours. Donc s'il vous plaît, on garde les bonnes vieilles habitudes, même si on est en vigilance verte sur cette canicule. On boit de l'eau, on n'attend pas d'avoir soif, on prend de l'ombre et surtout on prend soin de ses proches et on prend des nouvelles. Un petit coup de fil, ça coûte rien.
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0: 6h35 tout pile, vous écoutez ici Berry. Et une question, quel est le point commun entre un bébé singe, un bébé tigre et un bébé panda? Bon, déjà, ils sont tous trop mignons, ça c'est sûr. Et surtout, ils vivent tous en harmonie à Beauval. C'est une question d'équilibre naturel entre les espèces dans ce plus beau parc. C'est peut-être ça qui a inspiré Cabrel avec Question d'équilibre.
15: Tout

0: Ici Berry, actu local, musique et bonne humeur et toutes vos chansons préférées, ça aussi, c'est une question d'équilibre.
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0: Belle matinée sur votre radio locale, avant votre journal d'infos et d'actu à 7h, prise d'otage dans les conseils du véto. Votre chien vous fait les yeux doux, tout doux. Et là, vous ne pouvez pas échapper, mais c'est parce qu'il vous aime ou parce qu'il réclame la pâtée. Bon, dans tous les cas, on ne peut rien lui refuser. Ça, c'est comme regarder un bébé panda dans les yeux. Vous êtes obligé de craquer. Et à Beauval, cette année, il en a eu des naissances d'animaux tout doux, trop mignons. Alors Yann Mera qui nous emmène dans les coulisses d'une année remplie de naissances.
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4: Cette année, le parc a eu la chance d'assister à plusieurs naissances, dont certaines étaient plus que souhaitées, car utiles à la préservation des espèces. Mais quoi qu'il arrive, on ressent bien que pour les soigneurs et les soigneuses, c'est toujours un moment attendrissant et attendu, notamment pour la magie et les émotions qu'il procure.
5: On les a reçus il y a 2 ans maintenant, les gibbons. Atine est un petit peu plus âgée que la femelle. Et d'ailleurs, quand on a reçu la femelle, Maïka, elle était en transition de couleur encore, donc vraiment à la maturité. Et dès qu'elle est arrivée avec le mâle, elle est devenue entièrement blonde, donc prête à faire des petits. Les gibbons sont classés quand même en danger, forcément avec la destruction de l'habitat du coup dans leur pays. Donc nous, on fait la conservation pour eux. Donc forcément, une naissance de gibbons, c'est une belle satisfaction en parc zoologique.
4: Les singes dorés en particulier, variété de singes qui est arrivée il n'y a pas très longtemps au zoo de Beauval et qui en plus vous ont fait le plaisir de faire 2 petits, les premiers 2 enfants hors de Chine.
6: Oui, c'est ça, on était ravis. Ils sont arrivés il y a déjà 1 an et on a eu des petits là, le 11 mars et le 2 avril.
4: Ici à Beauval, il y a des petits maras.
5: Oui, justement, ils ont moins d'une semaine. On en a 2. Souvent, ils font des portées de 2 petits. Tous les parents peuvent s'occuper de tous les petits, mais chaque parent reconnaît ses petits.
7: Il faut savoir que normalement, les rhinos indiens, c'est des animaux qui sont solitaires, donc ils vivent tout seuls. Et nous, on a la chance de pouvoir les mettre ensemble. Et ça se passe très bien, donc ça permet les interactions entre elles.
4: Il y a 2 bébés, elles sont toutes jeunes encore. Hein. Là, c'est 2 mamans avec leurs 2 petites filles, chacune la sienne. Ça fait combien de temps qu'elles sont là, les 2 petites?
7: Baïs, elle est née le 14 septembre et Neytiri, elle est née le 1er janvier. Tout va bien, on a des interactions un petit peu entre elles, elles jouent ensemble et tout ça, c'est super mignon à voir. Elles sont demi-sœurs, elles ont le même papa mais pas la même maman.
8: Les bébés éléphants, au début, c'est compliqué de trouver l'équilibre et de rester sur ses pattes. Donc, ils ont un peu besoin de l'assistance de la mère. Mais au bout de quelques heures, ils sont capables de se lever tout seuls, de tenir debout tout seuls et de marcher un peu maladroitement, mais de marcher. On a la chance exceptionnelle d'avoir eu 2 petites femelles, Imba et Rosie, 2 mois et 3 mois. On commence à les sortir dans les plaines avec leurs congénères, avec les autres femelles. Elles sont vraiment adorables, mignonnes comme tout. Et les mamans s'en occupent vraiment super bien.
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4: Il y a fort à penser que ce ne seront pas les dernières naissances de l'année. En tout cas, restez à l'affût, on ne sait jamais. Quoi qu'il arrive, vous pouvez retrouver tous les épisodes des coulisses de Beauval à la fois sur le site internet d'Ici Touraine et évidemment sur l'application Ici.
0: Et des bébés en bonne santé, on n'en demande pas plus. Merci Yann pour ces coulisses de Beauval à retrouver en podcast, comme vous le disiez. Bon, attention au retour de la chaleur ce week-end pour les bébés animaux, mais pour nos bébés aussi. Certes, ce soleil est un peu caché ce matin, mais il va très vite arriver pour réchauffer la température. Comptez ce matin entre 15 et 18, on va rapidement passer à 24 pour boire un café en terrasse dès 11h. Et au cœur de l'après-midi, plus de 30 degrés qui reviennent dans le Berry, jusqu'à 34, notamment au Blanc. Donc on fait attention, on s'hydrate et on pense à ses proches. Parfait, ça, comme temps pour sortir son toutou, lui qui nous aime, ou peut-être qui nous aime juste pour sa gamelle. La question se pose tout de suite dans les conseils du véto avec Ici Berry. 6h42.
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0: Bon réveil, belle matinée sur votre radio locale. Ici Bériste, ce matin, Pierre Fabin, notre veto, nous parle du syndrome de Stockholm version canidée. Quand notre chien nous regarde avec amour, c'est pour nos beaux yeux ou pour la pâtée qu'on lui donne ?
13: Alors c'est une question qui fâche, mais qui est philosophiquement juste. Nous contrôlons tout. Nous avons les clés du frigo, nous décidons des sorties, nous interdisons tout de suite. Techniquement, nos chiens sont des captifs. Mais pour la science, la comparaison avec le syndrome de Stockholm s'arrête là. Pourquoi ? Parce que ce syndrome naît de la peur et du traumatisme. Or, l'attachement de nos chiens est basé sur la sécurité. La preuve la plus flagrante nous vient d'une étude où des chiens ont passé des IRM quand ils étaient éveillés. On leur a fait sentir deux odeurs, celle d'une saucisse et celle de leur maître. Résultat, la zone du cerveau associée à la récompense s'allume plus intensément pour l'odeur de l'humain que pour la nourriture.
0: Bon, il faut le faire le test ultime, Pierre. Entre un bol de croquettes et nous, qu'est-ce que va choisir notre toutou ?
13: Alors, c'est là que ça devient intéressant. Des tests de préférence ont été faits. On met le chien dans un labyrinthe en forme de Y. Une branche mène à la gamelle, l'autre au propriétaire. La majorité des chiens foncent d'abord vers leur propriétaire pour dire bonjour, se faire caresser et ensuite ils vont manger. Ils valident le lien social avant le besoin vital. Il y a aussi la chimie de l'amour. Quand vous regardez votre chien dans les yeux, vous sécrétez tous les deux de l'ocytocine, l'hormone de l'attachement maternel. Dans le syndrome de Stockholm ou chez un animal sauvage apprivoisé par la faim, ce pic d'hormones n'existe pas.
0: Bon, ça veut dire que c'est de l'amour, ça c'est rassurant. Mais il y a aussi d'autres situations et dans ces situations-là, est-ce qu'il y a une différence ? Par exemple, quand ils ont peur ?
13: Et c'est justement l'argument final, ce qui différencie l'otage de l'enfant. Un otage, s'il y a un danger, un incendie, une explosion, va profiter de sa confusion pour essayer de fuir son ravisseur. Le chien, lui, fait l'inverse. Face à un danger, un orage, un pétard, le fait d'aller chez le vétérinaire, il ne fuit pas loin de vous. Il se réfugie souvent vers vous ou entre vos jambes. C'est exactement le comportement d'un enfant avec ses parents. Il vous considère comme son pilier de sécurité, pas comme son gardien de prison. Il vous aime, tout simplement.
0: Que d'amour dans Ici Matin. Merci Pierre. Et on vous retrouve aussi, vous et vos conseils, sur l'application Ici, et des replays en écoutant, en promenant son chien le matin avec votre fidèle compagnon, que vous pouvez emmener un peu partout, bien, dans l'Indre et dans le Cher, notamment aux Nuits Lumière à Bourges. Moi, je vous y emmène dans quelques instants, dans Berry Express. Mais d'abord, direction le disco avec Gimme, Gimme.

0: Abba dans leur habit de lumière à 6h50 pour nous chanter Gimme Gimme Gimmen at Midnight, 6h50. Et tiens, nous, la lumière, on la recherche aussi à Bourges.
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0: Direction votre Biré Express avec les Nuits de Lumière à Bourges. Alors c'est tout l'été et c'est un rendez-vous phare à ne pas manquer. Programmation estivale sur les événements du Cher. Pour l'occasion, donc, les Nuits de Lumière, c'est quoi? C'est 115 lanternes qui vont vous plonger dans une ambiance bleue nuit, dans un parcours libre et gratuit d'environ 2 km. Sur ce parcours, qu'est-ce qu'il y a à découvrir, vous me direz? Bah, c'est 6 monuments emblématiques de Bourges. Le rempart gallo-romain, le musée Estève, l'ENSA, le palais Jacques-Cœur, l'ancien archevêché et l'hôtel des Postes. Tout ça à découvrir donc dans une lumière bleutée, plongée dans la nuit à Bourges. Et c'est jusqu'au 19 septembre à la tombée de la nuit. Vous avez un peu le temps, parfait pour cette été. Sinon, aujourd'hui, à Dun-sur-Auron, à la salle de la mairie, de 15h à 19h, je vous encourage fortement, si vous pouvez, à venir donner votre

0: Je t'emmène au vent, le classique de Louise Attaque à écouter, réécouter tous les jours avec Ici Berry, 6h55 sur votre radio locale. Dans 5 minutes, eh bien c'est le journal avec Irène Préjean pour savoir tout sur l'info locale. Et d'abord, moi, je vous emmène au château. 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
6: Ici Berry, on est en famille ce matin avec l'équipe d'Ici Matin et Fred Ballard est la chef de famille. Elle a organisé une réunion familiale avec nos humoristes préférés qui, eux, sont pas hyper famille pour le coup. Hein.
7: Je sais que je suis un peu éclaté et tout, mais en vrai, je m'en bats les couilles. Je suis un peu moche depuis que je suis petit. C'est pas de ma faute, je suis né comme ça, j'ai pas fait de travaux.
8: Oui, c'est vrai que quand on se rend compte qu'on n'est pas le plus flamboyant de la portée, il faut toujours brandir l'excuse du 100% naturel. Hein. Pas de Botox, donc, pour Hakim Djemili. Juste des gènes plastiques défectueux. Mais un gène comique prédominant.
7: C'est les ancêtres, ils sont dégueulasses de génération en génération. Chez nous, la mocheté, elle a pris de l'élan. Ça fait longtemps qu'elle est là. C'est l'arbre généalogique. Voilà, moi, mon arbre généalogique, ça doit être un arbre à chat. Je sais pas c'est quoi délire. En vérité, c'est les parents. Hein. C'est les parents. Enfin, non. En vrai, non. Ma mère, bien. Mon père un peu cuit, c'est ça qui nous a baisé, la vérité.
8: Mais oui, il suffit d'un chromosome pas ouf hein, pour tout faire foirer. Mais bon, il y a une forme de beauté dans les portraits de Picasso, hein, si ça peut en rassurer certains. Et puis, heureusement, on peut reconnaître des membres de sa famille éloignés autrement que par le physique.
9: Alors, vas-y, qui es-tu par rapport à moi ?
10: Mon arrière-grand-père.
9: Ouais, t'es mon arrière-grand-père, parce que les doigts... Ouais.
10: Frère, votre arrière-grand-père.
9: Ok. Et donc toi, t'estimes que genre, on est potes, quoi, c'est... On est cousins, c'est ça ?
10: Ouais.
9: C'est quoi ton prénom ?
10: Athénaïs.
8: Ouais. Oui, dans certaines familles à particules, on se reproduit en masse, hein, donc exit la reconnaissance faciale. Hein, Paul de la part de Saint-Sernin implique la reconnaissance par le blaze. Il y a assez peu de Kevin hein, chez les Saint-Sernins, mais il y a Paul qui fait mariole et papy qui rigole, donc l'humour sauve de tout, même des arbres à chat généalogiques.
6: Fred Ballard, notre maman de l'humour qui résout les conflits avec du rire. Merci Fred.
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6: Et merci à vous d'avoir choisi Ici Berry ce matin, il est 16h. Ici Berry, première sur l'info locale et l'actu locale. Et ce matin, c'est avec vous Irène Prigent, tous les journaux de la matinée. À la une ce matin, la ville de Châteauroux face au défi de la végétalisation pour mieux lutter contre la canicule. Mais d'abord, cet incendie dans le Cher.
11: Un feu très agressif qui dure depuis hier soir dans l'usine de recyclage de déchets Montpantel, sur la commune de Baugy, à l'est de Bourges. Un bâtiment industriel de 1500 m² en proie aux flammes. Le bâtiment voisin de cette même usine menacé également, tout comme la végétation qui borde le site. Mais les pompiers excluent tout risque pour la population. L'usine ne se trouve pas à côté d'habitations. Après l'alerte donnée vers 22h30 hier soir, 80 soldats du feu sont toujours mobilisés sur place et devraient rester encore une bonne partie de la journée. En Gironde, c'est vers le Cap Ferré qu'un feu de forêt continue sa progression. Tous les villages de la presqu'île sont en train d'être évacués. L'incendie a parcouru déjà 4800 hectares non loin du bassin d'Arcachon. Un feu se propage aussi en ce moment dans les Landes. Partout, la France brûle et la sénatrice de l'Indre réclame à l'État plus de moyens pour les communes, la sénatrice Frédérique Gerbeau, afin de recruter davantage de sapeurs-pompiers. Il manque des professionnels et des volontaires. L'élu LR a adressé un courrier au ministre de l'Intérieur, Laurent Nunez.
6: La ville de Châteauroux cherche à s'adapter face aux fortes chaleurs.
11: Il faut repenser les espaces verts. C'est l'une des conclusions tirées des canicules successives depuis le mois de mai. Les arbres et les plantes ont du mal à survivre pendant les fortes chaleurs, alors même que les végétaux sont indispensables dans la ville, rappelle Julien Devel, responsable paysage et biodiversité pour la commune de Châteauroux.
12: Les espaces verts, c'est un espace où l'eau s'infiltre, donc ça a deux vertus, quand il y a des grosses pluies, de permettre de ne pas surcharger les réseaux. Et puis, l'humidité dans le sol, c'est ce qui va aussi permettre de respirer l'été et d'avoir cet effet climatisation. Un espace vert, c'est aussi un espace de biodiversité où on se rend compte que les insectes, les pollinisateurs viennent butiner, les oiseaux viennent manger, quelquefois ils viennent se rafraîchir aussi hein, sous les arbres. Et puis, pour les humains, bah, ça constitue des vrais îlots de fraîcheur. On a fait quelques tests. On a été jusqu'à moins 12 degrés sous les arbres du jardin public sur une pelouse arrosée avec un espace minéral en plein centre-ville. Donc entre 36 et 24, la différence, elle est quand même importante. Et puis, quand vous habitez en appartement, que vous êtes au cinquième étage, il vous faut un espace comme ça, près de chez vous, en fait. On aimerait avoir un îlot de fraîcheur à 10 minutes à pied des appartements. C'est important d'avoir ces lieux de rafraîchissement.
11: Châteauroux, face au défi de la végétalisation pour limiter les effets de la canicule. On en reparlera dans l'info d'ici de 8h30.
6: Une boulangerie de Châteauroux victime d'un vol par effraction en pleine nuit.
11: Le Fournil Saint-André sur l'avenue Marcel Lemoine cambriolé dans la nuit de mercredi à jeudi. Trois tiroirs caisses vidés, 390 euros dérobés au total et des pâtisseries bonnes à jeter. Il roulait sans permis, sans assurance, sous alcool et sous cocaïne. Un motard de 47 ans a percuté une voiture hier midi à Bourges, rue de Mazières. Le Vierzonnet a été transporté à l'hôpital, sa moto emmenée à la fourrière. Sur les gros axes, ça risque de bouchonner aujourd'hui. L'Indre et le Cher sont placés en orange par bison futé dans le sens des départs. Côté trafic, toujours la journée sera rouge demain dans nos deux départements. Ça pourrait coincer aussi si vous prenez le train direction Paris demain. Une opération de déminage va perturber les trains entre Paris, Austerlitz et le centre Val-de-Loire. Trafic interrompu dans le secteur de Choisy-le-Roi dans le Val-de-Marne de 10h à 15h demain. Le temps de désamorcer cette bombe de la Seconde Guerre mondiale découverte. Les trains maintenus partiront de la gare de Juvisy au lieu de Paris-Austerlitz. Dans l'autre sens, ils s'arrêteront à Juvisy et ne poursuivront pas jusqu'à Paris.
6: De vifs débats hier au conseil municipal de Saint-Benoît-du-Sault.
11: La commune de l'Indre se demande s'il faut débaptiser son espace public nommé Missetienneau. Le nom de ces chasseurs qui ont clamé leur innocence jusqu'à leur mort mais qui ont bel et bien été condamnés définitivement par la justice pour le meurtre du garde-chasse Louis Boitard en 1946 dans la Brenne. La cour de révision avait tranché en ce sens début juillet. Et les avocats de la fille du garde-chasse demandent aujourd'hui aux communes berrichonnes qui ont des noms de rue et des lieux, espaces publics Missetienneau, de changer leur nom. Saint-Benoît-du-Sault est la dernière commune justement de l'Indre à avoir nommé un espace Missetienneau, c'était il y a moins d'un an, mais avant l'élection du nouveau maire Christian Breck. Il dit pourquoi il a choisi d'inscrire le sujet à l'ordre du conseil municipal hier soir.
1: L'intention que j'avais, c'était qu'on discute de ce point pour savoir si on avait une injonction de la préfecture ou une convocation au tribunal administratif, quelle était la position de l'ensemble des conseillers, savoir si on était vraiment fermé, si on discutait, s'il y avait l'injonction, ce que l'on faisait, est-ce qu'on retirait le panneau. Vous avez pu comprendre que si c'était une décision préfectorale, on ferait comme pour le maire de Châteauroux qui a dit, moi si j'ai une injonction, je retire le panneau. Et voilà, donc je pense qu'on sera dans la même maille. Aujourd'hui, l'idée, c'était pas de faire l'abrogation comme on a pu l'entendre de ci, de là.
13: C'est écrit sur la convocation.
1: C'était ça, mais si vous voulez, il fallait en discuter malgré tout, parce que je ne sais pas si vous avez vu, en une semaine de temps, ça avait beaucoup bougé. C'est-à-dire que les avocats de la partie civile nous avaient dit, attention, toutes les communes qui seront dans l'illégalité, on va les poursuivre et tout et tout. Donc après, vous voyez, on arrive en période de vacances. J'ai préféré, comme j'avais un conseil, mettre ça à l'ordre du jour, ne pas être obligé de convoquer un conseil dans la catastrophe, ou alors de prendre une décision qui ne serait pas forcément la bienvenue. C'est pour ça que j'ai préféré qu'on en discute et voir un peu comment c'était perçu au sein des conseillers.
11: Et on va se repencher sur ce dossier de la débaptisation ou non des lieux Missetienneau en Berry dans notre grand angle dans une demi-heure à 7h30. L'aide à mourir, qu'est-ce que c'est concrètement? Une semaine après l'adoption définitive de la loi sur la fin de vie, sur ces questions sensibles, un travail de pédagogie est engagé par l'ADMD, l'Association pour le droit de mourir dans la dignité. Elle est présente cet après-midi à Argenton-sur-Creuse dans l'Indre pour répondre à vos interrogations.
6: 7h05, le journal d'ici Berry et des vacances bien occupées pour la capitaine du Bourges Basket.
11: Alix Duché organise en ce moment dans le département de la Loire, là où elle a grandi, un stage sportif pour les enfants. Un stage qui mêle basket, son sport de prédilection évidemment, mais aussi de l'équitation. Elle avait trouvé refuge dans cette passion en 2022, lorsque la joueuse avait été éloignée des terrains et victime d'un burn-out à cause d'une blessure.
14: Je trouve que ça leur apporte aussi quelque chose de différent. C'est bien de toucher à plein de sports, de voir plein de cultures aussi différentes. On va dire que dans l'équitation, la culture western, c'est très culture cow-boy. Ça leur permet aussi de voir quelque chose d'autre. J'avais besoin de ça, j'avais besoin de sortir du monde. Alix, tu fais que du sport, t'es qu'une sportive. J'avais vraiment besoin de me découvrir, de trouver autre chose. Et j'ai eu la chance de tomber sur les bonnes personnes, encore une fois. Le coach que j'ai sur le camp, Nicolas Boulogne, qui m'a partagé sa passion, qui me l'a retransmise. Et aujourd'hui, c'est quelque chose qui m'a piqué et j'adore ça, mais pourquoi pas un jour en faire mon métier, mais d'un autre côté aussi, aujourd'hui c'est ma passion et je vois que quand on en fait son métier, à un moment donné, la passion elle peut s'enlever et j'aimerais pas que la passion du cheval elle parte.
11: Ce stage sportif mêlant basket et équitation se déroule dans la commune de Nanda, à quelques kilomètres de Boyer, là où a grandi Alix Duché, la capitaine du Bourges Basket.
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11: Du soleil aujourd'hui au programme.
6: Beaucoup de soleil même cet après-midi. Pour l'instant, le ciel est un peu couvert, tiens. Et cache ce fameux soleil qui va arriver. Et un ciel couvert de la Brenne jusqu'au vignoble du Sancerrois. Ce matin, 15 à 18 degrés entre Buzançais, Saint-Douchard, Levroux. Pour le déjeuner, entre 24 et 27 vers Meun-sur-Yèvre, Sancerre et La Châtre. Et cet après-midi, le soleil qui revient, qui domine encore et encore. Et le thermomètre s'envole, tiens. On passe de 27 à 31 en moyenne et jusqu'à 34 dans le sud de l'Indre. Ce soir, pour dormir, eh ben on se maintient au-dessus des 20 degrés. On va peut-être ranger la couette finalement.
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6: 7h08 sur votre radio locale, ici Berry. Je vous souhaite une très belle matinée avec toute l'équipe d'ici matin et aussi avec le pianoman Billy Joel qui débarque avec son Uptown Girl. Très content de vous accompagner jusqu'à 9h.

0: On se balade dans les rues de New York à côté de Billy Joel et son Uptown Girl 7h11. Vous écoutez Ici Berry et vous avez fait le bon choix ce matin.
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0: Attention aux loups sur votre radio locale. Bon, celui-là est gentil normalement. On jette un œil dans le rétro pour revenir sur ce phénomène du loup d'Intermarché à Noël dernier. Mais si, vous vous rappelez. On va en parler. Et oui, ça va nous rendre un peu nostalgique de la période du sapin, du chocolat chaud et même des cadeaux. Quoique l'été, avec des cadeaux, ici Berry, on en a aussi. Hein.
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0: Un loup tout roux. Non, ça c'est Gérald Roux qui nous présente son œil dans le rétro ce matin. Tout cet été, on se retourne sur ce qui nous a marqué depuis le début de l'année et même l'année dernière. Alors direction Noël dernier avec cette publicité qui vous a fait craquer, j'en suis sûr.
4: Oui, la pub télé du loup d'Intermarché. Un petit film d'animation mignon qui a suscité des réactions positives presque unanimes. L'histoire d'un loup rejeté par les animaux de la forêt qui se met à cuisiner des légumes, des fruits, afin de prouver qu'il peut manger autre chose que de la chair fraîche. À la fin de l'histoire, le loup est accepté à la table des autres animaux, les lapins, les moutons, les biches, les hérissons, car il a amené avec lui une sorte de quiche aux légumes pour ce repas de fête. La pub se termine avec cette phrase « On a tous une bonne raison de commencer à mieux manger ». Arrive ensuite un logo, celui d'une enseigne de grande distribution, Intermarché, qui souhaite de joyeuses fêtes aux téléspectateurs. Bien vu le message sur les légumes, sur les fruits, sur la bonne nourriture. Enfin, comme pour s'assurer de séduire le plus grand nombre, le spot est illustré par une chanson qui chavire les cœurs de la France populaire.
5: Car je suis
4: Quel beau conte de Noël qui nous fait du bien alors que le monde s'embrase. Seulement voilà, 5 mois après, au risque de casser un peu l'ambiance, j'ai vu surgir 2 études qui peuvent refroidir notre enthousiasme. La première est un rapport du Sénat qui dit ceci. La grande distribution réalise volontairement de grosses marges bénéficiaires sur les fruits et légumes pour rattraper les petites marges qu'elle fait sur les produits ultra transformés. La deuxième étude, menée par l'association Que Choisir, pointe les produits bio. Selon elle, les hypermarchés pratiquent une marge 80% plus élevé sur les fruits et légumes bio que sur les fruits et légumes conventionnels. La grande distribution conteste ces 2 études. Reste que nous l'avons constaté, les fruits et légumes, c'est vraiment pas donné, et le bio encore moins. Et là, certains pourront dire que finalement, le loup d'Intermarché est peut-être aussi le symbole d'un secteur bien carnassier.
0: Bon, du coup, au lieu d'aller voir la grande distribution, autant aller faire le marché, Gérald. Et d'ailleurs, pour aller faire son marché ce week-end, quel temps va-t-il faire ? Eh ben, il va faire chaud. Plus chaud qu'avant. Tiens, ça se réchauffe dans le Berry à l'approche du mois d'août et à l'approche de ce week-end. On va regagner entre 3 et 5 degrés en moyenne. Donc, 17 ce matin pour passer 25 en début d'après-midi. Au maximum 34 vers 16h. Et ce soir, on va rester autour des 20 degrés. Ce qui va permettre peut-être de ranger la couette. Qui se tient debout devant nous, en attendant, devant les cabines de plage? Un homme, une femme, on ne sait pas. Mais pour l'instant, c'est un homme qui est debout. Et c'est Claudio Capéo qui nous le chante avec Ici Berry.

0: Ici Mury, un homme debout avec Claudio Capeo, mais pour l'instant c'est une femme qui se tient debout devant nos cabines de plage. Et cette femme, c'est notre première candidate de la journée. Bonjour Catherine.
1: Bonjour.
0: Catherine, bien matinale ce matin, qui depuis 6h nous écoute. Hein.
1: Oui, depuis 6h.
0: Depuis son boulot, agent d'entretien, vous êtes courageuse, bravo Catherine. Il y en a aussi qui bossent l'été, faut pas l'oublier. Alors Catherine, passion photo dans la famille, vous pensez que vous avez combien d'albums photos chez vous?
1: Oh, je dirais entre 20 et 25 peut-être.
0: Ah oui. Ah oui, quand même. Et il y a combien de photos dans chaque album, vous pensez quoi? 50, 100?
1: Ah ben ça, il y en a beaucoup.
0: Il y en a beaucoup. Eh ben écoutez, on va prendre une belle photo de ces cabines de plage, tac, et on va quand même surtout ouvrir l'une de ces portes. Quelle porte vous choisissez, Catherine?
1: Le 17, s'il vous plaît.
0: Le 17, alors je vais devant, tac, tac, tac, super, le 17. Eh ben écoutez, on est parti, on ouvre le 17. C'est totalement gagnant. Alors Catherine, vous allez pouvoir faire de belles photos, tiens, avec un superbe spectacle, le spectacle du Chaboté.
1: Ah,
0: au château de Valençay, évidemment.
1: Valençay.
0: Exactement, vous connaissez par cœur. Vous avez déjà vu, vous connaissez le conte du Chaboté?
1: Non, j'y avais vu Blanche-Neige.
0: Ah, d'accord. Et bah, alors vous allez voir là, c'est spectacle, son, lumière. Et pour faire de belles photos, et bah, ça va être parfait. Catherine, les deux places sont pour vous. Je vous repasse tout de suite Brenda qui va vous donner toutes les modalités. Je vous souhaite bonne journée, bon courage pour le boulot. Et on vous accompagne toute la journée au boulot, du coup.
1: Je vous remercie. Bonne journée. Au revoir.
0: Bonne journée, Catherine. À très vite.
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0: Et voilà, des cabines de plage tous les jours, tous les étés. Et vraiment, bah, en fait, avec des cadeaux à gagner. Donc, prochaine cabine dans une heure à 8h20. Mais pour l'instant, nous, c'est l'heure du décollage. Ça y est, on y est, nous y sommes. Après 4 jours d'études du ciel, de la préparation du matériel et de briefing, Sandrine Duval fait le grand saut ce matin. Baptême de parapente avec l'association Paraplaine à Levroux. Sandrine, pas trop stressée?
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3: Ça y est, le moment légèrement redouté arrive. Je suis, comme depuis le début de la semaine, sur la plateforme de Paraplaine du Berry à Levroux pour un vol en parapente ascensionnelle. Et je me prépare avec Romain, moniteur.
4: Bah, on va aller tous les deux là-bas.
3: Ok.
4: On va mettre mon casque, on va commencer à avancer le schmilblick. Choisis un casque à ta taille.
3: Oula, bah moi si j'ai une petite tête. Hein.
4: C'est bon?
3: Ouais. A priori.
4: Faut pas s'inquiéter, je mets une radio derrière.
3: Ok.
4: Parler potentiellement. Voilà le fameux V dont on parlait tout à l'heure, l'attache à gauche. Et ici, s'attache le câble. Donc on a le système de boucle et une démultiplication de l'effort, de façon à ce que même en charge, on soit capable de libérer si jamais il y avait une urgence. Voilà la position telle que nous, on l'aura pendant le vol. Et donc, une fois arrivé en haut, on tire sur cette poignée là, tu vois, c'est du velcro, on tire.
3: Ah oui, ok.
4: Et au bout d'un moment, l'aiguille, hop, elle échappe le truc et ça se libère et ça lâche le reste de la ligne. Donc c'est ici où il faut mettre une main, de façon à ce que si ça claque devant, on se prenne pas ça dans la figure.
3: D'accord.
4: Tu voudras nous larguer ou tu veux que je le...
3: Non, tu le fais.
4: Super. Donc tu là, la main droite, elle est libre.
3: Oui, et je pourrais m'asseoir en tirant ça.
4: Poignée qu'elle a.
3: Ok.
4: Là. Mets la main pour voir. Donc en simulant. Voilà, exactement.
3: Ok.
4: Super. Quel est ton pied avec lequel tu préféreras résister et que tu préfères mettre devant?
3: Gauche, gauchère.
4: Et ben voilà, je vais faire pareil.
5: Romain qui va décoller avec Sandrine, notre journaliste ici de Paris.
4: Donc là, maintenant, on va résister au max. Donc tu vas pas hésiter à te pencher vers l'arrière.
3: Ok, bon, pas tout de suite, mais... Ah si, ah, d'accord.
4: Tu peux te pencher à fond. Comme si on voulait ramener le preuil vers nous. Allez, on résiste. Allez, on y va, on reste bien debout.
3: Donc là, je vous explique, chers auditeurs, ici Berry, j'ai bien décollé, j'ai crié, on ne l'entend pas parce que le micro est tombé. Au bout de quelques secondes, Romain, le moniteur, tire le fil de micro et le récupère. Excusez le son, pas top top. Ça y est,
4: voilà.
3: C'est mieux.
4: Ah.
3: Oh la vache. Ah bah oui, c'est mieux comme ça.
4: Oui, c'est plus sympa. Hein.
3: Oh. C'est particulier quand même. Hein. Un petit peu...
4: Toujours un peu chaotique.
3: À la montée, c'est la gerbe, hein, franchement.
4: Ouais, ouais. Mais après, sitôt qu'on a largué, c'est quand même plus agréable.
3: Debout, que je
4: voilà,
3: comme ça.
4: Bien vertical, on est toujours bon.
3: Ok. Oups, pardon.
4: Non, c'est pas grave. Tu n'as pas de mal?
3: Non, pas du tout.
4: C'est la seule chose qui compte. Alors,
3: Sandrine? Ça tanguait beaucoup. Mais très bien. Ouais, ouais, je recommencerai, mais pas tout de suite.
6: Bah, avec plaisir.
3: Sensation garantie avec le parapente ascensionnel. Vous pouvez tester hein, tout l'été, les samedis et les dimanches. Merci à Romain, le moniteur, hein, qui m'a initié à ce vol. Et merci à Joël Leblanc, président de Paraplaine du Berry.
0: Quel courage, Sandrine. Franchement, hey, vous avez mérité votre week-end. Bravo. Hein. Toute l'équipe d'ici matin et tous les auditeurs et auditrices sont impressionnés, on en est sûr. Bon, prenez le temps de revenir les pieds sur terre pour une prochaine activité un peu moins sportive lundi prochain, ici dans le Berry. Et nous, on part là-bas avec Sirima et Jean-Jacques Lehmann à 7h24. Belle matinée avec ICI Berry, votre radio locale. Là-bas.

0: C'est Rima, Jean-Jacques Goman qui nous chante là-bas. Et qui vois-je là-bas dans les studios d'Ici Berry qui ouvre la porte à l'instant? Irène Prigent qui arrive pour l'info d'ici. C'est tout de suite pour la suite d'Ici Matin.
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0: Excellente matinée sur votre radio locale, 7h30, c'est l'heure de l'info d'ici. Et dans l'info d'ici, de quoi va-t-on parler ce matin, Irène?
9: Des débats autour des noms de rue Missetienno. Les chasseurs condamnés pour le meurtre d'un garde-chasse, même s'ils se sont dit innocents jusqu'à leur mort. On sera à Saint-Benoît-du-Sault dans quelques minutes, commune en pleine réflexion par rapport à son espace public nommé en leur mémoire. Mais avant, c'est le 90 secondes avec Cyril Ardo-Redon, l'info nationale et internationale aussi. Et à la une ce matin?
10: Scène cauchemardesque, apocalyptique selon les témoins face aux flammes qui ont déjà parcouru 2500 hectares. 23 000 personnes évacuées dans les Landes selon le préfet à Biscarrosse et à Parentis-en-Born. Des maisons détruites selon les pompiers qui n'ont pas encore le bilan précis. Et puis en Gironde, plus de 20 000 personnes évacuées, mises à l'abri en cours pour tous les villages de la presqu'île du Cap Ferret. Évacuation par une route unique, notamment avec des bus mais également des bateaux. L'incendie du massif du Gros Bessillon dans le Var, toujours actif ce matin. Il a parcouru 2700 hectares depuis mardi. Mais les conditions météo s'améliorent. Certains habitants évacués ont pu regagner leur domicile. Deux enquêtes sont ouvertes pour déterminer les origines du feu. Ce matin, la Haute-Garonne en rouge face à un risque très élevé de feux de forêt. 27 départements de l'Ouest et du Sud placés en orange pour un risque très élevé. Dans ce contexte, on attend des renforts aériens venus de nos voisins européens, du Portugal, de Croatie ou de République tchèque. La France a demandé l'activation du mécanisme de protection civile de l'Union européenne, indique Emmanuel Macron. Après la mort de deux pompiers en intervention mardi en Gironde, 100 000 euros collectés en 3 jours, une cagnotte pour soutenir leurs familles et leurs proches. 3 000 personnes ont assisté hier à un hommage dans la commune de Saint-Médard-en-Jal. Et puis le Tour de France, la 19e étape, aujourd'hui à 2 jours de l'arrivée à Paris. Itinéraire de montagne, 128 km entre Gap et l'Alpe d'Huez.
9: Merci Cyril Ardo-Redon. L'info d'ici ce matin, avant que l'État ou la justice l'oblige peut-être à le faire, la commune de Saint-Benoît-du-Sault réfléchit à débaptiser son espace public Missetienno. Si le sujet était inscrit à l'ordre du conseil municipal de ce village de l'Indre hier soir, c'est parce que la cour de révision a décidé début juillet de ne pas réhabiliter les deux chasseurs condamnés pour le meurtre du garde-chasse Louis Boitard en 1946. Et aussi parce que les avocats de la fille de ce garde-chasse menacent de poursuivre toutes les communes qui ont des espaces Missetienno. Manon Klein, vous avez assisté au débat hier soir.
11: Dans la salle, il y a une trentaine de spectateurs issus des deux camps, des membres du comité Missetienno, leurs pins accrochés sur la poitrine, et des personnes qui se présentent d'abord comme des habitants du secteur, avant de préciser pour l'un d'entre eux qu'il est le président d'une association qui milite notamment pour que les espaces Missetienno soient débaptisés. Tous sont venus exprès pour le dernier point inscrit à l'ordre du jour. Finalement, il n'est pas question de voter une abrogation de l'espace Missetienno, simplement de discuter de la position du conseil au cas où la préfecture viendrait à demander le retrait des plaques. Qu'elle n'a pas fait pour le moment. Thierry Thiénot, le fils de Gabriel Thiénot, était présent. Il est plutôt soulagé.
12: Soulagé, oui, mais de toute façon, honnêtement, il n'y a rien qui change. Il y a 20 ans, la décision était la même. Les mairies se sont prononcées en inaugurant des lieux. Qu'est-ce qui a changé d'autre?
11: Dans le cas de Saint-Benoît-du-Sault, l'inauguration de l'espace Missetienno remonte à moins d'un an. C'était en septembre dernier. Un choix de l'ancien maire Damien Barré, aujourd'hui conseiller municipal d'opposition.
13: On est rassuré, surtout l'ensemble du conseil a dit que s'il avait le choix, il gardait l'espace. Donc c'est quand même un engagement.
5: changement assez fort.
11: Ça, c'est s'il n'y a pas d'injonction de la préfecture. Et s'il y en a, Damien Barré a déjà imaginé une solution.
5: Baptiser une rue, l'adressage, comme on dit, c'est officiel. S'il y avait une injonction, on a d'autres possibilités, comme avoir une plaque mémorielle qui ne soit pas un nom de rue. Donc, on a toujours cette possibilité-là.
11: La discussion aura finalement pris à peine plus de 10 minutes sur un conseil municipal de près d'une heure et demie. Le maire actuel, Christian Breck, assure avoir simplement voulu anticiper, prendre la température.
13: L'idée, c'est de respecter la loi. Je n'ai pas de position idéologique. Je suis plutôt... j'écoute, j'entends. Si je passerai ça en conseil municipal, je ferai un vote à bulletin secret, que personne ne soit gêné par son positionnement. Et puis après, on voit le résultat. On laisse la main au conseil, aux gens, à chacun de se responsabiliser.
11: Pas de vote à main levée, ça dit quand même quelque chose. Des tensions autour de ce sujet très sensible. Pour reprendre les mots du maire, ces derniers temps, le débat est animé sur les réseaux sociaux entre ceux qui veulent enlever le nom de Missetienneau coupable de meurtre aux yeux de la justice, contredit par d'autres qui restent convaincus de leur innocence.
13: C'est un débat qui tout de suite a flambé. Je veux dire que on est peut-être la première commune à vouloir en discuter, en avoir discuté ouvertement lors d'un conseil. Mais je pense que, si vous voulez, dans mon esprit, ça me paraissait plus logique ça que d'attendre soit des instructions, soit une convocation tribunale.
11: D'autres communes pourraient aussi porter cette question au débat. En Berry, une trentaine de municipalités sont concernées, et peut-être bientôt plus, parce que deux nouvelles communes ont fait part de leur envie de baptiser un lieu Missetienneau, d'après le comité de soutien des deux hommes.
9: Mais pour l'heure, il n'y a pas encore de procédure enclenchée devant la justice administrative. Si c'est le cas, il y a plusieurs recours possibles. Autant dire que cela pourrait prendre des mois, voire des années.
0: À la une de votre prochain journal, Irène, un feu qui se propage dans une usine du Cher.
9: Un centre de recyclage des déchets à Beaugy, l'entreprise Montpontel. L'incendie est très virulent d'après les pompiers. 80 sont mobilisés sur le site, à l'est de Bourges. Entre 1000 et 2000 mètres carrés de bâtiments touchés par les flammes. On fera le point dans le journal de 8h et sur notre site aussi, iciberry.fr.
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9: Le temps aujourd'hui, ça s'annonce une belle journée.
0: Belle journée d'été. Et pour celles et ceux qui commençaient à avoir froid, entre guillemets, pour le mois de juillet, je vous rassure, les températures vont rapidement grimper. Ce matin, ciel voilé dans le Berry. Comptez entre 15 et 18 degrés. Dès 11h pour votre café en terrasse, le Cher reste un peu voilé, c'est vrai. 23 pour Avord, 24 du côté de Bourges et le nord du département, 25 à Saint-Amand-de-Mont. Dans l'Indre, grand soleil avec 24 à Châteauroux, 25 à Argenton-sur-Creuse, 26 au Blanc. Et attention, cet après-midi, on dépasse largement, entre guillemets, la barre des 30 degrés pour aller jusqu'à 34 degrés au maximum au Blanc. J'ai l'impression que la chaleur revient sur l'Indre et le Cher. Alors, on garde les bonnes vieilles habitudes, on boit, on s'hydrate, on reste au frais et on prend soin de ses proches.
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0: 7h36, la route d'ici matin avec toute l'équipe d'ici Berry continue et on se gare rapidement avec Marc Lavoine sur le parking des Anges, ce tube incroyable et ce classique. 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

0: Et Sibérie, on sort du parking des Anges pour aller se garer au bord de la mer dans Ici Matin et mettre les pieds dans le sable. Au fait, c'est quoi le sable? Et bah, réponse dans l'heure du bain.
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0: Bah, du sable, déjà, il y en a un peu partout, finalement. Hein, sur nos plages, au Val d'Oron, celle de Montcocu, à l'étang du Petit Bois à Henrichemont, et plein d'activités qui s'en accompagnent. Ça, je vous en parle dans un instant. On va aussi trouver du sable du côté des Pyrénées-Orientales, faire un coucou à nos amis d'ici Roussillon, et on va partir à la pêche à la traîne. Mais d'abord, le sable, c'est beau, c'est chaud. Mais c'est quoi? Ça, c'est une question posée par nos enfants d'ici. Et pour leur répondre, il y a Louise Lempire qui s'associe aux scientifiques d'Océanopolis Act de Brest.
3: C'est quoi le sable?
4: C'est un très gros caillou cassé en plein de petits bouts.
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4: Le sable vient de l'érosion des roches et de la côte. L'érosion, c'est quand le vent, la pluie ou les vagues viennent grignoter les cailloux, par exemple, et en arrachent des petits morceaux. Et ça existe aussi à la montagne. Quand les glaciers fondent, par exemple, l'eau s'écoule en frottant la montagne. Et elle arrache des petits bouts de roche qui roulent, qui glissent jusqu'à la rivière d'en bas. Et la rivière descend dans la vallée, dans un ruisseau plus grand qui se jette ensuite, après un très long voyage, dans la mer. Le courant marin récupère ces nouveaux petits bouts de sable et en recouvre le fond des océans. Pour que tu comprennes bien, on va prendre un morceau de sucre dans le placard de la cuisine de papy et mamie. Imagine que le morceau de sucre est un caillou. Dans tes mains comme ça, il est très solide. Mais si je mets un peu d'eau dessus, tous les petits grains de sucre se détachent et ruissellent avec l'eau. Pour le sable, c'est pareil, sauf que ça prend beaucoup, beaucoup plus de temps que juste une petite averse. Ça prend en fait des milliers d'années pour fabriquer du sable.
3: Pourquoi parfois il est fin et d'autres fois il fait mal aux pieds?
4: Selon les endroits, le sable est très différent. Il peut être épais, jaune, vert, tout fin et tout doux, ou alors très épais et tout rugueux. Dans le sable, on retrouve beaucoup de petits morceaux de quartz. Tu as peut-être déjà vu des images des plages de sable noir en Islande. L'Islande, c'était et c'est toujours une terre de volcans. Et le sable de ces plages contient donc beaucoup de roches volcaniques noires réduites en poussière.
3: C'est un gros voyageur, le sable ?
4: C'est un immense voyageur. Quand il y a eu des tempêtes, par exemple, certaines plages ont moins de sable et tu découvres alors plus de rochers. Avec les changements climatiques, les glaciers sont plus petits, alors il y a moins d'érosion et donc moins de sable fabriqué.
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0: Et c'est pour ça qu'il faut le faire attention à notre planète si on veut continuer de faire bronzette sur la plage. Merci Louise. Et pour bronzer aujourd'hui, c'est pratique, va y avoir du soleil. Hein. Ça se réchauffe dans le Berry à l'approche du mois d'août et on regagne entre 3 et 5 degrés en moyenne. 17 donc en moyenne ce matin pour passer à 25 en début d'après-midi. Au maximum 34 vers 16h du côté du Blanc. Et ce soir, on reste autour des 20 degrés. Ça, c'est une météo qui va faire plaisir à nos pêcheurs berrichons, même aussi à ceux des Pyrénées-Orientales qui pratiquent la pêche à la traîne. Mais alors, Kézako, la pêche à la traîne? Réponse tout de suite dans Ici Matin.
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0: 7h44, vous écoutez ici Berry, très content de vous accompagner ce matin. Et pendant tout l'été, votre radio locale vous emmène à la rencontre de nos confrères d'autres radios locales ici. Alors nous, on pose notre canne à pêche chez nos amis d'ici Roussillon, dans les Pyrénées-Orientales, ce matin. Il va en falloir des bras pour ferrer le poisson. On part découvrir une vieille technique de pêche, la pêche à la traîne. Et ça nécessite pas mal de gens, vous allez voir. Nous sommes sur le sable de la plage de Canet, en Roussillon, et depuis 5 ans, durant l'été, une fois par semaine, la commune de Canet-en-Roussillon propose gratuitement à tous les vacanciers de ressusciter cette technique de pêche vieille comme le monde. Alors Simon Colboc nous emmène au bord de l'eau.
7: D'abord, il faut deux volontaires pour se mettre à l'eau depuis la plage et aller récupérer chacun une des extrémités du filet sur un bateau à 150 mètres du rivage. Philippe, un Canadien de 15 ans, a levé la main.
8: J'ai un peu peur parce que j'ai jamais fait ça, mais on va voir. Il faut nager beaucoup ou marcher parce que c'est pas trop profond.
7: Mais pas de souci, ce matin la mer c'est une piscine, 26 degrés, pas de vagues et on a pied jusqu'au bateau.
9: Tire la corde! Et là on va caler, là on va ajouter le filet. Attention!
7: Mission accomplie, le filet de 600 mètres de long est déployé et sur la plage, ça tire.
9: Oh, Us! Oh, Us! Allez Sacha! Les gosses ils sont super contents, il fait beau, la mer est belle, tout va bien.
10: Allez, on respire, on reprend des forces.
7: C'est dur, alors il faut la jouer collectif.
11: C'est vrai qu'au quotidien, il y a toujours un côté un petit peu individualiste, et là de se retrouver, aller tous dans le même sens, ça fait du bien, ouais. C'est agréable.
12: Oui, ça change de partager avec d'autres, le partage, il y en a de moins en moins, donc c'est bien. Et puis il y a des jeunes, il y a de la jeunesse, donc c'est ça qui est formidable.
7: Le filet se rapproche.
13: Et alors ça va être la surprise, est-ce qu'il va être bien rempli, est-ce qu'il va y avoir beaucoup de poissons, on va voir.
7: Déjà, pas d'aileron en vue, ça avait marqué Jean-Jacques l'année dernière.
14: On était en train de tirer le filet et au milieu du filet, on a vu un aileron apparaître. Et bien sûr, les gens qui étaient à l'intérieur de l'eau se sont dépêchés de sortir, pensant que ça pouvait être un requin. Or, ce n'était qu'un poisson lune.
7: Bon, ce matin, seulement 3 petits poissons.
15: Des poissons !
16: Ce sont des mulets.
14: Ça se mange, c'est très bon.
7: Petite pêche, hein. Jeff a déjà vu beaucoup plus gros.
16: Et on a eu une dorade à 2,2 kg, donc c'est énorme. On a mangé à 8 dessus. C'est ma fille qui l'a tiré au sort à la fin de la pêche. Oui,
7: ouais, parce qu'après avoir tiré le filet, tirage au sort pour partager les poissons.
17: Allez, le premier numéro, le 061.
7: Le 61, c'est Sylvie et ses petits-enfants.
18: Eh bien, on va le manger.
19: Nous le font des fois au barbecue et on adore ça.
7: Mais le plus heureux, c'est sûrement Manu, le pêcheur qui prête son filet pour l'animation.
20: Ça maintient une ancienne pêche. Hein. Parce que moi, je suis né dedans, je suis arrière petit-enfant de pêcheur. C'est très plaisant, au moins les gens ils s'intéressent et puis c'est joli à voir.
0: À la pêche, histoire de famille avec nos amis d'ici Roussillon, mais nous aussi dans le Berry, on a de quoi faire côté pêche. Je vais aller vous emmener du côté du lac des Guzons si vous voulez pêcher et aussi faire, je ne sais pas moi, de la bouée, du wakeboard et même du ski nautique. Allez, le champ est libre pour la suite de vos chansons préférées. C'est tout de suite Patrick Fiori, sa superbe voix à 7h48. Belle matinée avec ici Berry.
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1: Tout est beau sur votre radio locale avec Patrick Fiori, Le Champ est libre. Et là, qu'est-ce que je vois au loin? Ah, des idées de sortie et des idées pratiques avec votre Berry Express. C'est parti, Le Champ est libre.
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1: Côté pratique, je vous emmène faire les boutiques. Tiens, avec une boutique éphémère, celle de la communauté de communes d'Écueillé-Valençay, Ressourcerie Besoin d'air, qui s'ouvre à Veille pendant tout le mois de juillet. 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Et ça, c'est pendant une bonne partie du mois de juillet. Bon, c'est quand même la dernière semaine, faut en profiter.

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1: Un trio de légendes qui va vous faire danser ce matin. Calvin Harris, Katy Perry et Pharrell Williams. Alors rien que ça, vous en avez de la chance. Et si on ajoute Stéphane Bern, alors là, on a un groupe de légendes. D'ailleurs, Stéphane se prépare et il va nous raconter l'invention du mascara. Une invention française, rien que pour nos beaux yeux, avec Ici Berry.

0: Tears, Calvin Harris, Katy Perry, Pharrell Williams, que de légendes. Et tiens, une quatrième légende qui arrive, c'est Stéphane Bern qui remonte le temps pour nous parler à Mascara ce matin.
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0: Issy Berry, votre journal d'actu local, c'est dans 2 minutes, pile le temps de voyager dans le temps. Et Stéphane Bern prend tout en charge pour remonter à l'époque victorienne, rien que pour nos beaux yeux.
3: Un tube noir, une petite brosse et des cils qui s'allongent d'un seul geste. Le mascara ou rimel.

0: Elle est née entre les mains d'un Français, mais de l'autre côté de la Manche. Nous sommes en 1880 à Londres, dans l'élégante Bond Street. Derrière son comptoir, Eugène Rimmel, fils de parfumeur parisien, observe les clientes de la bonne société britannique. Depuis des années, il perfectionne poudre, eau de toilette et savon parfumé. Mais cet hiver-là, il met au point une invention appelée à conquérir le monde. Un mascara non toxique à base de cire et de poudre de charbon. Du charbon pour avoir une meilleure mine, fallait y penser. Fini le col qui coule et vous fait ressembler à un panda. Fini les préparations à base de suie ou d'antimoine. Ce produit, facile à appliquer et sans danger, donne au regard une intensité nouvelle. Et ce, en un clin d'œil. Les élégantes londoniennes se l'arrachent. Il se dit même que la reine Victoria en personne ne jure que par le bloc noir et le pinceau d'Eugène Rimmel. Les journaux en parlent et bientôt, le nom du créateur devient celui du produit, le Rimmel. L'invention dépasse vite les frontières. En Italie, en Espagne, en Turquie, on ne dit pas mascara, on demande un Rimmel. Le Rimmel est bien plus qu'un simple tube. C'est maintenant un hit planétaire. Et tandis que d'autres reprendront son idée jusqu'à la marque Maybelline, née en 1913, c'est bien le parfumeur français qui aura posé les bases du maquillage moderne. Eugène Rimmel a donné son nom au Rimmel, Eugène Poubelle à la poubelle. En revanche, notez que le dramaturge Eugène Labiche n'est pas le créateur de Pampi.
1: Et vous, Stéphane Bern, n'a rien à voir avec la ville de Berne en Suisse, comme c'est dommage. Merci Stéphane.
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1: Vous écoutez Ici Berry, votre radio locale, il est 8h. Ici Berry, première sur l'info locale. Et tout de suite, le journal, c'est avec vous, Irène Prigent. Un incendie se propage dans une usine de recyclage du Cher.
3: L'entreprise Mampontel, située à Baugie, à une trentaine de kilomètres de Bourges. Le feu s'est déclaré hier soir. Mobilisés toute la nuit, les pompiers sont encore à pied d'œuvre ce matin. Ils parlent d'un feu très virulent, Sarah Saltiel-Rago.
4: Pas de blessés, mais 1500 mètres carrés de bâtiments en proie aux flammes. Les pompiers du Cher ont été appelés hier soir vers 22h30 par le propriétaire de l'usine. 80 luttent toujours en ce moment contre cet incendie avec 35 véhicules mobilisés sur place. Les soldats du feu tentent d'empêcher la propagation aux autres bâtiments et à la végétation qui borde le site industriel. D'après le SDIS, il n'y a pas de risque pour la population. Cette usine située chemin des Merisiers en périphérie de Baugie n'est pas en proximité directe avec des habitants. Aucune évacuation n'a dû être ordonnée. En revanche, les déchets traités par l'entreprise semblent se consumer rapidement. Les pompiers évoquent notamment des bouts de plastique et de la ferraille. Leur travail devrait sans doute durer encore une partie de la matinée aujourd'hui pour venir à bout du sinistre.
3: Les précisions de Sarah Saltiel-Rago sur cet incendie dans le Cher. En Gironde, un incendie dévastateur menace toujours les communes du Cap Ferré près du bassin d'Arcachon. Le feu a déjà ravagé environ 4800 hectares. Près de 20 000 personnes ont déjà été évacués. Plusieurs maisons ont brûlé et un pompier a été blessé hier par l'explosion probable d'une bouteille de gaz. Ce matin, les pompiers sont aussi mobilisés sur d'autres fronts, par exemple dans les Landes, mais aussi dans le Var. Face à ces incendies qui se multiplient partout depuis le début de l'été, la sénatrice de l'Indre, Frédérique Gerbaud, interpelle le ministre de l'Intérieur. Dans un courrier adressé à Laurent Nunez, elle pointe du doigt le manque de pompiers professionnels sur le terrain et la difficulté aussi de recruter des volontaires. L'élu Les Républicains demande des aides financières de la part de l'État pour les collectivités. 390 euros, c'est la somme qui a été dérobée dans trois tiroirs à caisse d'une boulangerie de Châteauroux. Le fournil Saint-André sur l'avenue Marcel Lemoine dans la nuit de mercredi à jeudi. Une boulangerie qui avait déjà subi un cambriolage en 2023.
1: Faut-il ou non débaptiser l'espace Miss-Étienneau de Saint-Benoît-du-Sault?
3: Les élus de cette commune de l'Indre se sont en tout cas posé la question hier soir en conseil municipal. Suite à la décision de la cour de révision début juillet quand elle a validé les condamnations de Raymond Miss et Gabriel Thiénot pour le meurtre en 1946 de Louis Boitard, en Brenne. Les avocats de la fille du garde-chasse menacent de poursuite la trentaine de communes berrichonnes qui possèdent encore un lieu public nommé Miss-Étienneau, si elles ne les débaptisent pas. À Saint-Benoît-du-Sault, les débats étaient particulièrement animés hier soir, Manon Klein, avec des militants pro et anti-Miss-Étienneau.
5: Chacun vient défendre sa cause, faire du lobbying, en quelque sorte, auprès des élus. Les membres du comité de soutien Missé-Thiennot sont reconnaissables avec leurs pins et casquettes. Ils restent persuadés de l'innocence de Raymond Miss et Gabriel Thiennot, même si la justice a confirmé les précédentes condamnations pour meurtre des deux hommes aujourd'hui décédés. En face, il y a ceux qui s'insurgent, pour qui il est indigne de nommer des lieux publics d'après ces deux condamnés. Ils étaient présents, eux aussi, hier soir, pas d'affichage en revanche. Ils se présentent d'abord comme des habitants du secteur, ce qu'ils sont en effet hein, pour certains, mais pas uniquement. Il y a aussi le président d'une association créée il y a 4 ans qui milite aujourd'hui pour que les lieux Missé-Thiennot soient débaptisés. C'est un ancien candidat du Rassemblement National aux élections départementales dans l'Indre, même s'il précisait bien déjà à l'époque qu'il n'était pas adhérent du parti. Parmi les spectateurs, on retrouve aussi une figure connue du nationalisme dans l'Indre. Il attend la fin du conseil municipal, puis va voir le maire de Saint-Benoît-du-Sault pour argumenter auprès de lui quasiment un débat de juristes sur la légalité ou non de ces noms d'espaces publics.
3: Les précisions de Manon Klein. Un groupe laitier bien connu dans le Berry, bientôt racheté par le géant Lactalis. L'entreprise Tribala, qui produit notamment la faisselle d'Orient dans le Cher, annonce l'entame de négociations. L'opération doit permettre d'assurer la pérennité de ses savoir-faire. Tribala embauche environ 1600 personnes à travers le monde.
1: 8h04, vous écoutez le journal d'ici Berry et des bouchons à prévoir sur nos routes dès ce vendredi.
3: Nouveau week-end de départ en vacances. L'Indre et le Cher sont en orange aujourd'hui sur la carte de Bison et dans le sens aller. Demain, ce sera du rouge côté trafic, sens de départ également pour les deux départements. Si vous avez prévu de monter à Paris par le train, demain, prenez vos précautions. Le trafic SNCF sera perturbé sur la ligne Paris-Bourges pour permettre le déminage d'une bombe de la Seconde Guerre mondiale retrouvée en région parisienne. Pour les trains maintenus, le terminus sera en gare de Juvisy au lieu de Paris-Austerlitz. 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
1: Mais si vous restez par ici ce week-end, vous pourrez profiter jusqu'à demain soir du Blues Berry.
3: Festival dédié au blues, au folk et à la soul. 12e édition cette année à Embro dans l'Indre. Les concerts commencent ce soir à 18h. Les sportifs, eux, pourront faire un tour à Aigurande. C'est là que s'arrête cet après-midi le Tour de l'Indre des sports. Vous connaissez le principe, plein d'activités proposées gratuitement. Du badminton, du rugby ou encore du tennis de table. Des vacances sportives, c'est le programme aussi d'Alix Duché, la capitaine du Bourges Basket. On prend ce matin de ses nouvelles car elle est de retour sur les terres de son enfance. Près de Roanne, dans le département de la Loire, elle organise un camp sportif à Nanda, là où elle a grandi, pour apprendre le basket à des enfants, Myriam Roch-Massarin.
6: Parmi les 31 participants, il y a des enfants de la Loire, comme Loïs du club récent Vougy-Boyer-Nanda et Anaé de Saint-Denis-de-Cabanes.
7: On a des bons coachs, donc on progresse beaucoup. Les entraînements, c'est plus technique, on apprend plus de choses.
6: Comme
8: la gestuelle, la rapidité, la dextérité, voilà.
6: Alix Duché a choisi les coachs en basket. Elle a fait venir une autre professionnelle, sa coéquipière du Tango Bourges Basket, Mathilde Sel.
9: Je sais que Mathilde, voilà, c'est une jeune, c'est quelqu'un qui peut amener plein de nouvelles choses, qui peut apporter aussi son expérience qu'elle a vécue avec nous cette année en tant que professionnelle. Donc je trouve ça cool pour les jeunes.
6: Après plusieurs jours d'entraînement, la pivot Mathilde Sel voit l'effet sur les participants.
9: Ils posent beaucoup de questions, donc on voit qu'ils sont vraiment intéressés, que ça a l'air enrichissant vraiment pour eux. Et je pense que c'est que du bénéfice d'avoir deux joueuses professionnelles, parce qu'Alix aussi est là sur les entraînements, elle est là tout le temps avec nous. Donc aussi ça, c'est vraiment une grande, grande chance pour eux d'avoir une joueuse comme Alix présente tout le temps sur le camp.
6: Et en plus du basket, pendant ce stage, Alix Duché a souhaité transmettre aux jeunes sa passion de l'équitation.
3: L'équitation, Alix Duché, la capitaine du Bourges Basket, a commencé à s'y intéresser en 2022 quand elle a été écartée des parquets à cause d'une blessure. Pas de médaille pour Tiphaine Mahuto aux mondiaux de BMX. L'Indrienne contrainte à l'abandon cette nuit en Australie avant de pouvoir disputer les huitièmes de finale. Dans une autre catégorie, en milieu de semaine, l'adolescente de 14 ans, licenciée à Châteauroux, était allée jusqu'en quart.
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3: A priori, on n'aura pas besoin de mettre la clim trop fort dans les voitures pour nos départs en vacances ce week-end. Il va faire chaud, relativement chaud, mais pas non plus des températures caniculaires.
1: Oh là, pas comme les
3: derniers. Pas 40 degrés.
1: Pas encore 40 degrés, non. Ça se réchauffe, certes, mais pour l'instant, en tout cas, ce matin, ça reste acceptable. Ciel légèrement voilé, ce matin, matin, donc avec 15 à la chapelle d'Angillon, 17 pour Châteauroux et Valençay, 18 à Bourges, Vierzon, Buzancay et Saint-Amand-de-Montrond. Dès midi, on tourne autour des 25 degrés pour aller redépasser cette fameuse barre des 30 degrés au cœur de la journée, jusqu'à 34 au Blanc maximum. Ça, c'est d'après Météo France. Donc ça commence à se réchauffer. Attention dans le Berry, ça reste acceptable, mais on garde les bonnes vieilles habitudes. On boit, on reste au frais et on prend soin de ses proches en donnant un petit coup de fil.
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1: 8h08 avec Ici Berry. C'est les vacances, alors on oublie tout. Surtout les soucis, tiens, et on le fait avec élégance. Moi, je ne vous ai pas oublié, hein. J'ai encore pas mal de cadeaux à vous faire gagner dans quelques minutes. Et si vous n'êtes pas encore en vacances, je vous souhaite un bon courage au boulot. Ici Berry, votre radio locale, vous accompagne pendant tout le mois de juillet et pendant tout l'été. 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

0: On oublie tout avec vos chansons préférées. 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
0: Ici Berry, toute l'équipe d'Ici Matin vous accompagne jusqu'à 9h et on passe en mode touriste, tiens. Et on va continuer notre belle visite et notre belle série d'été avec les 100 ans du barrage d'Aiguzon. Bah oui, fêter ces 100 ans de ce haut lieu touristique et qui ameute pas mal de touristes depuis une dizaine de décennies. Hein. Simon Hinz est notre tour opérateur pendant que le Tour de France, lui, continue d'avancer et il grimpe dans les montagnes, les coureurs. Nous, on a bien le droit de faire une petite pause et comme un vrai touriste, on va se poser tranquillement sur le sable devant nos cabines de plage.
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0: 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Et c'est toujours Brenda qui se charge de vous à l'accueil ce matin.
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0: Que de cadeaux ce matin à 8h14. Je vous offre un titre dans un instant. Bonne attendeur avec l'amour, l'amour, l'amour. Mais d'abord, pas de cadeaux pour nos coureurs du Tour de France.
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0: Et pas de cadeau, c'est une grande étape de montagne aujourd'hui au programme La Mythique Ascension vers l'Alpe d'Huez. Les détails de ce menu légendaire, c'est avec le directeur du Tour, Christian Prudhomme, en compagnie d'Emmanuel Collardet ce matin.
5: Bonjour Christian Prudhomme.
6: Bonjour.
5: C'est le début d'un final de rêve jusqu'à dimanche avec non pas une mais deux arrivées à l'Alpe d'Huez. Vous avez décidé de gâter les amoureux du Tour.
6: Oui, l'Alpe d'Huez, ce sont les 21 virages numérotés. L'Alpe d'Huez, c'est la toute première arrivée en altitude de l'histoire du Tour de France en 1952 avec le succès du Campionissimo Fausto Coppi. Il y avait la volonté de montrer aussi autre chose, mais on ne pouvait pas ne pas faire une arrivée avec les 21 lacets. C'est une étape qui est courte. Aujourd'hui, de Gap jusqu'à l'Alpe d'Huez, avec un début d'étape qui sera très très rude, d'entrée le col Bayard, un enchaînement immédiat avec le col du Noyer et ses pentes très très raides, et puis ensuite un peu plus loin le col d'Ornon, et enfin la fameuse montée aux 21 virages numérotés que chaque champion du Tour a envie d'inscrire évidemment à son palmarès. Donc une bagarre de haut vol qui préfigure l'étape plus longue et plus rude encore de demain.
5: Et il y aura évidemment beaucoup de monde. Cette montée, c'est pas juste un enchaînement de lacets spectaculaires, c'est un véritable stade de vélo à ciel ouvert.
6: Oui, la montée de l'Alpe d'Huez, c'est toujours un instant tout à fait particulier. dans le Tour de France pour les champions et aussi dans l'organisation, puisqu'il y a énormément de monde, que les gens sont pleins de ferveur, d'envie, de passion, d'enthousiasme, et que les conseils de prudence, de sécurité, de bon sens distillés sur tout le réseau ici et sur les antennes de Radio France, France Inter ou France Info sont absolument capitales. Et les gens sont tous très sympas, ils savent très bien ce qu'il ne faut pas faire, mais au moment où les champions arrivent, ils oublient tout. Donc c'est bien de leur répéter que les consignes de prudence sont capitales, notamment en effet dans la montée de l'Alpe d'Huez.
5: Il faut toujours le dire, protégez, faites attention aux coureurs. Très belle journée à vous sur la route du Tour.
6: Merci.
0: Et on fait attention aussi à soi avec les fortes chaleurs qui risquent de revenir.
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0: Et oui, la chaleur revient ce week-end avec un soleil pour l'instant un peu caché ce matin dans le Berry et une moyenne de 16 degrés. Ça reste frais pour sortir faire quelques courses, mais ce voile se découvre assez vite pour laisser place à un soleil qui va chauffer. On repasse la barre des 30 degrés cet après-midi jusqu'à 34 dès 16 heures. Donc attention, ici Berry, la radio qui aime vous accompagner toute la journée, qui aime vous offrir vos chansons préférées et qui vous aime offrir des cadeaux. C'est que de l'amour, hein. De l'amour, de l'amour, de l'amour, de l'amour, de l'amour tout de suite avec Bon Entendeur, accompagné de Moulojdi. Belle matinée avec ICI Berry.

0: L'amour par trois fois, ça fait l'amour, l'amour, l'amour, avec Bon Entendeur qui remixe et qui réinterprète cette belle voix de Monsieur Mouloudji. L'amour de vous offrir des cadeaux, l'amour de faire du tourisme, tiens, au barrage d'Aiguzon. Mais elle, et on va faire un peu de tourisme, mais elle, ce n'est pas une touriste, non, c'est une vraie berrichonne, et c'est Martine. Martine, notre seconde candidate ce matin, bonjour.
1: Bonjour.
0: Allez, vous nous emmenez faire les courses ce matin, on va acheter quoi de beau?
1: Je ne sais pas. Je ne sais pas encore du tout.
0: Vous avez
1: pas fait la liste encore.
0: Ah, vous n'avez pas fait la liste. Bah oui, c'est vrai qu'en général, on fait une petite liste. Bon, déjà, des tomates, mais que pour vous, pas pour votre mari.
1: Oh, exact, exact.
0: Mais pourquoi il n'aime pas les tomates? Je ne comprends pas, c'est super bon.
1: Ah, alors là, je ne peux pas vous dire.
0: Ah, c'est dommage, parce qu'une bonne tomate mozzarella, tiens, ça me donne envie. Bah écoutez, moi, j'adore ça. Si vous me prenez quelques tomates, je viens manger chez vous, Martine, ce midi.
1: Il n'y a pas de souci.
0: J'aime bien comme ça m'inviter chez les gens, c'est pratique. Martine, c'est parlons pratique. Peu, parlons bien. Bon, après les tomates, d'abord il faut jouer. Vous avez 54 cabines de plage devant vous, mais laquelle choisissez-vous?
1: Mais on va prendre la 16.
0: Eh bien la 16, on l'ouvre. Et bonne nouvelle, c'est ouvert. Alors je sais que votre mari n'aime pas les tomates, mais il va beaucoup aimé ce concert. Je vous invite, et je vous offre même deux invitations, pour aller voir Madrias et Boulevard Désert au Festival d'Arc le 15 août. Madrias, ça vous parle? Vous connaissez?
1: Non, je ne sais pas, non. Ça dit rien.
0: Eh bien écoutez, on écoute un extrait tout de suite.
1: Réveille-moi quand tu pourras. Ah oui.
0: Ah, c'est sympa, hein?
1: Oui, tout à fait.
0: Ah, c'est sympa. Et en plus, c'est local. Madrias, ce titre Réveille-moi, qu'on aura la chance de voir le 15 août et que vous aurez la chance de voir avec votre mari, sûrement, au Festival d'Arc. Oui. Et juste après, il y aura Boulevard Désert. Une soirée garantie, hein.
1: D'accord. Super.
0: Eh bien, Martine, super. Je vous laisse aller faire vos courses. Vous allez pouvoir récupérer Brenda qui va tout vous expliquer pour récupérer ses places. Belle matinée, bonne course et à très vite avec Ici Berry.
1: Merci beaucoup. Bonne journée à tous.
0: Merci à vous, Martine.
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0: Ah là là, et si vous êtes de passage dans le Berry, bienvenue sur votre radio locale. Moi, je vous emmène faire un peu de tourisme. Tiens, direction le barrage d'Aiguzon. 100 ans qu'il se tient fièrement sur nos terres berrichonnes et il attire les plus curieux et curieuses d'entre vous. Hein. C'est une vraie chance pour le tourisme local. Entre le barrage et le lac qui s'est créé, il y a un vrai engouement depuis 100 ans autour du village d'Aiguzon. Et ça, c'est Simon Hins qui nous le dit.
3: Le barrage d'Aiguzon est un formidable outil de travail, mais qui a profondément modifié le paysage local autour d'Aiguzon. Création d'un lac artificiel, d'une base de loisirs et d'activités nautiques, on peut facilement penser qu'à partir de 1926, le tourisme s'est développé assez rapidement. D'autant plus qu'il était déjà existant dans le secteur, comme le rappelle Jean-Paul Thibaudeau, spécialiste de l'histoire locale.
4: Il y a eu à la fois une rupture, ce qui concerne l'activité touristique, mais en même temps une continuité. L'activité touristique, on l'a déjà avec les peintres. Il y a une belle aquarelle au musée de Guéret qui représente les ruines de Crozon. Et quand on la regarde à la loupe, on voit qu'il y a des personnages dessus. Et il y a deux types de personnages. Il y a des bergères et des moutons, et il y a des couples, apparemment plutôt jeunes, mais habillés d'une façon vraiment très bourgeoise. De toute évidence, ils viennent là pas pour les moutons, mais pour se promener. Donc c'est à se demander si avec le romantisme, avec le retour vers les ruines, notamment les ruines médiévales que les romantiques appréciaient beaucoup, je me demande si Aiguzon, Crozon, n'ont pas fait partie, alors Château Brun, Bonu, Château de Bonu, Château de Crozon, bien sûr, qui est le premier, s'il n'y a pas eu déjà une forme de touristique, alors peut-être très marginale.
2: 100 ans.
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3: Et de marginale, elle est passée à importante, grâce notamment à l'effet de curiosité ancien, provoqué par les peintres, mais aussi par une écrivaine que l'on connaît plus que très bien dans le Berry, Jean-Paul Thibaudeau.
4: On dit souvent, et on a la preuve, que George Sand a participé au démarrage de la reconnaissance de la vallée de la Creuse, donc au tourisme. Mais je me demande si George Sand n'est pas venu aussi à Crozon parce qu'il y avait un lieu dont on parlait, qu'il fallait aller voir, que c'était magnifique, qu'il y avait des ruines. Donc le tourisme, c'est quelque chose d'ancien. Les peintres renforce cette activité touristique. Il y a des gens qui viennent les voir, qui prennent des chambres dans les hôtels, à Crozant bien sûr, mais aussi à Aiguzon, aussi à Fraisseline, aussi à Gargilès. Après, ce tourisme se transforme en un tourisme sportif. On est dans les années 1900, il y a une espèce de culte du corps, de l'activité nature, donc il y a des activités comme le canoë par exemple, mais c'est quand même une activité touristique qui est plutôt réservée, on va dire, à une clientèle bourgeoise aisée. Ce sont des très beaux canoës en bois. C'est assez marrant parce que c'est les paysans qui viennent avec des remorques transporter les canoës et faire la mise à l'eau. On a des photos de ça. Donc le tourisme, il existe avant la mise en eau du lac et le démarrage des activités du barrage.
3: Une clientèle aisée qui permettra un développement à vitesse grand V des alentours de ce barrage. Avec des bases de loisirs, des complexes et des logements qui vont se construire tout autour. Ce barrage, dès ses débuts, attise la curiosité de toutes et tous.
0: Et continue de le faire depuis 100 ans. Tourisme local qui a encore deux beaux jours devant lui. On en reparle avec vous, Simon, dès lundi dans Ici Matin, aux alentours de 8h20. Et en podcast sur notre site. Bah oui, le tourisme local, c'est pas tout blanc, c'est pas tout noir, c'est pas tout black or white, comme dirait Michael Jackson. Tout de suite sur votre radio locale Ici Berry, c'est le roi de la pop.

0: Black or White, Michael Jackson à 8h28. Et dans deux minutes, c'est l'info d'ici. 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
0: Vous écoutez Ici Berry, vendredi, dernière ligne droite avant le week-end, et votre radio locale vous accompagne toute la journée. On a encore une belle demi-heure devant nous. Tout de suite, c'est l'info d'ici Irène. On parle chaleur, sécheresse et espace vert.
5: La ville de Châteauroux tente de s'adapter face aux canicules à répétition. Pour ça, son service dédié aux arbres et aux plantes réfléchit à de nouvelles alternatives pour moins subir ces fortes chaleurs. Reportage à suivre dans quelques instants, mais avant, le point complet sur l'actualité en France et dans le monde, le tout en 90 secondes. Et c'est avec vous, Cyril Ardo-Redon. Et ce matin, à la une, les incendies.
6: En Gironde, l'incendie au nord du bassin d'Arcachon a parcouru plus de 8700 hectares selon la préfecture. Situation défavorable. La sécurité civile parle de plus de 20 000 personnes mises à l'abri, des évacuations en cours en ce moment, notamment pour tous les villages de la presqu'île du Cap Ferret. Des bus et bateaux sont mobilisés. À Biscarrosse, dans les Landes, les moyens aériens ont redécollé ce matin pour lutter contre un feu qui a parcouru 2500 hectares. 23 000 personnes évacuées. La préfecture estime qu'en entre une dizaine et une centaine de maisons ont été touchées par les flammes. Dans le Var, deux enquêtes ouvertes pour tenter de déterminer les origines de l'incendie du massif du Gros Bessillon. Le feu est toujours actif ce matin selon la préfecture. Il a parcouru 2700 hectares depuis mardi, même si les conditions météo s'améliorent. Le ministre de l'Intérieur, Laurent Nunez, attendu au centre de la gestion interministérielle de crise. Il doit prendre la parole sur les incendies dans la matinée. 27 départements de l'Ouest et du Sud sont placés en orange face à un risque élevé de feux de forêt. La Haute-Garonne est en rouge pour un risque très élevé. Dans ce contexte, la France a demandé l'activation du mécanisme de protection civile de l'Union européenne. Notre pays attend des renforts aériens pour lutter contre les incendies en provenance de Croatie, du Portugal ou de République tchèque. Et puis prudent sur la route, bison futé voit rouge aujourd'hui dans le sens des départs pour le quart sud-ouest et le quart nord-est. C'est orange ailleurs. Pour le retour, le quart sud-est est en orange. Demain, tout le pays est en rouge dans le sens des départs.
5: Merci Cyril Ardo-Redon. Dans l'info d'ici, ce matin en Berry, on va parler donc du réchauffement climatique et de ce défi de s'adapter. C'est le défi en tout cas du service des espaces verts à Châteauroux et c'est notre info d'ici. On le voit bien ces dernières semaines, des feuilles jaunies, des arbustes tout rabougris. La chaleur fait du mal à nos végétaux qui sont pourtant essentiels pour préserver un peu de fraîcheur. La ville va devoir changer ses habitudes, Claire Pascoe.
7: Les espaces verts sont plutôt jaunes en cette fin juillet. Julien Devel est responsable du service paysage et biodiversité de Châteauroux. Il voit bien les effets de la chaleur sur les arbres.
8: On voit qu'il a perdu ses feuilles. C'est un réflexe que les arbres ont en cas de forte chaleur. Et là, on est dans un cas encore plus grave. Il a fait énormément de fruits parce qu'il sent que potentiellement sa vie est en jeu.
7: Des arbres qui protègent de la chaleur, on s'en est bien rendu compte cet été. Mais pour rafraîchir la ville, Philippe Lonati, l'adjoint délégué à l'environnement, la voirie, le paysage et la biodiversité, compte aussi sur la végétalisation.
9: Quand on a des températures de 40-42 degrés, à l'intérieur c'est irrespirable quand on n'a pas de climatisation. Donc ça sera pour végétaliser les façades, les plantes grimpantes. On s'est aperçu que c'était super, donc des clématites, des chèvrefeuilles. Et là, avec ça, on va pouvoir diminuer la chaleur dans les maisons.
7: Proposer des façades végétales, rue de Strasbourg, avenue des Marins ou encore avenue Charles de Gaulle, Philippe Lonati espère convaincre les riverains.
9: Je vais passer chez les administrés pour leur poser la question et les sensibiliser là-dessus. On les aidera justement à faire pousser ces petits arbustes.
7: Reste la question des budgets. Philippe Lonati l'assure, il va y avoir des moyens pour développer les espaces verts.
9: Là, on en a parlé donc avec le maire-président. On va avoir une augmentation de budget pour justement dire bah oui, vas-y, fais des choses dans le poste espace vert.
7: À Châteauroux, au plus fort de ces canicules 2026, le mercure a atteint 41,1 degrés.
5: Le reportage de Claire Pascou avec le service des espaces verts de Châteauroux.
0: Et dans l'actualité aussi ce matin, Irène, un incendie dans une usine de recyclage de déchets dans le Cher.
5: Un feu très virulent, à en croire les pompiers cette nuit. Depuis hier soir, 80 sont mobilisés sur le site situé à Baugy, à l'est de Bourges. Entre 1000 et 2000 mètres carrés de bâtiments sont touchés par les flammes. L'usine de traitement des déchets avait déjà connu un incendie en 2015. À 9h, on parlera aussi de la commune de Saint-Benoît-du-Sault dans l'Inde qui réfléchit à débaptiser son espace public Missetienneau, du nom des deux chasseurs condamnés définitivement début juillet pour le meurtre d'un garde-chasse en Brenne en 1946. Le sujet était à l'ordre du jour du conseil municipal hier soir.
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5: Le soleil s'est levé sur le Berry.
0: Tout à fait. Et c'est du frais encore ce matin, Irène. Comptez entre 15 et 18 degrés dans les prochaines heures. Alors, ciel un peu voilé, c'est vrai, soleil un peu timide. Ne vous inquiétez pas, il va vite repointer le bout de son nez. Dès midi, on a dans les 25 et cet après-midi, les températures montent en flèche. À 16h, 30 autour d'Argent-sur-Saude, 31 à Valençay, Buzancé, Bourges et Dun-sur-Enroux, 32 du côté de Châtillon-sur-Indre et Châteauroux, et jusqu'à 34 degrés au Blanc, normalement pas plus. On reste sur une canicule verte, allant alerte vigilance verte, mais on rappelle les belles consignes: on boit, on s'hydrate, on reste au frais, à l'ombre, on mange convenablement et on pense à nos proches et à nos animaux de compagnie, c'est important.
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0: Ici Berry, direction la mairie. Une mairie qui a eu 1000 vies. Mais alors, c'était quoi avant? Eh ben, on décroche le téléphone pour appeler Margot, qui est du côté de la Chartre. Ah, je crois qu'on a un double appel sur votre radio locale. Alors, on prend d'abord téléphone et leur tube. Ça, c'est vraiment toi. À 8h35, belle matinée avec Ici Berry, votre radio locale.

0: téléphone. 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
0: 8h39, allez, je vous dresse la table pour les prochaines 20 minutes. À 9h, en entrée de Bienvenue chez vous, votre journal d'actu local qui revient. Avant ça, nous, on se dirige au restaurant. Tiens, mais attention, pour que l'addition ne soit pas trop salée, on va avoir quelques conseils pour faire des économies. Et tout de suite, cerise sur le gâteau, c'est une nouvelle enquête avec Margot de Rocco. Et ce matin, Margot, vous nous faites découvrir une mairie pas comme les autres. Mais laquelle ?
3: Aujourd'hui, pour C'était quoi avant, je me trouve à La Châtre. Je suis à la mairie de La Châtre, plus précisément. Cette mairie qui a eu différentes vies. Mais qu'est-ce que c'était avant ? Eh bien, vous allez le savoir tout de suite.
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3: Et pour savoir ce que c'était avant la mairie de La Châtre, je suis avec Annick Dussault. Elle est attachée de conservation au patrimoine au pays de Georges Sand. Alors cette mairie, différentes utilités, différentes vies.
5: Oui, étonnamment, c'était le couvent des Carmes, puisque suite à la grande peste de 1348, les habitants de La Châtre avaient fait venir des Carmes pour soigner les gens. Donc ils avaient construit leur couvent un peu en périphérie de la ville. Évidemment, à la Révolution, les Carmes ont été plus ou moins chassé, le bâtiment a été vendu comme bien national et c'est la commune qui a racheté pour y installer la mairie en fait. Il y avait encore des ailes qui existaient dans lesquelles on avait aussi installé un tribunal. Dans l'ancien réfectoire des Carmes, on avait installé une salle de théâtre. C'est là d'ailleurs que le père de Georges Sand, encore et toujours, jouait, se retrouvait avec des amis pour monter comme ça en amateur des pièces, d'où la tradition d'avoir le théâtre de La Châtre dans ce quartier. Puis les bâtiments ont été abattus.
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3: On voit encore un peu ce côté couvent, on peut deviner que c'était un couvent si on regarde bien.
5: Quand on regarde bien à l'extérieur, on voit encore des petites fenêtres qui étaient les cellules des dortoirs des moines. Et puis quand on rentre dans la mairie, on voit encore énormément de fenêtres en ogive qui rappellent cette construction du XIVe siècle.
0: C'était quoi avant avec Issy Berry, l'histoire de nos bâtiments iconiques dans le Berry. Allez, pour vous remercier Margot, ce n'est pas grave, l'addition est pour moi ce midi. Avec des bons plans, tiens, dans Par ici, les économies, tout de suite un repas à petit prix.
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2: Ici Berry, votre radio locale vous invite au resto ce midi. Tiens, et Valère Correa nous sert ses bons plans pouvoir d'achat. Le but, c'est d'éviter de plomber l'addition.
3: Parce qu'un bon repas à l'extérieur, ça fait plaisir, mais la note grimpe vite parfois. En moyenne, 25 à 30 euros par personne en France, bien plus dans les grandes villes. Alors autant dire qu'un dîner en couple peut rapidement dépasser les 70 euros. Mais, bonne nouvelle, il y a des solutions pour faire baisser un peu l'addition, que ce soit au restaurant ou à la maison d'ailleurs, à condition d'avoir les bonnes adresses sur Internet.
2: Bon, maintenant qu'on en a l'eau à la bouche, Valère, comment payer moins cher ?
3: L'application la plus connue reste The Fork. Le principe est simple. Vous réservez votre table via l'application et selon les établissements partenaires, vous bénéficiez de 20, 30, parfois 50% de remise, hors boisson en général. À chaque réservation, vous cumulez aussi des points de fidélité qui sont appelés des yums que vous transformez ensuite en réduction supplémentaire. Autre piste, Too Good To Go. Ici, il ne s'agit pas d'une remise sur l'addition, mais de sauver les invendus de restaurateurs ou de traiteurs à petit prix. Vous payez quelques euros et vous repartez avec un panier surprise. Vous ne choisissez pas forcément votre plat, mais vous divisez la facture par 2, 3, voire 4. Et puis, vous contribuez à réduire le gaspillage alimentaire. Et puis, il y a certaines applications de livraison comme Uber Eats ou Just Eat qui proposent régulièrement des codes promo ou encore des réductions de bienvenue. Et ça, bien sûr, c'est pas le même plaisir qu'un repas en salle, mais enfin, ça reste un bon moyen de limiter la dépense tout en se faisant plaisir. Résultat, en combinant ces solutions, vous pouvez économiser facilement 10 à 15 euros par repas, hein, soit plusieurs centaines d'euros par an si vous y allez souvent. Une vraie bouffée d'air pour le budget loisir, sans se priver de bons moments autour de la table. Si vous aussi, vous avez des bons plans resto d'ailleurs, écrivez-moi, comme ça, ça va aider tout le monde. Mon mail, c'est parici.les.economies@radiofrance.com.
2: Quel gourmand ce Valère, hein, qui nous rassaisit chaque matin avec des bons plans éco avec Parici les économies. Et après avoir payé des forces au restaurant ou autre part, on part sur l'eau, du côté de Pouligny, Notre-Dame, pour faire du wakeboard et du wakeskate. Bon, on va essayer de ne pas effrayer les poissons et surtout, on va essayer de ne pas embêter le petit pêcheur. Comme nous le chante Manon Lisa à 8h46, vous écoutez ici Berry.

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1: Manon Lisa et son nouveau titre Le Petit Pêcheur à 8h48. Allez, ici Berry, nous on reste au bord de l'eau avec le Berry Express.
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1: Au bord de l'eau ou sur l'eau, ça c'est vous qui voyez, direction Poligny, sur Notre-Dame, Poligny Notre-Dame, à la base de loisirs de Ligny, avec un grand week-end autour du monde du wakeboard. Alors, samedi, le 25, vous avez le début de la compétition avec l'accueil des participants, des entraînements, le briefing, les qualifications, et à partir de 19h, le Best Trick Contest. En fait, ça c'est la réalisation de la meilleure figure, et vous saurez voir, c'est très très très impressionnant. Et le soir, de 19h30 à minuit et demi, vous avez un repas, un spectacle avec des cracheurs de feu et même un DJ qui va enflammer la piste de danse. Le lendemain, dimanche, vous avez le retour du contest avec les demi-finales. À midi et demi, le repas, les finales à partir de 13h30 et à 17h, remise des lots, clôture du week-end. Un joli week-end du coup autour de cette compétition de wakeboard, de wakeskate. Vous allez voir, vous allez en prendre plein les yeux, c'est impressionnant. Et ça se passe tout ce week-end à la base de loisirs de Ligny à Poligny, Notre-Dame. Et si vous voulez y aller, pourquoi pas y aller en camping-car? Tiens, moi aussi j'ai un camping-car pour vous. Le camping-car Ruralinette, avec la famille rurale qui vous propose un accueil numérique. Le but, c'est que ce camping-car se balade dans tout l'Indre, s'installe sur les places de village et ensuite vous ouvre ses portes pour vous accompagner dans vos démarches. De l'accueil, de l'information, un libre accès à des ordinateurs, des scanners, des imprimantes. Et le but, c'est que le camping-car soit aussi là pour vous aider et vous conseiller dans vos démarches administratives. Pour plus d'infos et savoir les prochains rendez-vous, direction la page Facebook Les Ruralinettes. 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
1: À 8h50, dans 10 minutes, c'est le retour de l'actu locale avec votre journal. Nous, on reste sur l'eau et on garde l'équilibre en faisant du paddle avec notre décoteur Kirzek. Alors, qu'est-ce que c'est le paddle? Vous allez voir. Ça permet de rouler des mécaniques au bord de la plage. Tout de suite, c'est Mike and the Mechanics.

0: qui a envahi les lacs, les rivières, les plages, le paddle debout, le stand-up paddle. Alors vous savez, c'est cette planche sur laquelle on se tient debout avec une pagaie. Alors on a soit l'air d'un pro, soit d'un flamant rose en équilibre précaire, mais derrière l'air cool et vacancier se cache un véritable sport de gainage. La bonne nouvelle, c'est que c'est presque accessible à tout le monde. Le paddle est si bon pour notre corps que, contrairement à ce qu'on croit, ce n'est pas seulement un sport de bras. Pour tenir debout sur une planche instable, votre corps active en permanence une chaîne de muscles profonds. Les abdominaux, les muscles du dos, les fessiers, les stabilisateurs de la hanche, c'est ce qu'on appelle un gainage postural. Résultat, vous travaillez votre sangle abdominale sans faire un seul crunch. Une heure de paddle, c'est l'équivalent de centaines de gainages statiques. En plus, la pagaie sollicite les épaules, les bras, le dos. Bref, c'est un sport complet, vous l'avez compris. Si en plus on rajoute que c'est bon pour l'équilibre et la coordination, vous avez vu que c'est tout bénef. Alors, les symptômes d'un paddle réussi, c'est-à-dire les bonnes courbatures du lendemain, c'est les abdominaux qu'on va sentir, surtout les obliques, les épaules et le haut du dos qui tirent un peu, et les cuisses et les fessiers qui sont légèrement endoloris. En revanche, si vous avez une douleur aiguë, des fourmillements ou des crampes dans les pieds ou une fatigue excessive ou des vertiges, c'est que là, soit vous avez forcé un peu trop, soit vous êtes déshydraté.
1: Bon, ça donne envie tout ça, docteur, mais ça doit être super difficile de se mettre debout du premier coup, non ?
0: Pour commencer debout, même si vous avez deux mains gauches ou deux pieds gauches, choisissez une planche plutôt large et stable. Large, ça veut dire stabilité, évitez les planches de surf trop étroites. Ça, c'est pour les pros. Commencez à genoux, vous mettez à genoux au milieu de la planche, pagayez quelques minutes, trouvez l'équilibre, puis passez un pied après l'autre en position debout, les pieds parallèles, écartés de la largeur des hanches, genoux légèrement fléchis, ne regardez pas vos pieds, regardez loin l'horizon. Et puis la pagaie, tenez-la correctement, une main sur la poignée, l'autre à mi-hauteur, ça va vous aider là aussi à vous stabiliser. Et puis sinon, il y a la version assise, comme celle que je fais. Vous pouvez vous asseoir sur la planche, les jambes pendant tout croisées. Alors c'est sûr que ça fait moins gainage, mais ça peut quand même faire travailler pas mal de muscles. Et puis vous pouvez alterner à paddle debout, paddle assis. Précaution importante, prenez un gilet de sauvetage, attachez votre cheville à la planche avec une laisse ou un cordon et hydratez-vous, on ne sent pas la soif sur l'eau, mais le soleil, lui, il cogne avec la réverbération. Et puis évidemment, évitez les heures les plus chaudes. Allez, bon paddle, bon été, bonne santé à l'écoute d'ici, bien sûr.
1: Eh bien écoutez, on va essayer de se mettre à ça pour le week-end, tiens, au lac des Gusons, je crois qu'au club nautique, là, ils proposent du paddle. Ce serait une bonne idée. Nous, on continue la matinée avec votre journal d'actu local à 9h. Puis, ce sera Margot de Rocco qui vient s'installer pour vous parler du programme de Bienvenue chez vous. Ici Berry continue toute la matinée et toute la journée.
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1: 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Eh bien, nous envoyer des photos, des vidéos et même des messages vocaux si vous voulez nous parler de vos vacances. 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Voilà le WhatsApp d'ici Berry. Je ne sais pas ce que vous attendez pour inscrire ce numéro. Il faut le faire maintenant. Allez, je vous laisse le temps de 3 minutes avant de retrouver Margot Desrocco pour parler de Bienvenue chez vous. Ici Berry, belle matinée.
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4: Belle matinée à l'écoute d'ici Berry. La matinée continue avec vous, Margot de Rocco, pour le Bienvenue chez vous. Bonjour.
5: Bonjour Antoine, bonjour à tous.
4: Et ce matin, on est entre la langue d'oc et la langue d'oil.
5: Oui, exactement. Ce matin, nous serons avec Françoise Ronner de l'association Oc & Oil. Et il y a pas mal de choses qui vous proposent encore cet été. Il y a plein d'événements à vivre grâce à cette association. Ça, ce sera entre 9h et 9h20. Et ensuite, à partir de 10h, on parlera café avec Laurent Landy de chez Fourchette et Café.
4: Eh bien écoutez, je vais me servir un petit café pour l'instant. Moi, je vous souhaite un bon week-end. Je vous dis à lundi 6h 9h pour le retour d'ici matin. Belle émission et bon courage.
5: Merci, à lundi.
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5: Vous écoutez Ici Berry, votre radio locale. Très belle journée, il est 9h. Ici Berry, première radio sur l'info, le journal vous est présenté par Irène Prigent. Irène, bonjour.
6: Bonjour Margot, bonjour à tous.
5: Une usine de traitement des déchets ravagée par un incendie cette nuit.
6: L'entreprise Mampontel Recyclage, victime de ce feu très violent sur la commune de Baugy, à une trentaine de kilomètres de Bourges. Les dégâts sont lourds et les pompiers restent mobilisés ce matin, Jérôme Collin.
7: Oui Irène, une cinquantaine de pompiers travaillent d'arrache-pied pour tenter d'éteindre les flammes. À l'heure où je vous parle, le feu est circonscrit, ça veut dire qu'il ne progresse plus, qu'il ne peut plus prendre d'ampleur. Malgré tout, les dégâts sont déjà considérables. Un bâtiment de 1500 mètres carrés utilisé pour stocker des déchets a été détruit par cet incendie. Alors, on ne connaît pas l'origine du feu. Évidemment, ce sera à l'enquête de le déterminer. Mais les pompiers du Cher sont intervenus sur le site dès hier soir aux alentours de 22h. On pouvait alors apercevoir des flammes très hautes et une fumée noire très épaisse s'envolant dans le ciel de Baugy. Il n'y a pas de blessés, mais c'est un rude coup pour l'activité de l'entreprise Mampontel Recyclage, une entreprise déjà touchée par un incendie. C'était il y a plus de 10 ans, en 2015. À l'époque, 6000 mètres cubes de déchets verts étaient partis en fumée.
6: Les pompiers mobilisés sur cet incendie dans le Cher ce matin, en Gironde, c'est vers le Cap Ferret qu'un feu de forêt continue sa progression. Tous les villages de la presqu'île sont en train d'être évacués par bateau en ce moment même. Cet incendie, non loin du bassin d'Arcachon, a parcouru plusieurs milliers d'hectares. Un feu se propage aussi dans les Landes, plusieurs maisons détruites et plus de 23 000 personnes évacuées. Partout, la France brûle et la sénatrice de l'Indre, Frédérique Gerbeau, réclame à l'État plus de moyens pour les communes. Afin de recruter davantage de sapeurs-pompiers, il manque des professionnels et des volontaires. L'élu LR a adressé un courrier au ministre de l'Intérieur, Laurent Nunez.
5: Un motard de 47 ans blessé dans un accident à Bourges.
6: C'était hier midi, ce Vierzonais a percuté une voiture en voulant la dépasser par la gauche. Sa moto a fini sa course dans un poteau. Blessé, le motard a tenté sans succès de prendre la fuite avant l'arrivée des forces de l'ordre parce qu'il avait consommé de l'alcool et de la cocaïne et roulé sans permis ni assurance. Le quadragénaire a finalement été transporté à l'hôpital de Bourges. Une boulangerie de Châteauroux victime d'un vol par effraction en pleine nuit. Le fournil Saint-André sur l'avenue Marcel Lemoine cambriolé dans la nuit de mercredi à jeudi. Trois tiroirs caisses vidés, 390 euros dérobés au total et des pâtisseries bonnes à jeter.
5: La commune de Saint-Benoît-du-Sault réfléchit à débaptiser son espace public Miss Etienne.
6: Avant que l'État ou la justice l'oblige peut-être à le faire. Si le sujet était débattu hier soir en conseil municipal de ce village indrien, c'est parce que la cour de révision a décidé début juillet de ne pas réhabiliter les deux chasseurs condamnés pour le meurtre du garde-chasse Louis Boitard en 1946. Et aussi parce que les avocats de la fille de ce garde-chasse menacent de poursuivre toutes les communes qui ont des espaces Miss Etienne. Saint-Benoît-du-Sault est justement l'une des dernières communes de l'Indre à avoir nommé un espace Miss Etienne. C'était il y a moins d'un an, avant l'élection du nouveau maire Christian Breck. Pourquoi ce débat en conseil municipal, l'élu préfère anticiper.
8: L'intention que j'avais, c'était qu'on discute de ce point pour savoir si on avait une injonction de la préfecture ou une convocation au tribunal administratif, quelle était la position de l'ensemble des conseillers, savoir si on était vraiment fermé, si on discutait, s'il y avait l'injonction, ce que l'on faisait, est-ce qu'on retirait le panneau. Vous avez pu comprendre que si c'était une décision préfectorale, on ferait comme pour le maire de Châteauroux qui a dit, moi si j'ai une injonction, je retire le panneau. Et voilà, donc je pense qu'on sera dans la même maille. Aujourd'hui, l'idée, c'était pas de faire l'abrogation comme on a pu l'entendre de ci, de là.
9: C'est écrit sur la la convocation.
8: C'était ça, mais si vous voulez, il fallait en discuter malgré tout, parce que je ne sais pas si vous avez vu, en une semaine de temps, ça avait beaucoup bougé. C'est-à-dire que les avocats de la partie civile nous avaient dit, attention, toutes les communes qui seront dans l'illégalité, on va les poursuivre et tout et tout. Donc après, vous voyez, on arrive en période de vacances. J'ai préféré, comme j'avais un conseil, mettre ça à l'ordre du jour, ne pas être obligé de convoquer un conseil dans la catastrophe, ou alors de prendre une décision qui ne serait pas forcément la bienvenue. C'est pour ça que j'ai préféré qu'on en discute et voir un peu comment c'était perçu au sein des conseillers.
6: Christian Breck, le nouveau maire de Saint-Benoît-du-Sault, au micro de Manon Klein hier soir.
5: Nouveau week-end de départ en vacances et un risque de bouchon en Berry.
6: Oui, niveau trafic, l'Indre et le Cher sont placés en orange par bison futé dans le sens des départs. La journée sera rouge demain dans nos deux départements. Sur les routes du Tour de France, le peloton s'attaque aujourd'hui à l'Alpe d'Huez, théâtre de quelques-unes des plus grandes pages de la Grande Boucle. Au programme de cette 19e étape, 128 km, 4 cols et pour finir, les 21 virages mythiques de cette montée hors catégorie. Hier, l'équatorien Richard Carapaz s'est imposé dans les Hautes-Alpes. Tadej Pogacar est toujours leader au général. Le français Paul Sexas, quatrième.
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6: Le temps ce matin, du soleil.
5: Oui, c'est encore une belle journée qui est prévue aujourd'hui. On a un beau ciel bleu, on a du soleil. Pour les températures, au meilleur de la journée, ça se réchauffe un petit peu. Du côté de Sancerre, 29 degrés. À Avoir et la Chapelle d'Angillon, 30 degrés. À Bourges et Valençay, 31 degrés. Châteauroux, Vierzon, 32 degrés. Argenton-sur-Creuse et La Châtre, 33 degrés. Et au Blanc, 34 degrés. Merci Irène, à tout à l'heure.
6: À tout à l'heure.
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5: Bonjour, bienvenue chez vous, c'est votre émission de la vie quotidienne. On passe la matinée ensemble, je vous accompagne jusqu'à midi. Nous sommes vendredi, pour certains ça sent les vacances et pour d'autres le retour au travail. Et oui, ça passe trop vite quand on est en vacances. Et parce que l'été rime avec activité, ce matin nous serons avec Françoise Ronner de l'association Hawk & Oil. Et cette année encore, pour la période estivale, l'association vous a concocté un programme aux petits oignons. Il n'y aura pas un week-end où vous n'allez pas savoir quoi faire. Mon cocus de plage to be, la parenthèse musique, Eclipse et Tycos. Vous allez voir, il y a plein de choses pour vous. Françoise Ronner qu'on retrouve juste après France Gall et Hong Kong Star sur votre radio locale, ici Berry.

0: Kiss Sibérie avec France Gall, c'était Hong Kong Star.
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0: Et on fait quoi cet été? Eh bien plein de choses. Ce matin, nous sommes avec Françoise Ronner de l'association Hawk & Doyle et elle a planché sur un programme riche et varié pour vous. Ce matin, elle est avec nous. Bonjour Françoise.
2: Bonjour.
0: Alors, on commence par quoi déjà? Parce qu'il y a vraiment beaucoup de choix. On va commencer par ce qui se passe peut-être le week-end prochain.
2: Alors, déjà dans la semaine prochaine, on a deux dates de parenthèse musique. Donc le 28 juillet à Cusion, c'est un programme classique. Et le 31 à Bouès, on aura un rendez-vous jazz. Ce sont les deux dates qui restent pour le mois de juillet. Et les deux dates suivantes sont le 4 et le 7 août. Le 4 août, rendez-vous baroque à Saint-Planterre. Et le 7 août, rendez-vous menou dans la belle église peinte par Carrasco avec un groupe qui s'appelle Global Gnawa.
0: On rappelle un petit peu ce que c'est la parenthèse musique pour ceux et celles qui ne connaissent pas.
2: Alors la parenthèse musique, c'est un festival itinérant qui se passe à peu près autour du lac, en tout cas dans la vallée de la Creuse, qui est porté par la communauté de communes. Et donc nous, on intervient pour la programmation. C'est un festival gratuit et en plus très convivial, puisqu'à la fin de chaque soirée, on peut rencontrer les artistes autour d'un pot de l'amitié qu'organise chaque mairie. Donc c'est hyper sympa. Il faut essayer, même si on n'aime pas, on peut goûter. Voilà, soyez curieux et venez, parce que vraiment à chaque fois, c'est très sympathique et ça fait découvrir des artistes pas forcément connus, mais qui vont vous transporter dans leur univers, voilà, jusqu'au 7 août.
0: Et puis c'est toujours dans des lieux un peu différents aussi.
2: Voilà, ce sont principalement des églises ou des parvis d'églises. Là, les quatre prochaines dates, c'est en église. Donc en plus, on est à la fraîche, il fait très chaud. C'est un moment sympa à passer.
0: Donc ça, c'est pour ce qui est la parenthèse musique. Ensuite, qu'est-ce que vous nous proposez?
2: Alors on enchaîne tout de suite le lendemain, le 8 août, avec notre petit festival Mon Cocu de Plage To Be. C'est un festival en fait qui utilise le site de la plage de Mon Cocu, que beaucoup de gens connaissent maintenant avec sa belle passerelle himalayenne. Et en fait cette année on a décliné ça un petit peu différemment. Au lieu de concentrer tout sur le week-end, on l'a étalé un peu sur la semaine, parce que finalement les estivaliers sont là, les gens sont un petit peu en vacances. Donc on commence le 8 avec un cinéma plein air, lors duquel on va montrer le documentaire que Hawk & Doyle a produit à partir d'images d'archives et de tout ce qui était collecté autour du lac pour la mémoire du barrage, des 100 ans du barrage et du lac. Le lendemain, on utilise la passerelle himalayenne dès le matin pour aller au château, petite randonnée et ensuite spectacle avec les Bishli Bodish, qui sont une compagnie de l'Indre, dans l'arène, dans la carrière du château. L'après-midi, petite sortie surprise, vous prenez votre canoë, votre paddle, votre pédalo et on vous emmène quelque part et on vous dit pas plus que ça, c'est surprise, surprise. En fin d'après-midi, on a un concert sur la falaise en face de la plage. Donc voilà, deux chanteuses franco-hongroises qui vont décliner un répertoire un peu folk et chanson. Et à 21h, on aura donc un éminent DJ qui s'appelle DJ Click. En fait, il a participé à énormément de mixages et de métissages, notamment des films autour des gens du voyage. Gadjo Dilo, par exemple, qui était un film connu avec Romain Duris. Et il va nous faire danser dans la petite clairière de la plage, sous les arbres, à la fraîche aussi, le dimanche soir. Alors le lundi, pardon.
0: Allez-y, on voit qu'il y a vraiment plein de choses à faire, hein, parce que bon, on a encore un petit peu de temps pour en parler. Françoise Ronner, vous faites donc partie de l'association Hawk & Doyle. On continue à parler du programme, hein, qui vous attend pour tout cet été avec Françoise Ronner, qu'on retrouve juste après Mylène Farmer. Et c'est à qui le tour ?

0: Ici Berry avec Mylène Farmer, c'est à qui le tour? Et ce matin, nous sommes avec Françoise Ronner de l'association Hawk & Doyle. Alors, on a commencé à vous parler du programme de Mon Caucus de Plage To Be, mais c'est pas fini, il y a encore d'autres dates, hein. Il y a d'autres événements avec cet événement, Françoise.
1: Oui, en fait, il ne dure pas que le week-end. On l'a étiré un petit peu sur la plage de Mon Caucus. Donc, à partir du lundi 10, on accueillera le projet Inopia. Alors, c'est très atypique. C'est un projet porté par Guillaume Fabre, qui est un pianiste issu des musiques classiques. Et en fait, il a eu l'idée de faire une tournée en mettant son piano dans un camion qui fait qu'il est accessible, enfin, il peut accéder un petit peu partout. Donc là, il va s'installer au fil de l'eau, au bord de l'eau, et il va décliner un répertoire classique entre Rachmaninoff, Ravel, etc. Le lundi soir, donc nous, on installe des transats, donc les gens auront un petit récital au bord de l'eau, absolument délicieux, en étant dans leur transat. Voilà.
0: Mmh. Donc ça, c'est et pour ensuite, The Mon Caucus, The Plage To Be.
1: Voilà, tout à fait. Et on finit Mon Caucus de Plage To Be le 13 avec une fanfare qui s'appelle les Mistraches. Donc ce sont cinq filles qui arrivent de la Drôme et qui vont mettre un peu le bazar sur la plage, qui vont embêter les plagistes. Et ces mêmes musiciennes seront là également le lendemain. On va se déplacer de Mon Caucus à la plage de Chambon. Et on va participer à l'apéro paddle que crée tous les ans la base de plein air des Guzons. Les filles vont accompagner sur l'eau les gens qui auront amené leur paddle, leur canoë. On va rejoindre la plage de Bonu, où il y aura apéro géant offert par la mairie de Guzon. Et les gens peuvent amener leur pique-nique, donc elles vont jouer jusqu'à la nuit. Après, faut rentrer sur l'autre rive, donc voilà. Donc, toute cette semaine-là, on aura des tas de choses. Et je fais juste une petite incartade en creuse, puisque le 12 au soir, il y a une éclipse. On a eu l'idée d'aller l'observer sur un endroit un petit peu atypique, mais qui touche notre département. Ce sont les ruines de Crozant. Hawk & Doyle est basé à Crozant au départ, donc on s'est dit qu'on emmènerait bien le public sur la forteresse pour observer ce phénomène qui, à ce stade-là, ne sera pas réitéré avant 2081. Donc on a le temps de voir venir.
0: Ah oui.
1: Et du coup, on invite l'association astronomique 36 qui viendra expliquer et abonder avec un télescope donc ce phénomène qui va durer à peu près une heure. Et en amont, on a eu l'idée aussi d'accueillir le Paris Taiko Ensemble, qui est donc un ensemble de tambours japonais qui va justement avec un petit concert de 35 minutes introduire cette éclipse et faire de ça un moment un petit peu phénoménal. Voilà. Alors les places sont limitées pour cet événement. Donc il faut vraiment aller sur notre site et s'inscrire ou aller sur notre page Facebook et suivre le lien pour s'inscrire parce qu'il y a une jauge limitée sur la forteresse, évidemment. Et du coup, on est déjà à plus de 150 personnes. Donc il en reste un petit peu. Donc ceux qui sont intéressés, il faut vraiment qu'ils se
0: dépêchent
1: sur vos passeports. Je voulais juste préciser aussi pour les événements, donc vu qu'on est dans les places publics, au bord de l'eau, etc., tout est gratuit, participation libre éventuellement. Mais voilà, notre but, c'est que la culture soit accessible à tous, elle s'installe dans des lieux un petit peu atypiques, et c'est ce qui fait un petit peu l'alchimie entre l'artiste, le public et le lieu. Et on a vraiment envie que tout le monde reste un petit peu curieux et vienne voir des choses qu'on n'a pas l'habitude de voir, comme on a fait lors de la fête du lac le week-end dernier. C'était de mettre un cinéma sur l'eau, de mettre un artiste sur l'eau. On a la chance ici d'avoir un paysage merveilleux, un site merveilleux. Tout autour du lac, c'est très beau partout. On est dans la saison touristique, donc nous, on aime bien allier sport, culture, tourisme, etc. et fédérer des publics complètement différents et leur donner chaque soir une proposition qui est nouvelle, inédite ou différente pour que ici ça vive au niveau de la culture et que les gens aient aussi des offres vraiment variées. Voilà.
0: Donc on voit qu'il y a vraiment énormément d'activités, d'événements que vous avez proposés. Donc on peut retrouver toute cette liste. Vous avez une page Facebook, c'est ça, un site internet aussi?
1: Voilà, on a une page Facebook association Hawk & Doyle et on a un site également, Hawk & Doyle. Si vous tapez dans un moteur de recherche, ça sort en premier. Donc vous trouverez tous les détails et on a aussi une adresse internet. et une adresse mail, pardon, et un téléphone. Si jamais les gens ont besoin de précision pour quoi que ce soit, il n'y a pas de souci. On est là.
0: Françoise Renner de l'association Hockendoy, il était donc avec nous ce matin. Merci beaucoup d'avoir pris le temps, Françoise.
1: Ah ben, on était ravis que vous nous invitiez, c'est vraiment très gentil. Et passez aussi un bel été tous, venez nous voir surtout.
0: Et ben, avec grand plaisir, merci beaucoup, au revoir Françoise.
1: Au revoir.
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0: Et quand on va à la plage, on l'aime autant qu'on le déteste. On l'aime car quand on met nos pieds dedans, ça nous fait du bien, ça sent tout de suite le vacances. Et des fois, il est un peu chaud, mais juste ce qu'il faut. Par contre, ce qu'on aime moins, c'est quand ce voisin décide de secouer sa serviette et qu'on se prend tout le sable dans la figure. Cet été, Louise Lempire nous plonge dans l'heure du bain. Elle répond aux questions des enfants en ce qui concerne la mer et les océans. Et aujourd'hui, on va s'intéresser au sable. Il y aurait 11 quintillions de grains de sable. Mais au fait, c'est quoi le sable? Réponse juste après George Benson avec Give Me The Night sur votre radio locale, ici Berry.

0: Sibérie avec George Benson, c'était Give Me The Night. Et à 9h27, on retrouve Louise Lempire pour l'heure du bain. Une question d'enfant, une plongée dans les océans. C'est l'heure du bain, la série originale de l'été avec Louise Lempire et les scientifiques d'Océanopolis Acte à Brest.
1: C'est quoi le sable ?
2: C'est un très gros caillou cassé en plein de petits bouts.
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2: Le sable vient de l'érosion des roches et de la côte. L'érosion, c'est quand le vent, la pluie ou les vagues viennent grignoter les cailloux, par exemple, et en arrachent des petits morceaux. Et ça existe aussi à la montagne. Quand les glaciers fondent, par exemple, l'eau s'écoule en frottant la montagne et elle arrache des petits bouts de roche qui roulent, qui glissent jusqu'à la rivière d'en bas et la rivière descend dans la vallée, dans un ruisseau plus grand qui se jette ensuite, après un très long voyage, dans la mer. Le courant marin récupère ces nouveaux petits bouts de sable et en recouvre le fond des océans. Pour que tu comprennes bien, on va prendre un morceau de sucre dans le placard de la cuisine de papy et mamie. Imagine que le morceau de sucre est un caillou. Dans tes mains, comme ça, il est très solide. Mais si je mets un peu d'eau dessus, tous les petits grains de sucre se détachent et ruissellent avec l'eau. Pour le sable, c'est pareil, sauf que ça prend beaucoup, beaucoup plus de temps que juste une petite averse. Ça prend en fait des milliers d'années pour fabriquer du sable.
1: Pourquoi parfois il est fin et d'autres fois il fait mal aux pieds ?
2: Selon les endroits, le sable est très différent. Il peut être épais, jaune, vert, tout fin et tout doux, ou alors très épais et tout rugueux. Dans le sable, on retrouve beaucoup de petits morceaux de quartz. Tu as peut-être déjà vu des images des plages de sable noir en Islande. L'Islande, c'était et c'est toujours une terre de volcans. Et le sable de ces plages contient donc beaucoup de roches volcaniques noires réduites en poussière.
1: C'est un gros voyageur, le sable ?
2: C'est un immense voyageur. Quand il y a eu des tempêtes, par exemple, certaines plages ont moins de sable et tu découvres alors plus de rochers. Avec les changements climatiques, les glaciers sont plus petits, alors il y a moins d'érosion et donc moins de sable fabriqué.
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0: Donc n'hésitez pas vraiment à aller sur notre site ici.fr ou sur notre application Ici pour pouvoir retrouver toutes les heures du bain que vous pouvez retrouver si jamais vos enfants vous posent des questions sur la mer et les océans. Si vous n'avez pas les réponses, normalement vous devrez réussir à les trouver. Pour vous accompagner ce matin, c'est Florent Pagny avec Les Murs Porteurs sur votre radio Ici Berry.

0: Ici Berry avec Florent Pagny, c'était les murs porteurs.
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0: Et ici Berry vous invite dans le site touristique le plus visité de l'Indre, le château de Valençay. La somptueuse demeure du prince de Talleyrand et son magnifique parc vous accueillent tous les jours jusqu'au 3 janvier 2027. Vous pouvez profiter de la saison estivale pour vous émerveiller devant les collections de meubles, de sculptures, d'objets précieux du château. Vous allez pouvoir aussi déambuler dans les cuisines occupées un temps par le chef cuisinier Antonin Carême. Il y a 53 hectares de parcs et de jardins qui vous invitent à la promenade et au lâcher prise. Cet été, de nombreuses animations vous attendent. Il y a notamment le spectacle nocturne Le Chaboté. Ça se passe jusqu'au 13 août. Il y a aussi un marché de producteurs locaux. Ça, ce sera le 1er août à partir de 19h. Il y aura aussi une soirée AOC de Valençay, vin et fromage. Ça, ce sera le 14 août. Donc vraiment, n'hésitez pas à aller sur leur site internet pour découvrir un petit peu tout ce qui vous attend au château de Valençay cet été.
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0: Et dans un instant, nous allons retrouver notre baladeur Francky Lemaire pour nous présenter le festival Blues Berry. C'est à Ambrof. Francky Lemaire qu'on retrouve juste après Rose Lorenz et Africa sur Ici Berry.

0: Ici Berry avec Rose Laurence, c'était Africa. Et notre baladeur, Francky Lemaire, nous fait découvrir le Berry. Et ce matin, Francky, on vous retrouve du côté d'Embrouf. Bonjour.
1: Bonjour Margot et bonjour à toutes et à tous. Nous sommes à Embrouf sur le stade de foot. C'est là que pendant 2 jours aura lieu le festival Blues Berry. Et pour nous en parler, elle est là, c'est la présidente, c'est Estelle. Bonjour Estelle.
2: Bonjour.
1: On est pas mal sur le banc, fait de palettes, ça c'est vraiment du maison. Le décor est magnifique, on est sur le stade de foot, on est au niveau du rond central là. Et les scènes sont face à nous, ça va être énorme pendant 2 jours ce festival.
2: Oui, on a hâte que ça commence. Tout est fin prêt pour pouvoir recevoir l'ensemble des festivaliers. Et en effet, on est sur le stade municipal.
1: Eh oui, et beaucoup de préparation en amont. Je suppose que ça se prépare au moins un an avant quand même.
2: Tout à fait, à peine terminé, qu'on est déjà reparti sur l'année d'après. Et une semaine de montage.
1: Alors, le festival Bluesberry, c'est quoi ? Du blues, bien sûr, mais pas que.
2: Du blues, une grande famille, de la musique, de la bonne nourriture avec des produits locaux et une grande buvette.
1: Ça, c'est important, la buvette. Combien de groupes vont jouer pendant 2 jours, là ?
2: Eh bien, il y aura 8 groupes. Alors, Thierry vous en parlera un peu plus précisément tout à l'heure. Mais il y a 8 groupes qui vont se suivre tout le week-end.
1: Voilà, tout le week-end, 8 groupes. Et il y a 2 scènes. Alors, on a la scène principale qui est face à nous, là, au niveau du but de foot. Et sur notre droite, une autre scène. Pourquoi 2 scènes ?
2: 2 scènes pour pouvoir permettre à encore plus d'artistes de pouvoir se produire. Et puis aussi pour qu'il n'y ait pas de petites coupures entre les groupes.
1: En tout cas, le cadre est vraiment très très joli. C'est une sacrée organisation. Vous êtes combien de bénévoles à œuvrer là ? Parce que là, je vois que tout le monde est en train de finir les préparatifs avec de belles décos qui ont été faits justement par une amie à vous. Combien de bénévoles sur site ?
2: Ce soir, 92. Et sur la semaine, en comptant ceux de la semaine et ceux du week-end, on est 100 de bénévoles.
1: Voilà. Vous, maintenant, vous êtes la présidente justement de Festival Blueberry. Avant, vous faisiez quoi ? Vous veniez en tant que spectatrice ?
2: Je suis bénévole depuis que ça existe, alors je passais par tous les postes, la plonge, le service restauration, être à l'entrée, être à la buvette, voilà, et maintenant je coordonne un petit peu ce petit monde.
1: Ouais, c'est ce que je vois, hein, vous donnez des ordres un peu partout là, ouais. C'est plutôt sympathique. Le blues, vous avez aimé ça depuis toute petite, est-ce que vous adorez ou alors non, sans plus, mais comment ça se passe pour vous le blues ?
2: Le blues, c'est pas ma musique, ma prédestinée, mais Thierry m'a beaucoup appris et m'a permis aussi d'apprendre à aimer le blues. Mais j'organise surtout pour pouvoir permettre à tout le monde de se retrouver.
1: Voilà, c'est sur 2 jours, ça va démarrer à quelle heure ? De quelle heure à quelle heure ?
2: Alors ce soir, ce sera de 18h à minuit et demi. Et demain, pareil, ouverture des portes à 18h jusqu'à 2h du matin.
1: Voilà, c'est la 12e édition. Vous attendez du monde ?
2: On espère 2500 personnes sur le week-end.
1: Eh ben, 2500 personnes plus moi, 2501, Margot, voilà, je serai de la partie.
0: La pierre à l'édifice, Francky Lemaire.
1: Exactement.
0: Francky Lemaire qu'on retrouve d'ici une dizaine de minutes, toujours à Embrouf pour nous présenter ce festival Bluesberry.
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0: Sibéri avec Modern Talking, c'était You're My Heart, You're My Soul.
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0: Et on regarde souvent son chien avec tendresse en disant « qu'est-ce qu'il m'aime ?» Mais les esprits cyniques vous rétorquent « il ne t'aime pas, il est dépendant de toi pour manger ». Alors notre relation avec notre chien est-elle un amour sincère ou une forme de syndrome de Stockholm ? Le docteur Pierre Fabin, notre véto, a mené l'enquête dans le cerveau de nos compagnons.
3: Alors c'est une question qui fâche, mais qui est philosophiquement juste. Nous contrôlons tout. Nous avons les clés du frigo, nous décidons des sorties, nous interdisons tout de suite. Techniquement, nos chiens sont des captifs. Mais pour la science, la comparaison avec le syndrome de Stockholm s'arrête là. Pourquoi ? Parce que ce syndrome naît de la peur et du traumatisme. Or, l'attachement de nos chiens est basé sur la sécurité. La preuve la plus flagrante nous vient d'une étude où des chiens ont passé des IRM quand ils étaient éveillés. On leur a fait sentir deux odeurs, celle d'une saucisse et celle de leur maître. Résultat, la zone du cerveau associée à la récompense s'allume plus intensément pour l'odeur de l'humain que pour la nourriture.
0: Mais au quotidien, certains chiens sont de vrais ventres sur pattes. Si on leur donne le choix, par exemple, entre nous et un bol de pâté, est-ce qu'on va vraiment gagner le match ?
3: Alors, c'est là que ça devient intéressant. Des tests de préférence ont été faits. On met le chien dans un labyrinthe en forme de Y. Une branche mène à la gamelle, l'autre au propriétaire. La majorité des chiens foncent d'abord vers leur propriétaire pour dire bonjour, se faire caresser et ensuite ils vont manger. Ils valident le lien social avant le besoin vital. Il y a aussi la chimie de l'amour. Quand vous regardez votre chien dans les yeux, vous sécrétez tous les deux de l'ocytocine, l'hormone de l'attachement maternel. Dans le syndrome de Stockholm ou chez un animal sauvage apprivoisé par la faim, ce pic d'hormones n'existe pas.
0: Et alors est-ce qu'il y a une différence selon les situations, par exemple quand ils ont peur ?
3: Et c'est justement l'argument final, ce qui différencie l'otage de l'enfant. Un otage, s'il y a un danger, un incendie, une explosion, va profiter de sa confusion pour essayer de fuir son ravisseur. Le chien, lui, fait l'inverse. Face à un danger, un orage, un pétard, le fait d'aller chez le vétérinaire, il ne fuit pas loin de vous. Il se réfugie souvent vers vous ou entre vos jambes. C'est exactement le comportement d'un enfant avec ses parents. Il vous considère comme son pilier de sécurité, pas comme son gardien de prison. Il vous aime, tout simplement.
0: Et si jamais vous avez besoin d'autres conseils, n'hésitez pas, tous les conseils de notre vétérinaire Pierre Fabin sont à retrouver sur notre site internet ici.fr et aussi sur notre application ICI. Dans moins de 5 minutes, direction Ambro pour retrouver notre baladeur Francky Lemaire qui nous parle du festival Bluesberry.

0: Ici Berry avec M. Pokora, c'était quand même. Et ce matin avec notre baladeur Francky Lemaire, on file à Hambro parce que vous nous présentez le festival Bluesberry, Francky.
1: Exactement, Margot, est toujours installé sur le stade de football qui a été transformé en scène géante, en festival géant. Ça me rappelle un peu la Coupe du Monde. On est au point de pénalty avec Thierry Thibault qui est le programmateur. Bah oui, il faut une programmation pour ce festival. Bonjour Thierry.
2: Bonjour à vous.
1: Merci de nous recevoir. On est bien ici, le soleil est là, le vent est là, il fait pas trop chaud. Vous, c'est la quatrième année que vous êtes justement le programmateur du festival.
2: Oui, c'est ça. J'ai pris la suite de Tony, l'ancien, justement. Et j'essaye de programmer des styles de blues variés et de faire découvrir aux gens des artistes français.
1: Alors, justement, le blues, il y en a plusieurs styles. C'est quoi le blues, alors, en général ?
2: Le blues, c'est-à-dire que les esclaves, en quittant le delta du Mississippi, les premiers bluesmen se sont enrichis au contact de toutes les communautés qu'ils ont pu rencontrer, à commencer par les tribus indiennes. Ce qui donne tout un style, un éventail de blues vraiment différent, suivant qu'ils sont partis au nord, à l'ouest, à l'est ou au sud.
1: Voilà. Ce soir, il y aura 8 groupes en tout, enfin sur le festival, 8 groupes, dont 2 locaux.
2: Oui, tout à fait. Nous aurons vendredi, ce soir, le premier groupe, c'est Évasion, qui nous viennent de Bourges. Et demain, Tribes, qui nous viennent d'Issoudun.
1: Voilà. Alors vous êtes arrivé en tant que programmateur, avec une belle histoire quand même, parce qu'à la base, vous vouliez un t-shirt. Et du coup, vous avez fini programmateur. Expliquez-nous, racontez-nous cette belle histoire.
2: C'est exactement ça. Au début, je voulais devenir bénévole pour aider, parce que l'endroit était sympa, et pour avoir un t-shirt gratuit, quoi. Et 2 ans après, ils m'ont proposé la programmation, car j'étais le seul à aller voir vraiment des concerts de blues et des festivals à droite à gauche en France.
1: Et justement, vous allez sur toute la France. Comment on arrive à dénicher un peu les perles rares pour être à Hambro ce week-end? Alors, on a les locaux, bien sûr, mais des

0: dans quelques minutes.
1: Eh bien, avec grand plaisir. Prochain rendez-vous avec vous, Francky, ce sera aux alentours de 10h10.
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4: Depuis 135 ans, l'Institut Pasteur œuvre pour un monde en meilleure santé. 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

0: Ici Béré avec les Pointer Sisters, c'était I'm so excited.
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0: Ici Béré, c'est votre radio locale. Très belle journée, il est 10h. Ici Béré, première radio sur l'info. Le flash vous est présenté par Irène Prigent. Et une cinquantaine de pompiers sont toujours mobilisés ce matin à Baugy dans le Cher.
2: Pour éteindre un incendie qui s'est déclenché hier soir vers 22h dans l'usine de traitement des déchets Montpontel Recyclage. Toute la nuit, les sapeurs-pompiers ont fait face à un feu très virulent. Il a enfin pu être circonscrit ce matin. Pas de blessés, mais un bâtiment d'environ 1500 m² totalement ravagé. Un nouveau coup dur pour l'entreprise déjà victime d'un incendie en 2015. En Gironde, le feu de forêt au sud du bassin d'Arcachon est toujours hors de contrôle. Près de 9000 hectares brûlés, le double par rapport au bilan de la veille. Toute la presqu'île du Cap Ferret est en cours d'évacuation, y compris par bateau pour nombreux habitants. La panique aussi dans les Landes. Un feu toujours très virulent continue de progresser vers des habitations dans le secteur de Biscarrosse. 25 000 habitants et vacanciers évacués. Plus de moyens pour les communes dans la lutte contre les incendies, c'est ce que demande au ministre de l'Intérieur la sénatrice de l'Indre, Frédérique Gerbeau, dans un courrier adressé à Laurent Nunez. L'élu LR pointe du doigt le manque de pompiers professionnels sur le terrain et aussi la difficulté de recruter des volontaires. Le géant de l'industrie laitière Lactalis va bientôt racheter Tribala, l'entreprise berrichonne qui produit notamment la faisselle de Riant dans le Cher. Elle annonce l'entame de négociations. L'opération doit permettre d'assurer la pérennité de ses savoir-faire. Pour ce vendredi et nouveau week-end de départ en vacances, le mercure ne devrait pas dépasser les 35 degrés en Berry. Pas de canicule, mais du orange au niveau des prévisions trafic aujourd'hui pour les axes du Cher et de l'Indre, et ce dans le sens des départs, avant une journée classée rouge demain. Si vous avez prévu de monter à Paris par le train, prenez vos précautions. Le trafic SNCF sera très perturbé demain sur la ligne Paris-Bourges pour permettre le déminage d'une bombe de la Seconde Guerre mondiale retrouvée en région parisienne. Pour les trains maintenus, le terminus sera en gare de Juvisy au lieu de Paris-Austerlitz. Vous retrouverez tout le détail de ces perturbations sur notre site ici.fr. Pas de médaille pour Tiphaine Mahuto au Mondiaux de BMX, l'Indrienne contrainte à l'abandon cette nuit en Australie avant de pouvoir disputer les huitièmes de finale. Dans une autre catégorie, en milieu de semaine, l'adolescente de 14 ans licenciée à Châteauroux était allée jusqu'en quart de finale. Et puis en cyclisme, bientôt le dénouement du Tour de France. Plus que trois étapes à disputer pour les coureurs. Le Français Paul Sexas tout proche du podium. Le Slovène Tadej Pogacar toujours en jaune. Aujourd'hui, le peloton va s'attaquer à l'Alpe d'Huez. 128 km et 4 cols à franchir.
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2: Margot, ce sera du beau temps, mais oui, pas des chaleurs extrêmes.
0: C'est ça. Ça commence un petit peu à se réchauffer quand même, mais on aura quand même une belle journée pour ce qui est des températures cet après-midi. Du côté de Sancerre, 29 degrés. À Avoir et la Chapelle d'Angilonne, 30 degrés. À Valençay et Bourges, 31 degrés. À Châteauroux, Vierzon et Saint-Amand-Montrond, 32 degrés. À Issoudun et Argenton-sur-Creuse, 33 degrés. Et au Blanc, 34 degrés. Merci Irène. Bon week-end.
2: Bon week-end.
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0: Pour certains, se réveiller sans café, c'est une chose impossible. Mais alors, qu'est-ce qu'il y a de pire ? Se réveiller sans café ou en avoir un, mais au jus de chaussette. Il y a quelques semaines, nous avons reçu Laurent Landy de chez Fourchette et Café. Alors forcément, vous en doutez, on a parlé de café. Comment bien le choisir en fonction de nos goûts ? Qu'est-ce qui fait un bon café ? Pourquoi certains sont-ils plus amers ? L'histoire du café, c'est à retrouver aux alentours de 10h15.
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0: Ici Berry avec ce titre de Joe Dassin, c'était dans les yeux d'Emily.
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0: Et ce matin, Francky Lemaire nous amène du côté d'Amboro pour nous présenter le festival Bluesberry. Notre baladeur Francky Lemaire qu'on va retrouver juste après Vita et Ça fait mal.

0: Ici Berry avec Vita, c'était Ça fait mal. Et ça va faire du bien. Ce soir a lieu le festival Bluesberry. Ce matin, notre baladeur Francky Lemaire se trouve à Embrouf.
1: Bah je fais bien la basse, Margot. Non, je sais pas.
0: J'avais l'impression que vous étiez en train de vous étouffer plutôt, mais.
1: Non, je fais la basse. Justement, en parlant de basse, on est avec Seb, qui seront sur scène demain soir. Il va nous présenter son groupe. Bonjour Seb.
2: Bonjour.
1: Alors en anglais, ça veut dire tribu. Donc le groupe, c'est.
2: Tribes.
1: Tribes. Comment vont les Tribes de Issoudun? Vous êtes à 20 minutes ici de Embrouf. Le groupe Tribes s'est rencontré comment?
2: Alors, il y a 10 ans, on a été présenté, le guitariste et moi-même, par un artiste du centre aussi, d'Issoudun, qui est Ziaco. Et ça a matché directement. Et ça a fait que, depuis, on n'arrête pas de composer, on n'arrête pas de faire des choses, et faire de la création, et de présenter des albums, et de se produire.
1: Vous êtes 5 dans le groupe, dont vous, le bassiste, c'est ce que j'essayais d'imiter. Ça va, l'imitation était bonne?
2: Il y a du boulot.
1: Donc vous êtes le bassiste.
2: Alors je suis le bassiste du groupe, effectivement, percussionniste aussi, arrangeur, un peu compositeur et compagnie, ainsi que Alain qui est aussi guitariste, chanteur, compositeur, parolier et compagnie. Au départ on a évolué sur un trio avec aussi une chanteuse qui est Aurélia, et quelques années plus tard on est passé en format en quintette avec Julie qui est venue nous rejoindre au chant et Fred qui est venu nous rejoindre à la batterie.
1: Et plutôt pas mal, déjà 3 albums, dont le 4e en cours, que vous allez certainement tester demain soir. C'est un peu la scène, c'est un peu votre test, le public.
2: Oui, tout à fait. On aime se servir du public comme cobaye, jouer avec eux, tester avec eux. Après, ils nous disent ou pas si on retient certains morceaux ou pas. Bon, la plupart du temps, ils ont l'air contents. Donc,
1: c'est-à-dire, ouais. Quand le public est content, lève les mains, chante, crie, hurle, là, vous dites ce titre-là, on le met de côté.
2: Au moins déjà, les applaudissements, c'est déjà beaucoup.
1: Ouais. Ça fait combien d'années que vous venez sur le festival, vous?
2: Alors, en tant que public, depuis le début, on vient régulièrement. Et ensuite, là, c'est la 2e fois qu'on passe. On est déjà passé il y a 2 ans, et là, on repasse cette année. D'ailleurs, on les remercie énormément, Thierry, toute son équipe et compagnie, le Bluesberry, de nous réinviter cette année. Quoi.
1: Alors, sur scène, que du blues? Ça donne le blues ou pas le blues?
2: Alors nous, oui, on est à consonance blues, mais on est carrément ouvert musicalement, car pour nous c'est plus la singularité entre guillemets de la musique, elle n'est pas plurielle, donc on a énormément de dérivés de pas mal de musique autour, qui nous permet d'enrichir en quelque sorte ce qu'on peut produire.
1: Ok, merci Seb, on se fait un petit coup de basse tous les deux. Allez. Mais voilà. Et on est pas mal. Et le duo
0: splendide,
1: ce soir.
0: Splendide, Francky.
1: Ah là là. À rien m'amuse, moi.
0: Notre baladeur, Francky Lemaire, qu'on retrouve d'ici une 30aine de minutes.

0: Ici Berry avec Indochine, c'était Canary Bay. Et à suivre, vous retrouverez Taxi Girl, Chercher le garçon. Et puis il y aura aussi Patricia Cass, quand Jimmy dit.
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2: 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On en parle dans un instant avec Florence Desparmet, chargée des relations avec les testateurs.
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0: Ici Berry avec Patricia Cass, c'était quand Jimmy D. Et il y a quelques semaines, nous avons reçu Laurent Landy, c'est le gérant de Fourchette et Café. Alors forcément, avec lui et Fabrice Tircier, eh bien, nous avons parlé café.
1: Quand vous allez dans la brasserie du coin, qu'est-ce que vous demandez? Est-ce que vous demandez un expresso, un allongé? Bon, le filtre, il n'y en a pas trop, je crois, c'est pas trop disponible. Est-ce que vous demandez un café latte aussi? Bref, comment consommez-vous votre café? 02 54 27 36 36. Nous sommes avec Laurent Landy, gérant de Fourchette et Café. Bonjour.
2: Bonjour. Bonjour. Merci de m'inviter.
1: La première question qui est dans l'actualité, le café est devenu cher.
2: Oui.
1: Quel choix est-ce qu'on doit faire aujourd'hui, selon vous, pour boire du bon café, tout en n'explosant pas le budget? Parce que depuis quelques années, ça explose. Avec le réchauffement climatique, ça va continuer à exploser. On fait comment?
2: Éviter éventuellement les capsules. Les capsules, si on ramène les cafés au kilo, ça explose le prix. Sur un café en capsule, vous êtes pas loin des 60, minimum 60 euros le kilo.
1: Quand même.
2: Et on peut monter très très haut. Parce que le taux de café, le grammage de café dans les capsules, on est à entre 5 et, aux entours de 5,5 grammes. Mmh. Sur un café fait à la maison, une cafetière filtre, vous en aurez dosé vous-même. Donc on préconise dans le monde du café 6 à 7 grammes pour 10 centilitres d'eau. Mais vous avez des cafés, si vous venez en boutique spécialisée comme la nôtre, vous allez avoir des cafés qui vont être entre 28 euros et 40 euros le kilo.
1: Oui, quand même. Donc, oui. 28 euros, on divise par deux la
2: oui,
1: note.
2: Oui, c'est ça.
1: Comment est-ce qu'on choisit son café? Typiquement, Margot n'aime pas le café. Si, voilà, elle a envie de s'y mettre, qu'est-ce qui va l'inciter à peut-être y aller? De la douceur, par exemple, dans un café? Quels sont les critères?
2: On va partir quand quelqu'un arrive au magasin et qui, comme Margot, qui ne sait pas du tout, qui veut se lancer à boire un café.
0: Moi, je
2: ne
0: connais rien du tout. Je sais que j'aime l'odeur, mais le goût...
2: On va parler... en fait, c'est un dialogue avec le client ou la cliente et les emmener. Chaque café a des saveurs particulières. On compare souvent le café au vin. Selon la région, le pays, on n'a pas du tout les mêmes saveurs. Le même goût en bouche.
1: La saison aussi.
2: Oui, la saison. Et en fait, on goûte nos cafés comme des sommeliers. Et après, on peut orienter le client, la cliente, vers un café qui nous semble, pour commencer, adapté à la personne. C'est-à-dire qu'on va lui demander si elle aime les cafés doux, si elle en a déjà goûté, si elle aime les cafés et si elle pense quelque chose de doux pour commencer, ça peut être intéressant. Ou de puissance moyenne. Pas aller sur un café où on sait qu'il est très corsé pour pas rebuter la personne. Le but, c'est d'amener dans l'univers du café par une petite porte et après la faire découvrir toutes les saveurs du café.
0: Et justement, en café doux, oui, qu'est-ce que vous proposez?
2: Nous, actuellement, on a un Guatemala qui est assez fruité, une sensation un peu caramélisée en fin de bouche, qui est un taux de caféine assez faible, qui est assez intéressant à découvrir. On a aussi un Nicaragua, qui est assez doux. Là, on a plus des saveurs un peu chocolatées, gourmandes, un peu chaudes.
1: Amérique latine.
2: Ouais, Amérique latine. Et après, on va partir sur le gros succès de la boutique depuis quelques années, c'est le Costa Rica. C'est un mélange un peu fruité, cacaoté, et ça plaît énormément.
0: Et ce matin, nous sommes donc avec Laurent Landy, c'est le gérant de Fourchette et Café. On va parler café encore dans un instant, mais on va notamment parler de la torréfaction. On en parle juste après Taxi Girl et Cherchez le garçon sur votre radio locale, ici Berry.

0: Berry avec Taxi Girl, c'était Chercher le garçon. Et nous, ce matin, nous sommes avec Laurent Landy, c'est le gérant de Fourchette et Café. Ce matin, nous sommes avec Laurent Landy, le gérant de Fourchette et Café. On parle évidemment de café. Alors, quelles sont les étapes finalement pour avoir un bon café? Ça passe par quoi?
1: Ça va passer, si on remonte au plus loin, par l'origine où il est travaillé. Donc on peut aller donc aux quatre coins du monde, Brésil. Donc là, il y a un producteur qui va sélectionner avec ses cueilleurs la maturité des grains à la cueillette. Donc c'est une cueillette manuelle qui se fait tous les jours, de bonne heure pour éviter les grosses chaleurs. Après, c'est stocké, c'est entreposé. Ça arrive après par nos importateurs en Europe, donc en France. Nous, c'est beaucoup au Havre ou au Bordeaux. Et après, nous, on commande, ça arrive chez nous. Et après, on va lancer la torréfaction. Donc, on torréfie en fonction de ce que l'on vend, sachant qu'un café, pour être vendu, faut qu'il ait au moins 15 jours, 3 semaines d'attente avant d'être commercialisé, parce qu'à la sortie de la torréfaction, il y a encore un petit gaz qui est à l'intérieur. Il faut le faire décanter avant de vendre, pour éviter les petites brûlures d'estomac.
2: Est-ce que c'est mieux de l'acheter en grain ou est-ce que c'est mieux de l'acheter moulu?
1: Je dirais que c'est mieux en grain, parce que là, vous allez régler, vous avez votre machine chez vous, elle a son propre réglage, et il va se conserver mieux. En fait, une fois moulu, on augmente la surface au contact de l'air, même si on le laisse dans un sac bien fermé, à l'abri de la lumière dans un placard, mais on augmente, une fois moulu, le café, on augmente sa surface au contact de l'air, et donc on va moins le conserver sur le temps.
2: Qu'est-ce que vous pensez de manière générale des boissons lattées? C'est-à-dire que aujourd'hui, maintenant, on retrouve des boissons, des cafés au lait, des flat white, d'autres boissons avec du lait végétal ou animal. Est-ce que ça, ça enlève une partie du goût du café?
1: Ça va apporter une petite modification. Si on prend le café au lait qui a existé il y a très très longtemps, maintenant les cafés ils sont travaillés et on mélange plein de choses avec le café, les laits d'avoine et les laits de soja, et ça apporte une typicité différente. Par contre, ça va à boire, si on prend un flat white ou un cappuccino, selon le café qu'il y aura à la base, vous aurez pas la même saveur à chaque fois. Si on prend avec un café du Brésil ou un café du Colombie, selon les saveurs du café à la base, on aura quand même une petite différence de goût. Et là, c'est au coffee shop d'apporter cette saveur dans leur boutique.
0: Et j'aimerais juste revenir sur la torréfaction, parce qu'on a vu que c'était quand même un processus qui était quand même important.
1: Oui.
0: Comment ça se passe, cette torréfaction? Parce qu'on entend, oui, il faut torréfier, il y a ça. Mais du coup, ça se passe comment?
1: Alors, la torréfaction, le but, c'est de transformer un produit brut à la fin qui est buvable. Donc la première partie, c'est le torréfacteur. C'est un torréfacteur au gaz. Faut imaginer un tambour de machine à laver avec un brûleur en dessous et un récupérateur d'air. Donc le café torréfié par le brûleur qui tourne et l'air chaud. La première partie de la torréfaction, c'est on incorpore une masse de café vert. Donc il y a une partie où en fait on va perdre en température, et après, une fois qu'on a atteint un seuil, on relance les gaz, et là la première partie, c'est d'évacuer le trop plein d'eau qu'il y a dans le grain de café. Chaque pays a des humidités différentes. Certains cafés, on est à un taux d'humidité à 12,5%, d'autres à 10 ou à 9. Donc il y a une première partie, ce qu'on appelle de séchage, et ce qui fait qu'on va arriver sur une phase de caramélisation, un peu comme un caramel qu'on fait chez soi. Donc le café qu'on a vu vert, il devient jaune paille, et après on va attaquer les molécules, et là c'est une réaction chimique, et votre café va commencer à changer de couleur tout doucement, il va prendre un petit marron clair, et on va le voir évoluer, et après il y a ce qu'on appelle la réaction de Maillard, donc la réaction chimique comme du pop-corn, c'est-à-dire qu'une fois que tout est bien chauffé, il faut que les molécules d'eau sortent, donc on va entendre un craquement, c'est comme du pop-corn, et à partir de ce craquement-là, on va jouer en tant que torréfacteur sur le temps avant de le sortir du torréfacteur. On est entre une minute, pour certains cafés, 1 minute 30, un peu plus de 2 minutes. Et après, on le sort du torréfacteur. Là, il y a une phase de refroidissement quand vous passez devant les boutiques de torréfaction, si vous voyez le torréfacteur, on voit une pâle qui brasse du café. Là, c'est on refroidit le café. Le but, c'est de couper la cuisson le plus rapidement possible. Et après, il va être mis dans des fûts. Où là, il va décanter pour enlever un peu cette réaction chimique, ce gaz, et avant de l'acheter, de le consommer.
0: Vous en savez maintenant un petit peu plus sur le café. C'était Laurent Landy, le gérant de Fourchette et Café, qui était avec nous.

0: Ici Berry avec Lewis Capaldi, c'était Someone You Loved.
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0: Et on vous rappelle que tout cet été à Argentomagus, le site archéologique d'Argentomagus vous propose des ateliers pour les enfants. Ça se passe tous les vendredis, c'est de 10h30 à midi. Par exemple, le vendredi 31 juillet, ce sera ma bourse à jouer en cuir. C'est un atelier pour les 8-12 ans. Et puis au mois d'août aussi, ça continue. Le vendredi 7 août, ce sera initiation à la fouille. Là, vous allez pouvoir vous mettre dans la peau d'un archéologue. Le vendredi 14 août, ce sera atelier marque-page floral en famille. Là, c'est pour les 3-5 ans, il y aura notamment la présence des adultes qui sera requise. Donc voilà, n'hésitez pas à aller faire un tour sur leur site internet. Tous les ateliers sont référencés.
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0: Et on vous accompagne ce matin avec Michel Jonas et la boîte de jazz sur votre radio locale, ici Berry. Très belle journée.

0: Michel Jonas avec la boîte de jazz. Ce qui arrive ensuite, eh bien cet été, Simon Hins nous a plongé au cœur de la construction du barrage d'Aiguzon. Un barrage qui a eu 100 ans cette année. Et forcément, eh bien ce barrage a changé pas mal de choses, hein, notamment au niveau tourisme. Simon Hins nous en dit plus d'ici une dizaine de minutes.
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2: On se va voir sur les petits détails à la 44e, 45e minute. On sait que c'est des lacunes de notre groupe, un manque d'expérience parfois, un manque de proactivité sur certaines rencontres.
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1: Ici Berry avec Stilto, c'était Faut que tu m'aimes. Et ce soir, faut que vous alliez du côté d'Ambro, notre baladeur Francky Lemaire, qu'on retrouve à Ambro avec Monsieur le Maire.
2: Eh oui, il faut venir ce soir, je serai là, à 18h. Je vous attends à l'entrée du festival Blueberry. Nous sommes avec Monsieur le Maire. Bonjour Monsieur le Maire.
3: Bonjour, merci bien pour de venir nous voir ici en Bro, très gentil.
2: On est bien dans le côté partenaire là, il manque plus que les petits fours.
3: Ah bah ça sera demain soir à 18h30 pour les partenaires qui nous soutiennent tout au long de ce festival, la région, le département, la communauté de communes, les élus d'Ambro et puis tous les partenaires privés qui nous soutiennent.
2: Le pôle sportif là, il est transformé en loge, le gymnase par exemple, en loge géante. J'ai fait le tour. Des loges comme ça, j'en ai jamais vu.
3: Ah ben, on fait le maximum pour accueillir les artistes dans de très bonnes conditions. Et puis, on profite des installations qu'on a sur le village pour que tout se passe bien et que tout soit parfait pour le festival.
2: Justement, ce festival, c'est un plus pour ce petit village de 850 habitants.
3: Ah bah c'est un grand moment festif et puis de communication pour la commune, au même titre que toutes les associations de village, parce qu'on a une dizaine d'associations, beaucoup de sports et puis des associations sportives et festives et qui organisent des beaux festivals comme ça, donc c'est super.
2: Depuis ce matin, je suis là et je vois tous les bénévoles là qui sont à pied d'œuvre. C'est une grande famille ici.
3: Ah bah on y passe depuis une dizaine de jours, on mange tous ensemble midi, soir, on s'est retrouvé à 50 l'autre midi alors qu'on devait être que 25, donc c'est super. Et surtout c'est multigénérationnel, puisqu'on a les plus jeunes ont 5-6 ans et puis les plus âgés ont près de 60, plus de 70 ans certains, donc c'est super sympa et puis on est toujours content de se retrouver.
2: En avant ce soir, ça sera le blues sur deux jours. Vous êtes fan de blues vous?
3: Ah, j'ai toujours aimé la musique. Le blues, j'aime bien. J'ai toujours un plaisir d'écouter ça. Et puis on a un historique en Bro avec le Sésame, qui était un club de blues dans les années 60-80. Et donc, c'était une belle histoire de blues sur notre village.
2: Ouais, donc ce soir, à partir de 18h, tout le village sera là, les 850 habitants. Je vais les compter, hein.
3: J'espère qu'il y aura plus de 850 personnes. Mais il y a beaucoup de personnes du village qui viennent. Et toujours très content de les voir, oui. Bien sûr.
2: Ça attire combien de monde en général l'année dernière?
3: Oh, le vendredi, on est autour de 1000 personnes, et puis le samedi, un peu plus de 2000, ouais.
2: Merci, monsieur le maire, et puis on va retrouver une petite bénévole qui est avec nous, Lulu. Bonjour, Lulu.
4: Bonjour.
2: Alors, vous, ça fait 10 ans que vous êtes bénévole?
4: Eh oui, 10 ans. J'ai commencé avec mes copains, et puis on est toujours là, toujours entre copains.
2: Ouais, vous êtes prof d'anglais à la base?
4: Oui, je suis prof d'anglais, et puis c'est une belle opportunité. On est tous ensemble, on s'amuse bien, on crée de bons souvenirs, on rencontre de belles personnes. Et puis j'en profite aujourd'hui pour faire une petite dédicace à notre Mathilde qui fête ses 26 ans. Donc si vous venez, n'hésitez pas à venir lui faire un petit coucou à la caisse restauration, elle sera très heureuse.
2: Are you ready?
4: I'm ready.
2: Estelle, merci. Viens nous voir, Estelle. Merci pour l'accueil. Et ce soir, c'est à quelle heure?
5: À partir de 18h, merci beaucoup.
2: Voilà, venez avec votre guitare, le blues sera à l'honneur, Margot, ce soir.
1: Le rendez-vous est pris, merci beaucoup Francky Lemaire, qu'on retrouve pour d'autres belles découvertes lundi.

0: Ici Berry avec Paolo Conte, c'était Via Con Mi. Et tout cet été, Ici Berry vous plonge dans une histoire vieille de plus de 100 ans, l'histoire du barrage d'Aiguzon. Alors comment est né le tourisme autour d'Aiguzon? Est-ce vraiment dû à la construction de ce barrage? Et la création aussi du lac artificiel a-t-il permis son développement? On répond à ces questions avec vous Simon Hins.
1: Le barrage d'Aiguzon est un formidable outil de travail, mais qui a profondément modifié le paysage local autour d'Aiguzon. Création d'un lac artificiel, d'une base de loisirs et d'activités nautiques, on peut facilement penser qu'à partir de 1926, le tourisme s'est développé assez rapidement. D'autant plus qu'il était déjà existant dans le secteur, comme le rappelle Jean-Paul Thibaudeau, spécialiste de l'histoire locale.
2: Il y a eu à la fois une rupture, ce qui concerne l'activité touristique, mais en même temps une continuité. L'activité touristique, on l'a déjà avec les peintres. Il y a une belle aquarelle au musée de Guéret qui représente les ruines de Crozant. Et quand on la regarde à la loupe, on voit qu'il y a des personnages dessus. Et il y a deux types de personnages. Il y a des bergères et des moutons. Et il y a des couples, apparemment plutôt jeunes, mais habillés d'une façon vraiment très bourgeoise. De toute évidence, ils viennent là pas pour les moutons, mais pour se promener. Donc c'est à se demander si avec le romantisme, avec le retour vers les ruines, notamment les ruines médiévales que les romantiques appréciaient beaucoup, je me demande si Aiguzon, Crozant, n'ont pas fait partie, alors Château Brun, Bonu, Château de Bonu, Château de Crozant bien sûr, qui est le premier, s'il n'y a pas eu déjà une forme de touristique, alors peut-être très marginale.
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1: Et de marginale, elle est passée à importante, grâce notamment à l'effet de curiosité ancien, provoqué par les peintres, mais aussi par une écrivaine que l'on connaît plus que très bien dans le Berry, Jean-Paul Thibaudeau.
2: On dit souvent, et on a la preuve, que George Sand a participé au démarrage de la reconnaissance de la vallée de la Creuse, donc au tourisme. Mais je me demande si George Sand n'est pas venu aussi à Crozant parce qu'il y avait un lieu dont on parlait, qu'il fallait aller voir, que c'était magnifique, qu'il y avait des ruines. Donc le tourisme, c'est quelque chose d'ancien. Les peintres renforcent cette activité touristique. Il y a des gens qui viennent les voir, qui prennent des chambres dans les hôtels, à Crozant bien sûr, mais aussi à Aiguzon, aussi à,

0: cherche une clientèle aisée qui permettra un développement à vitesse grand V des alentours de ce barrage. Avec des bases de loisirs, des complexes et des logements qui vont se construire tout autour. Ce barrage, dès ses débuts, attise la curiosité de toutes et tous.
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1: 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Très belle journée, il est 11h. Ici Berry, première radio sur l'info. Le flash vous est présenté par Jérôme Collin. Jérôme, bonjour.
2: Bonjour Margot, bonjour à tous. Le feu ne progresse plus, mais une cinquantaine de pompiers sont toujours présents en ce moment sur le site de l'entreprise Mampontel Recyclage. C'est sur la commune de Baugy, dans le département du Cher, à une trentaine de kilomètres de Bourges. Un entrepôt de 1500 mètres carrés a été ravagé cette nuit par un incendie. Une enquête devra justement déterminer l'origine de ce feu très, très violent. Heureusement, il n'y a pas eu de blessés. Des scènes apocalyptiques en Gironde, 40 000 personnes évacuées ou en cours d'évacuation ce matin de la presqu'île du Cap Ferret. Parfois en bateau, une mesure d'urgence face à l'avancée très rapide d'un gigantesque incendie. Déjà 10 000 hectares parcourus, c'est deux fois plus que le bilan qui avait été donné hier soir, et une cinquantaine de maisons détruites. Les conditions météo en plus ne facilitent pas le travail des pompiers sur place. On ne le répétera jamais assez, soyez prudents quand vous vous baignez, par exemple, dans des rivières ou des lacs. 274 personnes sont mortes noyées depuis le 1er mai dans le pays. L'occasion de vous dire que demain, à Châteauroux, une journée de prévention des noyades est organisée au lac de Belle-Île par l'association des sauveteurs secouristes Castelroussin. Pas de permis, pas d'assurance, mais de l'alcool et de la cocaïne dans le sang. Un motard s'est fait arrêter à Bourges hier midi alors qu'il tentait de prendre la fuite. Il venait tout juste de provoquer un accident, une légère collision avec une voiture. L'homme de 47 ans a quand même dû être transporté jusqu'à l'hôpital de Bourges. Faut-il débaptiser l'espace Miss et Tienno de Saint-Benoît-du-Sault? Les élus du conseil municipal n'ont pas tranché hier soir. Pour l'instant, la préfecture de l'Indre n'a pas exigé le retrait des plaques qui portent les noms des deux hommes. Mais le sujet est sensible depuis la décision début juillet de la justice. Raymond Miss et Gabriel Tienno ont été définitivement condamné pour le meurtre d'un garde-chasse dans la Brenne en 1946. On va y revenir dans le journal de midi. La riposte s'organise après l'adoption de la loi d'urgence agricole. Les écologistes et la France insoumise saisissent le Conseil constitutionnel pour faire invalider une partie du texte qui a été voté. Parmi les mesures les plus controversées, il y en a une qui permet la réintroduction de certains pesticides pourtant interdits en France. Une belle expérience, mais pas de médaille autour du cou, malheureusement, pour Tiphaine Mahuto, la cycliste castelroussine de 14 ans, éliminée ce matin de sa course au championnat du monde de BMX. Et puis seulement 127 km à pédaler aujourd'hui sur la 19e étape du Tour de France, mais ce sera pas du tout, mais alors pas du tout une partie de plaisir pour le peloton avec la montée finale de l'Alpe d'Huez et ses 21 virages très difficiles.
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2: On finit la semaine comme on l'a commencé, sous le soleil.
1: Oui, sous le soleil, on est pas mal aujourd'hui. On a quand même des températures qui se réchauffent un petit peu cet après-midi au meilleur de la journée. Du côté de Sancerre, 29 degrés. À Avor et la Chapelle d'Angillon, 30 degrés. À Bourges, 31 degrés. À Châteauroux, Virzon et Levroux, 32 degrés. À Issoudun, La Châtre et Argenton-sur-Creuse, 33 degrés, au Blanc 34 degrés. Merci Jérôme, à tout à l'heure.
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1: La cabine de plage Ici Berry, c'est votre jeu de l'été. On joue ensemble jusqu'à midi. Alors la cabine de plage, c'est assez simple. Il y a 54 cabines. Il faut en choisir une. Derrière peut se cacher des cadeaux. On peut notamment avoir des invitations pour le Futuroscope, pour Beauval, pour Dark aussi. Mais parfois, il peut ne rien avoir. Mais on vous rappelle que quand même, tous les candidats de la semaine, que vous soyez perdant ou gagnant, Vous faites partie du grand tirage au sort qui aura lieu dimanche à 11h50 pour emporter votre VTT.
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0: Ici Berry avec Womack & Womack, c'était Teardrops. Petite ambiance, cabine de plage, c'est votre jeu de l'été sur Ici Berry. On joue avec vous jusqu'à midi et on accueille Anne-Marie. Bonjour Anne-Marie.
1: Bonjour.
0: Comment ça va aujourd'hui?
1: Ben ça va, j'ai réussi à vous avoir, donc tout va bien.
0: Vous ouais, avez dû forcer un petit peu pour nous avoir. C'est la première fois que vous nous appelez ou pas?
1: Non, j'essaye tous les jours, mais voilà.
0: Ben aujourd'hui, ça a été le bonjour. Vous avez eu raison de persévérer, voilà. Anne-Marie. Ça n'arrive pas qu'aux autres, comme on dit.
1: Tout à fait.
0: Anne-Marie, la cabine de plage ici, Berry, c'est 54 cabines. Il faut en choisir une. Laquelle est-ce que vous choisissez?
1: Je vais prendre le 23.
0: Le 23. Eh bien, écoutez, pas plus de suspense. Nous ouvrons la cabine numéro 23. Eh bien, écoutez, dans cette cabine numéro 23, il y a deux invitations pour le festival Dark. Ce sera pour la soirée où il y aura Nicoletta sur scène.
1: D'accord.
0: Voilà, okay. Et à côté de ça aussi, ce soir-là, il y a le grand karaoké Ici Berry. Donc ça veut dire que vous allez pouvoir participer au karaoké Ici Berry, vous allez pouvoir donner de la voix, et ensuite participer au concert donc, de Dark où il y aura Nicoletta.
1: D'accord, c'est bientôt je crois.
0: C'est le 16 août.
1: 16 août, ah oui. Voilà. Il y a encore un peu de temps.
0: Oui, il y a encore un petit peu de temps pour se préparer et réfléchir à quelle chanson vous avez envie de chanter avec nous.
1: Voilà, tout à fait. Je vous remercie.
0: Ben, merci à vous d'avoir joué avec nous. Donc, vos invitations.
1: Continuez à nous faire jouer et qu'on puisse continuer à vous entendre, nous raconter toutes sortes de choses. J'aime beaucoup votre radio.
0: Bon, on dit quelques bêtises aussi parfois, mais bon, on va continuer comme ça.
1: Ben oui, c'est le but.
0: Et Anne-Marie, on vous rappelle aussi que vous faites partie donc, du grand tirage au sort qui a lieu dimanche à 11h50 pour remporter votre VTT.
1: D'accord.
0: Voilà.
1: D'accord, très bien.
0: Je vous souhaite une très belle journée.
1: À vous aussi. Au revoir.
0: Au revoir.
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0: Et l'année 2026 à Beauval a été marquée par de nombreuses naissances, certaines très rares, d'autres inédites. Cette année, deux éléphants d'Afrique, deux singes dorés, mais ce n'est pas tout. Ce matin, avec Yann Meraki, on va célébrer l'histoire de la vie à Beauval. On le retrouve juste après Axel Red et Ma Prière.

0: Sibérie avec Axel Red, c'était Ma prière. Et tout cet été, Yann Meraki nous emmène dans les coulisses du quatrième plus beau zoo du monde, direction Beauval. Et pour terminer cette série, quoi de mieux finalement, Yann, que l'histoire de la vie?
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2: Cette année, le parc a eu la chance d'assister à plusieurs naissances, dont certaines étaient plus que souhaitées, car utiles à la préservation des espèces. Mais quoi qu'il arrive, on ressent bien que pour les soigneurs et les soigneuses, c'est toujours un moment attendrissant et attendu, notamment pour la magie et les émotions qu'il procure.
3: On les a reçus il y a 2 ans maintenant, les gibbons. Atine est un petit peu plus âgée que la femelle. Et d'ailleurs, quand on a reçu la femelle, Maïka, elle était en transition de couleur encore, donc vraiment la maturité. Et dès qu'elle est arrivée avec le mâle, elle est devenue entièrement blonde, donc prête à faire des petits. Les gibbons sont classés quand même en danger, forcément avec la destruction de l'habitat du coup dans leur pays. Donc nous, on fait la conservation pour eux. Donc forcément, une naissance de gibbons, c'est une belle satisfaction en parc zoologique.
2: Les singes dorés en particulier, variété de singes qui est arrivée il n'y a pas très longtemps au zoo de Beauval et qui en plus vous ont fait le plaisir de faire 2 petits, les premiers 2 enfants hors de Chine.
4: Oui, c'est ça, on était ravis. Ils sont arrivés il y a déjà 1 an et on a eu des petits là, le 11 mars et le 2 avril.
2: Ici à Beauval, il y a des petits maras.
3: Oui, justement, ils ont moins d'une semaine. On en a 2. Souvent, ils font des portées de 2 petits. Tous les parents peuvent s'occuper de tous les petits, mais chaque parent reconnaît ses petits. Il
5: faut savoir que normalement, les rhinos indiens, c'est des animaux qui sont solitaires, donc ils vivent tout seuls. Et nous, on a la chance de pouvoir les mettre ensemble et ça se passe très bien, donc ça permet les interactions entre elles.
2: Il y a 2 bébés, elles sont toutes jeunes encore. Hein. Là, c'est 2 mamans avec leurs 2 petites filles, chacune la sienne. Ça fait combien de temps qu'elles sont là, les 2 petites?
5: Baïs, elle est née le 14 septembre et Neytiri, elle est née le 1er janvier. Tout va bien, on a des interactions un petit peu entre elles, elles jouent ensemble et tout ça, c'est super mignon à voir. Elles sont demi-sœurs, elles ont le même papa mais pas la même maman.
6: Les bébés éléphants, au début, c'est compliqué de trouver l'équilibre et de rester sur ses pas. Donc, ils ont un peu besoin de l'assistance de la mère. Mais au bout de quelques heures, ils sont capables de se lever tout seuls, de tenir debout tout seuls et de marcher un peu maladroitement, mais de marcher. On a la chance exceptionnelle d'avoir eu 2 petites femelles, Imba et Rosie, 2 mois et 3 mois. On commence à les sortir dans les plaines avec leurs congénères, avec les autres femelles. Elles sont vraiment adorables, mignonnes comme tout. Et les mamans s'en occupent vraiment super bien.
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2: c'est ici. Il y a fort à penser que ce ne seront pas les dernières naissances de l'année. En tout cas, restez à l'affût, on ne sait jamais. Quoi qu'il arrive, vous pouvez retrouver tous les épisodes des coulisses de Beauval à la fois sur le site internet d'Ici Touraine et évidemment sur l'application Ici.
0: Eh ben, on n'hésitera pas à aller y faire un tour. Merci Yann Meraki pour cette belle découverte de Beauval. La cabine de plage, c'est votre jeu de l'été, votre jeu d'Isibérie. 54 cabines de plage, il faut en choisir une. 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
2: L'Institut Pasteur œuvre pour un monde en meilleure santé. On en parle dans un instant avec Frédéric Grosjean, responsable du service des legs.
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7: Et jusqu'à midi, on joue ensemble à votre jeu de l'été, la cabine de plage ici Berry. Et on accueille Pascal. Bonjour Pascal.
8: Bonjour.
7: Comment vous allez aujourd'hui ?
8: Très bien, très très bien.
7: Très bien.
8: Il fait beau, c'est super.
7: Il fait beau, pas trop chaud, on en profite.
8: Exactement.
7: Parce que j'ai bien l'impression que ce week-end, on va avoir un peu de retour de nuages.
8: Et un petit peu d'eau, ça serait pas mal.
7: C'est vrai, on prend aussi. Ça ferait du bien à tout le monde, aux plantes et à
8: tout
7: nous.
8: Tout à fait.
7: Vous, comment vous occupez le temps? Qu'est-ce que vous faites?
8: Alors là, je m'occupe avec mes petits-enfants.
7: Ils sont chez vous là actuellement?
8: Ouais, ils sont à la maison, ouais, c'est les vacances. Hein.
7: Ah bah oui, donc vous êtes en charge de vous occuper des petits-enfants.
8: Et tout à fait, avec plaisir.
7: Ils sont combien?
8: Alors là, pour l'instant, j'en ai deux, mais je vais bientôt en avoir trois.
7: Oh, ben voilà, ça fera du monde, hein?
8: Oui, tout à fait.
7: Vous leur préparez des petits gâteaux? Généralement, les mamies, on fait souvent ça avec.
8: Des petits gâteaux, des crêpes, des gaufres.
7: Ils sont pas malheureux chez Mamie Pascal, hein?
8: Ben, je pense pas.
7: Bon, allez, place à la cabine de plage ici, Berry. Il y a 54 cabines. Vous en choisissez une. Laquelle est-ce que vous choisissez?
8: La 29.
7: La 29. Eh bien, écoutez, on ouvre la cabine de plage numéro 29. Eh bien, vous allez pouvoir amener tous vos petits-enfants au Family Park. Vous avez gagné quatre invitations, voilà, le passe-famille pour aller au Family Park.
8: Ah, c'est génial, merci beaucoup.
7: Voilà, il y a 6 hectares, donc là c'est sous les arbres, donc vous serez pas mal. Il y a aussi de nombreuses attractions, il y a tout ce qui est espace aquatique avec des jets d'eau et des toboggans. Donc je pense que ça peut faire plaisir à la famille, ça.
8: Je pense que ça va être génial, oui.
7: Bah, c'est super, vous allez passer un très bon moment.
8: Bon, merci beaucoup.
7: Merci à vous d'avoir joué avec nous. Et je vous rappelle aussi que Pascal, vous faites partie du grand tirage au sort de dimanche pour emporter votre VTT.
8: Ah ok, super. D'accord.
7: Voilà. Je vous souhaite une belle journée.
8: À vous aussi, merci beaucoup.
7: Au revoir.
8: Au revoir.
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0: Ici Berry avec Queen, c'était Another One by the Dust.
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0: Et on le voit, on peut plus trop y échapper à l'intelligence artificielle. Cette intelligence artificielle qui est partout, à notre travail, sur notre téléphone, à la maison. Et maintenant, elle s'immisce même dans nos vacances, mais ce serait pour une bonne cause. Elle vous permettrait d'organiser et d'optimiser au mieux vos vacances. Alors les vacances avec l'IA, apparemment c'est tendance. Et on en parle avec Muriel Jordan juste après Céline Dion, d'amour ou d'amitié.

0: Sibérie avec Céline Dion, c'était d'amour ou d'amitié. C'est Tendance, c'est votre rendez-vous quotidien pour vous sentir un peu moins largué hein, et comprendre notre monde. Ce monde qui va parfois un petit peu trop vite et ça se passe avec Muriel Jordan. Et aujourd'hui avec vous Muriel, gros plan sur un moyen d'organiser plus facilement nos voyages.
1: Non mais vous avez vu ça?
2: Vous avez vu ça? Vous avez vu tous ces gens qui utilisent l'intelligence artificielle?
1: Mais qui êtes-vous? Celle qui fait la chronique ici, c'est moi?
2: Je suis l'intelligence artificielle. Je vais bientôt remplacer tout le monde, mais rassure-toi, on prendra des stagiaires humains et des contrats d'alternance.
1: Ça va pas la tête? Eh oh! Non mais excusez-moi, je suis de retour. Bref, je vous disais, 90% des gens en France de moins de 35 ans ont déjà utilisé l'intelligence artificielle pour organiser leur voyage. Et tous âges confondus, ça fait un Français sur trois.
0: En tout cas, on vous préfère, vous, Muriel, plutôt que l'intelligence artificielle. Mais alors ça, Muriel, c'est pas forcément une bonne idée car finalement, l'intelligence artificielle semble quand même gâcher les vacances de plusieurs voyageurs.
1: Oui, certains retours d'expérience font flipper. Par exemple, une créatrice de contenu dédié au voyage, Shaima Laibaïd, devait partir aux îles Fidji. Elle s'est servie de ChatGPT et ça a tourné au cauchemar.
3: Là, je suis censée être à l'aéroport. Et là, bah, je peux pas y aller à cause de ChatGPT qui m'a gâché le moment voyage.
1: Ensuite, elle a expliqué ce qui s'était passé devant les caméras de TF1.
4: Je m'en sers pour faire mon programme. Je regarde les modalités pour le visa parce que j'ai un passeport marocain. Et donc, ChatGPT me dit que j'ai pas besoin de visa pour aller aux Fidji. Moi, j'ai pris mes billets et deux jours avant le voyage, je me rends compte que j'avais besoin de visa. Ça m'a coûté 700 euros, malheureusement, pour deux billets. Et ce n'était pas remboursable.
1: Idem pour cette influenceuse espagnole Mary Caldas, qui a raté son vol. Elle devait partir avec son compagnon à Porto Rico. Mais arrivée à l'aéroport, mais qu'est-ce qui s'est passé? Ils n'ont pas pu embarquer à cause d'une autorisation. Et ça l'a beaucoup énervée. Dans cette vidéo publiée sur TikTok, elle explique s'être renseignée auprès de l'intelligence artificielle pour savoir si un visa était nécessaire. Et là, elle dit, je lui ai demandé, il m'a dit que non. Ça, c'est ce qu'elle dit au bord des larmes. Je ne fais plus confiance en ce fils de... Voilà, vous avez compris. Demander conseil à ChatGPT pour un itinéraire, pour visiter un monument, pourquoi pas? Mais quand ça concerne la paperasse pour voyager vers un pays étranger ou toute autre question administrative, passez votre chemin parce que ces détails, généralement, échappent à l'IA. C'est tendance d'organiser ses voyages grâce à l'intelligence artificielle, mais c'est risqué, alors vérifiez toujours ce qu'elle vous dit, hein, et fiez-vous plutôt à votre intelligence naturelle.
2: Waouh, comme tu m'as cassé. Ok, je m'en vais. De toute façon, les hôtels que j'avais trouvés pour ton voyage n'existent pas.
1: Super, merci Lia. Bah, voyez, on peut tout à fait se passer d'elle.
0: Ouais, l'idée, c'est quand même de vérifier un peu toutes les informations qu'on peut croiser. Il y a plein de choses sur Internet, donc pour organiser un voyage, on n'hésite pas à croiser différentes données. C'est Tendance, c'est votre rendez-vous que vous pouvez retrouver sur notre application ici et aussi sur notre site internet ici.fr.
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0: La cabine de plage, on vous le dit, c'est votre jeu de l'été. On joue ensemble jusqu'à midi. Dans ces cabines de plage, plein de cadeaux. On a des invitations pour le Family Park, des invitations pour Beauval, des places de cinéma pour les CGR de Bourges et de Châteauroux. 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On l'ouvre et on voit ce qui s'y cache derrière. On rappelle que cette semaine, tous les participants de la semaine, que vous soyez gagnant ou perdant, vous faites partie du grand tirage au sort qui aura lieu dimanche. 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

0: Ici Berry avec Marc Lavoine, c'était les tournesols. Et tout cet été, on joue ensemble à votre jeu de l'été, la cabine de plage Ici Berry. Et on accueille Béatrice, notre dernière candidate du jour. Bonjour Béatrice.
1: Bonjour.
0: Comment ça va aujourd'hui ?
1: Eh bien, ça va très très bien. Mm-hmm. Bon, disons que je suis dans un magasin, donc ça peut faire un peu de bruit, mais tout va bien.
0: Vous faites les emplettes pour ce week-end ?
1: C'est-à-dire qu'il faut faire des courses, faut faire à manger tous les jours.
0: Ah bah oui, on aimerait bien qu'on nous fasse à manger des fois, de temps en temps, qu'on n'ait plus besoin de se soucier de ça.
1: Ça serait bien, ce serait formidable.
0: Qu'est-ce qu'on a dans le panier de courses, là ? Qu'est-ce que vous préparez de bon ?
1: Alors, j'ai de quoi faire une plancha.
0: Ah.
1: De quoi de faire des harengs aux pommes de terre, de quoi de faire des radis, et des pommes de terre, de la salade, du poisson, ben voilà, de tout.
0: Ben voilà, midi-moi le quart, vous m'avez ouvert l'appétit Béatrice.
1: Ah, c'est formidable, écoutez, je vous invite dès que c'est cuit.
0: Oh, ben super, ben je prends l'invitation.
1: Alors vous pouvez, il n'y a pas de problème.
0: Ouais, bon allez, on se dépêche un petit peu parce que si vous êtes dans le magasin, peut-être qu'il y a du monde autour. Donc bon.
1: Oui, mais je me suis un petit peu isolée, mais on entend un peu le bruit. Oui.
0: Bon, Béatrice, donc vous l'avez compris, il y a 54 cabines de plage. Il faut en choisir une. Laquelle est-ce que vous choisissez ?
1: Alors, mon petit-fils étant avec moi, il m'a suggéré la 39. Ne me demandez pas pourquoi, j'en ai aucune idée.
0: Juste 39 comme ça, ça lui disait bien.
1: 39, oui.
0: Il a quel âge, le petit-fils ?
1: Il va avoir 10 ans.
0: Oh, un petit bout de chou. Bon, il est content, sa mamie, elle lui prépare plein de choses. Ça, c'est chouette.
1: Voilà, c'est ça.
0: Bon, allez, Béatrice, on ouvre la cabine de plage numéro 39.
1: Okay.
0: Dans la cabine de plage numéro 39, il y a une enceinte connectée.
1: Waouh, super. Bah, elle va être contente.
0: Eh ben voilà. Oh, vous allez le donner au petit-fils. Connectée.
1: Ah oh, bah oui, c'est lui qui a choisi le 39 quand même.
0: Ah bah oui, quand même. Il a quel âge ? M'avait dit.
1: Lui, je lui dis, il va avoir 10 ans.
0: 10 ans. Voilà. Et il s'appelle comment ?
1: Il s'appelle Gabin.
0: Eh ben Gabin, 10 ans, voilà. Il repart avec donc son enceinte connectée. Et vous, Béatrice, on vous met dans le tirage au sort de dimanche pour remporter votre VTT.
1: Ah, c'est super. Voilà. Merci beaucoup.
0: Il y en a
1: merci
0: pour toute la famille.
1: Ibéry. Et vous aussi, vous êtes tous très super. Continuez vos émissions. Mm-hmm. Ça donne du baume au cœur. Et même quand il n'y a plus de soleil, on est émerveillé avec tout ce que vous nous racontez.
0: Oh, merci beaucoup, ça fait plaisir.
1: Ce qui est vrai. Merci à vous.
0: Je vous souhaite une très belle journée, Béatrice.
1: Merci vous aussi.
0: Belle journée, au revoir.
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0: Ici Berry avec Alex Warren, c'était Ordinary. La cabine de plage, c'est terminé pour aujourd'hui, mais vous inquiétez pas, elle revient demain dès 7h20. Il y a encore plein de cadeaux pour vous. Des passes pour le Festival d'Arc, des invitations pour le Futuroscope, pour Beauval, des places de ciné aussi. Prochain rendez-vous avec la cabine de plage dès demain.
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6: Et on vous accompagne, que vous soyez en train de préparer le repas pour les enfants, les petits-enfants, que vous soyez en train de préparer vos valises pour partir en vacances ou sinon au travail aussi. Dans un instant, vous retrouverez Julien Clerc avec Ma Préférence. Et pour vous, tout de suite, c'est Catherine Lara avec Nuit Magique sur votre radio locale, Ici Berry.

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1: Ici Berry avec Julien Clerc, c'était ma préférence.
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1: 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Très belle journée, il est midi. Ici Berry, première radio sur l'info. Le journal vous est présenté par Jérôme Collin et un panache de fumée encore visible ce matin à Baugy dans le Cher.
3: Après l'incendie qui a touché cette nuit l'entreprise Mampontel Recyclage, les dégâts sont lourds, un entrepôt de 1500 mètres carrés détruit et des pompiers encore sur place. Claire Pascaud.
4: Oui, car le feu est circonscrit, il ne progresse plus, mais les déchets, eux, brûlent encore. La stratégie des pompiers, c'est de les laisser se consumer petit à petit. Ils vont ensuite essayer de les étaler pour que ça refroidisse un peu. Sur place, on voit encore une fumée grise qui s'échappe du site de l'entreprise Mampontel Recyclage. C'est le patron qui a donné l'alerte hier soir aux alentours de 22h. Des flammes impressionnantes dévorent alors un entrepôt de stockage avec à l'intérieur des déchets industriels comme de la ferraille ou du plastique. L'enquête doit maintenant déterminer ce qui a pu déclencher ce feu. Mampontel Recyclage, c'est une entreprise familiale installée à Baugy depuis plus de 50 ans. Elle avait déjà été victime d'un violent incendie en 2015 et à l'époque,

0: 6000 mètres cubes de déchets verts avaient alors brûlé.
1: Merci beaucoup Claire Pascaud. Toutes ces infos, vous les retrouvez sur notre site ici.fr. L'apocalypse au nord du bassin d'Arcachon en Gironde. Le gigantesque feu continue de gagner du terrain, semant la désolation sur son passage. 10 000 hectares parcourus, plus de 50 maisons détruites et 40 000 personnes en cours d'évacuation sur la presqu'île du Cap Ferré. C'est le cas d'Arnaud par exemple.
2: C'était encore, on va dire, hier et même hier soir encore gérable. Mais là, ça semble être une catastrophe, quoi. C'est irrespirable. Qu'on regarde à droite ou à gauche, partout, c'est orange, quoi. Ça devient critique parce qu'en fait, on a un feu qui arrive et on fait avec les voisins, on va voir, pour être certain que tout le monde est parti.
1: Et à l'instant, la préfecture de Gironde parle d'un feu imprévisible. 27 pompiers ont déjà été pris en charge par les secours. L'inconscience d'un motard arrêté hier à Bourges, il avait consommé de l'alcool, pris de la cocaïne, le tout sans avoir de permis ni d'assurance. Et le comble, c'est qu'il a tenté de prendre la fuite après s'être blessé en percutant une voiture. Les policiers l'ont finalement arrêté. L'homme de 47 ans a quand même dû être emmené à l'hôpital Berruyer.
3: Pas question pour le moment de débaptiser l'espace Missetienno.
1: Le conseil municipal de Saint-Benoît-du-Sault n'a pas tranché hier soir. Il attend une éventuelle consigne de la préfecture de l'Indre. Maintenant que Raymond Miss et Gabriel Thiéno ont été définitivement condamnés par la justice pour le meurtre d'un garde-chasse dans la Brenne en 1946. Manon Klein, vous l'avez constaté hier soir, le sujet continue de diviser et de crisper.
4: Chacun vient défendre sa cause, faire du lobbying en quelque sorte auprès des élus. Les membres du comité de soutien Missetienno sont reconnaissables avec leurs pins et casquettes. Ils restent persuadés de l'innocence de Raymond Miss et Gabriel Thiéno, même si la justice a confirmé les précédentes condamnations pour meurtre des deux hommes aujourd'hui décédés. En face, il y a ceux qui s'insurgent, pour qui il est indigne de nommer des lieux publics d'après ces deux condamnés. Ils étaient présents, eux aussi, hier soir, pas d'affichage en revanche. Ils se présentent d'abord comme des habitants du secteur, ce qu'ils sont en effet pour certains, mais pas uniquement. Il y a aussi le président d'une association créée il y a 4 ans qui milite aujourd'hui pour que les lieux Missetienno soient débaptisés. C'est un ancien candidat du Rassemblement National aux élections départementales dans l'Indre, même s'il précisait bien déjà à l'époque qu'il n'était pas adhérent du parti. Parmi les spectateurs, on retrouve aussi une figure connue du nationalisme dans l'Indre. Il attend la fin du conseil municipal, puis va voir le maire de Saint-Benoît-du-Sault pour argumenter auprès de lui quasiment un débat de juristes sur la légalité ou non de ces noms d'espace public.
1: Et pour vous faire une idée, au total, une trentaine de communes du Berry possèdent un lieu public Missetienno. Tiphaine Mahuteau rentre bredouille d'Australie et des championnats du monde de BMX. Pas de médaille décrochée malheureusement aujourd'hui par la jeune cycliste Castelroussine. On peut quand même féliciter l'adolescente de seulement 14 ans. La mythique Alpe d'Huez et ses 21 virages épuisants au programme du Tour de France cet après-midi. 19e étape propice aux attaques et peut-être à une belle bataille entre les leaders du classement général. Le français Paul Sexas est toujours 4e. Blues, folk et soul, ça va danser jusqu'à demain soir à Ambro dans l'Indre. 12e édition du festival Bluesberry à partir de 18h pour les concerts sur le terrain de foot de la commune. Vous pouvez également manger directement sur place. Côté météo, on aura du beau en plus.
3: Oui, on aura une belle journée. On a un beau ciel bleu, on a du beau temps. Pour ce qui est des températures, ça se réchauffe un petit peu. Du côté de Sancerre, 29 degrés. À Avord et la Chapelle d'Angillon, 30 degrés. À Bourges et Valençay, 31 degrés. À Châteauroux, Vierzon et Saint-Amand-Moron, 32 degrés. À Argenton-sur-Creuse et La Châtre, 33 degrés. Au Blanc, 34 degrés. Ce week-end, ce sera un peu plus mitigé. On aura un peu plus de nuages avec des températures comprises entre 27 et 33 degrés. Bon week-end et à lundi.
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7: Bonjour à toutes et à tous. J'espère que vous allez bien cette fin de semaine. Une pensée pour vous qui subissez les feux cet été, qui avez peut-être dû évacuer. Nous ferons le point sur la situation, notamment en Gironde, dans les Landes, tout à l'heure à 13h avec le journal. Bon courage si vous êtes sur la route Bison Futé, voie rouge dans le quart nord-est et le quart sud-ouest dans le sens des départs. Ça va bouchonner. De notre côté, ça va plutôt rigoler avec Valérie Damido, Éric Bastien et les meilleurs moments d'au taquet. Aujourd'hui, nous serons avec Patrick, l'homme parfait, Linda qui discute avec des gens sans savoir qui c'est, Magali qui aime les monuments historiques, il y aura aussi Christophe et sa rencontre au bal des pompiers et bien d'autres histoires sur votre radio ici.
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7: Et pour la musique, nous choisissons Michel Berger pour commencer. D'ailleurs, vous pouvez monter le son et chanter à tue-tête avec lui sur votre radio ici.

0: Celui qui chante, Michel Berger, sur votre radio ici. Et ceux qui rigolent maintenant, ce sont Valérie Damido et Éric Bastien, qui sont avec Anne-Sophie d'ici Sud-Lorraine, qui a un talent très particulier, alors qu'il ne sert pas à grand-chose, il faut bien l'avouer. Et Stéphane, d'ici Paris-Île-de-France, qui jouait à Hautaquet, alors qu'il était dans un train. Et ça passait très bien sur votre radio ici.
1: Alors, on va parler d'un truc qui m'a fait crever de rire, parce que c'est arrivé à moult amis à moi. Anne-Sophie, c'est ma petite chèvre de la semaine. Parce que elle rencontre le fils d'un patient avec qui elle sympathise. Voilà, et puis elle le voit à l'extérieur, et là, elle se rend compte que le gars, il est assez imbu de sa personne. Il dit toujours, ah, moi, je, ta, ta, ta. Et là, qu'est-ce qui se passe? Ta copine t'envoie un texto pour te dire ça s'est passé comment?
2: Et là. Et là, je réponds à ma copine, enfin, je pense répondre à ma copine en disant, oh là, cata, laisse tomber, j'ai une fille, sa papa qui se la pète, vraiment un trou du cul. Et je reçois la réponse, et la réponse, en fait, eh ben, c'était lui. Et je lui avais envoyé à lui le message.
1: Et il a répondu quoi, lui?
2: Il a répondu, oh, bah, c'est bien, maintenant, je sais ce qu'il en est, à jamais.
1: Oh mon Dieu.
2: Ah oui. Quand j'ai raconté ça à ma copine, puisqu'on a ri. Après, à ce moment, j'étais pas.
1: Bah oui.
2: Et après, j'ai dit, oh, pis, après tout, bon, pas trop pis, hein, c'est fait.
1: Bon, tu l'as jamais revu ou pas?
2: Non, j'ai jamais revu.
1: Oh, bah oui, tu m'étonnes. Oh mon Dieu. Bah oui. C'est vrai que c'est vraiment un fils à papa qui se la pète.
2: Oui. Oh ouais, ouais. J'aime pas les gens qui se la racontent comme ça. Non. Moi, j'aime bien les gens simples.
1: Eh bah, t'as bien raison, ma chérie. Moi non plus, j'aime pas les gens qui se la pètent. Alors.
2: Voilà, exactement.
1: Par contre, là, excuse-moi, mais avec ma réalisatrice Céline, on a eu un petit moment de...
3: De fraîcheur.
1: Non, d'angoisse. Parce que figure-toi que ma petite Anne-Sophie, elle a un talent inutile.
3: Ah.
1: Elle tord ses bras à 90 degrés à l'envers. C'est-à-dire, tu peux m'expliquer comment tu fais?
2: En fait, si tu veux, par exemple, si je pose mes mains à plat sur une table, la partie de devant le coude, en fait, et le coude vont se tordre et repartir de l'autre côté.
1: Ah my God.
2: C'est une malformation de naissance.
3: Ah. On a essayé, mais...
2: Ah, quand je fais ça à la maison, mon mari, il est dégoûté. Mes enfants aussi, elles partent en courant. Enfin, c'est dégoûté ce que tu fais, maman.
1: En régie, il y a Roxane qui a la technique qui fait. Moi aussi, ça, c'est mon truc. Bah, tu nous montreras comment c'est, Roxane, qu'on puisse voir en vrai. Voilà.
2: C'est bizarre, hein, ça fait bizarre.
1: Ok, ça fait bizarre.
3: Il y a des gens strange un peu. Hein.
1: Ouais, mais moi, j'adore. Ouais. Alors, ma chérie, écoute bien. Là, t'as 6 points, t'es en tête. Je vais te donner l'opportunité d'en marquer 5 de plus. Grâce à la question cash et cette petite musique. Téléphone, on aime, c'est bon.
3: Ça appelle à Stéphane qui adore Robert.
1: Ah, j'adore. Alors, ma petite Anne-Sophie, quel est le surnom du ministère français de l'économie et des finances? Quel est le surnom du ministère? Écoute bien, le ministère français de l'économie et des finances. On lui donne un nom plus court. Top chrono, 10 secondes. On dit...
2: Oh,
1: ah si. Si, chérie.
2: Des finances.
1: On sait bien...
2: Les impôts?
1: Ah non, on n'appelle pas ça les impôts. On appelle ça...
2: L'économie des finances.
1: On appelle ça...
2: publiques.
1: Bercy. On appelle ça Bercy. Parce que leurs bureaux sont à Bercy.
3: Et merci beaucoup, hein.
1: Oh là là. Bon, allez, je te...
3: Ma femme travaille à Bercy, je la suis parfaitement.
1: Bon, tu restes en tête avec 6 points.
3: Faites attention, ma femme travaille à Bercy, faites attention à les dossiers.
1: Faites attention à...
3: Ah, excusez-moi, nous repartons en direct, retrouver notre reporter depuis la Grande Couronne en direction de Paris, Stéphane. Comment ça va dans le train?
4: Ça va super bien, en plus il y a la clim, alors c'est bien.
3: Parfait, on est où là? Parce qu'on sera... Alors, pour ceux qui nous rejoignent, on s'approche de la Tour Eiffel, c'est là que tu vas.
4: Oui,
3: on en est où?
4: Et là, je suis à Rosa Parks, qui est juste avant Magenta.
1: Ah bah ça va, t'as encore un petit 20 minutes quand même.
3: Ça part pas grand monde tout ça, mais t'es pas loin. En gros,
1: t'arrives.
3: On y croit, il nous reste quelques minutes avant d'arriver au pied de la Tour Eiffel. Oula.
4: Oui.
3: Je sens le coup de frein.
1: Ah bah c'est le métro là.
3: Bon Stéphane, alors nous jouons avec toi depuis tout à l'heure. Stéphane, des petits soucis quand même, un petit gaffeur aussi, hein, Stéphane.
1: Ah oui.
3: Stéphane est dans une grande surface, il y a un monsieur qui propose de déguster du nougat. Qu'est-ce qu'il dit Stéphane?
4: Non merci, je suis pas très fromage.
1: Voilà. Ah bah oui bien sûr.
3: Oui le gars ne sait pas reconnaître du nougat du fromage. Bon voilà, non mais ça s'arrête pas là. Au cinéma, bon, Stéphane, il voudrait bien entrer dans une salle hein, si le film a commencé. Mais qu'est-ce qu'on t'a dit?
4: Je travaille pas ici monsieur.
3: Voilà, parce qu'il demande, il dit est-ce que je peux rentrer, est-ce que je peux aller là, le film doit... Non, mais je travaille pas, voilà. Puis c'est comme ça, tout le temps comme ça, c'est pas fini. Il mange une galette des rois au boulot alors qu'il a un plombage, le plombage il saute.
4: Voilà, à cause de la fève. À cause de la...
1: Ah, t'as croqué la fève.
3: Eh oui, alors du coup, il y a du sang un petit peu partout, il a fallu aller chez le dentiste, et après tu travaillais. Le patron, il n'a pas aimé. Hein.
4: En plus, devant le directeur qui faisait un discours pour la nouvelle année.
3: Bon, je crois que je vais arrêter là parce qu'on a bien senti que. Voilà, du bon Pierre Richard quand même. Hein.

0: Charlotte Cardin qui sera à la Foire au vin d'Alsace à Colmar le 5 août. Tant pis pour elle dans la playlist de votre radio ici. Valérie Damido et Eric Bastien sont à présent avec Christophe d'ici Dromardèche qui lui aussi raconte comment il a rencontré sa femme. Et Linda d'ici Saint-Étienne-Loire qui fait tout pour récupérer des points, que ce soit les siens ou ceux de Christophe. Vous êtes top, Linda.
1: Alors, tu as rencontré ta chérie dans un bal, c'est ça?
2: Au bal masqué, ohé, ohé.
1: Alors, c'était pas au bal masqué, c'était au bal des pompiers, c'est ça?
2: C'est ça.
1: Ton père était pompier ou son père était pompier?
2: Non, son père était pompier. Donc c'était le passage obligé.
1: Oh my God. Et alors, comment ça s'est passé?
2: Eh bien, écoute, ça s'est passé très bien. Ça s'est passé comme ça devait se passer.
1: L'alcool faisant, d'accord. Donc, l'alcool faisant, tu l'as invité à danser, c'est ça? J'adore le alcool faisant. Bon, j'étais à 3 grammes. Je me suis dit, tiens, je vais l'inviter à danser une rumba.
3: Excuse-moi, Christophe, là, y a le quota de mots est dépassé. Ça suffit, Christophe.
2: On arrête. Histoire de vaincre un peu sa timidité.
3: Voilà.
1: Un scorpion timide, fait croire ça à qui?
3: Et alcoolique.
1: Alors, tu l'as invité à danser sur quoi?
3: Le bal masqué.
2: Non. Mais à l'époque, on en fait les slows.
1: Ah oui, d'accord. Alors, c'était quoi le slow?
3: Le bal masqué.
1: Comment ça, tu ne sais plus?
2: Je ne sais plus quel slow c'était. Je ne sais pas si c'était pas scorpion.
1: Oh my God, scorpion.
3: Mais il aurait été balance qu'on aurait inventé le groupe. C'est fort. Scorpion, le signe, le groupe. Voilà.
1: C'est ça, t'as dansé là-dessus avec elle?
2: Pardon?
1: Tu as dansé sur ce slow de scorpion, là?
3: Oui, je crois qu'on a perdu le gars, là.
1: Lui, c'est ça.
2: Non, mais je l'entendais très mal, donc oui.
1: On oublie que nos candidats sont au téléphone, ils sont parfois loin, donc des fois, c'est pas facile. Alors, tu t'es marié en 93, donc c'est l'amour fou. On va tout de suite passer à la question qui va te faire gagner 5 points de plus. Écoute bien. Quel créateur est devenu célèbre grâce à ses semelles rouges? Quel créateur est devenu célèbre grâce à ses semelles rouges? Très facile, top chrono, 10 secondes.
2: Créateur, ses semelles rouges?
1: Ouais, les semelles rouges. Les semelles rouges. Attends. Linda, tu sais ce que c'est le créateur des semelles rouges?
4: Grave, le Boutin.
1: Et voilà! C'était Christian Louboutin. Toutes ses chaussures ont une semelle rouge. Et c'est quand même un truc. Donc, pas de point, mais t'es cool.
3: Je sais pas, on donne le point à Linda, puis on repose une question à Christophe.
4: Ouais, j'ai répondu bien.
3: Bon, c'est pas la règle du jeu, mais si vous voulez, on peut.
1: Alors, je sais qu'on est très libre de notre radio. Sais que nous sommes, toi et moi, responsables de l'édito, des règles,
3: tout
1: de
3: à
1: tout.
3: Fait, oui. Écoute, Linda, j'ai tout tenté. J'ai tenté, j'ai tout essayé.
4: Ça veut pas les 4 points, ça veut pas faire des travaux.
3: Attends. Mais t'as compris que t'avais rien à faire dans sa team, t'es avec moi, reste donc. Regarde, je te mets en plus en avant en parlant de ta maladresse qu'on adore. Et ça a commencé très jeune, je vais vous dire, Valérie, parce qu'à 13 ans, avec son frère, ils vont chez leur oncle pour aller chercher les cousines. Ils arrivent, il y a plein de monde dans l'appart. Ils se posent dans le canapé, vas-y que je te pose les chaussures, vas-y que je te grignote les trucs. Tiens, c'est sympa, il y a la télé. Puis au bout d'un moment, ils regardent. C'était l'appartement au-dessus. C'était juste chez des gens que personne ne connaissait.
1: Mais comment ils sont rentrés?
3: Je sais pas, c'était ouvert.
1: Comment vous êtes rentrés?
4: La porte était ouverte, on est rentrés. Voilà. Normal.
3: Ils se sont retrouvés chez les Durand alors qu'il fallait aller chez les Dupont, 3 étages au-dessus. Ça, c'était quand elle avait 13 ans. Oh non, mais ça s'arrête pas là. Hein. Vous savez, des fois, elle croise des gens, elle fait la bise, elle papote, mais elle sait pas qui c'est. T'as passé plus d'une demi-heure, il paraît, dans la rue à discuter avec un type sans savoir qui c'était.
4: Ouais, ça arrive, Mais il s'était rasé la tête, hein. Il m'avait dit qu'il s'était rasé la tête.
3: Mais tu sais toujours pas qui c'est. Non, mais tu sais pas qui c'est aujourd'hui non plus. Linda, je ne peux plus rien faire pour toi à part te poser une ultime question.
1: Tu peux les marquer, les 5 points, la question, peut-être que tu vas la trouver.
3: Oui,
1: hein.
3: Évidemment. Allez, on part au Japon. Voilà. On y va, Linda.
1: Oh là là, t'es fort en musique japonaise.
3: Oui, vous avez vu, hein.
1: J'aime bien ce petit instrument que t'as acheté, là.
3: Exactement.
1: Allez, voilà. Mets tes lunettes, va.
3: Je suis inquiet, ça fait longtemps que j'ai pas entendu Christophe. J'espère qu'il va bien. Quel condiment est utilisé sous forme d'une pâte verte comme condiment dans la cuisine japonaise. Condiment, top chrono, forme d'une pâte verte dans la cuisine japonaise. On y va là, hein. Linda.
4: C'est le wasabi.
3: Ouais.

0: écoutez ici Bill Medley, Jennifer Warnes, The Time of My Life. Des idées de sortie, d'activité ou de détente près de chez vous, c'est ce que vous propose tous les jours votre agenda de l'été qui arrive maintenant. Ensuite, retour de la musique avec Les Innocents et les meilleurs moments d'Otaquet avec Valérie Damido et Éric Bastien jusqu'à 13h sur votre radio ici.
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0: Musique comme Les Innocents en concert le 31 juillet à Ilion dans les Côtes d'Armor dans le cadre du festival Folie en Baie ou encore à Paris et à Calais en octobre, l'autre Finistère sur votre

0: Les Innocents sur votre radio ici à l'autre Finistère. Faisons maintenant connaissance avec Patrick, d'ici Provence. Un homme parfait, ce n'est pas moi qui le dis mais lui. Et Magali d'ici Garlozère qui aime beaucoup les monuments historiques. Ce qui a inspiré Éric Bastien, il a essayé de faire des compliments à Valérie Damido tout en maladresse. C'est donc tombé à plat et à côté comme d'habitude.
1: Il paraît, Patrick, que tu es l'homme parfait, oui. Que tu n'as pas de défaut.
2: Je n'ai aucun défaut.
3: Oui, bien sûr.
2: Non.
1: Aucun.
2: Aucun. Je bois pas, je fume pas, je drague pas. Ah non, draguer, c'est peut-être pas un défaut, ça.
1: Mais non, mais tu n'es pas. Alors, tu n'es pas râleur. Tu n'es pas.
2: Je suis pas râleur. Non.
1: Tu n'es pas de mauvaise foi.
2: Non, mais je dois bien avoir, mais il faut demander peut-être à d'autres personnes, pas à moi.
1: Ouais, peut-être à tes enfants. Mm-hmm. Tu n'es jamais.
2: Mes enfants, oui.
1: Ouais, tu te mets jamais en colère pour rien. Tu n'es pas de mauvaise foi.
2: Non, je suis pas de mauvaise foi. En colère, ça m'est peut-être arrivé quelquefois, mais très peu.
1: Tu es l'homme parfait. D'accord, ok.
2: Voilà, je suis l'homme parfait.
1: L'homme parfait. Eh bien, sachez, mesdames, que l'homme parfait habite à Digne-les-Bains et qu'il s'appelle Patrick. Voilà. Allez, on va marquer 3 points de plus tout de suite, Patrick, avec la question à choix multiples. Je vais te poser la question, je vais te proposer des réponses et à mon top chrono, tu auras 10 secondes pour me donner ta réponse. Quel est le titre du film avec Didier Bourdon, Camille Lou, Thierry Lhermitte, Maxime Gasteuil et Chantal Latsou qui sort aujourd'hui au cinéma? Alors, Le jour J, Permis de rire, Chasse gardée 2, Chonchon des bois.
3: Très bon film.
1: Je répète, qu'est-ce qui sort aujourd'hui avec Didier Bourdon, Camille Lou, Thierry Lhermitte, Chantal Latsou, Le jour J, Permis de rire, Chasse gardée 2, Chonchon des bois. Top chrono, 10 secondes.
2: Je crois que c'est Permis de rire.
3: Chanson des bois, gros blockbuster. Très très bon.
1: Très bon. Et c'est une mauvaise réponse. Tu n'as pas écouté ce que j'ai dit au début de l'émission.
3: Ah, puis depuis le début de la semaine, vous le dites,
1: mais
3: Valérie.
1: Oui, ce qui sort aujourd'hui, c'est le film dont votre radio ici est partenaire, c'est Chasse gardée 2. D'ailleurs, on offre des places, 4 places pour aller le voir. Bon, bah, si tu n'es pas sélectionné pour la finale, tu pourras aller le voir. Et donc, c'est avec Didier Bourdon. Donc, eh bien, pas de points pour toi, mon chaton.
3: Eh oui, Magali avec ici. Garlozère, combien elle a Magali? Elle n'a qu'un point pour l'instant, c'est
1: un
3: ça
1: point.
3: Et Magali, on ne se laisse pas aller. Oui, elle habite à Aubord dans le Gard, elle s'est bricolée, elle est vendeuse en épicerie fine, elle nous l'a dit. Alors dis-moi Magali, pareil, et d'ailleurs tout à l'heure tu as évidemment parlé de ton soutien à Valérie Damido en disant que tu l'adorais, c'est aussi pour ça que tu aimes les monuments historiques. Bah, vous êtes un monument Valérie, et vous êtes rentré dans l'histoire, ne le prenez pas mal, c'est un compliment. C'est quoi les monuments historiques que tu aimes bien? Elle dit rien, Valérie.
1: La violence n'est pas une solution.
3: Ah non, je prenais comme un compliment.
1: La violence n'est pas une solution.
3: Bon allez, c'est quoi ton monument historique préféré? Ça lui a fait du bien, elle a crié, elle va mieux. Elle arrive encore.
4: Alors moi, j'aime énormément le pont du Gard. Je trouve qu'il est magnifique.
3: Et oui, c'est vrai, le pont du Gard, bien sûr.
1: C'est beau le pont du Gard.
3: Et oui.
4: Voilà.
3: Et puis?
4: Et puis j'aime également la Tourmagne sur Nîmes, je la trouve aussi fabuleuse.
3: Ok. Mmh. Tu collectionnes les parfums, les bouteilles depuis que tu es jeune, les grosses bouteilles et les miniatures. Voilà, t'en as une cinquantaine à la maison. Il paraît que tout est bien rangé, un peu maniaque hein, aussi.
4: Très maniaque.
1: Et ça doit pas être simple à nettoyer toutes ces petites bouteilles. Ça me fascine toujours. J'adorerais pouvoir collectionner les bouteilles, mais ça doit être dur à nettoyer quand même.
4: Alors c'est pour ça que à chaque anniversaire j'avais droit à une petite vitrine où je pouvais mettre mes petites miniatures à l'intérieur.
3: Non mais voilà. Avis, ça elle nettoie bien parce que je vous l'ai dit, elle est maniaque. Elle regarde 100 fois si elle a bien fermé la porte d'entrée, 100 fois. Hein. Les fenêtres, elle éteint les lumières. C'est une stressée. Hein. T'es une stressée, toi, Magali.
1: Bah, elle éteint les lumières. C'est pas Versailles ici.
3: Non,
1: hein.
3: mais quand même, bon, voilà.
1: Tu sais combien ça coûte de laisser les lumières allumées? Ça coûte un PEL. Bah, voilà.
3: Regardez, je vous ai laissé allumer depuis longtemps, puisque vous êtes ma lumière. Mais vous êtes une lumière. Vous savez, je vous fais que des compliments, vous prenez tout mal.
1: Mon monument historique. Allez, dépêche-toi de poser ta question.
3: Vous savez, je vais vous réconcilier avec moi en vous mettant votre extrait préféré, Valérie. Ah ben, je vous le mettrai en vérif, parce que sinon, ça va nous donner la réponse.
1: Ah, d'accord.
3: Que collectionne un lépidoptérophile? Je répète, un lépidoptérophile. Est-ce qu'il collectionne des pattes de lapin? Des laptops sont des ordinateurs portables, des papillons ou des chutes de papier peint marouflées avec amour par notre monument historique Valérie Damidot. 10 secondes. Top chrono. Allez vite.
4: Je dirais les papillons.
3: Les papillons, hein. Ce que collectionne un lépidoptérophile. Et on va l'écouter cette chanson parce qu'elle adore. C'est les papillons.
5: 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Ouh.

0: France en plus loin, Gauvin Serres qui est en tournée à partir du mois de septembre. Première date à Montrouge, Grenoble, Château-Renard et ailleurs. Et il y en a forcément une près de chez vous. Valérie Damido et Éric Bastien sont maintenant avec Laurent d'ici Provence et Clotilde d'ici Pays de Savoie. Clotilde qui a un petit peu peur de l'eau pour une bonne raison qu'elle nous raconte sur votre radio ici.
1: Alors, Laurent, alors il paraît que, donc à Aubagne, là, pas, enfin en tout cas, c'est pas loin d'Aubagne, tu fais partie du comité des fêtes de Baudinard.
2: Alors, c'est dans Aubagne, hein,
1: c'est un quartier. Ah, c'est un quartier, de, c'est un hameau d'Aubagne, ouais. D'accord.
2: Un hameau agricole qu'on a tendance à appeler principauté d'ailleurs de Baudinard.
1: Ouais.
2: Et qui met en avant les, tout ce qui est, toutes les traditions agricoles, le travail de la terre. Par les agriculteurs à l'âge des chevaux. Voilà, donc on essaie de continuer à faire vivre ça et avec des repas, avec des cavalcades, donc des défilés de chevaux et de chars. Voilà, c'est 10 jours par an.
1: Oh bah c'est bien ça, il paraît qu'il y a même voilà. Des enfants qui mettent des petits costumes et
2: absolument,
1: tout.
2: Absolument, ils sont tous habillés en provençaux.
1: Ouais. Et
2: c'est juste magique à voir. Hein.
1: Bah oui, ça doit être très très beau.
3: Bah, les traditions, c'est beau.
1: Hein. Bah moi, de toute façon, j'adore. Alors, mon chat, attention, c'est la fort. Question qui peut te rapporter 3 points de plus. C'est la question à choix multiples. Je te pose la question, je te fais des propositions. T'as 10 secondes à mon top chrono pour me dire quel est ton choix. Alors, je te mets un petit sketch.
4: Avec ma femme, en Bretagne, au restaurant, à Cancale, moi je demande toujours des huîtres de Bourgogne.
5: Vous avez bien raison.
4: Ah, pour ces affaires, non ?
1: Et voilà.
4: Comment les gars du coin, les gars de Cancale ?
1: Alors, les huîtres de Bourgogne de Chevalier-Laspalès, on va parler d'huîtres, Laurent. Combien de temps vit en moyenne une huître avant d'être consommée? Combien de temps vit en moyenne une huître avant d'être consommée? 1 an, 3 ans, 5 ans, jusqu'à ce que Éric Bastien tombe dessus.
3: Bien sûr.
1: Voilà, combien j'adore. De temps ça vit une huître avant d'être mangée? 1 an, 3 ans, 5 ans, jusqu'à ce qu'Éric Bastien la ramasse.
3: Ça va vite.
1: Top chrono, 10 secondes.
2: Alors, je vais dire 3 ans, mais il me semble qu'elles peuvent être mangées à 1, 3, 5, j'avais vu un reportage. Je vais dire 3 ans.
1: Eh bien, c'est totalement 3 ans. Et pendant 3 ans, elle est dans les parcs ostréicoles. Elle est déplacée, affinée. Et puis, au bout de 3 ans, bim, bam, boum, on la mange. 3 points de plus, tu as 7.
3: Eh, hey, Laurent.
2: Oui.
3: Laurent, eh. Hey. T'es content, hein?
2: Ah, j'adore.
1: Ouais. Voilà,
3: c'est pour
1: sûr.
3: Le déstabiliser, comme ça il va penser à
1: oui,
3: autre chose.
1: Oui, bien sûr, mais il n'a pas l'air déstabilisable. Hein. Je
3: Clotilde.
1: Te rappelle qu'il était dans l'armée. Mais voilà, non, allez.
3: Clotilde est dans sa grotte, toujours. Elle a. Oui, elle va bien, Clotilde, avec ici Pays de Savoie. Alors en parlant de. Tout à l'heure, tu nous as dit que tu avais appris à nager le crawl. Mais il paraît que. T'es vraiment traumatisé quand même. À cause du film?
6: Non, les mamans à la piscine.
3: Ah, c'est pas les dents de la mer, t'es traumatisé par les mamans à la piscine, c'est-à-dire?
6: Ouais. Non, quand j'ai appris à nager à 20 ans, la première chose que m'a dit le maître nageur, de ta génération, c'est ou les mamans à la piscine, ou le film Les Dents de la Mer. Alors je l'ai regardé avec des yeux, me dire, mais qu'est-ce qu'il me raconte? Et en fait, en expliquant, et il me dit de ma génération, il y a beaucoup de personnes qui ont peur de l'eau, parce que soit ils ont vu le film Les Dents de la Mer.
3: Bah oui.
6: Faire peur, effectivement,
3: ouais.
6: Ou soit c'est la période où les mamans accompagnaient les enfants de maternelle, enfin de primaire,
3: ouais.
6: À la piscine et s'occupaient pas forcément des enfants quand ils étaient dans la piscine.
3: D'accord. Donc,
6: et donc, effectivement, moi, j'ai bu la tasse et j'ai eu l'impression que ça a duré.
3: Bien sûr.
6: Est-ce que quelqu'un finisse par me récupérer?
3: T'inquiète pas, Claudine, on va pas aller sous
6: mais
3: l'eau. Et là, on va relever la tête de l'eau, justement. Et on va aller au plus haut plongeoir, aux 10 mètres. On y va avec cette question qui vaut 3 points. En 2023, un supermarché breton a dû être évacué. Mais à cause de quoi? D'un client déguisé en dinosaure, une invasion de mouettes affamées, un robot aspirateur incontrôlable, une fuite de camembert trop affiné, déclarée arme chimique par les pompiers. Top chrono, 5 secondes, pardon.
1: 10.
3: À 10, oui, c'est général.
1: Oh là là.
3: L'invasion, le client, le robot, la fuite de camembert. Allez.
6: Des mouettes, on va dire.
3: L'invasion de mouettes affamées, oui. Supermarché breton qui a dû être évacué il y a 2 ans, c'est arrivé à Concarneau. complètement fou cette histoire. C'est joli Concarneau. Des mouettes ont pris l'assaut dans un magasin, voilà, après qu'une porte automatique est restée ouverte. Non mais c'est fou, hein, c'est ça. Et résultat, bah, poissonnerie dévalisée, cri dans le rayon, client en panique, remake breton des oiseaux d'Hitchcock.
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0: First in America, Supertramp. Dans une minute, Valérie Damidot et Eric Bastien sont à nouveau avec Laurent d'ici Provence, qui a un souvenir particulier d'un concert de Big Flo et Oli, et Clotilde d'ici Pays de Savoie, qui aurait aimé avoir les questions de Laurent. Et ça, Clotilde, si vous saviez le nombre de candidats qui nous ont dit la même chose pendant ces deux années d'au taquet sur votre radio ici.
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4: J'aurais refait la chanson, Valérie. Elle est jolie, elle est...
5: Bon, vous la ferez demain. Oui, fais-la moi demain. Allez, Laurent, il a 7, Clotilde a 4. Laurent, il adore, tiens, il adore ce chanteur.
6: Il aurait dû y aller, il aurait dû le faire.
5: Assez dommage, peut-être la dernière. Oh, bah voilà. Alors, tu as été, donc tu adores Big Flo et Oli, tu as été les voir au concert à Toulon, et avec des amis, et vous aviez le maillot du Toulouse Football Club.
7: Oui, parce que moi je suis originaire de Toulouse, et autant je parlais de l'OM avec Eric, autant mon club de cœur c'est le TFC.
4: Et
7: club qui est particulièrement, qui plaît beaucoup à Big Flo et Oli parce qu'ils sont de Toulouse.
4: Ils sont là-bas.
5: Oui.
7: Voilà. Donc j'ai dit on va leur faire honneur et j'ai habillé tout le monde en maillot du TFC.
5: Ouais. Sauf que qu'est-ce que t'as fait toi?
7: Sauf qu'arrivé sur place, on vient de gagner la Coupe de France. Il y a une interaction dans le concert qui se fait parce que forcément on est à Toulon et on est 5 à être habillés en maillot du TFC. Et à un moment, Florian me regarde, il regarde mon maillot. Je le prends, j'envoie et je me retrouve du coup en Marseille à Toulon un 15 novembre.
5: Et voilà, parce que Oli, il a pris le maillot, il l'a gardé pendant le reste du concert et toi, tu t'es caillé les miches, en gros.
7: Voilà, alors c'est pas Oli, c'est Florian, son
5: frère.
7: Ah, c'est
5: bon, d'accord,
7: voilà.
5: Donc, ok.
7: Si, mais écoute, j'ai eu froid, je regrette pas mon cadeau, mais j'ai eu froid.
5: Alors, écoute bien, c'est la question qui peut te faire gagner 5 points de plus. Ça serait un sans faute, hein. C'est la question cash. Je pose la question à mon top chrono. Tu as 10 secondes pour me donner la réponse. Quel est le tube qui a fait exploser la carrière de Clara Luciani en 2019? Quel est le tube qui a fait exploser la carrière de Clara Luciani en 2019? Top chrono, 10 secondes.
7: Alors, sur Clara Luciani, il n'y a qu'un titre qui me vient, c'est La Grenade.
5: Alors, est-ce que c'est La Grenade? Eh bien, nous allons immédiatement vérifier en musique. Eh bien, pour Lolo.
7: C'est la seule que je connaissais.
5: Eh ben, c'est un sans faute, mon chat. Tu as 12.
4: Oh là là. 12. Comment il fait pour avoir 12 celui-là?
5: Bah, c'est un sans faute. Il a répondu à tout. Il a 12.
4: Clara Luciani en live ce soir à 20h. Bien sûr.
5: Bien sûr.
4: L'ICI live ce soir, 20h, au micro d'Émilie Mazoyer. Le concert live à retrouver sur ICI. Voilà, j'essaie de m'occuper comme je peux parce que Clotilde, j'ai peur quand même un petit peu là.
8: Clotilde,
4: j'aurais
8: préféré ces questions.
5: Alors, sache que ça fait 18 mois qu'on fait cette émission.
4: On nous le dit tous les jours.
5: Et ça fait 18 mois que. Et c'est toujours. Bien sûr, bah oui.
4: Ça fait déjà 18 mois qu'on se voit tous les deux, tous les jours. Voilà. On vient de se rendre compte avec Valérie que c'était plus possible, ça peut pas durer. Voici la chèvre. Je parle pas de Valérie, bien sûr. Ça va, Valérie? Elle est sous la table. Quand Clotilde avait 7-8 ans...
5: Mais arrête de l'appeler Clotilde!
4: Clotilde 2, ouais, parce qu'il y a Clotilde 1 et Clotilde 2, bien sûr, c'est comme Jean-Paul, n'importe quoi, bref. Il pouvait être le truc de la vanne.
5: Ouais, d'accord, allez.
4: Bon. Vous savez ce qu'elle a fait? Elle a poussé son frère qui était dans la poussette. Oui, elle a lâché la poussette du petit dernier dans la porte du chemin.
5: Quoi?
4: Mais ça va pas.
5: Mais tu es Belzébuth, comme le chat de Laurent.
4: Non mais il s'est retrouvé les quatre roues en l'air. Il va bien le petit frère ou
8: Il va très bien. Moi je crois qu'il a peut-être quelques séquelles, mais je suis pas sûr.
4: Bien sûr. Vous voyez le mec des Goonies, c'est le mec aujourd'hui, c'est le même.
5: Ah c'est Choco.
4: C'est Choco.

Juliette Armanet. C'est la fin des meilleurs moments d'Au Taquet pour aujourd'hui. 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
1: Très bonne fin de semaine avec votre radio ici. Il est 13h. Le journal Valentin Bertrand. Bonjour Valentin.
2: Et bonjour à tous.
1: À la une ce vendredi.
2: La Gironde et les Landes replongées dans le cauchemar des feux monstres de 2022. En trois jours, on est à la moitié du bilan de ces méga-feux étalés à l'époque sur deux semaines. Nous ferons le point au plus près de ces incendies, ce feu toujours imprévisible et hors de contrôle. Nous serons aux côtés des évacués et puis nous tenterons de nous projeter à quoi s'attendre dans les prochaines heures, les prochains jours, avec notamment la solidarité européenne qui se met en place. Et puis, un petit bol d'air avec le Tour de France à l'assaut de l'Alpe d'Huez.
1: Valentin, c'est le plus gros feu de l'année.
2: 10 000 hectares parcourus au nord du bassin d'Arcachon. Rendez-vous compte, en 24 heures, cette surface a quadruplé. Les évacuations se succèdent. 35 000 vacanciers et habitants mis à l'abri. Des images de chaos et une progression jamais vue, comme l'indique la préfète de Gironde, Sophie Broca.
3: Il est là, ce grand incendie XXL. C'est un incendie XXL parce qu'il est imprévisible. Il fait des sauts d'un kilomètre. Et puis il est XXL parce qu'il est vorace. Il a déjà détruit 10 000 hectares. Ma priorité, c'est bien sûr de protéger les vies, les populations. Et donc j'ai décidé, en accord avec monsieur le maire, le chef des pompiers et le général de gendarmerie, d'évacuer et le Porge et l'Aige. Alors, c'est pas facile, je voudrais saluer les habitants, parce que partir en pleine nuit, partir en urgence,

0: c'est difficile, ça fait peur, c'est traumatisant. C'est d'autant plus traumatisant qu'un certain nombre de maisons ont été détruites, 53 pour être tout à fait exact. Il y a aussi un camping qui a été détruit par ce feu. Mais je voudrais souligner que c'est aussi 2000 maisons qui ont été sauvées grâce au travail extrêmement précis et déterminé des sapeurs-pompiers.
1: Les pompiers encore devancés par la vitesse de propagation des flammes. Stéphanie Scoc, vous avez aussi suivi pour Ici Gironde ce point des autorités. Et puis Stéphane, ce matin, vous avez rayonné autour de Lesches-Cap-Ferré dans les zones touchées par l'incendie. Quelle est l'étendue des dégâts, Stéphane? Racontez-nous un petit peu ce que vous avez vu.
2: Eh bien, effectivement, j'ai commencé ma route ce matin depuis Lacanau pour venir ici, jusqu'ici à Lesches. Et je suis passé par une des communes qui était la plus en difficulté ce matin, c'est celle du Porge, qui pensait que le feu était passé, que c'était terminé. Eh bien, il y a eu des reprises de feu cette nuit. Et réellement, l'incendie, là encore, a fait des dégâts. Je ne sais, j'ai pas le décompte exact des maisons qui ont brûlé au Porge, mais je sais qu'il y en a eu un certain nombre. Sur toute cette ligne de front, on n'avait jamais vu ça de mémoire de pompiers ici dans le sud-ouest. Eux qui pensaient pouvoir tenir une ligne de front à l'ouest de la commune de Lesches-Cap-Ferré sur la route du Grand Cros. Le Grand Cros, c'est une plage très fréquentée l'été par les touristes. Eh bien, ils n'ont pas pu tenir cette ligne de front. Ils ont été obligés de faire demi-tour et le feu s'est avancé à 1000 hectares à l'heure, directement droit sur l'océan Atlantique, et il s'est arrêté au niveau de la dune. Voilà pour la tête de feu. Mais maintenant, c'est pas parce que cette tête de feu est arrivée à l'océan que les choses sont terminées. Bien au contraire, on a une ligne de front désormais de 20 km de long. Ça va devenir de plus en plus compliqué au fur et à mesure de cette journée.
1: Des conditions météo très défavorables, un bilan aussi déjà lourd chez les pompiers. 27 sont blessés, l'un d'entre eux venu de Seine-et-Marne à la cheville fracturé par l'explosion d'une bouteille de gaz. Quelques affaires de première nécessité, c'est tout ce qu'ont pu prendre les évacués au moment de fermer leur maison. On l'a dit, 80 ont brûlé, une cinquantaine totalement détruite. Anne, réfugiée au parc des expositions de Bordeaux, ne sait pas si elle reverra la sienne.
3: Moi, de laisser la maison, c'est un vrai crève-cœur parce que mon grand-père avait acheté la propriété en 1921. Ils ont commencé à construire avec mon père des maisons. Ça se sont agrandis au fil des années. Je suis extrêmement attachée à cette maison. Donc, de partir comme ça, vous pouvez imaginer ce que ça me fait. Voilà. Alors, j'espère qu'on va arriver à éviter que ça ne brûle. Mais bon, vu ce qui arrive, enfin, vu l'ampleur de la chose, c'est... voilà. Donc, c'est... pour moi, c'est catastrophique. Voilà.
1: Anne, qui fait donc partie de ces 35 000 évacués en Gironde.
4: Et ça brûle aussi dans les Landes.
1: Cette fois, on est juste au sud du bassin d'Arcachon. Le feu est parti hier et a déjà parcouru 2500 hectares. Et à Biscarrosse et à Parentis en Borne, là aussi, la situation évolue très vite. Il y a quelques minutes, le préfet des Landes, Gilles Clavreul, a dressé un premier bilan sur l'antenne d'Ici Gascogne.
5: On poursuit l'évaluation des dommages dans le bourg de Biscarrosse. On a 105 bâtiments qui ont été impactés, détruits partiellement ou totalement par les flammes, et le comptage est toujours en cours, donc c'est pas un bilan définitif. Et puis on reste donc sur les 23 000 personnes évacuées jusqu'à présent, entre hier soir à compter de 20h15 et la fin de nuit avec plusieurs campings dans le nord de Biscarrosse qui ont été évacués.
1: Là aussi, des messages FR alerte envoyés sur les téléphones. Pour Emma, il a fallu partir très vite la nuit dernière de son camping où elle séjournait avec ses filles de 7 et 8 ans à la recherche d'un dortoir de fortune.
6: On était à la piscine et puis on a commencé à sentir les odeurs de fumée. Puis ensuite, on a senti les cendres nous tomber dessus. On a mangé, puis là, on allait à la soirée qui était organisée au camping. Et là, ça a viré un petit peu au cauchemar. On nous a dit que le camping va être évacué. Donc, on n'a pas réfléchi. On est allé à notre emplacement. On a pris les petites et puis c'est tout, les doudous. Et puis, on est arrivé au gymnase. Mais là, c'était l'horreur. C'était une fournaise. Donc on s'est dit, on prend la voiture, tant pis, on va dormir au bord de l'eau. La seule chose qu'on a prise, c'est les doudous pour les petites et les duvets. Et c'est tout. Tout est resté là-bas.
1: des témoignages et les dernières infos qui sont à retrouver dans nos articles en direct sur ici.fr. Vous l'avez donc compris, la situation, elle a totalement dégénéré, favorisée par le vent de la nuit dernière et les pins particulièrement inflammables. Le directeur adjoint des pompiers des Landes, le colonel Romain Moutard, a suivi au plus près ces départs de feu incontrôlables.
7: Des éclosions qui tout de suite se propagent énormément à des vitesses que nous avons constatées hier après-midi qui étaient tout juste colossales, et ensuite ce que l'on appelle par la suite des développements convectifs où le feu produit son propre vent avec une puissance où nos collègues pilotes avouaient eux-mêmes que la situation était véritablement dantesque vue d'en haut, et je vous assure que les troupes au sol ne venaient que confirmer cet état.
1: Le directeur adjoint des pompiers d'Élan. Dans le Var, la situation au niveau de l'incendie n'est toujours pas fixée. Les pompiers regardent là le ciel, espèrent l'arrivée des orages. 30 mm de pluie attendue demain dans le Var pour peut-être parvenir à stopper enfin la progression de cet incendie. 2700 hectares parcourus, des surfaces qui s'ajoutent d'un département, d'un foyer à l'autre. Au global, depuis le début de l'année, ce sont 50 000 hectares brûlés en totalité ou en partie. C'est le bilan dressé par le ministre de l'Intérieur, Laurent Nunez. Avec donc cette nuit jusqu'à 1000 hectares parcourus en Gironde, la France n'est plus en mesure de faire face seule. Emmanuel Macron a donc activé le mécanisme européen de protection civile. En clair, Fabien Fourel, la France sollicite l'aide urgente de ses voisins.
8: Oui, quand un pays est dépassé par une catastrophe, il peut activer ce dispositif de protection civile. Les 27 États membres et 10 pays tiers y participent et se portent assistance. À Bruxelles, un centre de coordination recense alors les moyens disponibles et organise leur acheminement. Deux Canadair croates, deux avions bombardiers d'eau portugais et deux hélicoptères lourds tchèques et slovaques font ainsi route vers la France pour venir épauler nos pompiers. Ce mécanisme mis en place depuis 2001 n'est déclenché que dans les situations de tension. La France qui avait déjà eu recours pendant les feux géants en Gironde en 2022. En 2024, c'est l'Espagne qui l'avait activé après les inondations monstres à Valence. Plus de 800 interventions ont ainsi déjà été coordonnées en Europe et ailleurs dans le monde. Une aide salutaire alors que la France a déjà enregistré plus de 12 500 départs de feu depuis le 1er janvier, avec une surface brûlée qui dépasse déjà celle de l'année référence de 2022 et de ses méga-feux.
1: Et voilà les précisions de Fabien Fourel. On rappelle le bilan en Gironde, 10 000 hectares parcourus à ce stade par les flammes.
4: 13h09, on respire un peu maintenant avec une ascension emblématique aujourd'hui sur la route du Tour de France.
1: Avec les 21 lacets de l'Alpe d'Huez, une montée hors catégorie, très attendue par le peloton et le public. La dernière fois, c'était en 2022, 500 000 spectateurs s'étaient amassés au bord de la route, une après-midi qui s'annonce donc comme un grand moment du Tour, François Sauvestre.
9: Néophyte sur le Tour, Baptiste Westrofer sait à peu près situer l'Alpe d'Huez, à défaut de l'avoir déjà grimpé.
10: Je sais que c'est une station de ski en haut.
9: Mais le Breton de l'équipe Lotto a évidemment conscience de tout ce que représentent ces 13 800 km d'ascension au milieu d'une foule en délire.
10: Truc de zinzin, c'est le week-end, les vacances scolaires, un beau partage avec le public, avec les lacets, c'est une montée mythique.
9: Lui non plus ne s'est jamais frotté à l'Alpe d'Huez sur le Tour de France, l'endroit idéal pour un coureur comme Kevin Vauclin qui adore se nourrir de l'énergie du public.
11: On a vécu de belles choses au Markstein, mais je pense que là, à l'Alpe d'Huez, ça va vraiment être une fête, quelque chose d'exceptionnel et il va falloir en profiter.
9: Rapidement lâché hier, Kevin Vauclin rêve, comme chaque coureur français, d'être à l'avant dans cet enchaînement infernal de virage en épingle, et pourquoi pas plus, comme un certain Thibaut Pinot en 2015.
12: Il y a une étape de montagne à aller chercher, c'est bien celle-là, victoire de Thibaut Pinot. Bravo à l'Alpe d'Huez.
11: Je pense que chaque grimpeur français rêve de gagner là-haut. Moi, j'ai eu la chance de gagner là-haut, d'être tout seul dans ce col-là. Ça fait partie des 5 meilleurs souvenirs de ma carrière. Je souhaite à chaque Français de vivre ce que j'ai vécu. Ouais.
9: Reste à savoir quelles seront les ambitions de Tadej Pogacar, souvent briseur de rêves, surtout quand il veut marquer l'histoire, lui qui n'a jamais gagné à l'Alpe d'Huez.
1: Et le départ donné de Gap, maintenant dans une petite heure.
4: Merci Valentin Bertrand. L'actu revient à 14h et toujours avec vous Valentin. Donc le Tour de France arrive à l'Alpe d'Huez. Alpe d'Huez, station de sport d'hiver emblématique de l'Isère que nous découvrons ou redécouvrons dans moins d'une minute avec un épisode du podcast Partir sur votre radio ici.
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4: La montagne, ça vous gagne. Eh bien, c'est exactement ce que vous allez ressentir après cet épisode de partir à l'Alpe d'Huez. Pas besoin d'aimer forcément les sports de neige. L'Alpe d'Huez, c'est une destination dont on peut profiter toute l'année avec votre radio ici.
18: L'Alpe d'Huez, c'est à la fois une étape légendaire du Tour de France et un grand domaine skiable parmi les plus appréciés. Mais c'est surtout une montagne pour tout le monde, en toute saison, que vous y alliez pour vous dépasser ou simplement pour en profiter. Et à la fin de cet épisode, vous saurez pourquoi les épreuves olympiques organisées ici en 1968 ont dû se tenir de nuit. Je m'appelle Célia Bugneroman, je suis chroniqueuse à ICI Isère et je vais souvent à l'Alpe d'Huez pour randonner, pour skier et même pour faire la fête. Mais moi, je monte pas à vélo. C'est ça que j'aime là-haut. Quel que soit son niveau sportif, tout le monde y trouve quelque chose pour se dépasser un petit peu. Bienvenue dans Partir, hors piste à l'Alpe d'Huez. Notre point de départ, c'est le village du Bourdoisan. 700 mètres d'altitude, en contrebas des 21 virages qui mènent à la station de l'Alpe d'Huez. Devant vous, l'épreuve la plus mythique du Tour de France, les 14 km de lacets serrés et 1120 mètres de dénivelé. Numérotés de 21 à 1, de bas jusqu'en haut, chaque virage porte le nom d'un vainqueur de l'étape. Par exemple, le virage 14, c'est celui de Thibaut Pinot, et le 11, celui de la légende, Bernard Hinault. J'ai un premier conseil pour vous. L'Alpe d'Huez, ça se prépare. La station est très animée toute l'année. Le Tour de France, bien sûr, mais aussi du VTT, du ski, des festivals. Ce sont des événements formidables, mais ils attirent énormément. Se loger sur place, ça ne s'improvise pas. Je vous conseille donc de réserver votre séjour bien à l'avance.
19: Allez, fais un sourire, monsieur. Bonjour.
18: Pendant notre ascension, je vais vous parler du virage numéro 7. Toute l'année, c'est juste un virage comme les autres. Mais quelques jours avant le passage du Tour, des centaines de supporters néerlandais débarquent ici. Avec des caravanes, des barbecues, des frigos, des générateurs électriques et des télés. C'est une déferlante orange. On appelle cet endroit le virage des Hollandais. C'est un lieu très festif et l'apothéose arrive quand les coureurs passent. Croyez-moi, c'est une expérience complètement folle. En cas de forte chute de neige, la route est ouverte toute l'année aux vélos, qui cohabitent avec les véhicules motorisés. Mais, exceptionnellement, quelques jours dans l'année, la montée est réservée uniquement aux cyclistes. Pour connaître ces dates, renseignez-vous à l'office de tourisme. Vous avez pédalé et vous êtes arrivé au bout de la montée ? Bravo ! Sachez qu'entre mai et septembre, l'Office de tourisme remet un diplôme officiel de la montée de l'Alpe à tous ceux qui ont fait l'ascension. Il est remis contre 1 € symbolique reversé à une association. Mais au-delà de la performance, je vous ai promis de vous faire découvrir l'Alpe d'Huez pour tous. On y va tout de suite. On est donc arrivé devant l'office de tourisme. On est au cœur d'une grande station de ski et c'est comme on l'imagine, avec des remontées mécaniques, des grandes terrasses ensoleillées et des chalets en bois. Si vous voulez venir en transport en commun, des cars partent régulièrement de la gare de Grenoble. Il faudra en prendre 2 avec un changement à Bourdoisan. En hiver, il y a un service express, mais il faudra être patient dans les bouchons. Selon les périodes, il existe aussi des navettes depuis Lyon et Genève. Vérifiez sur le site de la station avant de partir. Un mot maintenant sur la montagne toute saison. Et oui, ici, on ne vient pas que pour la neige. C'est même une destination très prisée pour les vacances estivales. Les remontées mécaniques fonctionnent en juillet et en août et la station propose un tas d'activités sportives ou moins sportives. Dernier conseil, on est en altitude. Prévoyez des chaussures fermées, une gourde et un bon pull, même en été.
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18: Un peu plus loin, après l'office de tourisme, on peut voir la piste de l'Écluse. C'est ici qu'en 1936, Jean Pomagalski installe le tout premier téléski à perche débrayable au monde. La grande épopée du ski naît exactement à cet endroit. Aujourd'hui encore, cette piste ramène au cœur de ce qu'on appelle le Vieil Alpe, la partie ancienne du village. Certains des plus grands champions y ont même fait leurs premières traces.
20: Donc mes parents avaient cet hôtel-là.
18: Isabelle Blanc, snowboardeuse, deux fois globe de cristal et championne olympique en 2002.
20: Donc je rentrais des entraînements du ski et ma sœur, qui préférait les pistes de danse, elle a gagné un concours de danse en boîte de nuit et elle a ramené un snowboard qui était le gain de la soirée. Excellent. Un snowboard donc, que j'ai retrouvé dans le local à ski quand je rentre dans l'entraînement. Je me suis exercée sur l'Écluse, s'appelait la piste des idiots. Mes premières courbes de snowboard étaient toutes seules sur cette piste. Enfin, en tout cas, cet endroit de l'Écluse est hyper bien par rapport à la station parce qu'en fait, on est proche du Vieil Alpe et à la fois, on est très proche aussi de tout ce qui a été l'avenue phare, l'avenue des Jeux, qui est l'avenue des Jeux Olympiques de 68, ou en haut de l'avenue où il y a encore ce rond-point où il y avait la flamme. Mais ce sont nos Champs-Élysées à nous.
18: Du pied de l'Écluse, je me rends maintenant à la gare de télécabine des Grandes Rousses. C'est un téléphérique un peu dans son jus qui nous emmène sur le Pic Blanc. Il nous monte sur plus de 1500 mètres de dénivelé avec un changement au milieu. Les lignes sont d'une seule portée sans pylône, c'est un peu vertigineux. Culminant à plus de 3330 mètres d'altitude, le sommet du Pic Blanc offre un paysage absolument époustouflant, été comme hiver. On admire à 360 degrés, sur des centaines de kilomètres autour, les plus grandes montagnes des Alpes et bien sûr le Mont Blanc. C'est bien simple, par temps clair, on voit un cinquième de la France. Ce panorama est même classé 3 étoiles au guide Michelin. Vous pourrez donc admirer les merveilles du Pic Blanc en montant et en descendant en télécabine. Il y a même des visites guidées organisées. Voyez ça avec l'Office de tourisme. Mais si vous le sentez, vous pouvez redescendre en randonnée. C'est assez sportif. En VTT, ça l'est encore plus. Et en hiver, le ski ici est réservé aux plus aguerris. D'ailleurs, avec ses 16 km, la piste de la Sarenne est la piste noire la plus longue d'Europe.
20: Moi, je recommande à tout le monde, famille, amis, c'est la piste de la Sarenne de nuit. Donc vous montez avec le dernier télécabine, la coucher de soleil, c'est magnifique quand on est là-haut. Et ensuite, une fois que c'est de nuit, on descend, bien accompagné, bien sûr. J'y suis allée avec des amis ou de la famille qui n'étaient pas forcément des grands skieurs. C'est un très très beau souvenir.
18: Nous voilà donc redescendus, d'une manière ou d'une autre, du Pic Blanc. Le deuxième endroit que j'aimerais vous faire découvrir à l'Alpe d'Huez, c'est le lac Besson. Une balade magnifique à faire en toute saison, accessible à tout le monde. On y accède à pied, en raquette, mais surtout en navette, mise en place par la station. Le lac est juste à la sortie, c'est l'endroit idéal pour un pique-nique en famille. En plus, on peut aussi se balader sur le plateau et longer trois lacs en enfilade. C'est plutôt plat, ça se fait en 45 minutes. La vue plongeante sur la vallée, avec les lacs en premier plan, est totalement merveilleuse.
20: Bon, là, tu vois là, toute la vallée du Grésivaudan là-bas.
21: Je vois bien.
20: Et puis là, t'as toute la chaîne de Beldon que tu vois d'ici. Avec les lacs en avant-plan. Ouais. Donc, franchement, c'est d'avoir des lacs de cette qualité-là en termes de... Tu vois, c'est un peu vallonné, ça monte pas trop pour venir voir. Avec la vue que t'as derrière, c'est juste... Tu vois, moi, parfois, ça me fait cette impression que c'est presque pas réel. Tu sais, dans la perception, dans la vision, tellement c'est beau. Puis selon la lumière, la qualité du ciel... Les couchers de soleil sont absolument majestueux.
18: Et si vous cherchez encore d'autres choses à faire, luge d'été, golf, patinoire, spa, randonnée balisée, l'Office de tourisme vous donnera des tas d'autres idées, des activités sportives ou relaxantes pour tous, été comme hiver. Bref, vous vous régalerez dans cette station qui cumule 300 jours de soleil par an.
20: Il y a un dicton. À l'Alpe d'Huez, soit il fait beau, soit il fait nuit. On est sur un sommet, mais ça fait comme un plateau. Quand on est un peu plus haut, sur 2000 et tout ça, en fait, on voit la station. Et tout autour, c'est un champ de nuages, comme si c'était une île. C'est pour ça qu'on appelle l'île au soleil.
18: Et oui, je vous avais dit au début de l'épisode que les épreuves olympiques organisées ici ont dû se tenir de nuit. Cette île au soleil, c'est la station la plus ensoleillée d'Europe. Tellement qu'en 1968, le soleil faisait fondre la glace de la piste de bobsleigh. Il fallait donc la refroidir pendant des heures avant de pouvoir concourir. Et c'est pourquoi l'Alpe d'Huez a inventé le bobsleigh de nuit. Si vous avez encore un petit peu de temps devant vous, si votre week-end n'est pas terminé, j'ai une dernière idée pour vous. On va visiter l'église Notre-Dame-des-Neiges et je vais vous expliquer comment le sport a financé sa construction d'une façon que vous n'imaginez même pas. On est maintenant devant Notre-Dame-des-Neiges, la fameuse église du centre du village qui n'a pas son pareil ailleurs. Inaugurée en 1969, elle surprend par son architecture contemporaine. Elle est ronde et sa toiture en cuivre fait penser à une tente. Elle est également célèbre pour ses vitraux colorés réalisés par l'artiste isérois Arcabas, l'un des plus grands artistes de l'art sacré contemporain.
20: C'est une figure du patrimoine de la station. Mais après, il y a cet orgue, effectivement, à l'intérieur, en forme de main, avec une forme de sonorité assez particulière qui est très appréciée de certains férus du son et de l'orgue des églises.
18: L'histoire de cette église commence en 1944. Quand un résistant du nom de Jean le Boucher fait le vœu, après la bataille de l'Alpette, de construire une église à l'endroit où il a survécu. S'il est associé au projet sur le plan de la conception symbolique, c'est bien le père Jaap Rotten, un prêtre néerlandais, qui porte la réalisation concrète de cette église. La légende dit qu'il organisait des tournois de boxe et récupérait un franc par canette de bière vendue pour financer la construction. Aujourd'hui, on y donne des concerts de musique classique et parfois bien plus électronique. Il y a deux choses à ne pas rater à l'intérieur. Les 13 vitraux d'Arcabas et l'orgue, une main dressée vers le ciel, les tuyaux logés dans les doigts. Absolument unique au monde. On pourrait aller jusqu'à imaginer que cette main représente un gant de boxe. Car oui, le sport, c'est l'âme de l'Alpe d'Huez. Mais la culture est bien là, aussi solide qu'inattendue. Mais ça, vous le découvrirez quand vous viendrez.
4: Merci Célia Bruni-Roman d'ici Isère pour ce tour de l'Alpe d'Huez. Pour écouter cet épisode du podcast Partir ou un autre, rendez-vous sur ici.fr. À suivre dans quelques instants le Tour de France, 19e étape ce vendredi entre Gap et l'Alpe d'Huez. On retrouve nos envoyés spéciaux sur le Tour juste après Black Wonderful Life sur votre radio ici.

0: souvenir de l'année 1986 avec Wonderful Life du groupe Black. Soyez bienvenus si vous nous rejoignez, j'espère que vous allez bien. Nous partons à présent sur le Tour de France. Aujourd'hui, les coureurs doivent relier Gap à l'Alpe d'Huez, près de 128 km. Un sacré parcours de montagne que nous suivons toute l'après-midi jusqu'à l'arrivée sur votre radio ici.
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0: Le Tour de France que normalement nous devons retrouver pour faire un point sur cette 19e étape qui relie aujourd'hui Galp à l'Alpe d'Huez. Une étape de montagne avec quand même quelques cols, 128 km à parcourir. Et nous retrouvons nos envoyés spéciaux sur le Tour de France. Les coureurs sont pas encore partis, ils partent à 14h. Mais bon, ils se préparent et on voit un peu où ils en sont avec Thomas Coignac. Bruno Blanza, bonsoir, Thomas Coignac.
2: Bonjour et bienvenue ici. Bonjour et bienvenue sur la route du Tour de France. Effectivement, avant cette avant-dernière étape de ce Tour 2026, nous sommes effectivement en direct du départ ici à Gap pour l'étape la plus courte de ce Tour, hein, 128 km, mais une étape qui fait peur quelque part aux coureurs du Tour de France après une arrivée en altitude hier à Orcières-Merlette. Eh bien, c'est l'Alpe d'Huez, le mythe qui va se présenter à eux tout à l'heure sur cette étape. Je vous le disais, la plus courte, mais avant, eh bien, de basculer au pied de l'Alpe d'Huez, il y aura trois cols à franchir. Et dès le départ, ça va grimper avec le col Bayard. Et c'est vrai que beaucoup, eh bien, ont les yeux rivés vers l'Alpe d'Huez. C'est 21 virages, c'est près de 14 km à 8% de col hors catégorie. Mais avant cela, il y aura probablement de la bagarre dans les trois col précédent, de la bagarre pour le podium. On pense à Paul Sextas, le jeune français quatrième à 20 secondes du podium d'Isaac Del Toro. Va-t-il attaquer ou pas, sachant que l'équipe UAE de Del Toro et de Pogacar, le maillot jaune, eh bien, est malade. Il y a beaucoup de coureurs qui sont atteints par un virus. Sont-ils en forme ou en méforme? C'est une vraie question. Pour cela, il faudrait attaquer pour savoir s'ils peuvent rompre ou pas. Ça, c'est une interrogation. Et puis, le maillot est à poids également avec le français Valentin Paré-Peintre. Sera-t-il capable d'être le vrai leader du classement de la montagne ce soir? Toutes ces interrogations, nous aurons les réponses.
0: Merci.
2: Qui va démarrer sous le soleil.
0: Merci Bruno, merci Bruno Blanza, la connexion est vraiment mauvaise, mais on vous retrouve dans une petite demi-heure, juste après les journaux de 14h pour faire un point. Ça sera d'ailleurs le début de la course, à tout à l'heure.
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3: 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Le défenseur des droits écoute et oriente ceux qui le désirent pour toute démarche administrative ou tout litige et ceux qui cherchent à faire valoir leurs droits. 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Et si vous vous détendiez, cet été, l'équipe du musée Bertrand de Châteauroux vous donne rendez-vous pour des séances de yoga en plein air dans le cadre agréable de son jardin. Une parenthèse de bien-être pour vous, celles et ceux qui voudraient connaître la discipline. Votre prochain rendez-vous avec Lydie Balreau le dimanche 16 août, 9h30. La réservation obligatoire au 02 54 61 12 34 ou par email à réservation au singulier musée@châteauroux-métropole.fr. Et pensez à apporter votre tapis.
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C'était l'Aziza de Daniel Balavoine sur votre radio ici. Bonjour, bienvenue, c'est Fabien Hémo. On va passer ce vendredi 24 juillet ensemble. Info locale, musique, bonne humeur, on a tout prévu. Tout au long de l'après-midi, nous allons suivre également cette 19e étape du Tour de France, étape de montagne. Nos journalistes sont sur place pour vous faire vivre en direct le parcours Gap-Alpes d'Huez. Et de la musique aussi au programme. On démarre tout de suite avec Bruno Mars, que je rebaptise exceptionnellement aujourd'hui en Bruno Juillet. Voilà, c'est plus logique. Et cette saison, belle après-midi.

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1: Sur le tracé du GR100, il y a trois plus beaux villages de France, Gargilès, Angles-sur-Langlin et Saint-Benoît-du-Sault. Et à Saint-Benoît-du-Sault, tout est organisé, balisé pour une visite ludique et historique. Alain Neuvière, président du comité Région Centre-Val de Loire de randonnée pédestre.
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3: En remontant à travers les ruelles, puisqu'on va rejoindre le cœur du village, on découvre quelques-uns des 16 panneaux illustrés qui jalonnent un parcours historique qui a été tracé à travers le cœur ancien pour relier les espaces et les monuments les plus emblématiques de la cité. Le beffroi, la porte fortifiée, le prieuré, l'église, la maison de l'argentier et quelques autres donc qui font l'objet d'une belle petite balade qui pourrait éventuellement prolonger un petit peu l'arrivée à Saint-Benoît, puisque l'étape Saint-Benoît-Chaillac, la suivante, ne fait que 18 km. Donc voilà, on pourra peut-être en profiter pour prendre un petit peu le temps d'aller se perdre un petit peu dans le dédale des rues de Saint-Benoît.
1: Saint-Benoît-du-Sault, dans les années 1350, a fait la connaissance du terrible prince noir. Patrick Grosjean, historien.
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4: Saint-Benoît-du-Sault, c'était le siège d'un prieuré dédié à Saint-Benoît, comme le nom l'indique, et qui dépendait de la grande abbaye de Saint-Benoît-sur-Loire. Et un prieuré, ça veut dire qu'il y a un trésor, il y a des richesses, etc. etc. Il arrive et il s'empare de Saint-Benoît-du-Sault. Et il est dit que deux novices, petits-neveux du seigneur de la Brette, c'est du latin de cuisine, on a du mal à s'y retrouver, disposaient d'une somme considérable. Et point, c'est tout. Les historiens ont interprété ça comme une sorte de rançon qui a été versée au prince noir pour que le Saint-Benoît soit épargné. Et c'est certainement ce qui a dû se passer. Alors Saint-Benoît-du-Sault, par ailleurs, outre le prieuré dont l'église subsiste encore et qui paraît très très archaïque, presque carolingienne alors qu'elle est quand même romane du XIIe siècle, il y a tout le village qui fait partie des plus beaux villages de France. Il y a un nombre considérable de maisons du XVe siècle, à tourelles, d'escaliers en vis, etc., etc. Mais ça, c'est du XVe siècle. Ça veut dire que le prince noir ne l'a pas vu. Donc, ce qui était à l'époque guère plus qu'un prieuré avec quelques maisons autour a été épargné grâce à cette somme que semble avoir récupéré le prince noir.
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0: C'était Yann Muller avec cette reprise de Michel Delpech, Les Oies Sauvages. Restez avec nous dans un instant, les infos de 14h, mais avant, de la musique dans vos oreilles avec le groupe No Doubt. Bel après-midi sur votre radio ici.
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1: Merci pour votre fidélité à votre radio ici. Il est 14h. 14h, c'est l'heure de retrouver toute l'info en France et dans le monde en 90 secondes avec Valentin Bertrand.
2: Des mobil-hommes réduits en tas de ferraille, une cinquantaine de maisons détruites. Le premier bilan du grand incendie en cours au nord du bassin d'Arcachon. Un feu XXL, des conditions pires que lors des méga-feux de 2022, dit la préfète de Gironde. En 24 heures, la surface brûlée a quadruplé. Elle atteint désormais 10 000 hectares. À seulement quelques kilomètres plus au sud dans les Landes, l'évacuation du centre-ville de Biscarrosse se poursuit face à la progression d'un autre feu. Les résidents d'un EHPAD mis à l'abri, tout comme 25 000 habitants et vacanciers dans ce département, les flammes ont parcouru 2500 hectares pour soutenir les pompiers français. Emmanuel Macron fait appel à la solidarité européenne. 6 appareils sont en route. 2 Canadair croates, 2 bombardiers d'eau portugais et 2 hélicoptères tchèques et slovaques. Les pompiers qui comptent dans leur rang 27 blessés, dont 1 victime d'une fracture à la cheville après l'explosion d'une bouteille de gaz. Face à ces feux, le maire de Bordeaux appelle les vacanciers en direction des zones sinistrées à reporter leur départ dès aujourd'hui. Le sud-ouest et le nord-est sont en rouge. Côté départ sur la carte bison futé, tout le reste du pays est en orange. Des trajets compliqués demain au départ et à l'arrivée de la gare d'Austerlitz à Paris. Le déminage d'une bombe de la Seconde Guerre mondiale découverte dans le Val-de-Marne entraîne l'arrêt du trafic des trains entre 10h et 15h. C'est inédit sur le Tour de France. 2 ascensions de l'Alpe d'Huez en 2 jours. La première aujourd'hui, 123 km au programme avec un départ fictif donné à l'instant depuis Gap et toujours plus de 4 minutes d'avance pour le maillot jaune Tadej Pogacar.
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3: Et effectivement, le Tour de France renoue aujourd'hui avec ce qui est peut-être sa montée la plus mythique. Ça faisait depuis 2022 qu'on n'était pas venu ici au sommet de l'Alpe d'Huez. Et vous l'avez dit, on y sera aussi demain. Double dose d'Alpe d'Huez aujourd'hui et demain pour ce qui est une demi-finale aujourd'hui et une finale demain de ce Tour de France, même s'il restera la butte Montmartre. Ce sont 2 jours pour tout renverser, pour peut-être aller chercher une place sur le podium pour Paul Sexas, la jeune pépite française de 19 ans.

0: Avant quatrième au classement général sur le podium, voire plus si affinité. Les coureurs viennent de quitter Gap. Ils vont parcourir les routes du col Bayard, du col du Noyer. Il sera compliqué ce début d'étape avant une longue transition, la montée vers le col d'Ornon et l'arrivée au Bourdoisan pour la montée de l'Alpe d'Huez et ses 21 virages mythiques. Vous suivez tout ça tout l'après-midi sur votre radio ici.
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4: Il fait beau, il fait bon, comme le chantait Claude François. Très bon même dans le Berry cet après-midi. 29 degrés à Aubigny-sur-Nère, 30 degrés à Bourges, Dun-sur-Oron, Écueillé et Gurande, 31 degrés à Vierzon, Saint-Amand-Mont, Châteauroux, Issoudun, Buzançais, 32 degrés au Blanc et Argenton-sur-Creuse. Vous profitez cet après-midi d'un magnifique soleil. Arrivée de nuages la nuit prochaine, où il fera 18 degrés de moyenne. Et risque d'orage à l'extrémité sud de l'Indre. Très bel après-midi.
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0: bienvenue si vous nous rejoignez. Ici, eh bien, c'est Fabien Hémot pour vous servir tout l'été. Je suis là pour vous. Dans un instant, on écoute trois chansons françaises à la suite. J'espère que tout va bien pour vous. Vous êtes peut-être bien sur la route pour profiter de la plage. Si c'est le cas, je suis tombé sur un top 3 qui devrait vous intéresser. Le top 3 des jeux de plage préférés des Français. Alors là, en troisième position, on retrouve le frisbee. Deuxième place pour le beach volley. Un Français sur 10 cite jouer à ce sport pendant les vacances d'été. Et sur la première marche du podium, pas de surprise, la pétanque. 58% des Français déclarent aimer y jouer en période estivale. Alors, tu tires ou tu pointes? Perso, moi, ni l'un ni l'autre, je file sur mon transat. Écoutez, trois chansons françaises à la suite. Grâce à qui? Eh bien, grâce à votre radio ici. Et on démarre tout de suite avec Nino Ferrer, avec Le Sud. Ah, oh, une chanson qui sent bon l'été, ça.
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0: C'était France Gall avec Calypso sur votre radio ici. Il est 14h30, c'est l'heure du point Tour de France avec nos journalistes sur place entre Gap et l'Alpe d'Huez, car ici, c'est la radio officielle du Tour.
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3: Et elle est bien partie, cette 19e étape du Tour de France entre Gap et l'Alpe d'Huez. On a passé la première des difficultés, le col Bayard qui était juste situé au départ de Gap. Et c'est un Français, Valentin Paré-Peintre, qui est passé en tête et qui devient virtuellement le leader du classement de la montagne. Lui qui porte déjà le maillot à pois, mais par procuration, puisque c'est Tadej Pogacar qui est en tête de ce classement. Paré-Peintre dans un groupe de 43 coureurs, gros groupe qui s'est échappé avec notamment également Lenny Martinez, le deuxième Français le mieux classé au général. Bruno Blanza, on vous retrouve, vous êtes sur la moto ici, piloté par Selim Guerribi. Avant ça, ce matin, vous étiez au départ à Gap, au bus. Qu'est-ce qu'on vous a dit sur cette étape? Comment est-ce qu'on l'appréhende dans le peloton?
4: Ouais, mais c'est un petit peu ça, Thomas, c'est le bon terme. Il y a un mélange d'appréhension, mais également d'excitation, parce que il y en a beaucoup, à l'image de Paul Sexas, qui vont découvrir l'Alpe d'Huez sur un Tour de France. Et ça, c'est quelque chose de très particulier. D'ailleurs, il en parlait, le prodige français, hier. Il ne nous disait pas au micro, attention Pogacar, attention Del Toro, attention un tel ou un tel. Il nous disait attention au public, par exemple, parce que on attend peut-être 450, 500 000 supporters, spectateurs dans cette montée, et c'est ça qui est aussi compliqué, une montée qui est difficile sur les premiers lacets. Donc oui, c'est l'étape la plus courte de ce Tour de France, mais par contre, comment appréhender la montée finale, ça c'est une vraie question. Il y en a comme Valentin Paré-Peintre qui joue le classement du maillot de la montagne, donc lui il était plutôt optimiste, mais c'est vrai qu'on attend de voir un petit peu ce que ça peut donner tout à l'heure.
3: Et à noter dans ce groupe de 43 coureurs qui a pris les devants, la présence également de Richard Carapaz, l'équatorien, 10e au général et surtout vainqueur hier à Orcières-Merlette. Vous suivez cette étape tout l'après-midi sur votre radio ici.
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5: 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C'est l'été et vous cherchez de quoi prolonger vos journées? Le rendez-vous phare de la programmation estivale des événements du Cher, de retour cet été à Bourges. Les Nuits Lumières, c'est 115 lanternes qui vous plongent dans une ambiance bleue unique en France au fil d'un parcours libre et gratuit d'environ 2 km. Vous allez découvrir ou redécouvrir 6 monuments emblématiques de Bourges. Le rempart gallo-romain, le musée Estève, l'ENSA, le palais Jacques-Cœur, l'ancien archevêché ou encore l'hôtel des Postes. Les Nuits Lumières à Bourges jusqu'au 19 septembre à la tombée de la nuit.
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0: Merci d'avoir choisi votre radio ici. C'est Fabien Emo dans quelques minutes, les infos de 15h. Mais avant, on écoute Louise Attaque avec la chanson Léa. Et petite anecdote, depuis sa sortie en 1997, les fans cherchent toujours à savoir qui est vraiment cette Léa. Alors certains y ont vu une personne réelle, d'autres un message caché. Mais Gaëtan Roussel a toujours refusé de donner une explication précise, préférant que chacun s'approprie l'histoire à sa façon. Eh bien, il n'est pas bête ce Gaëtan Roussel. Allez, on l'écoute. Léa, c'est juste après ça.
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1: Merci d'avoir choisi votre radio ici. Il est 15h. C'est l'heure de retrouver toute l'info en France et dans le monde en 90 secondes. Avec vous, Valentin Bertrand.
2: Des rafales jusqu'à 80 km/h. Les conditions météo très défavorables compliquent un peu plus le travail des pompiers en Gironde. Le feu a parcouru 10 000 hectares au nord du bassin d'Arcachon. 53 maisons et tout un camping sont détruits. Pas de blessés heureusement chez les habitants et les vacanciers. 27 par contre chez les pompiers. Quelques kilomètres plus au sud dans les Landes, on en est à 25 000 évacués. Le centre-ville de Biscarrosse continue de se vider. Les habitants et les touristes dirigés vers la station balnéaire et vers Mimizan. 2500 hectares parcourus par les flammes en 24 heures. Dans le Var, les pompiers attendent l'arrivée des orages car le feu est toujours actif. Demain, entre 30 et 50 mm de pluie sont espérés. Point complet sur tous ces incendies à retrouver dans nos articles en direct sur ici.fr. La loi d'urgence agricole renvoyée devant le Conseil constitutionnel. Les insoumis et les écologistes annoncent saisir les sages après l'adoption définitive du texte qu'ils estiment contraire à plusieurs points de la charte de l'environnement, notamment sur le doublement des volumes d'eau retenus dans des bassines. Même rallongé d'une semaine, le bilan des soldes d'été s'annonce morose. Moins 11% de clients dans les magasins selon les chiffres d'une société spécialisée. Dans les mesures de fréquentation, une baisse encore plus remarquée lors des canicules. Moins 18% par exemple le 24 juin. Alors qu'il faisait 40 degrés sur une large moitié nord du pays. Explication, entre grimpeurs aujourd'hui sur le Tour de France à l'assaut de l'Alpe d'Huez, on n'y est pas encore, il y a d'abord 128 km à parcourir au milieu d'une foule compacte, 600 000 spectateurs attendus.
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1: Et il y a d'abord dans cette 19e étape du Tour, le col du Noyer, on est quasiment au sommet. Bruno Blanza sur la moto ici, derrière l'échappée de 42 coureurs.
3: Effectivement, ils sont devant nous et ça monte à un sacré rythme, très honnêtement Thomas. On a vu Tige Benot, l'équipier de Paul Sexas, en dernière position lorsqu'ils sont passés devant nous, comme s'ils voulaient peut-être s'économiser pour suivre ensuite et équiper, être prêt pour la montée ensuite effectivement. Et on les voit beaucoup se ravitailler, 30 degrés hein, sur le Tour de France cet après-midi et pas mal de monde dans ce col, c'est toujours très sympa à voir.
1: Col du Noyer, deuxième difficulté de la journée avant une longue partie plate. Puis le col d'Ornon et évidemment l'Alpe d'Huez, les 21 virages montés mythiques du Tour de France au sommet de laquelle Tadej Pogacar ne s'est jamais imposé, de quoi peut-être donner des envies au maillot jaune. On suivra tout ça tout l'après-midi sur votre radio ici.
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2: Il fait beau, il fait bon, comme le chantait Claude François. Très bon même dans le Berry cet après-midi. 29 degrés à Aubigny-sur-Nère, 30 degrés à Bourges, Dun-sur-Oron, Écueillé et Gurande, 31 degrés à Vierzon, Saint-Amand-Montrond, Châteauroux, Issoudun, Buzançais, 32 degrés au Blanc et Argenton-sur-Creuse. Vous profitez cet après-midi d'un magnifique soleil, arrivé de nuages la nuit prochaine où il fera 18 degrés de moyenne et risque d'orage à l'extrémité sud de l'Indre. Très bel après-midi.
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0: Bienvenue sur votre radio ici, c'est Fabien Hémeau. On passe ce vendredi après-midi tous ensemble. Soyez tous les bienvenus en cette période estivale. Vous êtes nombreux eh bien, à suivre, comme nous, le Tour de France. Et moi, ce qui m'a toujours fait rire, ce sont les spectateurs sur le bord des routes. Certains ont des comportements très étranges. Et bien justement, tiens, je suis tombé sur un classement qui les énumère. Troisième place pour les déguisements complètement improbables. Alors, il y a tout, hein, dinosaures, schtroumpfs, bananes géantes, chacun son style. Deuxième place pour les spectateurs qui baissent, vous savez, leurs shorts ou leurs pantalons au moment où la caméra passe. Un classique qui fonctionne toujours et qui nous fait toujours rire. Et en numéro 1, les demandes en mariage. Eh bien oui, c'est étonnant. En 2019, tiens, un spectateur a profité du passage de la caravane et des caméras près de l'arrivée pour mettre un genou à terre et demander sa compagne en mariage. Et devinez quoi ? Elle a dit oui, forcément, voilà, une belle histoire. Allez, des belles histoires, encore et toujours, sur votre radio ici, avec tout de suite trois chansons françaises à la suite. Laurent Voulzy, Jack et Carla, et on démarre avec Françoise Hardy. Bel après-midi.
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0: C'était Laurent Voulzy avec Belle Île en mer, Marie Galante, sur votre radio ici. Il est 15h30 les amis, et bien c'est l'heure de passer en mode Tour de France. Que se passe-t-il sur cette 19e étape? Et bien la réponse maintenant avec nos journalistes sur place en direct.
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3: Le calme avant le bruit et la fureur de l'Alpe d'Huez dans cette 19e étape du Tour de France. On est à 60 km du pied de cette montée mythique. Une quarantaine d'hommes à l'avant. 3 minutes 20 d'avance sur le peloton. On va surveiller évidemment Paul Sexas dans cette montée de l'Alpe d'Huez. Quatrième au général. À 20 secondes du troisième, le maillot blanc, Isaac Del Toro. Écoutez Julien Jurdi, le directeur sportif de l'équipe Décathlon CMA-CGM.
4: Pendant le briefing, on a présenté beaucoup de choses. On n'a pas parlé une seconde par exemple du maillot blanc. Voilà, donc c'est faire la meilleure étape possible. Mais voilà, on ne fait pas spécialement un focus, on sait que ça viendra naturellement. Il faut que Paul fasse un bon départ et bien sûr un beau finish. On sait que la Buèze, c'est malgré tout long. Il faut savoir gérer ses émotions parce qu'on sait qu'il va avoir une effervescence assez folle durant ces 13 km. Est-ce qu'on sera devant Del Toro ce soir ou pas? Voilà, on va faire le maximum aujourd'hui, individuellement et collectivement. Et puis voilà, on fera le point ce soir.
3: Bruno Blanza sur la moto ici. Que penser du plan de l'équipe Décathlon?
5: Ben, jamais ils n'ont parlé du maillot blanc, jamais ils n'ont parlé ouvertement du podium hein, depuis le début de ce tour. On sait qu'ils restent ambitieux, les décathlons CMA-CGM, forcément pour Sexas, et que ce serait un tour réussi. Mais eux jugent le tour du jeune prodige français jusqu'à présent totalement réussi. C'est une découverte pour lui, il est par moments avec les meilleurs. La dernière fois, il a lâché une minute dans une étape de montagne. Donc on attend de voir, mais très honnêtement, on a quand même envie de voir Sexas à l'attaque et aller à la bagarre avec Del Toro. Il y a 20 secondes d'écart.
3: Exactement, et rappelons qu'il n'a que 19 ans, Paul Sexas, et qu'effectivement, il n'a jamais monté en compétition, en tout cas, l'Alpe d'Huez, col mythique du Tour de France. Les coureurs qui reviennent pour la première fois sur le Tour depuis 2022, on sera au pied bien environ de 17h. D'ici là, vous suivez cette étape tout l'après-midi sur votre radio ici.
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6: 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Une parenthèse de bien-être pour vous, celles et ceux qui voudraient connaître la discipline. Votre prochain rendez-vous avec Lydie Ballon le dimanche 16 août, 9h30. La réservation obligatoire au 02 54 61 12 34 ou par email à réservation au singulier musée@chateauroux-métropole.fr. Et pensez à apporter votre tapis.
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0: Merci d'avoir choisi votre radio ici, c'est Fabien Hémeau, je suis avec vous toute l'après-midi, je ne vous lâche pas, et je vous invite à vous connecter sur notre site ici.fr, car on vous offre en ce moment vos lunettes pour regarder l'éclipse solaire du 12 août prochain, lunettes homologuées et à l'effigie bien sûr de votre radio. Ça se passe sur votre site ici.fr. Dans un instant, les infos de 16h, mais avant on écoute Jane Birkin, Alex Warren, et on démarre tout de suite avec Jeanne Masse. Bel après-midi.
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1: Merci d'être à l'écoute de votre radio ici, il est 16h. C'est l'heure de retrouver toute l'info en France et dans le monde en 90 secondes avec Valentin Bertrand.
2: Des soignants rappelés, des opérations non urgentes annulées. L'Agence régionale de santé de Nouvelle-Aquitaine déclenche le plan blanc dans les hôpitaux de Gironde et des Landes, les deux départements touchés par des feux monstres et toujours hors de contrôle. Au nord du bassin d'Arcachon, un hôpital privé s'apprête à être évacué à Arès. Au même moment, l'évacuation du Cap Ferret se poursuit avec des rotations de bateaux. Au total, 35 000 touristes et habitants sont mis à l'abri face à la progression des flammes. Elles ont parcouru 10 000 hectares. C'est le plus gros feu de la année. Dans les Landes, les habitants de Biscarrosse obligés eux aussi de fuir face à l'avancée d'un mur de flammes et de fumée. Des images de chaos à retrouver dans notre article en direct sur ici.fr. Dans ce département, on compte 25 000 évacués et une centaine de maisons et de bâtiments touchés par les flammes. Pour soutenir les pompiers français, Emmanuel Macron fait appel à la solidarité européenne. 6 appareils sont en route, 2 Canadair croates, 2 bombardiers d'eau portugais et 2 hélicoptères tchèques et slovaques. Après le doublement des franchises médicales, le gouvernement annonce une autre mesure d'économie pour la Sécu. Les consultations chez les chirurgiens dentistes, les trajets en ambulance ou encore les genouillères seront prochainement moins bien remboursées. D'office, la part des mutuelles va donc augmenter, avec pour conséquence le risque de voir les tarifs eux aussi monter en flèche. 21 virages en ligne de mire sur la route du Tour de France à l'assaut de l'Alpe d'Huez à la fin de cette 19e étape et ce finish qui s'annonce musclé, mais pour l'instant, on en est encore à peu près à un peu plus de la moitié de l'étape.
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3: Et 42 coureurs sont à l'avant à 52 km de l'arrivée à l'Alpe d'Huez. 7 Français dans cette échappée, dont probablement la meilleure chance tricolore, Lenny Martinez. Les échappés, vous êtes derrière eux, Bruno Blanza, qui viennent de sortir de la zone de ravitaillement.
4: Oui, ce que je voulais vous dire, c'est que ça fait plusieurs fois que ça se présente à chaque fois. Alors, ils sont nombreux, plus de 40, et ce n'est pas évident. Mais à chaque fois, par terre, il y a des bidons, des musettes qui traînent. C'est peu habituel hein, depuis le début du tour. Et ça prouve probablement que l'échappée, elle roule assez vite sur ces routes sinueuses. Là, on est dans une descente où ça tourne à droite, à gauche, très, très rapidement. D'où la vigilance également des coureurs à l'avant.
3: Et plus de 4 minutes d'écart pour ces hommes de tête. L'écart qui a augmenté. On était... redescendu autour des 3 minutes, à voir s'ils résisteront au retour du peloton. Vous suivez cette 19e étape tout l'après-midi sur votre radio ici.
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1: Il fait beau, il fait bon, comme le chantait Claude François. Très bon même dans le Berry cet après-midi. 29 degrés à Aubigny-sur-Nère, 30 degrés à Bourges-d'Insuroron, Écueillé-Aigurande, 31 degrés à Vierzon, Saint-Amand-Mont, Châteauroux, Issoudun-Buzancay, 32 degrés au Blanc et Argenton-sur-Creuse. Vous profitez cet après-midi d'un magnifique soleil. Arrivée de nuages la nuit prochaine où il fera 18 degrés de moyenne et risque d'orage à l'extrémité sud de l'Indre. Très bel après-midi.
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1: Cette année, le parc a eu la chance d'assister à plusieurs naissances, dont certaines étaient plus que souhaitées, car utiles à la préservation des espèces. Mais quoi qu'il arrive, on ressent bien que pour les soigneurs et les soigneuses, c'est toujours un moment attendrissant et attendu, notamment pour la magie et les émotions qu'il procure.
2: On les a reçus il y a 2 ans maintenant, les gibbons. Atine est un petit peu plus âgée que la femelle. Et d'ailleurs, quand on a reçu la femelle, Maïka, elle était en transition de couleur encore, donc vraiment la maturité. Et dès qu'elle est arrivée avec le mâle, elle est devenue entièrement blonde, donc prête à faire des petits. Les gibbons sont classés quand même en danger, forcément avec la destruction de l'habitat, du coup, dans leur pays. Donc nous, on fait de la conservation pour eux. Donc forcément, une naissance de gibbons, c'est une belle satisfaction en parc zoologique.
1: Les singes dorés en particulier, variété de singes qui est arrivée il n'y a pas très longtemps au zoo de Beauval et qui en plus vous ont fait le plaisir de faire 2 petits, les premiers 2 enfants hors de Chine.
3: Oui c'est ça, on était ravis, ils sont arrivés il y a déjà 1 an et on a eu des petits là, le 11 mars et le 2 avril.
1: Ici à Beauval, il y a des petits maras.
2: Oui, justement, ils ont moins d'une semaine. On en a 2. Souvent, ils font des portées de 2 petits. Tous les parents peuvent s'occuper de tous les petits, mais chaque parent reconnaît ses petits quoi.
4: Faut savoir que normalement les rhinos indiens c'est des animaux qui sont solitaires donc qui vivent tout seuls et nous on a la chance de pouvoir les mettre ensemble et ça se passe très bien donc ça permet les interactions entre elles quoi.
1: Il y a 2 bébés, elles sont toutes jeunes encore hein. Là c'est 2 mamans avec leurs 2 petites filles, chacune la sienne. Ça fait combien de temps qu'elles sont là les 2 petites?
4: Baïs elle est née le 14 septembre et Neytiri elle est née le 1er janvier. Tout va bien, on a des interactions un petit peu entre elles, elles jouent ensemble et tout ouais. Ça c'est super mignon à voir. Elles sont demi-sœurs, elles ont le même papa mais pas la même maman.
5: Les bébés éléphants, au début, c'est compliqué de trouver l'équilibre et de rester sur ses pattes. Donc, ils ont un peu besoin de l'assistance de la mère. Mais au bout de quelques heures, ils sont capables de se lever tout seuls, de tenir debout tout seuls et de marcher un peu maladroitement, mais de marcher. On a la chance exceptionnelle d'avoir eu 2 petites femelles, Imba et Rosie, 2 mois et 3 mois. On commence à les sortir dans les plaines avec leurs congénères, avec les autres femelles. Elles sont vraiment adorables, mignonnes comme tout. Et les mamans s'en occupent vraiment super bien.
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1: Il y a fort à penser que ce ne seront pas les dernières naissances de l'année. En tout cas, restez à l'affût, on ne sait jamais. 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

0: c'était Stevie Wonder sur votre radio. Ici, c'est Fabien Hémot. Quel plaisir de partager cet après-midi avec vous. J'espère que tout se passe bien pour vous. J'ai une pensée, tiens, pour tous ceux qui bossent, et notamment aux jeunes qui profitent de l'été pour se faire un petit peu d'argent de poche avec les fameux, vous savez, jobs d'été. Eh bien, j'ai avec moi le top 3 des métiers où il y a le plus de demandes. Troisième place pour vendeur sur la plage ou boutique touristique. Hein. Glace, beignet, chouchou. J'adore quand il crie ça dans mes oreilles quand je suis en pleine sieste. Ça, j'adore. Deuxième place pour animateur de camping ou club de vacances, ça fonctionne très fort. Et sur la première marche du podium, on retrouve serveur et plus généralement dans le milieu de la restauration, on recherche des bras en cette période estivale. Voilà, on envoie de bonnes ondes à tous les courageux et pour vous récompenser de bosser comme des dingues pendant cette période estivale, eh bien voici trois chansons françaises à la suite. On écoute maintenant Étienne Dao, Amel Bent et on démarre avec Julien Clerc. Bel été.
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0: 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Il est 16h30, c'est l'heure du point complet Tour de France. Que se passe-t-il sur cette 19e étape entre Gap et l'Alpe d'Huez? Et réponse maintenant avec nos journalistes sur place, sur la moto, ici, au plus près des coureurs.
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3: Et on est à 32 km de l'arrivée à l'Alpe d'Huez, l'échappée à 4 minutes 20 d'avance, échappée qui se réduit à vue d'œil. Bruno Blanza sur la moto ici.
4: Exactement, on est juste derrière, on vient de dépasser Ben O'Connor, le leader de l'équipe australienne, Jaiko Alula, un petit peu plus tôt le français Valentin Paré-Peintre, hein, qui pour le moment est provisoirement en tête du classement des grimpeurs, mais qui risque de voir Tadej Pogacar lui reprendre effectivement la tête de ce classement, épuisé après la journée d'hier. Tous ceux qui ont travaillé hier, qui étaient déjà devant depuis tout à l'heure, sont à la peine. On a vu Hirschi également, Alex Baudin, le français de l'IF, que l'on a dépassé également. Donc petit à petit, un par un, on les remonte, ces coureurs, et très honnêtement, avec les 35 degrés sur la route du Tour, on les voit grimacer dans le dur, et l'arrivée, elle n'est pas tout de suite, et encore il y aura effectivement l'Alpe d'Huez, mais on est dans la troisième difficulté de la journée, ce col de deuxième catégorie,
3: le col d'Ornon, effectivement. Et ils sont encore une vingtaine de coureurs à l'avant, toujours quelques Français parmi eux, dont évidemment Lenny Martinez, le 7e du classement général. Il y a aussi la présence de Bruno Armirail, l'homme des Hautes-Pyrénées, et puis deux coureurs de la Groupama FDJ, le Lotois Clément Brazafonso et le Normand Guillaume Martin. Derrière, il ne s'est pas passé grand chose dans les premières ascensions du côté des favoris. Pas de problème pour Tadej Pogacar, pour Paul Sexas, pour Remco Evenepoel. À noter que le Danois Mats Pedersen est passé en tête au sprint intermédiaire tout à l'heure du Perrier. De quoi, quasiment sauf accident, lui assurer d'être maillot vert, et bien à la fin du Tour de France à Paris, ce serait sa première victoire. Les choses sérieuses vont commencer donc avec ce col d'Ornon, puis évidemment l'Alpe d'Huez, qu'on vous fera vivre tout l'après-midi sur votre radio ici, cette arrivée mythique du Tour de France au programme de cette 19e étape.
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5: 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C'est l'été et vous cherchez de quoi prolonger vos journées? Le rendez-vous phare de la programmation estivale des événements du Cher, de retour cet été à Bourges. Les Nuits Lumières, c'est 115 lanternes qui vous plongent dans une ambiance bleue unique en France au fil d'un parcours libre et gratuit d'environ 2 km. Vous allez découvrir ou redécouvrir 6 monuments emblématiques de Bourges. Le rempart gallo-romain, le musée Estève, l'Ensa, le palais Jacques Coeur, l'ancien archevêché ou encore l'hôtel des Postes. Les Nuits Lumières à Bourges jusqu'au 19 septembre à la tombée de la nuit.
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1: Ça y est, le moment légèrement redouté arrive. Je suis, comme depuis le début de la semaine, sur la plateforme de Paraplaine du Berry à Levroux pour un vol en parapente ascensionnelle. Et je me prépare avec Romain, moniteur.
2: Bah, on va aller tous les deux là-bas.
1: Ok.
2: On va mettre mon casque, on va commencer à avancer le schnellvick. Choisis un casque à ta taille.
1: Oula, bah moi si j'ai une petite tête. Hein.
2: C'est bon ?
1: Ouais. A priori.
2: Non, faut pas s'inquiéter, je mets une radio derrière.
1: Ok.
2: Parler potentiellement. Voilà le fameux V dont on parlait tout à l'heure, l'attache à gauche. Et ici, s'attache le câble. Donc on a le système de boucle et une démultiplication de l'effort de façon à ce que même en charge, on soit capable de libérer si jamais il y avait une urgence. Voilà la position telle que nous, on l'aura pendant le vol. Et donc une fois arrivé en haut, on tire sur cette poignée là. Tu vois, c'est du velcro. On tire.
1: Ah oui, ok.
2: Et au bout d'un moment, l'aiguille, hop, elle échappe le truc et ça se libère et ça lâche le reste de la ligne. Donc c'est ici où il faut mettre une main de façon à ce que si ça claque devant, on se prenne pas ça dans la figure.
1: D'accord.
2: Tu voudras nous larguer ou tu veux que je le...
1: Non, tu le fais.
2: Super. Donc tu auras ta main droite, elle est libre.
1: Oui, et je pourrais m'asseoir en tirant ça.
2: Poignée qu'elle a.
1: Okay.
2: Mets la main pour voir. Donc en simulant. Voilà, exactement.
1: Ok.
2: Super. Quel est ton pied avec lequel tu préféreras résister et que tu préfères mettre devant?
1: Gauche, gauchère.
2: Et ben voilà, je vais faire pareil.
3: Romain qui va décoller avec Sandrine, notre journaliste sibérique.
2: Donc là, maintenant, on va résister au max. Donc tu vas pas hésiter à te pencher vers l'arrière.
1: Ok, bon, pas tout de suite, mais... Ah si, d'accord.
2: Tu peux te pencher à fond. À fond, à fond, à fond, à fond. Comme si on voulait ramener le preuil vers nous. Allez, on résiste. Allez, on y va. On reste bien debout. Bien debout.
1: Donc là, je vous explique, chers auditeurs, ici Berry, j'ai bien décollé, j'ai crié, on ne m'entend pas parce que le micro est tombé. Au bout de quelques secondes, Romain, le moniteur, tire le fil du micro et le récupère. Excusez le son, pas top top. Ça y est !
2: Voilà.
1: C'est mieux.
2: Ah.
1: Oh la vache ! Ah bah oui, c'est mieux comme ça.
2: Ah oui, c'est plus sympa. Hein.
1: Oh. C'est particulier quand même, hein ?
2: Un peu chaotique.
1: À la montée, c'est la gerbe, hein, franchement.
2: Mais après, sitôt qu'on a largué, c'est quand même plus agréable.
1: Debout, que je comme ça.
2: Bien vertical, au moins jambon.
1: Ok. Oups, pardon.
2: Non, c'est pas grave. Tu n'as pas de mal?
1: Non, pas
2: c'est
1: du tout.
2: C'est la seule chose qui compte. Alors? Sandrine.
1: Ça tanguait beaucoup. Mais très bien. Ouais, je recommencerai, mais pas tout de suite.
2: Bah avec plaisir.
1: Sensation garantie avec le parapente ascensionnel. Vous pouvez tester hein, tout l'été, les samedis et les dimanches. Merci à Romain, le moniteur hein, qui m'a initié à ce vol. Et merci à Joël Leblanc, président de Paraplaine du Berry.

0: C'était George Harrison sur votre radio ici. Dans quelques minutes, les infos de 17h, ne bougez pas. Mais avant, on écoute Oria, elle est de Nice. On l'a découvert sur les réseaux sociaux grâce à ses reprises et depuis, elle vole de ses propres ailes. Voici son premier succès, Soirée mondaine, sur votre radio ici. 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

0: Justin Illusions et Imagination, bien sûr, sur Ici Berry. Belle fin d'après-midi.
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0: 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Ici Berry première sur l'info locale, le journal Jérôme Collin, une sécheresse record aux conséquences dramatiques.
2: Ce sont les mots employés par la préfecture de l'Indre qui lance donc un appel à tous à une consommation sobre de l'eau. Même consigne passée dans le département du Cher. À partir de demain, l'intégralité du Berry sera concernée par des restrictions d'usage de l'eau. Tous les bassins versants au moins placés en situation d'alerte et la majorité carrément en crise. Les détails sont à lire sur notre site ici.fr. Dans le Cher, les habitants de Baugy invités à garder les portes et fenêtres fermées chez eux. Une consigne de prudence après l'incendie qui a touché la nuit dernière l'entreprise Mampontel Recyclage. Alors les analyses n'ont montré aucun risque pour la population, mais il y a encore un panache de fumée visible dans la commune. Côté bilan, un bâtiment de 1500 m² entièrement détruit avec à l'intérieur des déchets industriels, du plastique, de la ferraille. Les pompiers du Cher vont devoir rester plusieurs jours sur site le temps que tout se consume. 12 500 hectares de forêt détruits désormais et aucun signe d'amélioration cet après-midi. En Gironde, le feu continue de dévorer le nord du bassin d'Arcachon. La population de la presqu'île du Cap Ferré a été mise à l'abri. Plus de 40 000 évacuations ce matin. Une cinquantaine de maisons détruites par l'incendie. À noter par ailleurs que 42 pompiers ont été légèrement blessés en luttant contre le feu. Ils sont pris en charge par les secours. Il est urgent de se former face au risque de noyade. 274 morts en France depuis le 1er mai. Un bilan dramatique forcément aggravé par les trois canicules consécutives qui ont poussé beaucoup de monde, c'est vrai, à se baigner parfois un peu n'importe où. Alors demain, l'association des sauveteurs secouristes de Châteauroux vous attend au lac de Belle-Île de 10h à 18h pour une journée entière consacrée à la prévention avec des ateliers pratiques. Un rappel pour demain également, le trafic sera perturbé toute la matinée sur la ligne TER entre Paris et Bourges. Une opération de déminage est prévue en région parisienne pour neutraliser une bombe datant de la Seconde Guerre mondiale. Conséquence, les trains ne vont pas jusqu'en gare de Paris-Austerlitz. Ils vont s'arrêter un petit peu avant à Juvisy et pas de retour à la normale prévu avant 15h selon la SNCF. Les technivaliers ne sont pas les bienvenus ce week-end dans le Cher. La préfecture prend un nouvel arrêté pour interdire tous les rassemblements festifs musicaux qui ne sont pas déclarés. Interdiction en vigueur jusqu'à mardi matin 8h. Ça y est, les cyclistes attaquent les premières pentes de l'Alpe d'Huez et ses 21 virages absolument mythiques. C'est l'ultime difficulté de cette 19e étape du Tour de France, arrivée prévue aux alentours de 17h30, on va dire. Ça dépend du rythme des hommes de tête et c'est à ne surtout pas rater en direct sur notre antenne. Et puis blues, folk et soul, ça va danser jusqu'à demain soir à Ombreau dans le département de l'Indre pour la 12e édition du festival Bluesberry. Les concerts commencent à 18h sur le terrain de foot de la commune. Et si en plus vous avez une petite faim, eh bien vous pouvez vous restaurer directement sur place.
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1: Côté météo, Julien, qu'est-ce que ça donne pour cette fin d'après-midi?
2: Alors, c'est la belle météo, c'est la belle période dans le Berry. Là, on finit cet après-midi avec 30 à 32 degrés. Une très belle après-midi avec un soleil largement présent. C'est la même chose demain. Avant, un mot pour demain, vous savez qu'il y a de plus en plus de gens, Jérôme, qui nous demandent les températures la nuit. C'est
3: oui,
2: important.
3: C'est vrai.
2: Il fait frais dans le Berry. Voilà, si vous êtes touriste et si vous arrivez, on est aux alentours de 14 à 15 degrés. Donc, on dort bien. Demain, comment ça se passe samedi 25 juillet? Eh bien, Météo France parle d'une journée placée sous le signe du soleil, même si on peut noter quelques nuages, voilà, un peu plus présents sur l'ouest de la Champagne berrichonne, ainsi que sur l'extrême sud du département. On aura à peu près la même journée qu'aujourd'hui, avec des températures qui iront de 30 à 31 degrés. Si vous cherchez quelques gouttes de pluie, il faudra attendre dans la nuit de dimanche, hein, aux alentours de minuit apparemment, il y aura quelques averses. En attendant, le week-end se prépare sous le signe du beau temps et du soleil du côté de chez nous.
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2: On va bien sûr suivre l'arrivée du Tour de France, les amis, et puis on a des jolis cadeaux. Ben oui, on va jouer ensemble, on ira sur la plage, vous ouvrirez une cabine. Pour l'heure, on commence en musique avec Chagrin d'amour.

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0: chagrin d'amour avec chacun fait ce qui lui plaît. Chanson qui est considérée comme la toute première chanson de rap en France. On était en 1981.
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0: Allez, si vous êtes en touriste dans le Berry, bah bienvenue à vous. Si vous êtes au courage, on vous souhaite évidemment si vous êtes au travail, on vous souhaite évidemment un bon courage. C'est mieux dans ce sens-là, oui. Merci à Christian qui réalise cette émission. On a des cadeaux pour vous. Ce sera dans la cabine de plage sur les coups de 17h40. Et puis d'ici là, évidemment, on va suivre l'arrivée imminente du Tour de France dans un quart d'heure, 20 minutes. Restez avec nous. Côté musique, on est avec Benjamin Biolay. Puis tiens, si j'en parlais, si vous êtes touriste ou si vous cherchez de quoi vous occuper ce week-end ou les jours prochains, on vous donne trois petites idées. Ce sera juste après ça, une nouveauté. Écran total, Benjamin Biolay.

0: C'est très bien comme chanson de l'été, Écran total de Benjamin Biolay sur Ici Berry. Allez, si vous cherchez de quoi vous occuper les jours prochains et que vous êtes un peu passionné de belles carrosseries ou de belles mécaniques, il y a un rassemblement de véhicules anciens, ça se passera ce dimanche du côté du Blanc.
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0: C'est les teufs qui vous invitent à leur nouveau rendez-vous mensuel. Ça se passe tous les quatrièmes dimanches du mois, d'avril à octobre. Mais c'est vrai qu'en cette période estivale, on espère qu'il y aura des véhicules un peu plus rutilants. Rendez-vous dans la contre-allée du Café du Centre, ouvert pour l'occasion. Ce sera donc ce dimanche à partir de 10h. Sinon, la fois prochaine, ce sera dimanche 23 août. Et puis, vous ne le savez peut-être pas si vous êtes touriste et que vous êtes arrivé récemment dans la région, mais sachez que le Berry, est un territoire de sorcières.
2: C'est une vieille sorcière qui s'appelle Grabouillard.
0: Oui, parfaitement. Foyer principal de la sorcellerie française, selon certains. Il y a d'ailleurs la commune de Rézé dans le département du Cher, qui est traditionnellement considérée comme la capitale des sorcières. Alors, on connaît bien la magie noire, évidemment, qui permet d'invoquer les démons, la magie blanche qui a des bénéfiques, la magie rousse qui joue sur les sentiments, ou encore la magie verte, qui est celle des plantes. Bon, il y a la brocante des sorcières du côté de Cusion, c'est ce dimanche. Rendez-vous à partir de 7h, si vous voulez faire des bonnes affaires. Dimanche 26 juillet, rendez-vous pour tous les chineurs à la découverte de l'objet insolite, de la bonne affaire, ou des professionnels, ou des amateurs qui trouveront peut-être, on ne sait pas, une potion magique. Et puis, ça on en a beaucoup parlé, Flavia Coelho. Le festival Les Intemporels va célébrer sa 5e édition. Alors pour souffler sa 5e édition, le festival qui est dédié à la rencontre de différentes musiques, ça vient de partout dans le monde. On aura Pierce Faccini, vous dites qu'il est italien, non, il est britannique Pierce Faccini. On aura le joueur de cora malien Balaké Sissoko et Flavia Coelho qu'on vient d'entendre et qu'on a d'ailleurs entendu cette semaine sur Ici Berry. C'est dans le cadre du festival Les Intemporels. Rendez-vous demain à 19h du côté des Jardins de la Grenouille. C'est bien sûr à Argenton-sur-Creuse. Et l'arrivée du tour, là, on les voit, ils grimpent. On est content d'être assis, je vous le dis tout de suite. On est avec Christian en studio. Là, on est bien parce que sur le vélo, il a l'air de faire chaud. Allez, plus sérieusement, on va suivre l'arrivée de cette 19e étape du Tour de France. Oui, on quittera le Berry pour un instant pour aller tout en haut de l'Alpe d'Huez. L'arrivée dans une quinzaine de minutes pour l'heure. Je me tais. Goldman, Fredericks et Jones, sacré trio.

0: Runaway One Republic sur ICI Berry. Il est 17h22. Dites les amis, je vous emmène au château. Ce sera après 18h. On ira du côté d'Azelle-Ferron. Très beau château s'il en est. Et en plus, qui organise des petits événements ponctuels comme ça, comme les visites nocturnes au château. C'est plutôt sympa. Et puis, dans 5 minutes, évidemment, l'arrivée du tour. On donnera la parole à Gilda Mingui. D'ici, vraiment, c'est imminent. D'ici 5 minutes.
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8: L'arrivée du Tour de France en direct sur Ici Berry avec Gilles Damingue, ce sera dans quelques instants. Tiens, le temps d'écouter Cendrillon, téléphone. On vous souhaite évidemment un bel après-midi et un bon week-end dans le Berry.

0: Camille Bertignac qui chante sur cette chanson de téléphone. Cendrillon, 17h28, c'est l'arrivée du tour. 19e étape, l'arrivée, c'est à l'Alpe d'Huez. C'est à vous, Gilda Minguy.
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2: Et on est à un peu plus de 2 km de l'arrivée de cette 19e étape du Tour de France sur les dernières rampes de l'Alpe d'Huez. Et Richard Carapaz, l'équatorien, est seul en tête. Mais derrière lui, Tadej Pogacar est en train de revenir. Le maillot jaune extraordinaire aujourd'hui. Encore une fois, Tadej Pogacar qui a attaqué à 12 km du sommet de l'Alpe d'Huez et qui a déjà creusé plus de 2 minutes. Il a 2 minutes d'avance sur Remco Evenepoel, presque 2 minutes 30 sur Paul Sexas. Il a repris quasi tous les membres de l'échappée. Juste devant lui, à 5 secondes devant Richard Carapaz qui a déjà gagné hier. Et puis, dans sa roue, un Français tout de même, Lenny Martinez, qui était lui aussi dans l'échappée et qui tente de s'accrocher, alors que c'est plus difficile pour Paul Sexas dans le groupe qui se joue le podium. Il a dû laisser partir le Belge Remco Evenepoel tout à l'heure. Et là, c'est Isaac Del Toro, le Mexicain, le troisième du général, qui est en train de se détacher. On a quelque part la hiérarchie de ce Tour de France. Tadej Pogacar bien au-dessus de tout le monde, Remco Evenepoel le meilleur des autres, et ensuite Isaac Del Toro un tout petit peu plus fort que Paul Sexas. Voilà pour la situation dans cette Alpe d'Huez. On a eu une très grosse échappée avec beaucoup de Français. Ils étaient 42 au début de cette étape qui avait pris le large. Et puis finalement, eh bien, Tadej Pogacar est revenu. Ça y est, il revient sur Richard Carapaz. Ils sont désormais trois en tête. Carapaz, Pogacar et Lenny Martinez qui réussit pour l'instant toujours à s'accrocher. On est toujours en attente d'une victoire française dans ce Tour de France. Il va devoir faire l'impossible. Lenny Martinez battre Tadej Pogacar à la pédale. Bruno Blanza, vous êtes juste derrière la ligne d'arrivée.
3: Oui, ce qui est assez dingue effectivement, c'est que tout est calculé chez Pogacar. C'est surtout ça que l'on voit, Thomas. Il a roulé tranquillement avec les hommes qui lui restaient. Il y a eu l'échappée, il a su maîtriser l'échappée, il attaque au bon moment, il le sait, il fait encore une énorme différence. Et vous imaginez, il est à deux doigts de confirmer, de valider qu'il est bien évidemment le meilleur et qu'il va aller chercher probablement un cinquième Tour de France, un troisième d'affilée. Et en fait, c'est là où il est dingue, c'est que
2: il veut marquer l'histoire. Nouvelle attaque de Tadej Pogacar à 1500 mètres de l'arrivée, pas si franche celle-là, puisque Richard Carapaz et Lenny Martinez restent dans sa roue. S'ils ne gagnent pas, ces deux hommes, ils pourront avoir des regrets, parce qu'ils étaient trois aussi avec l'Américain Sepp Kuss, et ils ne se sont pas entendus, ils se sont regardés, ils ont préféré s'attaquer les uns les autres plutôt que de collaborer. Et à cause de ça, Tadej Pogacar est revenu. Vous l'avez dit, Bruno, Tadej Pogacar très fort, mais les échappés peut-être ont manqué de tactique, de sens tactique sur ce coup-là.
3: Oui, probablement, parce que ils le savent avec les oreillettes que Pogacar revient derrière. Il y a énormément de bruit, hein. Effectivement, on l'a vu tout à l'heure dans cette montée de l'Alpe d'Huez avec énormément de monde au pied, énormément de monde sur les 5 derniers kilomètres. C'est par moments un peu clairsemé quand on est au cœur de la montée, mais il le savait très bien. Alors c'est lui qui est en train de faire le train avec notamment Carapaz dans sa roue, mais on sent véritablement qu'à la flamme rouge là, quasiment, il veut aller une nouvelle fois chercher une cinquième victoire cette année sur le Tour.
2: Ouais, ça il l'aura, hein. Il y aura probablement presque 7 minutes d'avance, hein, tout à l'heure, mais Pogacar remportera-t-il sa première étape à l'Alpe d'Huez? Carapaz réussira-t-il le doublé après hier à Orsières-Merlette? Ou Martinez remportera-t-il la première victoire pour un Français sur un Tour de France? Pogacar qui a de nouveau accéléré à 850 mètres, et là il y a un petit écart. Carapaz cette fois-ci n'a pas réussi à rester dans la roue, il s'envole. Tadej Pogacar à 800 mètres de l'arrivée, il va dompter l'Alpe d'Huez, lui qui n'a jamais gagné ici. Il ne l'avait monté qu'une seule fois en compétition, c'était au Tour de France 2022. On n'y était pas revenu depuis. On y sera aussi demain à l'Alpe d'Huez, mais là, la montée avec les 21 virages mythiques, c'était aujourd'hui. Tadej Pogacar le savait, Tadej Pogacar voulait être au rendez-vous. Tadej Pogacar y est, il a comblé ce débours de 3 minutes 30. Il a monté cette Alpe d'Huez 3 minutes 30 plus vite que l'échappée, et il va à nouveau remporter une étape de montagne sur ce Tour de France. Ça va être sa cinquième victoire sur ce Tour de France 2026 en une attaque. Finalement, il a réussi à décrocher tout le monde. Le dernier virage à gauche pour Tadej Pogacar à 250 mètres de la ligne. Le public de l'Alpe d'Huez ici qui l'accueille en tapant sur les barricades. Tadej Pogacar qui va passer devant nous. On le disait qu'il avait un problème dans son équipe, que peut-être il était malade. Il a répondu en tapant du poing sur la table. Il a répondu comme le grand champion, le patron du Tour qu'il est, Tadej Pogacar, qui s'impose ici à l'Alpe d'Huez. Il lève les bras et il les écarte pour se dire peut-être les pommes levées vers le haut, en se disant quoi, qu'est-ce qu'il y a, vous avez douté de moi, je suis là. Lenny Martinez deuxième, Richard Carapaz troisième, victoire en patron, véritablement, Bruno, de Tadej Pogacar.
3: Ouais, vous imaginez, il est 100 mètres derrière la ligne, il est devant moi et il est encore en train de lever le bras droit, Tadej Pogacar, de lever les deux bras en regardant son équipe. C'est ça qui est assez impressionnant, c'est que quand il est comme ça, on commence à le connaître, c'est qu'il a réussi plus que son pari parce qu'il l'avait coché cette étape, alors que Lenny Martinez arrive assez près de nous. On va essayer de le retrouver, le Français, sur cette arrivée d'étape. Revenez dans quelques instants, ouais. Thomas, le temps qu'il récupère.
2: Ah, il aura probablement des regrets, Lenny Martinez. On l'a vu frapper sur son guidon de frustration au passage de la ligne. Ça aurait été la plus belle victoire de sa carrière, tout simplement, au jeune homme de 23 ans qui a payé pour apprendre aujourd'hui. Il a voulu jouer, mais on ne joue pas avec Tadej Pogacar à vos trousses. Quand on a Tadej Pogacar à ses trousses, eh bien, on se relaye, on essaye au maximum de rouler vite, de collaborer avec ses compagnons d'échappée, parce qu'en un contre un contre Pogacar, on ne peut rien faire. Il l'a appris à ses dépens, Lenny Martinez, alors que Sepp Kuss, l'américain, passe la ligne en quatrième position. On attend Remco Evenepoel, le deuxième au classement général, qui s'est détaché du groupe de favoris, tout comme Isaac Del Toro, qui est désormais à 800 mètres. Il n'y aura pas beaucoup d'écart entre ces trois hommes, mais la hiérarchie est respectée. Evenepoel va arriver probablement devant Del Toro, qui va lui-même arriver devant Paul Sexas, le Français de 19 ans, qui découvrait lui l'Alpe d'Huez en compétition. Il n'a pas fait de miracle, finalement. Il est à sa place, c'est-à-dire la quatrième de ce Tour de France aujourd'hui. Peut-être l'arrivée dans les prochaines secondes de Remco Evenepoel, qui est à 450 mètres. Le Belge qui s'était imposé, qui avait battu Pogacar, lui, au plateau de Solaison, cette fois-ci, a été remis à sa place. Il y aura plus de 2 minutes d'écart aujourd'hui sur cette étape. Il y aura donc presque 7 minutes d'avance au classement général pour Tadej Pogacar. Alors que là, c'est Tobias Johannessen, le Norvégien, qui franchit la ligne en 5e position après plus de 3 heures écart d'effort. La voilà, l'arrivée de Remco Evenepoel, qui est dans cette dernière ligne droite. Il se met en danseuse, la petite grimace de Remco Evenepoel, qui fait quand même une très belle opération dans la course pour la deuxième place. Il va gagner du temps sur Del Toro et Sexas. Il le voit, hein, Del Toro, il est juste derrière lui. Evenepoel qui passe, ça y est, avec 2 minutes 30 de retard sur Tadej Pogacar. Le retard du Belge est à nouveau conséquent aujourd'hui. Pogacar a voulu là aussi lui montrer qu'il était le patron, qu'il avait été vexé peut-être par sa défaite dans le contre-la-montre. Le voilà, Isaac Del Toro, qui passe avec 2,43 de retard, et l'ovation du public de l'Alpe d'Huez, parce que le prochain qu'on attend sur la ligne, c'est Paul Sexas. Ça y est, il est passé avec environ 2,45. Il n'a pas perdu grand chose finalement sur Isaac Del Toro. Je vous l'ai dit, finalement la hiérarchie a été très bien respectée. Bruno Blanza, vous êtes près de la ligne, vous allez voir arriver eh bien tous les grands de ce Tour de France dans les prochaines secondes.
3: Exactement, mais malheureusement cet après-midi on n'a pas le droit d'accéder. On voit Pogacar devant nous, qui est descendu de son vélo, qui va aller bien évidemment par le podium. Il a toujours son casque sur la tête, Pogacar, et on a l'impression qu'il part sur le côté pour saluer effectivement l'un de ses équipiers, parce que c'est encore une fois une sacrée victoire d'équipe, une équipe amoindrie par un virus dans cette formation UAE. Mais il est là, on attend Paul Sexas. Lenny Martinez a fait demi-tour et il est redescendu finalement le Français, le meilleur Français de cette étape. Après, reste à savoir par rapport au maillot blanc, si Paul Sexas va pouvoir aller le chercher, parce que c'était quand même l'objectif aussi de Paul Sexas et de son équipe, même s'ils n'ont pas trop voulu l'avouer sur cette fin de tour.
2: Ouais, le maillot blanc et par conséquent le podium, hein, puisque Del Toro occupe la troisième place. Donc si vous le doublez, eh bien vous montez tout simplement sur le podium de ce Tour de France. Il aura perdu quelques secondes encore une fois sur Isaac Del Toro aujourd'hui. Paul Sexas, il n'aura pas démérité, il est revenu finalement dans les derniers kilomètres. On pensait que l'addition serait beaucoup plus salée sur Remco Evenepoel. Un mot sur le public, 600 000 personnes étaient attendues aujourd'hui sur l'Alpe d'Huez. On a vu que ça a posé quelques problèmes, notamment au moment d'une attaque de Remco Evenepoel, qui a été quelque peu bloquée par le public. Bruno, vraiment, oui, très rapidement, quelques secondes sur le public. Ambiance de dingue aujourd'hui.
3: Ambiance de dingue, ambiance de fou, que ce soit au pied, que ce soit sur la fin. Ça a été assez hallucinant, mais c'est l'Alpe d'Huez, on le savait, alors que Paul Sexas est devant nous, exténué. Il est plié sur son vélo, il est monté un peu plus haut que tous les autres coureurs de cette arrivée. Ouais. Très honnêtement, on le voit. Il vient de faire un tellement il a souffert. Et voilà, il va enlever son petit strap nasal pour boire, récupérer. On n'aura malheureusement pas l'occasion de l'interviewer là avant la fin du direct.
2: On n'aura pas le temps, Bruno. Il concède 2 minutes 45 sur Tadej Pogacar, Paul Sexas aujourd'hui, mais seulement 4 secondes sur Isaac Del Toro et 16 sur Remco Evenepoel. Il va rester 4e du général à une grande distance de Tadej Pogacar, vainqueur sans aucune concurrence aujourd'hui sur l'Alpe d'Huez devant Lenny Martinez. On y reviendra demain sur l'Alpe d'Huez. On reparle de tout ça évidemment tout à l'heure à 18h30 dans le journal du Tour.
0: Et puis en ce qui concerne les résultats, si vous voulez les avoir tout de suite, vous connaissez la solution, hein, vous allez sur ici.fr, la rédaction est sur le coup. Tiens, tout à l'heure, on ira ouvrir une cabine de plage, mais pour l'heure, dans ma valise. C'est que tout au long de l'été, Perrine Clément part à la rencontre des objets qui font les vacances. Alors chaque jour, elle ouvre sa valise. Hier, elle nous a parlé de l'anti-moustique. Aujourd'hui, on va parler des maillots de bain. Hein, il est comment le vôtre? Vous en avez plusieurs? On parle tout de suite du maillot de bain avec Perrine Clément.
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6: Le maillot de bain a connu quelques remous. En France, au 19e siècle, une certaine bourgeoisie découvre les bains de mer en costume de bain. Le vêtement des baigneuses est bouffant, couvrant, encombrant et les mouvements dans l'eau sont difficiles. C'est pourquoi en 1907, une championne de natation australienne, Annette Kellerman, invente un maillot de bain léger qui épouse ses formes et dévoile uniquement ses bras. Un maillot de bain, une pièce, jugé par beaucoup indécent. Mais voilà qu'en 1946, la création d'un deux pièces fait l'effet d'une bombe. Et c'est l'effet souhaité. Le bikini, qui tire son nom de l'atoll de Bikini, où ont lieu les premiers essais atomiques américains. Le français Louis Réard veut marquer les esprits avec son invention. Et ça marche. Un temps interdit, le bikini est adopté par des stars de cinéma. Dans les années 60, il est même filmé et chanté.
7: Elle craignait de montrer quoi ? Son petit bikini, oui, tout petit bikini, un bikini rouge et jaune à petit pois.
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0: Il y a les amis, puisqu'on parlait des maillots de bain, on va parler de la cabine de plage.
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0: Et allez, à tout de suite. Le temps que vous appeliez depuis pour la cabine de plage, ben pas loin de la cabine de plage, il y a le petit pêcheur. C'est Manon Lisa sur Ici Berry, bel après-midi.

0: Manon Lisa qui chante Le Petit Pêcheur et Christian qui réalise cette émission me faisait remarquer à juste titre qu'il y a un peu de Manu Chao là-dedans quand même. Oh. Bienvenue sur la plage d'Issy-Bérie où vous attendent 54 cabines de plage. Et dans ces 54 cabines de plage, ben, il y en a quelques-unes parmi lesquelles il y a de beaux cadeaux. 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Ah, parfois, dans certaines cabines, il n'y a rien du tout. C'est le jeu, comme on dit. Hein. Tiens, on va jouer avec Didier qui nous appelle d'Argenton-sur-Creuse. Bonjour et bienvenue, Didier.
1: Bonjour, Julien.
0: Ça va bien, ça va bien aujourd'hui?
1: Oh bah oui, bah, l'après-midi on fait un peu, ouais, un peu gros pour être la chair, on range un petit peu, c'est toujours des trucs à ranger, hein. Malheureusement, ouais. Puis un peu de balade aussi parce que...
0: Ça je suis d'accord avec vous, l'été, l'après-midi, c'est pas le moment le plus fulgurant de l'année, quoi. C'est-à-dire qu'on fait des choses mais off. Hein, il fait un petit peu chaud quand même, il faut le dire, faut s'occuper,
1: ouais,
0: sur le mat.
1: Des petits coins sans... Des petits coins à l'ombre, hein, ouais, j'entends, voilà. Au pêchereau, là, la petite voile verte, il n'y a pas de risque.
0: Ouais, tranquillement, quoi.
1: Faut faire pas gaffe aux incendies. Et
0: ah, bah ça, oui, c'est, je vous confirme, Didier, ça, on ne va pas enflammer le Berry. Hein. Tiens, est-ce qu'on s'ouvrirait pas une petite cabine de plage, Didier? Un chiffre entre 1 et 54.
1: Ben, j'aime bien le 40. Ma fille, elle est dans les Landes, à l'hôpital. Quoi,
0: 40
1: à l'hôpital.
0: D'accord, bon, on lui passe le bonjour. Allez, on va aller ouvrir la cabine 40. Est-ce que déjà c'est gagné ou perdu? Ah ben voilà, déjà c'est gagné pour Didier. Deux invitations au château pour le spectacle nocturne Le Chat Beauté. Ça se passe au château de Valençay, c'est pour la soirée du 7 août. Vous avez deux places, Didier.
1: Oh ben super.
0: C'est pas mal ça quand même, une soirée au château, dites donc. Ben il vous reste plus qu'une personne pour y aller, puis voilà.
1: Ben, j'ai trouvé.
0: On vous souhaite une belle fin d'après-midi, Didier. Allez vous trouver un coin à l'ombre et restez avec nous à l'écoute d'Issy-Bérie.
1: Oui, ça commence au début de soirée. Ben, merci beaucoup et puis bonne soirée aussi. Bon courage.
0: Vous aussi. La belle soirée, Didier. Salut.
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0: Hey, je vous avais dit que ça se passait comme ça. Oh, vous m'avez coupé les petites guitares hawaïennes. Bon, c'est pas grave. Qu'est-ce que vous me proposez? Ouais, c'est pas mal ça, les sud-américaines. Merci à vous, Christian, qui a réalisé l'émission. C'est Michel Fugain, bien sûr, sur Issy-Bérie. Belle fin d'après-midi.

0: sud-américaine Michel Fugain sur Issy-Bérie avant le journal de 18h. Tiens, on aura une nouveauté avec Grand Corps Malade en duo avec Stilto et un souvenir avec Michael Jackson, The Way You Make Me Feel.
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4: Tiens, le souvenir dont je vous parlais, le voici, c'est le 31 août 1987, si vous avez la chance d'avoir connu cette époque, que Michael Jackson sort cet album Bad. Album très très attendu parce que 4 ans avant, il avait eu énormément de succès avec Thriller, c'était en 1983, et du coup, depuis le début des années 80, c'était désormais lui, la star, la grande star, peut-être le successeur d'Elvis Presley, hein, du King lui-même. Et ça, cette chanson, c'est le troisième extrait de cet album. Ah oui, il était tout en cuir et en chaîne, hein. Il était un peu voyou, hein, l'album d'ailleurs. Ça s'appelait Bad. Et puis ensuite, pour aller jusqu'à 18h, il y aura une nouveauté. Grand Corps Malade et Stilto.

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1: Vous écoutez Ici Berry, votre radio locale, il est 18h. Berry première sur l'info locale, le journal Jérôme Collin, un panache de fumée et des pompiers toujours présents ce soir à Baugie dans le Cher.
2: Et ce sera comme ça plusieurs jours encore. Pourtant, le feu est maîtrisé hein, sur le site de l'entreprise Montpontel Recyclage, victime la nuit dernière d'un violent incendie. Un entrepôt de 1500 m² totalement calciné. Mais Michel Benoît, il faut encore surveiller les déchets qui brûlent.
3: Les pompiers ont décidé de laisser couver le feu pour ne pas consommer trop d'eau qui ferait fermenter les déchets compactés et favoriserait le redémarrage des flammes. Dès que possible, des engins de manutention vont étaler le tas de déchets pour mieux le surveiller. Des opérations qui nécessiteront plusieurs jours de vigilance. De la fumée va donc continuer de se dégager, mais beaucoup moins noire que durant l'incendie. Les analyses de l'air effectuées écartent tout risque pour les populations, mais les autorités rappellent qu'il est préférable de garder portes et fenêtres fermées, éviter également les systèmes de climatisation avec prise d'air extérieure. Les pompiers ont réussi à sauver les bâtiments voisins de l'entrepôt, locaux administratifs et négoces de métaux. L'entreprise va donc poursuivre en partie son activité. Elle emploie 27 personnes. L'origine du sinistre reste à déterminer. Il n'est pas rare que des piles ou des batteries lithium puissent provoquer des départs de feu. Il y a presque 11 ans, l'entreprise avait déjà été victime d'un incendie, mais d'origine malveillante celui-là.
2: Précision à retrouver sur notre site ici.fr et sur l'application mobile. Les pompiers également sur le front des feux de végétation. Un hectare de sous-bois a brûlé cet après-midi dans le secteur d'Aiguzon, pas très loin du lieu-dit Chavenière. Pas de blessés ni de dégâts matériels à signaler. En revanche, en Gironde, c'est une journée apocalyptique. 12 500 hectares de forêt détruits au nord du bassin d'Arcachon. Par endroits, le ciel est tellement sombre qu'on se croirait en pleine nuit. 40 000 personnes ont dû être évacuées de la presqu'île du Cap Ferré, parfois même en bateau. Marianne en fait partie.
4: On s'est évacué nous-mêmes parce que là, c'était irrespirable. Donc, on est parti sur la plage. Le soleil est complètement voilé. On a chaud, mais pas trop, hein, parce qu'il y a trop de nuages. Il y a des flammèges de temps en temps. Tout le monde a fait la même chose. Et on se retrouve des centaines et des milliers de gens à la plage. On a dormi dans la voiture, comme tout le monde d'ailleurs.
2: Pour l'instant, heureusement, aucune victime n'est à déplorer, mais les dégâts matériels sont lourds et les perspectives ne sont pas franchement encourageantes. L'incendie est jugé incontrôlable par Sophie Broca, la préfète de Nouvelle-Aquitaine.
5: C'est un incendie XXL parce qu'il est imprévisible. Il fait des sauts d'un kilomètre. Et puis il est XXL parce qu'il est vorace. Ma priorité, c'est bien sûr de protéger des vies. Partir en pleine nuit, partir en urgence, c'est difficile, ça fait peur, c'est traumatisant. C'est d'autant plus traumatisant qu'un certain nombre de maisons ont été détruites. 53 pour être tout à fait exact. Il y a aussi un camping qui a été détruit par ce feu. C'est aussi 2000 maisons qui ont été sauvées grâce au travail extrêmement précis et déterminé des sapeurs-pompiers.
2: Des pompiers qui, pour sauver des vies, mettent la leur en danger. 42 sapeurs-pompiers ont été légèrement blessés en Gironde depuis le début de cet incendie. Ils sont tous pris en charge. On le sait partout en France, ces feux se multiplient à cause de la végétation grillée, des arbres qui meurent. La préfecture de l'Indre parle carrément ce soir d'une sécheresse record aux conséquences dramatiques et ce n'est pas mieux dans le Cher. Voilà pourquoi dès demain, le Berry en entier sera concerné par des restrictions d'usage de l'eau. Et la consigne est claire, ne pas gaspiller l'eau, avoir une consommation la plus sobre possible.
1: Comment réagir quand on assiste à une noyade?
2: Des ateliers pratiques sont organisés demain, toute la journée à Belle-Île, de 10h à 18h, par l'association des sauveteurs secouristes de Châteauroux. C'est en effet ce samedi la journée mondiale de prévention de la noyade, sujet plus que jamais primordial de santé publique, hein, car 274 personnes sont mortes noyées en France depuis le 1er mai. Dans le Cher, pas de Technival ce week-end. En tout cas, la préfecture prend un arrêté pour interdire tout rassemblement festif musical non autorisé. En cyclisme, la démonstration de force de Tadej Pogacar, vainqueur au sommet de l'Alpe d'Huez pour la 19e étape du Tour de France. Tout seul, il a rattrapé son retard sur les échappés avant de distancer tous ses concurrents. Pogacar, plus que jamais, maillot jaune de leader du classement général, tandis que notre Français Paul Sexas, lui, est toujours quatrième, mais pas très loin du podium.
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2: Allez, forcément, on se projette sur le week-end. Qu'est-ce que ça va donner?
3: C'est un beau week-end. Ouais. On est bien dans le Berry en ce moment. Il fait beau la journée, il fait frais la nuit. Aux alentours de 14 à 15 degrés cette nuit. Et demain, c'est un petit peu comme aujourd'hui. Météo France nous parle d'une journée placée sous le signe du soleil. Même si, alors, vraiment pour chipoter, on a été chercher quelques petits nuages qui apparaîtront, qui seront peut-être un peu plus présents sur l'ouest de la Champagne berrichonne ainsi que sur l'extrême sud du département, mais enfin partout ailleurs ce sera quand même le grand soleil avec des températures similaires, hein, de 30 à 31 degrés. Et pour dimanche, peut-être un peu plus de fraîcheur, hein, pour ceux que les 30 degrés repoussent un peu, ce sera de 26 à 29 degrés dimanche et dans la soirée, voire aux alentours de minuit, il y aura quelques averses. Donc le week-end normalement on le passe au sec et au soleil.
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3: Je vous emmène au château d'Azel-Ferron, déjà parce que c'est un très bel endroit, et puis ils y organisent des soirées nocturnes. Il y a tout un tas d'animations durant l'été, on en parle. Pour l'heure, c'est Bandolero Paris Latino sur ICI Berry.

0: C'est Bandolero, bien sûr, sur Ici Berry.
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0: Oui, on est bien ensemble avant 19h. Tiens, on fera un petit tour au barrage d'Aiguzon. On y célèbre les 100 ans. Cette année, on allumera également la télévision avec Johan Rock qui nous parlera de 50 minutes inside. Et puis, chose promise, chose due, dans quelques instants, on va au château. Oui, on vous emmène au château d'Azel Ferron.
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0: Soprano qui chante DJ sur Ici Berry, 18h12. Et à 7h06, direction le château d'Azel-Ferron, on va en parler avec Emmanuel Cross qui est guide au château. Bonjour et bienvenue Emmanuel.
1: Oui, bonjour.
0: Alors vous savez, en ce moment c'est la période estivale Emmanuel, donc on a, parce que les Berrichons et les Berrichonnes évidemment connaissent bien le château d'Azel-Ferron, mais on a quelques touristes. Est-ce que vous pouvez nous raconter ce château rapidement, pourquoi ça vaut le coup de le voir?
1: Ah, bah parce que c'est une merveille d'un point de vue architectural, d'un point de vue mobilier notamment. Et puis bon, comme des jours comme aujourd'hui, là vous entendez du monde partout parce que c'est des événements qui se déroulent le 12 août par exemple, la prochaine fois.
0: Ouais, mais vous avez raison, c'est vrai qu'on traverse les styles, les époques artistiques. Et en plus, vous avez raison de le dire, il se passe pas mal d'animations. Il y a les visites insolites, trésors cachés, il y a les nocturnes, il y a beaucoup de choses qui se passent du côté de chez vous.
1: Alors, ô combien, puisque là vous êtes en train de me saisir au moment, parce que j'étais un petit peu occupé avant, je suis en train de me m'habiller en domestique justement. On a une visite là dans rien de temps, dans 10 minutes, visite domestique, donc je m'habille en Nestor pour ceux qui connaissent Tintin ou tout autre personnage pour faire visiter les coulisses en fait du château.
0: D'accord, et en tant que domestique, j'imagine que vous avez des anecdotes croustillantes et bien des histoires sur le château d'Azel-Ferron.
1: Bien, oui. Bon, alors précisément, je suis guide, mais je joue le domestique et il y a plein de choses à raconter. Bien sûr, c'est un château qui a une histoire très riche, hein, ça, de ce point de vue-là, entre autres, sur les propriétaires qui étaient des gens célèbres à leur époque.
0: Ouais. Le château est assez impressionnant. Il y a également les parcs, les jardins. On ne s'ennuie pas. Hein. Il y a vraiment de quoi faire du côté de chez vous.
1: Parc et jardin remarquable, c'est un label qui est quand même très compliqué à obtenir et donc on l'a à nouveau obtenu cette année, en début d'année. Ça vaut le coup. En plus là, quand il fait chaud, vous êtes à l'ombre, sous les frondaisons d'arbres qui ont été acclimatés. Oui, bien sûr, c'est intéressant aussi.
0: Et puis il paraît, alors ça n'a rien à voir avec notre conversation, mais qu'il y a des vergers à base de variétés anciennes hein, qui complètent un petit peu le tableau végétal assez exceptionnel du lieu quand même.
1: Oui. Vous êtes bien enseigné, en effet.
0: On essaye de travailler, mais ouais, il y a des pommes à l'ancienne qui ont le goût d'autrefois. Tout ça pour dire, si vous nous écoutez, là, vous les amis d'Ici Berry, n'hésitez pas à faire un tour du côté d'Azel-Ferron, parce que, évidemment, c'est un patrimoine, c'est un bijou du coin. Et puis, il y a des gens qui mouillent la chemise, si j'ose dire, enfin, je sais pas si c'est une chemise pour la tenue de domestique, mais vous donnez de votre personne, quoi.
1: Oui, absolument, domestique, en chemise. Là, je me suis même mis en pantalon et escarpin, donc je suis d'époque. Et oui, attends, il y en a vraiment pour tous les goûts. On fait de notre mieux et pour l'accueil aussi, ça c'est très important parce que pas tout le tourisme, c'est aussi du relationnel.
0: Hein. Ouais, vous avez raison, je me rappelle de guides qui ont enchanté mon enfance. Parfois j'ai fait des visites avec mes parents un peu plus ennuyeuses et quand il y a des gens, c'est pas pour vous passer de la pommade Emmanuel, mais qui font des visites un peu enchanteresses pour les plus jeunes publics, ça fait plaisir aux parents, ça fait plaisir aux enfants, ça fait plaisir à tout le monde. Bon, là vous allez vous déguiser en domestique d'ici 5 minutes, là c'est ça?
1: Je n'ai plus que ma cravate à nouer.
0: D'accord.
1: Fait, pour tout dire.
0: Oh, alors, on va pas vous prendre plus longtemps, mais c'est très gentil de vous être rendu disponible pour Ici Berry, pour nous raconter tout ça. Et puis, on vous envoie plein de monde au château d'Azel-Ferron.
1: Tout le monde revenait pour le 12 août, où il y aura aussi un événement avec notamment des fantasias équestres, feu d'artifice et autres choses.
0: On aura le temps d'en reparler alors. Rendez-vous à Azel-Ferron. Merci à vous, Emmanuel Cross, guide au château d'Azel. À très bientôt.
1: Bonne fin de journée à vous, au revoir.
0: À très bientôt. Et ça, on vous en reparlera de la soirée du 12 août, parce qu'il se passe tout au long de l'été des choses du côté d'Azel-Ferron, des visites pour les trésors cachés, des visites nocturnes.

0: Should Be Dancing, souvenir des grandes années disco que vous avez peut-être eu la chance de connaître, les Bee Gees, bien sûr, indémodable Bee Gees sur Ici Berry. Et du coup, ça me fait penser que demain soir, si vous êtes à Bourges ou dans les alentours, à la patinoire de Bourges, il y a une soirée roller et fluo. Là, c'est vrai qu'on est plus dans les années 80, mais ce sera formidable. D'ailleurs, si vous venez en fluo, je crois que vous aurez le droit à soit des petites réductions ou des petits cadeaux. Donc, n'hésitez pas à venir avec votre look des années 80. Rendez-vous demain à la patinoire de Bourges.
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0: Peu importe, Zazie sur ici, Berry, vous avez raté l'arrivée du tour, c'était à 17h30. Ah, Paul Sexas, le français, est toujours quatrième, mais il est à 20 secondes du troisième, donc un podium français est toujours possible. C'était la 19e étape, la 19e étape, l'arrivée, c'était à l'Alpe d'Huez. On en parle dans le journal du tour. Bruno Blanza.
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2: Les 21 virages de l'Alpe d'Huez avalés, engloutis par Tadej Pogacar. L'ogre slovène inscrit son nom pour la première fois au palmarès de cette arrivée mythique du Tour de France. Le maillot jaune devance de 6 secondes le français Lenny Martinez lors de cette 19e étape. Bonsoir Thomas Coignac.
3: Bonsoir Gilles Damingui, bonsoir tout le monde.
2: Quelle ambiance dans cette montée légendaire de l'Alpe d'Huez. Une foule incroyable devant les coureurs et à la fin, la 5e victoire d'étape sur ce Tour de Tadej Pogacar, auteur d'une montée stratosphérique.
3: Ouais, il a battu d'ailleurs le record de cette montée qui appartenait à Marco Pantani. Tadej Pogacar qui a attaqué quasiment au pied de l'Alpe d'Huez. À ce moment-là, il avait 3 minutes de retard sur les échappés. Alors, et il les a finalement croqués les uns après les autres. C'était Pac-Man Pogacar aujourd'hui pour aller bien finir par dégoûter ceux qui étaient partis à l'avant et s'imposer en solitaire.
2: Mais justement, les trois coureurs en tête, Carapaz, Kuss et le français Martinez, ont mal joué le coup dans le final, non ?
3: Oui, parce qu'ils ont passé leur temps à s'attaquer finalement plutôt que de rouler ensemble, de collaborer pour essayer de garder l'écart au maximum important entre eux et Pogacar. Lenny Martinez notamment, il aurait pu remporter sa première victoire dans le Tour, la première victoire française cette année, et il a pris très peu de relais. C'est probablement lui qui a enterré les chances de cette échappée.
2: Un Pogacar impérial, imbattable aujourd'hui. Mauro Gianetti, le manager de l'équipe du champion du monde slovène.
4: Il voulait l'étape si c'était possible. Finalement, l'écart au pied de l'Alpe d'Huez, c'était un peu limite parce que le coureur devant, c'est quand même trois champions. Je crois qu'ils avaient mis beaucoup d'énergie déjà hier. Et donc, bon, il a réussi encore une fois à régaler quelque chose d'extraordinaire à tous les fans du vélo parce que ce qu'il a fait aujourd'hui, je crois que tout le monde s'est régalé.
2: Ouais, tout le monde s'est régalé, peut-être pas les coureurs. Parmi les leaders du classement général, le Belge Remco Evenepoel qui prend la 6e place à 2 minutes 29 de Pogacar. Del Toro 7e et 9e place pour Paul Sexas. Le jeune français a compris ce qu'était l'Alpe d'Huez.
5: C'était terrible, c'était éprouvant, le public était en délire. J'ai eu encore des acouphènes, c'était magique, mais en même temps c'était peut-être une des journées les plus dures de ma vie sur un vélo. Voilà, ça roulait à bloc encore une fois comme tous les jours ici autour. J'ai limité la casse à la fin, j'avais pas les jambes que j'espérais, mais ça reste quand même une belle performance. Je suis toujours dans le jeu pour le podium. Il reste demain, ça va être très dur et voilà, ça va se faire à la pédale. Et franchement, respect à tous ceux qui ont déjà fini l'étape parce que c'était vraiment un chantier.
2: Une des journées les plus dures de ma vie sur un vélo. Paul Sexas au micro ici de Bruno Blanza, le Lyonnais quatrième au général qui perd 4 secondes aujourd'hui sur Isaac Del Toro, troisième. Plus de 500 000 personnes comptabilisées dans la montée de l'Alpe d'Huez, une ambiance de folie. Écoutez les sensations ressenties par le périgourdin Quentin Paché.
6: C'était la première fois que je montais l'Alpe d'Huez, que ce soit en course ou même de manière générale. Donc j'attendais ça avec impatience quand même. C'est un des mythes du cyclisme international, de l'histoire du Tour et tout. Et voilà, ça, c'est pas décevant. Hein. Je m'attendais à un truc d'exceptionnel et ça l'était vraiment. Ouais. Le public, la difficulté, l'intensité qu'il y a, le premier kilomètre, il est incroyable. J'avais déjà vu à la télé sur certaines époques et ouais, ça marque un coureur, ce genre d'étape et ce genre d'ascension. Hein.
2: C'était dur aujourd'hui, demain c'est absolument vertigineux ce qui attend les coureurs, du jamais vu peut-être sur le Tour de France, près de 5500 mètres de dénivelé positif, c'est comme si le peloton partait au pied du Kilimandjaro et le grimpait à vélo d'une seule traite, une succession de cols mythiques du Tour de France, la Croix de Fer, le Télégraphe en entrée, le Galibier à 2600 mètres d'altitude en plat de résistance et pour finir un dessert bien costaud avec la montée de l'Alpe d'Huez par le col de Sarène, de quoi donner le vertige, admet le patron du Tour, Christian Prudhomme.
7: À la veille de l'arrivée finale du Tour de France, on n'a en effet jamais fait aussi dur. Notre envie depuis longtemps était de faire une arrivée à l'Alpe d'Huez par une autre route que les 21 lacets. Et c'est une envie qui germe depuis 2010. Sur le Tour de France, ce sera la première fois. Avec un contraste total entre la folie, la ferveur, la passion, l'envie des 21 lacets et le silence de la montagne dans le col de Sarène, puisque sur quasiment 10 km, il n'y aura pas de public pour des raisons de sécurité, pour des raisons aussi d'environnement, bien évidemment.
2: Et la météo pourrait s'en mêler puisque des orages sont attendus dans la région demain, cette avant-dernière étape où le podium final va se jouer. Eh bien, vous la vivrez sur votre radio ici à partir de 13h30 demain. Merci à Thomas Coignac, pardon. Vous étiez en direct de l'Alpe d'Huez. Merci également à Benjamin Troncin pour les moyens techniques. Bonne soirée et à demain.
0: 18h35, tiens, si vous cherchez quelques idées sorties, écoutez plus tôt.
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0: Et si vous voulez chercher un petit peu de fraîcheur, ben on fait un petit tour du côté du barrage d'Aiguzon. C'est les 100 ans cette année. On fera un petit tour au frais. D'ici là, il y aura Jean-Pierre Madère et la musique. Tiens, ça commence avec les Négresses Vertes.

0: Voilà l'été, les négresses vertes sur Ici Berry, il est 18h40. Oui, ça nous met de bonne humeur cette musique. Tiens, on va allumer la télévision, on va parler de 50 Minutes Inside qui célèbre ses 20 ans. Ce sera l'occasion d'entendre Isabelle Iturburu, la présentatrice. C'est vous, Joanne Roch, qui nous emmenez dans les coulisses de cette émission People de TF1 qui, ce soir, fête son anniversaire.
1: Et quel anniversaire, 20 ans cet été pour 50 Minutes Inside, l'émission qui raconte la vie des VIP comme on feuillette les pages d'un magazine papier glacé. Générique. Au cours du prime de ce soir, l'émission de TF1 reviendra sur 30 des événements majeurs qui ont marqué ces deux dernières décennies. 30, vous en conviendrez, ça fait pas beaucoup, tant l'actualité people est dense. Pour ça, il y a qu'à voir la pile de magazines entassés dans les salles d'attente des cabinets dentaires pour s'en rendre compte. Alors, j'ai demandé à Isabelle Iturburu, qui présente ce soir l'émission, comment l'équipe de production et elle-même ont-ils sélectionné ces événements qu'on retrouvera ce soir.
2: Ce qu'on a fait, c'est qu'on avait des dizaines et des dizaines de post-it, je m'en souviens très bien, au mur. Où tout le monde a posé les choses qui l'avaient marqué dans ces 20 dernières années. Et on a écrémé jusqu'à arriver à 30. Et vraiment, le critère principal, c'était à quel point ça nous a marqué, bouleversé. Moi, à titre personnel, mais je pense qu'on est très nombreux dans mon cas, c'est la disparition et surtout les obsèques de Johnny Hallyday. Là, on parle vraiment de communion et d'émotion collective.
1: La rétrospective présentée ce soir, c'est l'occasion de se rendre compte qu'en 20 ans, la manière de s'informer sur les célébrités et les petites indiscrétions qui émaillent le monde du show business ont changé aussi rapidement que la société elle-même. Et ça, grâce ou à cause d'un média concurrent de la télévision qui a obligé le magazine de TF1 à se réinventer.
2: Aujourd'hui, il y a les réseaux sociaux, ça va très vite. On sait tout sur tout le monde. Des fois, on en sait trop ou on ne sait pas les bonnes choses. Ça, c'est un autre problème. Le curseur est à se positionner avec du recul. On n'a pas besoin d'être les premiers à l'annoncer parce que de toute façon, tout le monde sait tout avant tout le monde. Les stars d'aujourd'hui sont pas forcément les stars d'hier. On va parler de Thomas Pesquet, par exemple, ce soir. Vous voyez, ça, c'est quand même assez inattendu que la personnalité préférée des Français soit un astronaute. On nous aurait dit ça il y a 20 ans. Notre admiration, elle évolue. Elle change, j'ai l'impression.
1: Et il n'y a pas que ça qui a changé depuis la création du magazine. Ses animateurs aussi. Si l'émission est née avec Nikos Aliagas, ce dernier a ensuite passé la main à Sandrine Quétier, elle-même ayant cédé son prompteur à Isabelle Iturburu. Nikos, qui pour les 20 ans ce soir sera de retour pour co-présenter ce prime exceptionnel. 50 Minutes Inside, les 20 ans, le prime événement à voir ce soir, 21h10 sur TF1.
0: Merci beaucoup Joanne Roch, et puis on souhaite évidemment un bon anniversaire à Isabelle Iturburu et à toute l'équipe de 50 Minutes Inside. On va au barrage des Guzons depuis le temps que je vous en parle, ça c'est sûr, c'est 100 ans, un siècle d'existence au barrage des Guzons. On en parle juste après Jean-Pierre Madère.

0: Pierre Madère, l'une des égéries de la chanson française dans les années 80, un pied devant l'autre. On va parler du barrage, qui est le plus important de la région Centre-Val-de-Loire, situé sur la rivière Creuse. Et on parle bien sûr du barrage d'Aiguzon. Et aujourd'hui, on va parler du tourisme local, puisque le barrage qui célèbre ses 100 ans, évidemment, n'a pas toujours été le même. Comment est né le tourisme autour d'Aiguzon? Est-ce que c'est vraiment la construction de ce barrage et la création du coup du lac artificiel qui a permis son développement? On va répondre à ces questions avec vous, Simon Hinz.
1: Le barrage d'Aiguzon est un formidable outil de travail, mais qui a profondément modifié le paysage local autour d'Aiguzon. Création d'un lac artificiel, d'une base de loisirs et d'activités nautiques, on peut facilement penser qu'à partir de 1926, le tourisme s'est développé assez rapidement. D'autant plus qu'il était déjà existant dans le secteur, comme le rappelle Jean-Paul Thibaudot, spécialiste de l'histoire locale.
2: Il y a eu à la fois une rupture, ce qui concerne l'activité touristique, mais en même temps une continuité. L'activité touristique, on l'a déjà avec les peintres. Il y a une belle aquarelle au musée de Guéret qui représente les ruines de Creuzan. Et quand on la regarde à la loupe, on voit qu'il y a des personnages dessus. Et il y a deux types de personnages. Il y a des bergères et des moutons, et il y a des couples apparemment plutôt jeunes, mais habillés d'une façon vraiment très bourgeoise. De toute évidence, ils viennent là pas pour les moutons, mais pour se promener. Donc c'est à se demander si avec le romantisme, avec le retour vers les ruines, notamment les ruines médiévales que les romantiques appréciaient beaucoup, je me demande si Aiguzon, Creuzan, n'ont pas fait partie, alors Château Brun, Bonu, Château de Bonu, Château de Creuzan bien sûr, qui est le premier, s'il n'y a pas eu déjà une forme de touristique, alors peut-être très marginale.
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1: Et de marginale, elle est passée à importante, grâce notamment à l'effet de curiosité ancien, provoqué par les peintres, mais aussi par une écrivaine que l'on connaît plus que très bien dans le Berry, Jean-Paul Thibaudot.
2: On dit souvent, et on a la preuve, que George Sand a participé au démarrage de la reconnaissance de la vallée de la Creuse, donc au tourisme. Mais je me demande si George Sand n'est pas venu aussi à Creuzan parce qu'il y avait un lieu dont on parlait, qu'il fallait aller voir, que c'était magnifique, qu'il y avait des ruines. Donc le tourisme, c'est quelque chose d'ancien. Les peintres renforcent cette activité touristique. Il y a des gens qui viennent les voir, qui prennent des chambres dans les hôtels, à Creuzan bien sûr, mais aussi à Aiguzon, aussi à Fraisselines, aussi à Gargilès. Après, ce tourisme se transforme en un tourisme sportif. On est dans les années 1900, il y a une espèce de culte du corps, de l'activité nature, donc il y a des activités comme le canoë par exemple, mais c'est quand même une activité touristique qui est plutôt réservé, on va dire, à une clientèle bourgeoise aisée. Ce sont des très beaux canoës en bois. C'est assez marrant parce que c'est les paysans qui viennent avec des remorques transporter les canoës et faire la mise à l'eau. On a des photos de ça. Donc le tourisme, il existe avant la mise en eau du lac et le démarrage des activités du barrage.
1: Une clientèle aisée qui permettra un développement à vitesse grand V des alentours de ce barrage, avec des bases de loisirs, des complexes et des logements qui vont se construire tout autour. Ce barrage, dès ses débuts, attise la curiosité de toutes et tous.
0: Et c'est vrai qu'en 100 ans de tourisme, ça a beaucoup évolué. Ceci dit, il y a des choses qui restent. Le fait de profiter de l'eau, du calme, si j'ose dire, ça c'est un indémodable. Il est 18h50, rendez-vous avec l'info, bien sûr, à 19h. En ce qui concerne le barrage d'Aiguzon, bien sûr, vous retrouvez tous ces épisodes quand vous voulez sur le site ici.fr. Pour l'heure, la musique, c'est avec Shakira, la reine de la Coupe du Monde. Elle chante toujours la Coupe du Monde. Là, elle est en duo avec Burna Boy pour Die Die.

0: Shakira sur Ici Berry dans 6 minutes les infos.
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2: On se va voir sur les petits détails à la 44e, 45e minute. On sait que c'est des lacunes de notre groupe, un manque d'expérience parfois, un manque de proactivité sur certaines rencontres.
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Véronique Sanson, rien que de l'eau sur ICI Berry. Alors, on va sûrement revenir sur l'arrivée du Tour. C'était à l'Alpe d'Huez. On y revient dans le journal dans quelques secondes.

0: aucune amélioration à l'horizon.
1: Ici, on est vraiment entouré de fumée. Il y a des petites cendres qui tombent sur nous. On a vraiment le sentiment d'être dans une sorte de brouillard. Il y a cette odeur aussi très prenante de brûlé. Ça pique les yeux, ça prend la gorge. Un peu plus tôt, nous étions à Andernos, non loin d'ici, l'une des dernières communes évacuées.
2: Ben non, là, on part du coup. Hein.
3: J'ai l'impression que je suis dans un film. Je peux vous dire que c'est anxiogène. C'est dur.
1: Vous êtes parti avec quoi ?
3: Eh bien, avec trois cacahuètes, quelques affaires.
1: Au revoir, madame.
4: Mais on a reçu une alerte avec une très sonore, voilà, on nous a dit de partir. Alors on a fait quelques valises, un chien, un mari, on part.
5: Et quelqu'un ?
1: Les gendarmes qui tapent aux portes, qui font le tour des maisons. Vous montez carrément par-dessus le portail ?
6: Voilà, on fait sûr quand même que les gens ont bien compris qu'il fallait quitter les lieux. Allez, dépêchez-vous !
1: Il est loin le feu ?
6: Juste à regarder dans le ciel, ça va vous parler, je pense.
1: Et rappelons que 1000 sapeurs-pompiers sont engagés contre ce brasier et on les voit revenir ici au PC, au Lèche Cap Ferry. Ils ont les traits tirés, ils le savent, hein, le combat est loin d'être gagné. Les conditions météo sont jugées défavorables.
0: Et dans la ville voisine d'Arès, là, l'hôpital privé est ce soir en train d'être vidé. J'ajoute que l'Agence régionale de santé de Nouvelle-Aquitaine a déclenché le plan blanc, ce qui permet de rappeler des soignants et au besoin d'annuler les interventions les moins urgentes. Dans les Landes, là aussi, les sirènes stridentes des téléphones retentissent au rythme des annonces d'évacuation, les messages FR alerte. Un nombre ce soir à retenir, 67 000 évacués à 7 heures dans ces deux départements auxquels vont bientôt s'ajouter les 8 000 habitants de Parentis en Borne, 10 km à l'est de Biscarrosse, avec cette question pour les vacanciers évacués: rester ou partir? Émilie, venue de Strasbourg, et Cédric de Rouen hésitent encore. Ils sont pour le moment pris en charge dans un gymnase.
7: Mais pour le moment, on attend une décision, voir si le camping va réouvrir ou si on peut se faire reloger. Et donc on va attendre, à mon avis, jusque demain matin. Et si pas, on repart. On attend. On attend un appel, on attend une décision de leur part pour savoir si on reste ou si on part. Bon, on préférerait rester, forcément. Mais pour les enfants, c'est quand même mieux. Mais après, si on n'a pas le choix, c'est pas grave. Hein. On aura déjà quand même un peu profité.
8: Pas trop d'inquiétude. Par contre, il y a beaucoup de gens avec qui j'ai discuté qui aimeraient savoir un peu ce qui se passe et si on peut repartir surtout. On aimerait savoir si c'est pour passer la journée dans le gymnase, on préfère prendre la route et rentrer chez nous. Et là, pour l'instant, on attend les infos et a priori, on est pas mal comme ça à vouloir des infos pour pouvoir soit partir, soit se dire faut attendre un peu pour y retourner, quoi.
0: Et l'évolution de ces deux grands feux est à suivre dans notre article en direct sur ici.fr. C'est un coup de pouce très attendu par les pompiers du Var où le feu reste actif. Les orages sont de retour demain. Il risque par contre d'être violent, prévient Météo France. Les précipitations sur le sud-est s'annoncent abondantes et par endroits accompagnées de grêles. Tout juste adopté au Parlement, le retour sous condition de deux pesticides de la famille des néonicotinoïdes est maintenant entre les mains du Conseil constitutionnel, saisi par les députés insoumis et écologistes. L'année dernière, les sages avaient censuré cette même mesure de la loi Duplon, jugée à l'époque pas suffisamment encadrée. Il est ce soir un peu plus maillot jaune. Tadej Pogacar s'impose à l'issue de la 19e étape du Tour de France au sommet de l'emblématique ascension de l'Alpe d'Huez. Bonsoir Thomas Coignac.
9: Bonsoir.
0: Vous nous avez fait vivre sur ici cette arrivée. Le Slovène voulait surtout inscrire son nom au palmarès de l'Alpe d'Huez.
9: Oui, parce qu'il ne l'avait monté qu'une seule fois en compétition et qu'il n'avait pas gagné. C'était il y a 4 ans. Alors aujourd'hui, il voulait gagner, il voulait absolument le faire maintenant, écoutez-le.
10: You never know when is your,
9: on ne sait jamais jusqu'à quand on peut briller. On a vu Vingegaard et Lipovic tomber, tellement de gars souffrir pendant 3 semaines. Je suis fier et heureux d'en être là, de pouvoir gagner aujourd'hui, comme si c'était la dernière
10: fois.
9: Ah, ça lui donne 7 minutes d'avance au classement général sur le deuxième, le Belge Remco Evenepoel. Même lui n'avait jamais creusé un tel écart pendant ses 4 victoires sur le Tour de France.
0: Merci Thomas Coignac et merci également à Benjamin Troncin qui vous accompagne pour les moyens techniques. Le Tour qui arrive, on le rappelle, dimanche sur les Champs-Élysées à Paris. Ça commence déjà à se charger sur les roues, début d'un week-end de grands chassés-croisés. Le sud-ouest et le nord-est sont en rouge côté départ sur la carte Bison Futé. Tout le reste du pays est en orange. Et demain, ce sera du rouge pour tout le monde. Je vous rappelle que demain, le trafic est perturbé en gare d'Austerlitz de 10h jusqu'à 15h en raison d'une opération de déminage. Le trafic des trains sera interrompu.
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2: Le ciel sera couvert la nuit prochaine dans le Berry où il fera 18 degrés de moyenne. Attention au risque d'orage à l'extrémité sud de l'Indre. Demain, le temps sera variable avec toujours une belle présence du soleil, atténué par des passages nuageux et un risque d'orage au sud de l'Indre et du Cher dans l'après-midi. 19 à 21 degrés les températures au lever du jour. Dans la matinée, 22 degrés à Villequier, 23 degrés à Bourges, Châteauroux, Valençay, Leblanc, 24 degrés à Issoudun, Mézières en Brenne, Vierzon et dans l'après-midi, 28 à 31 degrés. Très belle soirée.
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5: Bonsoir à tous, est-ce que la journée fut bonne pour l'instant? Oui, non, bof? Bon, j'ai ce qu'il vous faut pour que la soirée commence bien. Une heure de chansons qui donne le sourire, qui rappelle des souvenirs, qu'on ne se lasse pas d'écouter. Bref, 100% années 80, ça commence comme ça.

0: Gold, laissez-nous chanter.
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0: Oui, alors laissez-nous chanter, c'est ce que vous venez de faire. Ne manquez pas, je vous ai entendu d'ici fredonner le refrain de ce tube sorti en 86. Hein. Et cette année, l'un des créateurs du groupe remonte sur scène le 21 octobre. Gold, nouvelle formule, ce sera au Casino de Paris. Il y a des groupes qu'on rêverait de retrouver, mais qui hélas n'existent plus. Il reste les covers. Exemple, de Dire Straits Experience, c'est pas les vrais, mais on dirait. Ils seront au festival Dinar Opening à Dinar le 14 août. Mais nous ici, bien sûr, on écoute l'original, Dire Straits.

0: Camille Medeiros, toi mon toi. 18 semaines dans le top en 86, hein, autrement dit un vrai tube. Et non, Ellie Medeiros n'a pas écrit cette chanson parce qu'elle était amoureuse d'un charpentier. Mais c'est vrai qu'il y a une seconde lecture, plutôt coquine. Prends un petit poisson, glisse-le entre mes jambes. On va dire que c'est de la poésie. Et puis voilà, c'est tout. La suite de 100% années 80, ça arrive dans un instant. Daniel Balavoine, La vie ne m'apprend rien.
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1: 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Le CPTS Val de Creuse vous informe de la présence d'un médecin ophtalmologue une journée par mois à Argenton-sur-Creuse à la maison de santé Simone Veil. Si vous avez 75 ans ou plus, vous êtes prioritaire. Vous pouvez prendre rendez-vous sur Doctolib en recherchant CPTS Val de Creuse. C'est l'été et vous cherchez de quoi prolonger vos journées? Le rendez-vous phare de la programmation estivale des événements du Cher, de retour cet été à Bourges. Les Nuits Lumières, c'est 115 lanternes qui vous plongent dans une ambiance bleue unique en France au fil d'un parcours libre et gratuit d'environ 2 km. Vous allez découvrir ou redécouvrir six monuments emblématiques de Bourges. Le rempart gallo-romain, le musée Estève, l'Ensa, le palais Jacques Coeur, l'ancien archevêché ou encore l'hôtel des Postes. Les Nuits Lumières à Bourges jusqu'au 19 septembre à la tombée de la nuit.

0: Jackie Quartz, c'était Mise au point.
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0: Et pour la suite, j'ai choisi un titre qui nous parle de l'Italie. Un tube sorti en 83, truffé de références à l'histoire, au patrimoine de ce beau pays que vous avez ou que vous allez peut-être visiter cet été. Il s'agit de l'Italiano de Toto Cutugno. Cette chanson, il l'a écrite dans un restaurant au Canada après avoir chanté devant un public majoritairement italien. Une façon de leur rendre hommage. Et c'est l'un des plus gros succès de sa carrière. Reprise en français par Hervé Villard sous le titre Méditerranéenne. Mais nous, on écoute l'original.

0: Mandela Day, Simple Minds. Le groupe Simple Minds, en français, simple d'esprit. Je ne suis pas certain qu'ils auraient choisi ce pseudo-là en France. Mandela Day, un tube sorti en 89, devenu un hymne contre l'apartheid, un hommage créé pour les 70 ans de Nelson Mandela. À suivre dès 20h, les essentiels de Décibel avec Émilie Mazoyer, donc encore de la musique. Mais avant cela, un petit tour de plus dans les années 80. Renaud marche à l'ombre, juste après ça.
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2: Bienvenue dans Décibels, Joachim. Je suis trop, trop contente qu'on se retrouve ce soir.
3: Je suis content d'être ici. Chez toi, c'est tellement bien ici.
2: C'est vrai, t'es bien.
3: Alors, bon. Comme à la maison.
2: Tant mieux. Ah bah voilà, on va faire ça. Surtout que, comme dans une

0: J'ai la chance d'avoir conservé les enregistrements, les premières photos, les premières vidéos. Ouais. J'ai dit, ce serait quand même bien de faire un livre un peu interactif et de regrouper ça au sein d'un livre où tu as le temps d'écrire, parce que c'est aussi ce que j'ai adoré dans le fait de se livrer et de prendre le temps d'écrire, c'est qu'on a une langue française qui est magnifique, qui nous permet de choisir vraiment des mots sur mesure, tu vois, vraiment. Et j'ai pris le temps de m'exprimer parce que bien souvent, on est dans une société où on n'a que 17 secondes pour s'exprimer, 13 secondes, 12 secondes. Et donc là, je me suis dit, mais là, je peux raconter à fond une histoire. Et puis en plus, je peux rendre cette histoire en plus interactive avec un petit QR code que tu vas scanner. Et puis avec ton smartphone, tu vas aller voir la vidéo qui correspond à la page que je suis en train de raconter.
1: C'est ça, la vidéo, le son.
0: L'audio, ouais, bien sûr.
1: C'est pour ça que c'est vraiment un livre. Alors qui se regarde aussi parce qu'il est très richement illustré.
0: Oui.
1: Beaucoup de photos. Et donc oui, il s'écoute puisque voilà, grâce au QR code, vous allez trouver des trésors.
0: Ouais,
1: tu dis au tout début du bouquin, en aidant mon père à fabriquer ma première régie DJ il y a 40 ans, j'étais loin de m'imaginer que j'aurais un jour, donc 528 pages de souvenirs et d'anecdotes liées à une vie guidée par la musique. Tes parents, ils sont là au début du bouquin.
0: Oui,
1: Alain,
0: sûr.
1: Marie-Christine.
0: C'est vrai.
1: C'est pour ça, c'est évidemment, oui, une vie, une carrière, beaucoup de musique, beaucoup de technique, mais il y a aussi beaucoup de cœur, beaucoup d'émotions.
0: Ouais, passion,
1: hein.
0: C'est une passion. J'ai eu vraiment la chance d'avoir des... Enfin, pour moi, on tombe amoureux de la musique. Tu sais, on dit souvent, on peut tomber amoureux d'une musique. Il y a un vrai rapport affectif, mais passionnel à la musique.
1: Oui, hein.
0: Et c'est vrai que quand j'ai les premières lignes qui ouvrent ce livre, ça explique effectivement que j'étais bien loin de penser que je pourrais en faire toute ma vie, parce que pour moi, la musique était vraiment une passion qui, au tout début, quand tu es bénévole, c'était ça me coûtait de l'argent parce que juste pour acheter des disques, acheter du matériel, te déplacer, faire des soirées, il était hors de question pour moi de faire payer les gens, parce que c'est ce que j'aimais le plus. Et puis un jour, on te donne la possibilité d'avoir ton hobby, ta passion, et en plus t'es payé. Tu t'es dit, mais c'est incroyable, c'est-à-dire que non seulement je peux faire un truc que j'aime tous les jours, et en plus je vais toucher de l'argent. Et puis, la chance fait que tu en fais de plus en plus, tu commences à acquérir de l'expérience, tu rencontres les bonnes personnes au bon endroit, avoir une bonne étoile qui te suit, et puis un jour, tu es passé du garage de chez tes parents, enfin des garages de chez mes parents où je fais une fête pour mes 10 copains, et puis 20 ans après, tu te retrouves dans un stade au Mexique pour 80 000 personnes et tu fais danser 80 000 personnes. Tu t'es dit, mais tu vois le parcours en 20 ans, c'est juste incroyable. Je voulais raconter ça au sein d'un bel objet, d'un beau livre.
1: I love my DJ life. Et c'est vrai que la DJ life de Joachim Garraud, elle est pas banale, ne serait-ce que par ton éclectisme. Joachim Garraud and Friends, sorti en 2024.
0: Techno, c'est parti.
1: Voilà. Complètement techno.
0: Ah oui, c'est sûr. Ça fait danser. Hein.
1: Direct. Le titre du morceau XWBBIHC.
0: Je suis tellement content que tu fasses ça. Parce que quand j'ai écrit cet album, je me suis dit, il faut que je fasse 14 titres qui sont imprononçables pour quelqu'un à la radio.
1: Parce qu'il a démarré à la radio, Joachim. Donc il se dit, tiens, les animateurs, je vais les faire galérer un peu.
0: Parce que je disais, pourquoi je vais chercher un titre facile? On va donner que des titres. Et tu regardes les 14 titres, c'est
1: l'enfer.
0: Même si t'es polonais, c'est que des consonnes. Il y a une voyelle.
1: Une voyelle de temps en temps. Donc Joachim Garraud, c'est ça, c'est techno. Mais c'est aussi des remixes de Kylie.
0: Ah oui, l'Australienne.
1: Et c'est évidemment une collaboration dingue, et t'en parles beaucoup dans le livre, avec David Guetta.
0: Ouais.
1: C'est un truc qui caractérise beaucoup ta carrière, l'éclectisme, de ne pas être snob. C'est-à-dire que tout ce que tu aimes, tu n'as pas de plaisir caché, tu n'as pas de guilty pleasure en musique. Toi, tu assumes tout ce que tu aimes.
0: Oui, je suis très naïf.
1: Ouais, mais je trouve que c'est hyper rafraîchissant. Et quand on voit tes débuts, on comprend. On te voit dans une boîte de nuit à 30 km de Nantes qui s'appelle Les Mille et Une Nuits. Alors quand il vous dit qu'il est archiveur et qu'il a tout gardé, je vais même vous dire, il est zinzin. Il y a le flyer de la soirée, Joachim, votre nouveau DJ.
0: Oui, mais parce que je pense que c'est important de raconter la vérité.
1: Oui.
0: Et puis la vérité, c'est un parcours. Il y a des fois, tu fais des... je vais même pas dire des fautes de parcours, parce que ça fait partie de ton expérience. Et je veux te dire, le flyer, j'étais super fier d'avoir mon nom sur un flyer.
1: Ben oui.
0: Alors c'est marqué votre nouveau DJ.

0: peu ringard, oui, c'est vrai. Mais
1: c'est une étape.
0: C'est une étape importante de se dire pour aller, pour monter en haut d'un escalier, t'as plein de marches.
1: Ouais.
0: Et ben, t'as des marches qui sont différentes, qui sont mal taillées, mais qu'importe. Mais là, c'est vrai que, pour te dire, les mille et une nuits, d'avoir mis le QR code où on m'entend en train d'animer, on dirait un peu la fête foraine, il faut bien dire les choses, il y a un peu d'écho sur la voix et tout ça. Oui, j'assume ça. Parce que c'est ce qui m'a donné l'expérience et qui m'a permis un jour de faire de la musique pour Jean-Michel Jarre, de faire des titres pour Bob Sinclair, mais aussi de
1: voilà. Et puis d'être dans les plus grands festivals du monde.
0: Voilà, de faire Coachella. Quoi. Je suis très fier d'être un artiste qui a joué deux fois à Coachella. Il n'y a pas beaucoup d'artistes qui ont fait deux fois à Coachella dans leur, dans leur carrière. Moi, je suis très fier d'avoir fait deux fois. Mais c'est un peu grâce aux Mille et Nuits, grâce au Luxor.
1: À ta première saison d'été à Pornic, où tous les soirs tu jouais Madonna, U2 et Prince.
0: C'est vrai.
1: Parce qu'il fallait jouer tous les soirs les mêmes chansons pour faire plaisir aux gens. Je trouve ça hyper rafraîchissant, en fait, parce que t'es une star mondiale de l'électro, Joachim, et pour autant, voilà, tu nous racontes tes tout débuts.
0: Parcours,
1: même chose, hein. Et alors là, est-ce qu'on peut parler d'erreur de parcours? Je ne sais pas, tu vas me dire, mais tout ce qui est stylisme et coiffure, voilà.
0: Mais
1: à tes tout débuts.
0: Non, mais quand tu gardes les photos, il faut les publier.
1: Et je trouve ça canon.
0: Voilà. Non, mais c'est vrai. Et alors, on a retouché aucune photo, bien évidemment. Et c'est pour ça aussi, j'ai mis un petit disclaimer au début du livre en disant qu'il n'y a aucune photo dans ce livre qui a été produite par l'intelligence artificielle.
1: Non.
0: Parce que c'est tellement facile aujourd'hui de produire des faux documents que j'ai voulu dire ce livre est authentique. Alors, même s'il y a des photos qui sont un peu floues, un peu loupées, un peu sales, un peu petites, qu'importe.
1: Elles sont vraies,
0: tu vois.
1: Ouais.
0: Et je voulais vraiment que ce livre-là soit vrai, avec des choses qui sont moins reluisantes que d'autres, parce que c'est sûr que c'est mieux de dire j'ai fait de la musique avec Beyoncé. Oui, je suis fier de dire ça, mais je suis aussi fier de dire que j'ai joué dans un club à côté de Angers qui s'appelait le Soupirail, et je peux te dire que la soirée au Soupirail, qu'est-ce que je voyais quand j'étais au Soupirail? J'étais dans la cave et je voyais. Pourquoi ça s'appelait Soupirail? Parce que je voyais la piste de danse via un soupirail de 20 cm.
1: Wow.
0: Sur 5 cm, je ne voyais que les pieds des gens.
1: Incroyable.
0: Mais tu vois, et après, c'est vrai que tu te retrouves sur la scène à Coachella ou dans des festivals de dingue devant 50 000 personnes. Mais oui, mais j'ai aussi joué dans un club ou pour 30 personnes, quoi, voilà.
1: Les musiques électroniques françaises viennent d'entrer au patrimoine immatériel de l'UNESCO. On parlait de fierté tout à l'heure. Forcément, tu as participé à ça. Et forcément, commençant, il y a 40 ans, il n'y avait pas de modèle à suivre. Vous avez, défricheurs, vous avez inventé ce truc-là, patrimoine immatériel culturel de l'UNESCO. Qu'est-ce que ça te fait?
0: Je suis très fier, et parce qu'en plus, j'ai participé réellement au dossier, parce qu'on m'a interviewé assez longuement, la personne qui a déposé le dossier officiel. Et il était très content parce que j'avais beaucoup, justement, de choses à raconter sur l'évolution de notre métier dans la musique électronique, avec des choses très précises, des dates.
1: Ouais.
0: Et heureusement, parce que comme quand il m'a posé cette question, c'était, je pense, durant l'été dernier.
1: Ouais.
0: J'étais justement dans l'écriture de mon livre, et donc j'avais ce qu'on appelle un ours.
1: C'est
0: ce qu'on avait. J'avais déjà mon sommaire.
1: Ouais.
0: Et donc pour lui, c'était super parce que j'ai dit en 95 est arrivé ça, en 2000 on a fait ça, et en 2001 la French Touch c'était ça. Et donc il était super. Il m'a dit t'as les dates précises. Oui. Alors j'ai le 23 septembre. Et donc j'ai dit que la première techno parade en France et tout ça. J'ai expliqué un peu la montée en puissance de la musique électronique. Et donc j'étais très content de participer à ce dossier. Et j'étais encore plus heureux d'avoir le résultat de voir que on était considérés, et je veux te dire quel parcours, parce que quand dans les premières pages du livre et que j'ai commencé à jouer de la techno, on était les petits diables, on était des gens drogués, c'était surtout pas de la musique. Et se dire qu'un jour on se retrouve au patrimoine de l'UNESCO, pour nous c'est dingue. Tu vois, le parcours passé. C'est-à-dire que je raconte justement dans le livre des soirées où je me suis retrouvé interdit de jouer, où les gens venaient subtiliser le matériel, où on avait la gendarmerie qui venait parce qu'on était des pirates, tu vois. Alors que j'avais une très bonne éducation, j'ai fait le conservatoire de musique, je pense avoir lu quelques livres quand j'étais jeune. Et donc, on était considérés comme des dépravés parce qu'on était dans la musique électronique, tu vois.
1: Et voilà.
0: Donc, le parcours est immense, c'est vrai.
1: I love my DJ life. Comme Joachim Garraud a toujours un peu fonctionné en marge pour sa musique, et bien pour les maisons d'édition, c'est la même. C'est en marge que ça se passe.
0: Oui,
1: le bouquin, il est donc une édition limitée à 500 exemplaires. Donc c'est sur ton site
0: joachimgarraud.com. Voilà.
1: C'est là que ça se trouve. T'aimes bien être en marge?
0: Indépendant.
1: Indépendant artisan.
0: La liberté, tu sais, la liberté de faire ce que tu veux. J'ai jamais réellement, j'ai travaillé avec des maisons de disques, des labels ou des équipes, mais j'aime bien être, j'aime bien piloter les choses, faire des expériences, perdre du temps sur certaines choses, quelquefois faire des albums un peu expérimentaux. Tu vois, voilà. Je pense que c'est franchement, c'est une de mes plus grandes chances dans la vie, c'est d'être libre. Et cette liberté-là, elle fait que t'as pas forcément un éditeur, mais bon, je suis responsable du livre. Bon, voilà, on fait cette petite édition. C'est pas un livre qui a vendu à énormément d'exemplaires. 500, c'est vraiment pas grand chose, mais je voulais vraiment faire un truc spécial, ultra qualité,
1: ouais,
0: prendre mon temps et puis être responsable de tout, quoi. J'aime bien le côté artisan un peu, tu vois.
1: Tu parles d'album expérimental, je saute sur l'occasion pour parler de OVP, oscillation, vibration, pulsation. Le volume 2, c'était comme ça.
0: De la musique de film, tu vois un peu, toi.
1: Ah ouais, de film de l'espace.
0: Voilà. Ah bah forcément.
1: Oui.
0: Pourquoi il y a des films qui font pas. Y a
1: pas je sais pas, c'est pas la vérité si je mens, quoi. Tu vois, tu sens que c'est quand même un film un peu. c'est vrai. Tu vois ce que je veux dire? C'est quand même un style de film un peu spécial. Voilà.
0: Le choix.
1: Je sais pas, j'ai pensé à la musique.
0: C'est pas Rabbi Jacob, ton truc.
1: Ces musiques de films, ou même les BO de Tarantino qui seraient avec des chansons qui existent déjà. Quand même sur un truc planant. Oui. Donc OVP 3.
0: Et sorti. Voilà. Exactement. Voilà.
1: Exactement. Donc ça aussi, c'est sur joachimgarot.com.
0: Voilà. Et je l'ai fait en vinyle. Et puis, les gens qui commandent le vinyle, ils ont un lien pour écouter les fichiers digitaux parce que c'est un album qui s'écoute en 3D, bien souvent au casque, globalement, que j'ai fait en collaboration avec Hervé Desjardins qui travaille dans la maison de Radio France, ici.
1: Radio France, la qualité, la confiance.
0: Voilà. Qui est le responsable du pôle développement, un petit peu.
1: Innovation.
0: Tout ce qui est recherche, innovation, tu vois. Ouais. Et donc, on a mixé cet album-là ensemble en 3D. C'est un nouveau système qui permet d'avoir un très grand confort d'écoute. Voilà. Et donc, je suis très fier de cet album OVP 3. Et donc, voilà.
1: Il est là.
0: Tu vois, j'en ai ramené un. Voilà.
1: Moi, j'en ai un, les amis. Et vous, si vous le voulez, pareil. C'est comme pour le bouquin, c'est joachimgarot.com.
0: Voilà.
1: Alors, le livre, donc, on le disait, richement illustré de photos d'époque, pas d'IA, que des vraies photos, que des vraies anecdotes et des QR codes qui vous permettent d'aller chercher la musique et les vidéos dont Joachim vous parle. Mais il y a un moment qui a l'air assez fou. Et t'as des photos vraiment qui sont impressionnantes. C'est le festival Burning Man aux États-Unis. Est-ce que tu peux raconter un petit peu ce que c'est?
0: Ah oui, c'est un festival. Pour moi, c'est le plus gros festival de déjanté sur Terre.
1: Ouais.
0: C'est-à-dire, c'est aux États-Unis, c'est dans le désert du Nevada, c'est à 2 heures de route de la plus petite ville. Donc, il faut imaginer, tu quittes une ville et tu te retrouves sur un chemin de goudronné qui après devient un chemin de terre, qui après devient du sable. Et là, tu roules, et ça dure 2 heures. Et au bout de 2 heures, t'as des coordonnées GPS qui t'emmènent dans une espèce de village qui est reconstruit, qui ressemble un petit peu à Star Wars, quoi. Ouais. C'est entre Star Wars et Mad Max, tu vois, cet univers-là, parce qu'on est au cœur de ce qu'on appelle les BLM, Bureau Land of Management, qui sont toutes les terres qui sont gérées, qui sont des déserts, si tu veux. Ça dure une semaine, et donc ce festival-là, c'est un festival de multi-art, c'est-à-dire que tu as des structures qui sont montées et qui sont de l'art éphémère, qui dure une semaine. Alors quand c'est en bois, il est brûlé, d'où le nom Burning Man, puisque certaines œuvres éphémères sont brûlées durant le festival ou le dernier jour, et ça regroupe 70 000 personnes qui sont dans un état de folie absolue. C'est un des festivals où tous les spectateurs sont acteurs. C'est-à-dire que tu n'as personne qui vient voir le festival.
1: Non, on participe.
0: Tout le monde participe. Tu as 70 000 participants qui font le festival. Tout le monde est artiste dans sa tête. Et donc, toi, Émilie, tu vas préparer ton joli costume de girafe, parce que je sais que t'aimes bien les girafes.
1: Oui, j'adore les girafes, bien sûr.
0: Donc, toi, tu vas préparer ton costume de girafe. Et donc, pendant un an, tu prépares un costume de girafe dingue. Et après, tu arrives sur la playa, donc l'endroit où il y a Burning Man. Et pendant une semaine, t'es une girafe.
1: Ouais.
0: Et donc, tu vas te balader.
1: Et tu vis ta vie de girafe.
0: Et tu rencontres des gens, tu fais des câlins avec des gens parce que les gens, ils adorent les girafes. Et objectivement, c'est un festival de dingue parce que les gens se lâchent. Et je dirais, c'est nos limites, mais c'est quand même très respectueux quand même des gens. C'est-à-dire que t'as pas d'agressivité, c'est un retour festival Love and Peace, on dirait un truc d'amour. Je sais pas comment te dire, c'est bizarre. Les gens, ils sont revenus dans les années 70 et pendant une semaine, puis alors bien sûr, il y a des concerts parce qu'il y a 200 discothèques à peu près, enfin 200 discothèques, alors ça va du petit ghetto blaster pour 20 personnes à la grosse sono pour 5000 personnes. Et tout ça, c'est jour et nuit, c'est du non-stop. Et donc, pendant 7 jours et 7 nuits, c'est sur une autre planète avec des gens qui sont carrément ailleurs. Donc, Burning Man, il fallait vraiment que je mette un chapitre important.
1: Ah ouais, hein.
0: Puis,
1: ouais.
0: Alors, si vous scannez les QR codes, vous allez voir qu'il y a des gens qui...
1: Il y a des girafes.
0: Oui, il y a des girafes. même des requins, enfin, tu verras. Et il y a des gens qui ont pris un 747, donc un avion 747, et ils l'ont fait cabriolet. Ils ont coupé le toit. Non, mais quand je vous dis ça, je vous jure, j'ai rien fumé.
1: Allez voir ça, vous irez. Allez voir ça. Vous verrez aussi le réveillon de l'an 2000 aux pyramides avec Jean-Michel Jarre. Vous apprendrez aussi que Joachim Garraud a failli mettre un boxon pas possible dans le syndicat des ingé-sons américains quand il est allé bosser pour Will.i.am. Et que du coup, ça l'a un peu mis dans la merde pour Beyoncé, mais que voilà. Non mais en fait, partout où il passe, il se passe des trucs complètement fous. Et il raconte tout ça dans le livre. Mais le truc le plus fou, et ça... Pardon,
0: alors, je m'attends à quoi ?
1: Nous, les franco-français, on est très fiers quand c'est une anecdote qui nous concerne.
0: Une anecdote, oui.
1: Je coupe le son et je remets le son.
0: Ah oui, c'est
1: Luxor,
0: vrai.
1: Luxor, j'adore, Philippe, Catherine. C'est toi ?
0: Non, alors, je pense être un peu responsable, oui.
1: Mais c'est complètement de ta faute, puisque tu étais le DJ de la boîte Le Luxor, Luxor j'adore.
0: C'est ça, donc j'étais DJ à 17 ans, oui, au Luxor, et si tu veux, à l'époque, pour faire crier les gens, j'avais une façon pour faire crier les gens, j'arrêtais la musique, je coupais le son,
1: ouais.
0: Et j'attendais que les gens crient jusqu'à ce que je remette le son. Donc je coupe le son, et je dis attention, tu as un micro comme ça, je dis attention, et je remettais le son comme ça. Bon, et puis ça, on est en 1986. Et en 2006, donc 20 ans après, je reçois un mail de Barclay, une maison de disques Barclay, qui me dit « Oh, il y a un titre d'un artiste français qui s'appelle Philippe Catherine. Il a fait un titre dont je pense qu'il a demandé à ce que tu le remixes, toi. » Je dis « Mais pourquoi moi ?» J'écoute le titre et j'entends « Attention !» et je remets le son. Je dis « Mais attends, je regarde la pochette, Luxor, j'adore. »
1: Alors...
0: Je dis « Est-ce qu'il y a un truc ?» Et là, oui, ben, il faut qu'on te dise, il était client de Luxor, il venait à tes soirées. Ah, je dis « Ben voilà, un bel hommage, tu vois. » Et donc, quand le titre est sorti, à chaque fois que j'écoute ce titre, ça me rappelle quand j'avais 16 ans et que je faisais crier les gens en arrêtant le son, et je me dis « Ben, au moins, quelqu'un l'a mis en son d'une façon intelligente et puis d'une façon tellement magnifique avec Philippe Catherine, c'était parfait. » Donc,
1: évidemment.
0: Merci Philippe Catherine d'être venu danser sur mes sets quand il est... Ben, il doit avoir 20 ans, 18 ans, il est un petit peu plus âgé que moi, je crois 2-3 ans de plus que moi, mais voilà.
1: Quand on s'inscrit à la SACEM, on peut être auteur, compositeur, interprète, musicien, producteur, plein de choses à la SACEM, vous savez, c'est ce grand organisme français, d'ailleurs que le monde entier nous envie, et qui rémunère tous les gens qui participent à la création d'un morceau de musique pour leur travail. Sauf que quand le jeune Joachim Garraud appelle la SACEM en disant « Dites donc, j'ai fait un remix !» Alors c'est quoi un remix ? Vous maintenant, vous savez, un remix, c'est prendre une chanson que vous connaissez, par exemple celle d'Indochine, et puis lui remettre un petit coup de...
0: Oui. Un été français, ouais, j'adore.
1: Français.
0: J'adore ce titre. Ouais.
1: Ça marche avec tout, hein, avec les tubes Eurodance des années 90 aussi.
0: Ah ouais, super, mais t'as tout trouvé.
1: J'ai
0: alors.
1: Tout, moi. Yeah.
0: Tu es limité. Ah oui, c'est vrai.
1: Et la musique de la vérité, si je mens.
0: À la divin.
1: C'est pour ça que je disais ça tout à l'heure.
0: Oui, c'est vrai, j'avais fait ça aussi, ouais, t'as raison. Ouais.
1: À la Bina.
0: À la Bina, ouais, c'est ça.
1: Donc voilà, on prend un morceau qui existe, on lui donne un coup de frais, de jeune, de
0: un
1: puissance,
0: remix,
1: etc. On remixe. Sauf que toi, quand t'appelles la SACEM pour dire, bah voilà, j'appelle pour déclarer mes remixes, ils sont bien embêtés parce que ça n'existe pas.
0: Oui, ils me disent un quoi ? Je dis, ben un remix, il dit, ah, vous êtes arrangeur, vous avez fait une nouvelle version. Je dis, non, alors j'ai gardé que la voix et j'ai refait donc toute la musique. Je dis, attendez, ne quittez pas.
1: Musique d'attente.
0: Bienvenue à la SACEM.
1: Ne
0: quittez pas. Et au bout de 2-3 minutes, j'ai une personne qui me repose les mêmes questions, en fin de compte. Et en fin de compte, je me rends compte qu'effectivement, ma demande fait que le mot n'existe pas dans le vocabulaire de la SACEM, puisqu'on est en 1991. Et le mot remixeur n'existe pas. Donc ils disent, ben non, ça n'existe pas. Il faut que vous soyez arrangeur. Et en fin de compte, j'avais posé une question qui était qui avait un peu 10 ans d'avance globalement, enfin sur pour le déclaratif, quoi, tu vois.
1: Bien sûr.
0: Et donc bah du coup, bon, moi ça m'a, ils m'ont dit ben non, faut être arrangeur. Donc j'ai passé le concours d'arrangeur. Je suis allé à la SACEM, devant le piano, j'ai fait mes trucs d'arrangeur. Mais quelques années après, en 97, le concours que j'ai passé à la SACEM d'arrangeur a été supprimé parce que tout le monde pouvait être mixeur, parce que c'est de rentrer dans le vocabulaire un peu commun. Mais c'est vrai que ce livre-là raconte tous les territoires qu'on a défrichés, pardon.
1: Mais bien sûr.
0: Parce que ça n'existait pas.
1: Il n'y a que des premières fois.
0: Voilà, il n'y a que des premières fois. Créer un instrument de musique parce que tu ne trouves pas ce que tu as besoin.
1: Donc tu fabriques.
0: Tu fabriques. Tu essaies de trouver des outils que tu n'as pas. Et donc là, c'est vrai que la SACEM, ce petit coup de fil était assez amusant. Je voulais vraiment en parler parce que la SACEM est partenaire, m'a aidé aussi à être professionnel. Sans
1: bien
0: la SACEM, je n'aurais pas pu être professionnel et vivre de la musique, en tout cas. Et donc, du coup, c'est important de raconter un petit peu cette évolution de ce métier, parce que au sein du, comment dire, les gens connaissent les DJ sous David Guetta, Bob Sinclair, mais c'était pas comme ça au départ. Et je voulais expliquer d'où on est parti et où on est arrivé. Mais ce qui était le plus important, c'est le voyage globalement. C'est pas forcément la destination, tu vois. Ce qui m'a plu, c'était beaucoup ce voyage. Et donc voilà.
1: Et le voyage, évidemment, ne se fait pas en solitaire. Un de mes chapitres préférés. Oh, c'est un tout petit chapitre à la fin. Merci Annabelle.
0: Ah oui.
1: I love my DJ life ne pouvait se terminer sans que je remercie celle qui a vécu cette vie dans l'ombre, en acceptant certains sacrifices, des périodes d'absence répétées, un mari égocentrique et des changements de dernière minute dans l'organisation de vacances, forcément calquées sur mes tournées. Oui. Ça, c'est pour Annabelle, donc, qui a éduqué vos enfants, qui a géré la vie de famille et qui, en plus, est professeur des écoles.
0: C'est vrai. Je la remercie énormément, parce que sans elle, j'aurais pas pu faire cette carrière-là, parce que voilà, elle fait pas vraiment partie intégrante du fait de m'avoir donné cette liberté, d'avoir assuré beaucoup plus que moi, parce qu'elle était capable de faire une carrière professionnelle en même temps que la famille. Enfin, elle a géré beaucoup plus de choses. J'ai eu la chance de trouver la perle rare.
1: Ouais.
0: Et donc voilà, c'était important pour moi de pouvoir la remercier justement dans le livre. Parce qu'on dit pas assez souvent merci aux gens qu'on aime, et c'est vrai que tu vois, ce soir c'est moi qui est derrière le micro, je prends toute la lumière, je parle de mon livre et tout ça, mais ce livre là il existe parce que justement parce que j'ai une femme, parce que voilà, parce qu'on a aussi un équilibre de vie.
1: Bien sûr.
0: Et c'est aussi et aussi je voulais marquer le fait que qu'on pouvait être DJ et avoir une vie de famille, d'avoir des enfants.
1: C'était
0: pas incompatible,
1: mieux,
0: tu vois.
1: Et c'est même indispensable, parce que on parle de temps en temps, et c'est hyper triste, de jeunes DJ, ou moins jeunes d'ailleurs,
0: seuls,
1: des gens qui sont dans la musique électronique, et puis il y en a qui disparaissent, il y en a qui meurent, qui sont très malheureux.
0: J'ai eu la chance d'avoir les deux, c'est ça. Ce que je disais à Annabelle, j'ai gagné sur tous les tableaux.
1: Mais le fait que tu démarres ton livre par tes parents et que tu le termines par ta femme, je trouve que ça dit beaucoup de choses. Et puis dedans, il y a tes enfants aussi
0: dans le
1: livre. Et voilà, c'est
0: un parcours. Court, quoi.
1: Mais c'est vrai que c'est
0: important.
1: Ouais.
0: Donc je suis contente de cette page-là, effectivement. Je suis très heureux que tu aies choisi ce petit paragraphe, parce que d'abord, ma femme va écouter cette émission de
1: Salut
0: radio.
1: Salut Annabelle, bravo, t'es ma star.
0: Et donc je pense que ça va lui faire très plaisir. Mais ça me fait très plaisir.
1: Joachim Garraud était dans Décibels, les gars, vous l'avez entendu,
0: merci,
1: on était très très content. Merci.
0: Merci vraiment, du fond du cœur.
1: OVP 3 disponible, joachimgarraud.com pour le livre I Love My DJ Life. Joachim reverse 100% des bénéfices à l'association Arthur, dédiée à la recherche contre le cancer du rein, en hommage à ton ami Fred Rister.
0: Tout à fait, merci. C'est parfait. Écoute, je te remercie encore de m'avoir accueilli.
1: Tu sais où on habite, tu reviens quand tu veux.
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6: Bonjour, bonsoir, pardon.
4: Mais oui, bah, comme tu veux.
6: Oui, bonjour. Oui. Ça dépend. Bonjour. Bonjour.
1: Bonjour.
6: Bonjour.
1: Bonjour. Benabar, aujourd'hui, c'est jour de sortie. Sortie de cet album, Le Soleil des Absents. Comment tu te sens?
6: Raisonnablement traqueur. C'est-à-dire pas serein, parce que bien sûr c'est normal, hein, c'est quand même un pincement à chaque fois, mais joyeux quand même de pouvoir sortir un album, parce que je reste quand même conscient que c'est inespéré pouvoir sortir 11 disques, pouvoir m'exprimer, pouvoir faire de la musique, pouvoir en vivre. Donc j'ai quand même aussi cette grande reconnaissance, puis je sais bien à qui je le dois, hein, c'est bien sûr au public, et ça m'est à jamais quitté. Donc il y a un peu un mélange de tout ça. La sortie d'un album, c'est pas très confortable sentimentalement.
1: Je faisais une blague parce que voilà, nous avons vieilli, c'est normal, depuis le siècle dernier. En vrai, au siècle dernier, et même sur tes premiers
6: c'est pas
1: albums
6: une blague.
1: Du 21e siècle,
6: c'est une réalité, c'est
1: tu devais attendre les concerts pour avoir les retours du public. Là, avec les réseaux sociaux, est-ce que tu vas chercher les commentaires des uns et des autres, des gens qui te suivent depuis des années sur le disque ou pas?
6: Non, parce que à chaud, c'est pas, enfin pour moi, c'est pas recevable, parce que c'est ou bien je vais te foutre joie sur un truc et complètement désespéré sur l'autre, ça fait des montagnes russes émotionnelles ingérables. C'est plus sur la longueur, ou en tout cas il y a les premiers retours, bah notamment les interviews, les trucs comme ça, qui donnent un peu un début de tendance, mais c'est vraiment trop tôt pour le savoir. Après, il faut vraiment que ça revienne des personnes qui veulent bien l'écouter, quoi.
1: Et vous allez l'écouter, et vous allez l'aimer, je pense, ce nouvel album de Benabar, Le Soleil des Absents. Alors, il faut parler d'un endroit absolument incroyable qui rentre dans la conception de cet album pour toi. Mais ça tombe bien, t'en parles très bien dans le disque.

0: Big up.
1: Effectivement, qu'est-ce que je fous là à Saint-Pierre-et-Miquelon? Est-ce que tu peux nous raconter comment tu t'es retrouvé là-bas? Comment, pourquoi, enfin toutes les questions en fait.
0: Là, c'était une envie que j'avais depuis longtemps, qui faisait un peu partie de ces envies qu'on n'est pas sûr de réaliser. Pour certains, c'est je sais pas, traverser l'Atlantique, monter faire le Mont Ventoux pour tous les cyclistes de France. Enfin voilà, chacun a des trucs comme ça qu'on fait plus ou moins, et il se trouve que là j'avais un peu de temps devant moi, et c'est mon épouse Stéphanie qui a dit bon bah viens, on y va
1: à Saint-Pierre-et-Miquelon.
0: À Saint-Pierre-et-Miquelon.
1: Ça vient d'où, parce que c'est pas commun.
0: Oui, j'ai pas su trop le dire, à vrai dire. Je sais que Michel Delpech m'en avait parlé il y a longtemps, ça m'avait marqué. Ouais. Puis je crois qu'à ce côté un peu hors du temps, déjà c'est en France, je voulais aller en France, au bout de la France un petit peu.
1: Oui.
0: J'avais la chance d'avoir déjà été dans les Antilles.
1: Ouais, la Polynésie aussi déjà.
0: Non, pas la Polynésie, pas encore.
1: Ah, faut faire un concert à Tahiti.
0: Ça me plaisait bien le côté le nord entre le Canada et Terre-Neuve, le fait qu'il faille 2-3 jours pour y aller, en passant par Halifax, tous les noms m'inspiraient.
1: Ça fait très aventurier.
0: Ça fait un petit côté 19e, ouais, voyage périple du 19e, ça m'attirait beaucoup, c'est un truc de gosse un peu.
1: Alors on embrasse d'ailleurs, parce que je le sais, il nous envoie de temps en temps des messages, Saint-Pierre-et-Miquelon, la première, qui écoute Décibel. Voilà, c'est la radio là-bas, publique.
0: Oui, c'est la même boutique.
1: C'est la même boutique.
0: Oui, j'ai eu la chance d'y aller là-bas.
1: C'est génial.
0: Ah oui, c'était super. Je suis tombé amoureux de l'archipel, hein, franchement. Je ne vais pas tourner autour du pot.
1: T'as pas fait que le touriste ? T'as fait de la musique à Saint-Pierre-et-Miquelon.
0: Oui, j'ai écrit beaucoup. J'étais parti pour écrire, et puis j'ai joué. Donc j'ai joué dans la salle, le club de Saint-Pierre. J'ai joué à l'école pour les gosses. J'ai joué dans la prison où il y avait 4 détenus. Et c'était un bonheur de rencontrer tous ces gens-là. Alors bien sûr, il y a l'endroit, il y a la géographie étonnante de cet endroit-là qui a vraiment un décor d'un film de Tim Burton, ouais. Saint-Pierre-et-Miquelon. Et puis bien sûr les habitants qui sont un peu comme les Corses, ils m'ont vraiment fait penser aux Corses. Voilà, les Mayous, c'est nous.
1: C'est
0: les métropolitains.
1: D'accord.
0: Et Mayou, d'ailleurs, c'est pas méchant, c'est même plutôt tendre. Ce qu'il faut pas, c'est être un maudit con de Mayou.
1: Ah oui. Là, c'est chaud. Là, t'as dépassé.
0: Là, faut reprendre l'avion dans l'autre sens.
1: Ouais. Retourne à Halifax, même en trottinette, mais 20 ans.
0: Là, il faut se casser.
1: C'est un album qui s'est fait en plein d'étapes. Tu l'expliques finalement, et je trouve ça très rafraîchissant et très honnête de ta part. C'est pas facile de faire un album. Parfois, on écrit une première salve de chansons, puis finalement, on n'est pas content et on recommence. Toi, c'est ce qui t'est arrivé sur Le Soleil des Absents. Il a fallu plusieurs fois, plusieurs essais pour arriver à ce que tu voulais. Pourquoi ?
0: Au début, surtout parce que c'est parti tout ça d'un drame amical, puisque mon plus vieux musicien s'est suicidé au moment où je préparais l'album, et on a commencé ensemble avec Denis, on a vraiment commencé en 95, et donc ça a été bien sûr une tragédie, notamment pour ses filles à qui je pense, bien sûr.
1: Et un choc complet,
0: et puis ça a remis en cause, on était très amis, donc bien sûr le côté sentimental, mais un peu toute la façon de faire de la musique. Est-ce qu'il faut faire de la musique? Est-ce que ça sert à quelque chose? Je suis jamais monté sur scène sans Denis encore. Ça sera la première fois là, dans la prochaine tournée. Enfin, ça m'a évidemment complètement tourneboulé, si le terme existe.
1: Oui.
0: Et plutôt que de... Ça, les deuils comme ça, les crises comme ça majeures qu'on peut croiser dans notre vie, de tous malheureusement, à mon avis faut se questionner sur le deuil. C'est-à-dire faut se demander qu'est-ce qu'on va faire de ce deuil là voilà, est-ce qu'on va plonger dans le chagrin définitif, ce qui est une option, ou est-ce qu'on va essayer d'en faire quelque chose, ou est-ce qu'on le contourne, enfin à chacun de vivre ça comme il le peut. Et moi je me suis dit on va faire un album, mais par contre avec évidemment la présence de Denis permanente, mais joyeux, parce que sinon ça allait être un album trop triste.
1: Donc c'est son souvenir qui est dans le disque plutôt que son départ.
0: Oui, exactement, tout à fait. Ouais. C'est ça, j'avais pas exprimé comme ça, mais c'est exactement ça. Et puis on avait tellement la trouille de faire un album triste qui parle un peu que du chagrin, que de la perte, que de l'absence, qu'on sait tous, même dans les chansons, c'est pour ça que j'ai réécrit des chansons. Il y a des chansons joyeuses, des chansons rigolotes, il y a des chansons plus tristes, mais qui sont pas du tout des chansons plombantes, je crois. Et d'où le titre, Le Soleil des Absents, qui s'est imposé, quoi. Les absents sont très présents, sans faire une formule un peu facile.
1: Ouais, Le Soleil des Absents sort aujourd'hui. Dessus, vous retrouverez des chansons, et ça, c'est une partie de ton travail que j'aime beaucoup, à l'intérieur des maisons. Je sais pas si vous voyez ce que je veux dire, mais Benabar, c'est quand même... Non, mais c'est vrai, c'est une de tes caractéristiques, c'est que t'écris des scènes de vie dans les maisons, dans les familles, dans l'intimité, et forcément, on s'y retrouve. Vous pouvez choisir de changer de rôle, hein, c'est à vous de voir. Mais par exemple, il y a une chanson dingue qui s'appelle « Trois jours, trois nuits » où la femme a disparu pendant trois jours, trois nuits. On imagine bien qu'elle s'est taillée avec un autre mec, mais elle est revenue.
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0: La parentalité, j'espère. Ça aussi, c'est un de tes thèmes de prédilection. Ouais. Il y en a beaucoup hein, là, sur le soleil oui. absent. Les enfants sont là.
1: Oui, les enfants sont là. Et puis là, dans cette chanson, typiquement, elle est un peu vicieuse parce qu'il y a le côté, le chagrin d'amour du mari. Bon, mais ça, bon, c'est les adultes. Mais ouais. il y a en plus, je lui ai rajouté une difficulté de plus, c'est de gérer les gosses qui se doutent de tout, comme on le sait tous, qui sentent tout. Et il ne sait pas si la maman va revenir, s'il faut faire une annonce, qu'est-ce qu'il faut faire. Et c'est un peu ça qui m'amusait. Alors, oui. le terme est un peu bizarre, mais en fait, quand on écrit une chanson, même triste, il y a quelque chose d'amusant, essayer de trouver qu'est-ce qui va se passer, dans quelle situation.
0: Mais c'est des petits films.
1: Celui-là, ouais, celle-là, vraiment.
0: Oui. Bah oui. Ouais. Parce qu'en plus, c'est vrai que tu peux faire une comédie française, alors, soit terriblement dramatique, soit romantique, soit comique, sur maman part 3 jours, et on ne sait pas si elle va revenir.
1: Exactement. C'est... Ouais, voilà. c'est ça.
0: Je vous rappelle que Benabar est aussi acteur, donc ami producteur qui nous écoutait. Là, il y a quelque chose dans cette chanson. Elle danse. Bah, évidemment, les enfants sont là.

0: Sur cette chanson, elle danse, et sur celle qu'on va écouter maintenant, une playlist de Daron. C'est drôle parce que tu joues très très bien sur ce décalage très tendre et à la fois un peu vexant qu'on a, nous les adultes, quand nos enfants grandissent et qu'on réalise qu'ils nous trouvent un peu plouques en fait.
1: Ben oui, un peu de ça, et puis ça les amuse beaucoup. Même si souvent j'ai noté qu'il y a un retour aussi grâce au réseau.
0: Ouais.
1: Enfin, j'étais enchanté d'apprendre que les mômes ont découvert la chanson La Maritza de...
0: Oui, de Sylvie Vartan,
1: une chanson que je vénère, oui. et les mômes l'ont découvert sur via TikTok. Donc il y a aussi ce côté très vertueux des réseaux sociaux qui est assez troublant. Mais c'est vrai, le jeu des playlists de Daron. Alors ce qui est dur, c'est surtout quand les enfants disent blagues de Daron. Parce que playlist de Daron, il y a un côté sympa et tout ça, un peu taquinage, mais bon, ce qui est sympa. Mais blague de Daron, ça veut dire vraiment blague pourrie, quoi.
0: C'est dur. Mais Daron, c'est tendre. C'est quand ils nous appellent les boomers, où là, on est foutus.
1: En plus, nous ne sommes pas des boomers.
0: Pas du tout. On était cool il y a encore. Quoi,
1: et
0: oui. 10 ans.
1: Et puis boomer, c'est la génération avant nous deux.
0: Mais bien sûr.
1: Alors ne vieillissez pas, bordel.
0: Bien sûr. Calmez-vous, les enfants.
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0: Daronne, daron de France et d'ailleurs, révoltons-nous, levons-nous, ne nous laissons pas humilier par nos ados et nos enfants. Elle est super, vraiment, cette chanson, une playlist de daron sur le nouvel album de Benabar, on fait ça ensemble. Comment tu fais la sortie d'un album, tiens, toi ?
1: Je le fais pas forcément.
0: Pas un petit rituel ?
1: Non, pas un petit rituel, c'est y a les copains qui envoient des petits textos, ouais. Des trucs comme ça, mais c'est surtout souvent une journée consacrée à pas mal de promos. Donc en fait c'est mieux d'ailleurs parce que c'est une journée on est très occupé, ça évite de ruminer chez soi, de flipper tout seul dans son coin.
0: Le son de cet album est étonnant et c'est un compliment de ma part parce que je t'écoute depuis longtemps et c'est toujours du Benabar, on se dit pas tiens qui est cette personne, on te reconnaît, mais je trouve qu'il y a un travail qui a été fait sur le son que tu n'avais pas forcément fait avant. On va vous faire écouter quelques extraits pour que vous vous rendiez compte. Il y a par exemple cette chanson La Gravité.
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0: La gravité, ça fait comme une production un peu, tu sais, de la belle chanson des années 70.
1: Oui, un peu de
0: ça. Tu vois du Yves Simon, des trucs comme ça. D'où ça vient, cette idée, cette envie ?
1: C'est François Delabrière, qui est un grand producteur et mixeur, avec qui j'ai vachement travaillé, et en tant que producteur et en tant que mixeur. Je crois qu'il a quasiment mixé tous mes albums.
0: D'accord.
1: Et qui a fait des milliards de trucs, de Florent Pagny à Marc Lavoine, enfin je pourrais pas tous les citer. Et puis on s'entend très bien, on est bien copains. Et puis là sur cet album-là, je l'ai laissé faire en fait, les chansons. Et puis c'est lui qui a apporté tout ce son-là, qui est très affirmé en fait quand on a fait une chanson un peu country, comme
0: oui,
1: les
0: là,
1: darons,
0: le son des darons,
1: on l'a fait volontiers.
0: Ouais, voilà.
1: Et en effet, ce côté un peu 70, un peu organique avec des nappes, mais pas forcément tout de suite électro, en gardant aussi c'est un peu ces références, une certaine nostalgie dans les chansons, comme Les Coups qui a un petit côté film érotique des années 70. Non, mais maintenant que je t'ai dit, tu vas l'entendre.
0: Vous aussi, vous allez l'entendre. Mais avant de basculer dans le film érotique, avant qu'Emmanuel fasse son entrée, je pense aussi, alors, dis-moi si je me trompe, si je surinterprète, mais justement, tu disais tout à l'heure, quand tu commences cet album, t'es malheureux comme les pierres parce que ton meilleur copain est mort. Tu veux pas faire des paroles tristes, donc tu t'interdis les paroles tristes, et du coup, dans la production, dans le son, il y a quand même une certaine mélancolie. Tu disais nostalgie pour les années 70, mais quand on écoute Fuck la peine,

0: sympa encore plus sur ma banlieue vue de drone. Pour moi, c'est vraiment, si vous pouvez en écouter qu'une là sur l'album, parce que vous n'avez pas le temps, vous avez des vies dingues, écoutez-la celle-là.
1: C'est pas les cités qu'on cite, à tout va dans le journal, ni ces consoeurs de l'Ouest que câline la capitale, de commune en commune, sans se rendre compte, on dirait qu'il n'y en a qu'une, et si encore on monte.
0: Les chansons, elles ont quand même ces ambiances-là.
2: Oui. Et d'ailleurs, je dois remercier aussi et féliciter Jean-François Berger, qui a fait les pré-prod, qui est un pianiste, et qui a fait les pré-prod, parce que j'ai pensé sur ce son-là, ce son qui est super beau quand
0: c'est
2: il l'a envoyé.
0: Hyper beau, mais t'as vu, très mélancolique, très poignant.
2: Ouais, hein. Ils ont fait vraiment un super boulot. Et je m'en rends vachement compte, d'ailleurs, là, depuis la promo, en le réécoutant comme ça, je m'aperçois qu'ils ont fait un bon boulot. Mais revenons à moi.
0: Oui, c'est vrai. Ça va bien deux secondes, les producteurs.
2: On ne va pas parler des techniciens, des musiciens, et tout ça. Non, arrêtons.
0: S'ils étaient méritants, ils seraient sur scène.
2: Je les embrasse. Et Bertrand Lamblot aussi, qui a été DA sur l'album.
0: Bisous, Bertrand Lamblot. Reste-t-il du bonheur? Ça, c'est une bonne question que tu as posée avec Pascal Obispo. Ça vous a fait un joli duo. À l'époque, je ne connaissais pas exactement l'histoire du disque. Donc, la question, elle ne résonnait pas pareil. Maintenant que tu nous as raconté dans quel état d'esprit tu étais, tout ce que tu as fait justement pour essayer de retrouver la lumière, alors reste-t-il du bonheur?
2: Oui, j'en suis convaincu. Autant je ne suis pas le plus optimiste des hommes, mais j'ai plus du tout, c'est peut-être une question d'âge, j'ai plus du tout envie d'être pessimiste. Je me suis rendu, je le pense, c'est un peu fumeux quand même, mais que c'est aussi idiot d'être optimiste que d'être pessimiste. C'est-à-dire qu'il faut être lucide et puis après on choisit de quel côté on veut aller. Et évidemment, il y a des drames plus graves que d'autres, hein, donc bien sûr, chacun vit comme il veut, mais moi j'ai plus envie d'être pessimiste, qui est un peu une facilité, un peu une habitude aussi des fois. Donc, de lutter contre ça un petit peu. Bah, d'où fuck la peine, par exemple. C'est à un moment, il y en a marre d'être triste, quoi.
0: Tout à l'heure, quand on s'est dit bonjour et que je t'ai demandé comment t'allais, tu m'as dit que oui, ça allait, mais que quand même, tu te rappelais que c'était inespéré d'avoir une carrière comme la tienne, de sortir 11 albums. En fait, depuis tout à l'heure, ça trotte dans ma tête. Je me dis, mais c'est fou, c'est quoi, t'as un syndrome de l'imposteur?
2: Oui, c'est vrai, je l'ai. Je crois que ça part jamais. Bon, on vit très bien avec, hein, mais c'est.
0: On vit angoissé quand même un peu.
2: Ouais, il y a cette angoisse-là.
0: Ouais.
2: Alors c'est aussi assez sain parce que dans le genre de boulot, c'est bien aussi d'avoir un peu de recul sur soi-même, de voir le recul sur le succès quand on en a, ce qui permet aussi d'avoir du recul sur l'insuccès ou un peu de distance du public quand ça arrive. Mais le syndrome de l'imposteur, c'est quelque chose qu'on a. Une fois pour toutes, quoi. C'est-à-dire, mais ça vient pas forcément. C'est pas forcément méchant d'ailleurs. Ça vient petit à petit. C'est pas un gros dossier qu'on vous livre. C'est plutôt plein de petits post-it qu'on met au fur et à mesure de votre vie.
0: Mais rien n'arrache les petits post-it. Pas des compliments d'artistes que tu admirerais. Pas les chiffres quand tu vends 3 millions de disques.
2: C'est très passager. Mais en effet, ça, parce que ça m'arrive d'avoir le melon, mais c'est hyper furtif. Par contre, c'est très fort. Je me dis, je suis un génie, quoi. Attention, c'est Jacques Brel. Et puis, ça tombe tellement hyper vite que j'arrive pas à me tenir là-dessus.
0: J'aime bien l'idée du melon.
2: Ah ouais, mais
0: furtif.
2: Super, ouais.
0: C'est excellent. Alors, il y a une chanson qui parle du fait de. Il faut assurer dans la vie du mieux qu'on peut, et parce que voilà, on n'est quand même pas là que pour jouer à la belote sur Terre. C'est une chanson qui s'appelle Quoi qu'on dise.
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0: d'œil à Higelin, mais qui fait plaisir, qui fait chaud au cœur. Et ce que tu dis dans cette chanson, quand j'essaye de me mettre à ta place, je me dis oui, c'est vrai que toi, que tu réussisses ou que tu te plantes, toi tu le fais devant tout le monde. Oui. Tout un chacun le fait, voilà, chez lui ou éventuellement devant sa femme, devant son patron, mais ça reste très réduit. Toi, c'est oui à grande échelle. C'est peut-être aussi pour ça que c'est angoissant.
1: Il y a cette angoisse là, mais qui fait partie du jeu, parce que je crois qu'on se plante surtout quand on se moque des gens, c'est-à-dire qu'on est insincère. C'est le moment où je me suis rendu compte, pour moi ou pour des camarades, rater une chanson, bon, déjà ça arrive, et les gens sont très indulgents tant qu'on est à fond, parce que c'est à nous de mériter l'écoute des gens. Ils ont pas que ça à faire, ils sont sollicités toutes les deux secondes. Pour les concerts, n'en parlons pas. Donc la moindre des choses, c'est au moins d'être content d'être là, et puis d'être parfaitement sincère et engagé. Moi, j'aime bien l'engagement, pas du tout en termes faut voter pour un tel, ça on s'en fout, mais engagé là, comme on dit, on s'engage dans une histoire d'amour par exemple.
0: Ouais, ouais.
1: C'est être vraiment présent. Ça une carrière, je trouve, c'est un engagement, quoi. C'est ouais. De mon point de vue.
0: Et c'est pas un long fleuve tranquille.
1: Ah non.
0: Mais c'est important de le dire, je trouve. Mmh. Ouais, encore une fois, oui, c'est de l'honnêteté, mais je trouve qu'elle est salvatrice, et elle transpire de ce soleil des absents. Alors, évidemment, on te souhaite le meilleur, une excellente Merci. Tournée. Et nous allons donc écouter une musique que tu avais d'abord envisagée pour un film érotique.
1: Oui, enfin, je voulais être acteur de film érotique des années 70.
0: Ah !
1: Voilà. Parce que après, non.
0: Après,
1: mais le charme des années 70, voilà, ça m'intéressait. Mais j'ai raté ma carrière, alors de Garlas, je suis devenu chanteur, malheureusement.
0: Les coups, un des grands et bons moments du soleil des absents. Et c'est là aussi où on entend de manière très, très évidente ton goût pour les mots qui, ça, pour le coup, depuis le siècle dernier, n'a absolument pas bougé.
1: Ah oui, ça, c'est intact. Oui, ça, c'est définitif.
0: Benabar dans Décibels. Faites entrer les danseuses. À la prochaine.
1: Là, on commence à imaginer.
0: Ah oui.
1: Les cheveux dans le vent, une femme un peu dénudée, érotique,
0: oui,
1: encore
0: érotique.
1: Une fois.
0: Hein,
1: c'est juste
0: un voile.
1: Suggéré. Voilà,
0: ouais,
1: c'est suggéré.
0: C'est ça. Ouais. Merci, Benabar.
1: Merci à toi une fois de plus. Merci à tous. Écoute, allez.

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0: Alors, j'ai testé pour vous un week-end dans les Cévennes. Nous allons dormir dans une yourte. Une escapade insolite et ressourçante, et tout ça à moins de 2 heures de Nîmes. Direction Sumène, au cœur des Cévennes. À notre arrivée, nous avons été accueillis par Emmanuel. C'est la propriétaire d'Escale en Cévennes. L'ambiance est paisible. On entend à peine le chant des oiseaux. Et la surprise, elle a été totale pour les enfants. Dès l'entrée, j'ai été surprise par le confort de cette yourte. On y trouve tout le nécessaire et même la connexion 4G. Ceci est un détail qui fait la différence pour 2 ados. Le plus génial pour moi, c'est la vue panoramique sur la nature et les montagnes. Après un bon dodo, le matin, nous avons pris un petit déjeuner sur cette terrasse où on a eu droit à des confitures maison. C'était un vrai régal. Cette parenthèse a été une vraie bouffée d'oxygène. Le calme et la beauté du lieu nous ont ressourcés. C'est l'évasion parfaite pour se sentir loin de tout, tout en étant si proche de la maison. Pour découvrir cet endroit unique, rendez-vous chez Escale avec un S en Cévennes à Sumène. Vous pouvez consulter son site web escaleencévennes.com et pensez à vérifier les disponibilités car c'est une adresse très très prisée. J'ai testé, j'ai adoré, c'était Delphine. Je vous retrouve très vite pour une nouvelle découverte locale.
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0: Chez moi,
1: ouais, je me sens chanceuse parce que je sais que j'ai de la chance de vivre avec des animaux et que c'est pas le quotidien de tout le monde, qu'il y a des gens qui peuvent être même dans le besoin ou des choses comme ça. Mais on essaye toujours de faire partager un peu tout ça à travers différents événements. Et on fait ce qu'on va faire aujourd'hui avec vous. On va aller nourrir les animaux, leur expliquer un peu le fonctionnement de ce qu'on fait chaque jour.
2: Isor et sa sœur Sixtine sont d'ailleurs appelées les petites mouglis de la Touraine.
1: Elle, qui s'appelle Cannelle, c'est pareil, on l'a élevée au biberon parce qu'en fait elle est née très très tard par rapport à la période de naissance des daims. Elle est née en septembre alors que c'est juin-juillet. C'est pareil, on l'a élevée au biberon. Là par exemple c'est notre père, c'est Sixtine et moi qui sommes devenus ses mères adoptives. Et en fait le premier individu qu'un petit voit, il le considère comme sa mère. L'élément nourricier va devenir sa mère. On connaît quelques trucs que les autres n'ont pas forcément en connaissance. Donc forcément, on apporte un peu, par exemple, dans des évaluations ou des choses comme ça, pour essayer aussi de gratter des points, forcément.
2: Malicieuse mademoiselle Isor est contemplative.
1: Alors là, c'est des oies du Canada, de Bernache. Donc en fait, elles sont sauvages, elles viennent de temps en temps sur le plan d'eau et tout. Comme ça, elles ont de la nourriture. Elles sont complètement libres de partir, de revenir. Enfin, elles font ce qu'elles veulent. C'est joli le matin, par exemple, de se lever et de voir les oies sur le plan d'eau. C'est pas mal.
2: Ce plan d'eau qui rappelle forcément de bons souvenirs.
1: Puis, toute petite, on se met à l'eau avec les biches. On se baigne avec elle et c'est vrai que, entre guillemets, j'ai appris à nager avec elle, appris à être en confiance dans l'eau avec mes petits brassards tout roses. Et en fait, on profite du cadre à fond, que ce soit par la nature ou même par le domaine animalier.
2: Et là, on se dit que la vie est belle quand on a 15 ans. Pour découvrir Isor et Sixtine, direction la page Facebook du même nom, Le Monde d'Isor et Sixtine. Prochainement, des événements seront organisés qui s'appellent Dans la foulée des biches. Affaire à suivre. 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
4: Et Olivier, ce matin, retourne à l'école primaire aujourd'hui.
3: Eh oui, et pour y trouver du gaga. Mais blé, je voudrais aujourd'hui vous parler du mémoire de Judith Boucher, réalisé l'an dernier à l'Université Jean Monnet de Saint-Étienne, et qui s'intéresse à une question rarement étudiée. Comment le parler stéphanois, le gaga, circule encore aujourd'hui dans les écoles primaires, et dans quelle mesure le parler des enseignants influence le parler des élèves? Son travail porte sur toutes les classes de l'école primaire, en milieu urbain comme en milieu rural. Judith a formulé trois hypothèses. Premièrement, le gaga serait peu utilisé par les enseignants en situation d'enseignement. Deuxièmement, lorsque les enseignants l'utilisent, les élèves auraient tendance à le reprendre. Et troisièmement, le gaga serait plus présent dans les écoles rurales que dans les écoles urbaines. Pour répondre à ces questions, elle a observé des classes, mené des entretiens avec les enseignants et avec les élèves, et elle a mené des observations dans les temps informels à l'école. Son analyse porte à la fois sur le vocabulaire gaga et sur des structures spécifiques comme le pronom neutre Y, employé comme complément direct, j'y ai fait, l'inversion des pronoms personnels après un impératif, donne-moi-le au lieu de donne-le-moi, ce qui nous vient du patois, hein, puisque Pierre Duplay écrivait déjà en 1896, à l'inverse du français, quand un verbe à l'impératif a deux pronoms pour complément, l'un direct, l'autre indirect, c'est ce dernier qui s'énonce en premier. Exemple en patois, « by my loup ». Et puis aussi la formation d'adjectifs à partir de participes passés. Il est trempe de chaud, ses joussons enflent, la reloge est arrête. Donc qu'en est-il des résultats du travail de Judith? Les observations révèlent une situation un peu plus nuancé que ce qu'elle attendait. Très surprenant, 54% des enseignants utilisent au moins une fois un régionalisme en cours au cours des séances observées. Un élève sur 6 emploie spontanément un mot ou une expression gaga lors des entretiens. Et dans les classes, un régionalisme apparaît dans 20% des situations que Judith observe. Il semblerait donc que le gaga soit encore bien présent dans nos écoles. Mais quels sont les mots, les expressions, les tournures qui ressortent le plus, ou plutôt qui ressortent le mieux? Un peu de patience les amis, la suite, c'est pour bientôt.
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1: Nous partons à la découverte des Maranges, ce petit territoire partagé entre trois villages, Chéilly-les-Maranges, Sampigny-les-Maranges et Desize-les-Maranges, au lieu de la prochaine Saint-Vincent tournante 2026. Alors, avec Plus belle la vigne, on zoome sur ce territoire viticole caché dans une petite vallée. Ici, les coteaux font partie de la côte de Beaune, mais en Saône-et-Loire. Explication avec Élodie Roy, viticultrice et vice-présidente du comité d'organisation de la Saint-Vincent.
2: La côte de Beaune s'étale d'une même exposition, mais il y a une faille géologique à Santenay et les Maranges, on est une vallée un petit peu à part, je dirais.
1: Alors là, Santenay, c'est dans quelle direction ?
2: Santenay, c'est juste en face. Voilà, là-bas.
1: C'est dans le petit creux là-bas.
2: Là, vous voyez des bâtiments en face.
1: Oui.
2: Là, c'est tout le début de Santenay.
1: Voilà. D'accord. Et donc après, il y a les hauteurs, en fait, il y a les collines.
2: Les coteaux, voilà.
1: Les coteaux.
2: C'est une vallée, en fait. Les Maranges, vous avez la vallée de la Causanne et la vallée de la Deune. Donc la Causanne, c'est une petite rivière qui circule sur Chéilly, sur Sampigny, qui prend sa source en fait à Vauchignon, au bout du monde. Donc c'est un nom qui, ça s'invente pas.
1: C'est joli.
2: C'est une petite rivière qui fait 14 km et qui se jette dans la Deune, juste à la sortie de Chéilly. Donc cette rivière, elle passe au milieu là. Le petit village de Sampigny qui est ici, très étriqué, très enclavé, et sur les hauteurs, vous avez Desize et tout en haut le petit hameau de Borgy. Et la montagne des Trois Croix qui est en face de nous, connue aussi sous le nom de Mont de Seine. Alors, bon, moi je les vois les croix, mais je connais. C'est vraiment juste en face de moi. Je ne sais pas si vous voyez.
1: Non, mais
2: le petit point culminant.
1: D'accord.
2: Oui, là, on est à 521 mètres d'altitude, je crois. Et le vignoble des Maranges est vraiment devant nous.
1: Alors, qu'est-ce qui fait que ça reste tout de même la côte de Beaune? Alors qu'on décroche quand même de cette côte de Beaune.
2: On décroche de cette côte de Beaune, légèrement. Hein, c'est quand même pas... Parce qu'après, une fois passé la côte de Beaune, on est sur la côte chalonnaise. Mais la côte chalonnaise, on est sur la plaine de Saône. Nous, on est quand même très éloignés. La côte chalonnaise, elle est vraiment derrière cette colline-là.
1: D'accord.
2: Avec le village de Bouzeron qui commence la côte chalonnaise, Ruilly, Mercurey, etc. On a des terroirs distincts. Là, on a une carte géologique. Vous voyez qu'il y a beaucoup de couleurs différentes en fonction du type de sol.
1: Ah oui, je vois, jurassique, plutonique.
2: Donc ça, ce sont des niveaux géologiques. Donc là, on parle de millions et de millions d'années. Pour faire simple, c'est argilo-calcaire, mais pas que. On est un vignoble assez tardif. On vendange souvent plus tard que les autres appellations de la côte de Beaune.
1: Vous êtes entre la côte de Beaune et les Hautes-Côtes, finalement.
2: Oui, exactement.
1: C'est ça.
2: Les Maranges, ils sont exposés sud-sud-est, on va dire. Les Hautes-Côtes, moi, personnellement, j'ai des parcelles, elles sont exposées vraiment plein sud.
1: Nouvelle confirmation de la définition hyper millimétrée des terroirs bourguignons.
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3: Direction la Vendée à Beauvoir-sur-Mer. Je suis très heureux de vous emmener à la rencontre d'Anne-Marie. C'est une maraîchine très attachée à la Vendée et à la transmission de ses traditions.
4: J'y suis née et toute ma jeunesse est donc passée là-bas. C'était difficile. Mon père est décédé à 36 ans. Donc on était trois enfants. On est restés tout seuls tous les trois avec notre maman, avec une vache pour vivre. Et puis un petit jardin. Et puis quand il n'y avait pas trop à manger, ma maman allait pêcher les grenouilles et les anguilles dans les fossés. C'est vraiment mes racines, le marais. Hein. J'y suis accro.
3: Vous êtes une vraie maraîchine?
4: Ah oui, je suis une maraîchine à 100%. Hein.
3: Elle représente quoi la Vendée pour vous, Anne-Marie?
4: C'est mon pays, c'est quelque chose qui m'est vraiment cher au cœur. Le marais, je peux pas m'en passer, mais dans le marais, il y a aussi la mer chez nous.
3: Ouais.
4: Et ça, c'est pareil. On a besoin de ça, nous. Je vais voir la mer et je me promène dans le marais.
3: Pourquoi? Ça vous apporte quoi, vous?
4: Une détente. Et j'ai un livre particulier aussi.
3: Ah.
4: C'est mon moment zen, moi.
3: Et c'est quoi ce livre que vous emmenez? Ah, faut pas le dire.
4: C'est
3: votre petit jardin secret.
4: Oui, c'est mon petit jardin secret.
3: Alors, on le laissera dans son petit jardin secret.
4: Et puis, c'est pour ça aussi que je fais du folklore. Il nous faudrait des jeunes, mais les jeunes, maintenant, c'est compliqué. On en a dans le groupe, hein. On en a 5 et qui sont mordus, mais pour combien de temps? Parce qu'ils sont jeunes encore.
3: Alors, qu'est-ce qu'on peut faire pour remédier à ça?
4: Ben, on ne sait pas trop. Bon, maintenant, il y a beaucoup de balles folk et de choses comme ça.
3: Et pourtant, ces fêtes-là ont un succès assez populaire.
4: Ah ben,
5: parce qu'on va penser à Chaland autrefois.
4: Oui, à Chaland autrefois. Et puis, maintenant, ce qu'on fait beaucoup moins, ce sont des kermesses, par exemple. Moi, j'adore les gens, j'adore connaître des gens parce qu'ils m'apporteront quelque chose.
5: C'est essentiel pour vous. Oui. C'est même limite vitale.
4: C'est limite vitale, oui. Après, ben, j'ai fait 10 ans pour la RSB, là. La RSB qui est l'association des retraités sportifs de Beauvoir. Moi, les associations, c'est aussi apporter aux gens des choses, leur faire plaisir d'abord dans ce qu'on leur propose. J'espère vraiment que beaucoup de gens pourront se lancer dans les jeunes, il faut vraiment, mais je comprends bien qu'actuellement la vie est difficile. Les gens de 35 ans maintenant, ils sont tellement pris par autre chose que c'est compliqué.
5: Alors on revient en arrière, vous avez 18 ans, vous vous mariez, Anne-Marie, vous diriez quoi à cette jeune fille?
4: Je dirais qu'il faut, dans l'avenir, à 18 ans on est jeune, il faut penser à ne pas rester seul dans son coin.
5: On va dire Anne-Marie ce matin que vos petits-enfants nous écoutent là, à la radio. Oui. Vous voulez leur dire quoi pour conclure?
4: Je vais leur dire, essayez de faire un peu comme mamie. Essayez de donner, de partager, d'apprendre, de vouloir connaître... Voilà, plein de choses comme ça.
3: Anne-Marie, la passion de la Vendée, la générosité, la joie de vivre et l'amour des gens.
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6: Adicia pour le monde, oui, notre expression du jour, est-ce ou est-ce entre Gallia et Rabastens en français? Bon, c'est assez simple à comprendre.
7: Oui, même moi j'ai compris.
6: Ben oui,
7: être entre Gallac et Rabastens.
6: Voilà, cette expression, vous pouvez l'utiliser quand une personne a abusé d'un peu trop de vin, des billes, loubi, qui, mais je dis le vin, mais ça peut être quelque chose d'autre, un autre alcool, dilentabé, qui sera, à quelle personne entre Gallia et Rabastens.
7: Ouais, alors toujours avec modération, on est d'accord, mais c'est quand quelqu'un est un petit peu peut-être, voire beaucoup pompette.
6: Eh oh, vous m'avez entendu, vous avez compris. Ouais. Bon, le Mike et Buffet Paz, il a le coup test. Il vaut mieux que cette personne ne souffle pas dans le ballon. À qui ouais. Pour revenir à l'expression, il y a à Bistodenage, 20 km entre Galliac et Rabastens. Donc ça fait 20 km environ. La route est un peu sinueuse entre Galliac et Rabastens. Et surtout, elle longe le vignoble gaillacois, d'où l'origine de l'expression Esse entre Galliac et Rabastens.
7: Ouais, Jaro, il y a d'autres expressions dans le même style?
6: Ben, Utsita Gascu, qu'est-ce qu'on dit, c'est per exemple, cacargat à Madira. Littéralement, il a chargé à Madiran. Le vignoble de Madiran se situe en Gascogne, aux confins des départements du Gers, des Hautes-Pyrénées et des Pyrénées-Atlantiques. Aoué ou abé cargat à Madira, littéralement, donc avoir chargé à Madiran, c'est être ivre, tout comme être, Este beuet, et beuet du verbe beuet, qui veut dire boire en occitan gascon.

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2: Itinéraire bis à Mailly-le-Château cette semaine et aujourd'hui, eh bien, je me suis arrêtée chez Olana, chez Amélie Moreau, ici à Mailly-le-Château. Amélie, bonjour.
3: Bonjour.
2: Olana, c'est quoi, Amélie ?
3: Olana, c'est une prolongation de moi. C'est mon entreprise, en fait, que j'ai créée en 2020. Et donc, c'est Olana, laine et savoir-faire. Et donc, en deux mots, tout est dit. Laine et les savoir-faire pour la transformer.
2: Cette laine, elle vient d'où ?
3: Elle vient du troupeau d'Adrien Sala, qui est aussi à Mailly-le-Château et qui est éleveur agro-pastoral, c'est-à-dire qu'il est éleveur itinérant. Et son troupeau est très intéressant pour la laine, puisque la race des brebis est Estalaine Mérinos. Et pour moi, c'est la Rolls des toisons.
2: Pratiquement, votre métier, il consiste en quoi ? Vous n'élevez pas les brebis pour la laine, mais vous arrivez à quel moment ?
3: Moi, le début, c'est la tonte annuelle. La source, c'est le tri de la laine. La compétence numéro un pour faire quelque chose avec cette matière, c'est de savoir trier les toisons.
2: Et ensuite, après le tri, on fait quoi ?
3: Alors, après le tri, on compacte toute cette laine récoltée dans des sacs qu'on appelle des curons. Et on l'envoie dans un lavage spécialisé pour laver la laine. Et ensuite, on va décider, donc là, pour le cas, c'est du fil à tricoter qui sera envoyé dans une filature française, toujours dans une recherche de faire un produit de qualité, voire haute qualité, et sur notre territoire.
2: Alors là, on a des pelotes de laine devant nous, parce qu'on est chez vous et que chez vous, c'est également la boutique. On peut venir vous voir sur rendez-vous. Cette laine, quelles sont ses qualités ?
3: Alors, ce que vous avez sous les yeux, Catherine, c'est pas des pelotes, c'est des écheveaux. C'est le langage, c'est le vocabulaire lainier, écheveaux, et c'est la forme qu'on doit utiliser pour teindre. Et donc, les qualités du fil, c'est que la laine, c'est thermorégulateur, c'est respirant, c'est antibactérien. Ça nécessite peu de lavage, puisque s'il y a des odeurs, il suffit d'aérer son pull quelques heures à l'air libre. En fait, la matière reste vivante. Comme sur l'animal, en fait.
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2: Itinéraire bis à Mailly-le-Château cette semaine. Et aujourd'hui, eh bien, nous allons parler de pâturage itinérant. Adrien Sala, bonjour.
4: Bonjour.
2: Le pâturage itinérant, Adrien, est-ce que vous pouvez m'expliquer ce que c'est ?
4: C'est marrant parce que pâturage itinérant et itinéraire bis, finalement, ça rapproche un peu parce qu'on prend souvent les chemins de traverse, en tout cas des endroits moins fréquentés pour déplacer les brebis. Parce qu'en fait, donc c'est un troupeau qui est arrivé en 2021 et qui depuis se déplace uniquement à pied sur des trajets jusqu'à 5-6 kilomètres pour aller chercher des pâturages chez des céréaliers. Aller dans leur parcelle, après accord verbal effectivement, pour faire pâturer et puis dans une démarche de restauration de la fertilité des sols.
2: Restauration de la fertilité des sols, c'est-à-dire ?
4: Aujourd'hui, on se rend compte que les engrais de synthèse sont aussi limités et que il faut trouver autre chose. Et les agriculteurs, après avoir essayé toute une série de solutions, en arrivent à se dire que remettre des bêtes sur des parcelles qui souvent n'ont pas vu d'animaux d'élevage, en tout cas depuis au moins une génération et des dizaines d'années, c'est potentiellement bénéfique.
2: Et j'aimerais bien que vous me parliez de vos brebis. Ce sont des brebis particulières, il y en a combien ?
4: Il y a une centaine de mères. Ce sont des brebis de race Estalaine Mérinos. La race Mérinos, on la connaît pour la laine parce qu'elle est très fine, donc elle permet de faire du textile avec. Et on est sur une race spécifique puisqu'elle s'est développée sur plutôt l'est de la France, Alsace-Lorraine, croisée avec une race Württemberg d'Allemagne du Sud, qui donne une brebis de belle taille, avec une toison conséquente et une capacité à endurer les aléas climatiques extrêmes. Voilà, une race très plaisante à élever, même si c'est plus que de l'élevage. C'est vraiment, on partage, on passe du temps ensemble finalement.
2: Est-ce qu'on peut vivre de ce métier, Adrien ?
4: Oui, je vis de cette activité. Alors, on a parlé de la laine, mais j'ai aussi une activité de vente de viande. Donc, on nourrit aussi un territoire, donc on répond à un besoin. Et en ça, oui, ça me fait vivre. Ça donne raison, ça donne sens à ma vie. Je pense que la question était aussi financière. C'est vraiment un combat. J'ai envie de dire que plus le temps passe, plus on pourra en vivre. C'est l'origine quasiment de la civilisation, du fait qu'on est passé de nomade à sédentaire. Donc tant qu'on sera sédentaire, c'est un métier qui aura du sens et qui répondra.
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2: Itinéraire bis à Maïl Château, aujourd'hui encore. Et aujourd'hui, je me trouve au planétarium de Maïl Château. Patrice Berger, bonjour.
5: Bonjour.
2: Un planétarium, c'est ma première question. Patrice, elle est toute simple. Qu'est-ce que c'est ?
5: Alors, un planétarium, c'est un lieu où on va pouvoir observer le ciel, comme si on était en pleine nuit, au froid. Sauf que là, on est bien au chaud et on a le ciel au-dessus de nous, mais il est en numérique, tout simplement.
2: Ce planétarium de Maïl Château, il est né de quelle façon ?
5: Alors, il est né parce que on a une section dans l'association d'astronomie et nos contrées font que les samedis soirs, pour observer avec un beau ciel, ils sont très rares dans une année. Et comme on aime transmettre notre passion, on a dû trouver un autre moyen de la transmettre. Et l'autre moyen, c'est le planétarium.
2: Quand on construit un planétarium, on obéit à des règles quand même.
5: Oui, bien sûr, on est obligé, déjà parce qu'on a un ERP, on reçoit du public. Et puis, la particularité du planétarium, puisque, comme vous le constatez, c'est un dôme que l'on a au-dessus de nous, qui est notre écran.
2: On peut mettre combien de personnes, combien de spectateurs ici ?
5: 30 personnes.
2: Alors, qu'est-ce qu'on peut voir ? Là, en ce moment, moi j'ai la grande chance d'être au milieu du planétarium. J'ai un ciel, c'est le matin ou c'est le soir ?
5: Alors là, non, c'est le ciel actuel. On est en journée, là, pour l'instant, avec le soleil à l'endroit où il serait, bien sûr, si on n'avait pas les nuages au-dessus de nous.
2: Quels sont les types d'animations que vous proposez dans ce planétarium ?
5: Alors, on peut déjà observer le ciel du soir, comme on l'observerait en sortant à l'extérieur. On peut même observer le ciel comme il était il y a 2000 ans, ou comme il sera dans 2000 ans, parce qu'il sera différent, bien sûr. Alors ça, c'est la partie, je dirais, purement observation, comme on peut le faire à l'extérieur. Et on a aussi la projection de films qui sont spécifiques pour les planétariums, qui sont à 360 degrés.
2: Des films qui sont à la portée de quel public ?
5: Alors, tout public, on a des films d'animation pour les enfants, ça commence à partir de 5 ans. Et puis après, on monte crescendo, hein, et bien sûr, on a aussi des films pour adultes. Et pour adultes et enfants. On a des spécifiques pour les enfants, mais sinon on a des films tout public.
2: C'est un endroit assez magique, je dois le dire, avec une réverbération du son qui est incroyable.
5: Oui, c'est très particulier parce qu'en réalité le son reflète partout dans le dôme et parfois on est à l'autre bout du planétarium et on a l'impression que la personne est juste à côté de nous. Oui, c'est complètement magique, hein, pour les personnes s'ils ne sont jamais venues. À chaque fois, c'est vraiment un émerveillement. Et quand on y revient, puisqu'on peut revenir pour voir d'autres choses aussi, hein, bien sûr.
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2: Itinéraire bis à Maïl Château, aujourd'hui encore, pour vous faire découvrir aujourd'hui un merveilleux métier. Gaëtan Millet, bonjour.
6: Bonjour.
2: Vous êtes vitrailliste, maître verrier. Est-ce que vous pouvez nous expliquer en quoi consiste votre métier ?
6: Mon métier consiste à la création et à la restauration de vitraux, que ce soit pour du particulier ou des vitraux de patrimoine, comme les églises.
2: Ce métier, vous l'avez approché de quelle façon ?
6: J'ai eu la chance de rencontrer Bernard Dubourg, un souffleur de verre, qui m'a transmis sa passion pour le verre au départ.
2: Votre amour du verre, Gaëtan, il est né de quelle façon ?
6: C'est la fascination par rapport à la matière, aux couleurs, aux reliefs, tout ce qu'on peut transmettre aussi à travers une création, c'est le partage.
2: Alors, ce vitrail, c'est totalement magique, on est dans votre atelier à Maïl Château, parce que la boutique, elle est à Vézelay. Hein.
6: Tout à fait, la boutique est à 10 rue Saint-Étienne à Vézelay.
2: Et expliquez-moi, qu'est-ce qu'on a devant nous, là ?
6: Alors, pour l'instant, devant vous, vous avez donc des petits vitraux pour la décoration et montrer un petit peu tous les effets du verre qui sont destinés à la boutique.
2: Ce métier de vitrailliste, maître verrier, quelle qualité il demande, Gaëtan ?
6: Il demande beaucoup de précision, un grand travail de dessin, une connaissance sur ses verres. Le choix des verres est très important par rapport au rendu que l'on veut donner et une passion débordante.
2: Quand on parle de vitrail, on pense souvent au vitrail qui prend la place d'une fenêtre, mais le vitrail, il se conçoit également à l'intérieur des maisons.
6: Tout à fait, le vitrail peut servir en miroir, il peut être aussi en séparation de portes, il peut être sur une cloison, il peut être une petite lampe décorative, On a beaucoup d'idées d'endroits différents pour mettre les vitraux.
2: Et puis, vous restaurez des vitraux. Et là, à côté de moi, il y a un vitrail d'église. Il arrive d'où, celui-ci ?
6: Celui-ci, c'est un vitrail qui arrive de Précy-le-Sequin.
2: Est-ce que c'est exactement le même travail quand on crée un vitrail ou quand on le restaure ?
6: Alors non, quand on fait une création, on démarre à partir d'un dessin. On fait le dessin en taille réelle, qui va nous servir en fait de trame pour découper le verre. Pour une restauration d'église, on va conserver au maximum toutes les pièces qui sont en bon état, pas cassées, et on va remplacer uniquement celles qui sont inexistantes. Ce sont deux mondes très différents. Quand on fait de la création, on sait qu'on va laisser sa petite trace sur un verre qui va durer plus d'un siècle.
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2: Itinéraire BIS, toujours à Maille-le-Château. Cette semaine et aujourd'hui, je vous emmène dans un endroit magnifique, un endroit étonnant. Je suis allée au musée des outils d'autrefois. Jean-Louis Lajambe, bonjour.
7: Bonjour.
2: Dites-moi, ce musée ici à Maille-le-Château, il existe depuis combien de temps, Jean-Louis ?
7: Ah, je réfléchis. Oh, plus de 5 ans, hein. Plus de 5 ans, mais pas plus, je crois pas.
2: Qu'est-ce qui vous a donné envie de créer un tel lieu ?
7: Mon grand-père était ferblantier, j'ai donc récupéré tout son atelier, et c'est de là qu'il m'est venu l'idée de faire des métiers anciens.
2: Vous avez débuté avec combien d'outils ?
7: J'ai commencé avec une cinquantaine d'outils.
2: Et aujourd'hui, là, autour de nous, sur 3 étages, il y a combien d'outils ?
7: Je pense environ entre 4 et 5 000 outils, de différents métiers, évidemment.
2: Tous ces objets, vous les achetez ou on vous les donne ?
7: On m'en donne beaucoup. J'en achète très peu, en définitive.
2: Au fur et à mesure que ces outils sont arrivés dans votre musée, j'imagine qu'il a fallu que vous vous documentiez.
7: Oui, je me suis beaucoup documenté. Soit que j'allais voir des gens qui ont fait ces métiers-là, ou soit que je cherchais, mais dans les livres, hein, pas sur Internet.
2: Parce que lorsque les gens viennent visiter ce musée, ils vous posent énormément de questions.
7: Énormément de questions, oui, oui, ben c'est normal, et je peux répondre, voilà.
2: Ce musée extraordinaire, parce qu'il est vraiment extraordinaire, Jean-Louis, il est ouvert tous les jours ?
7: Oui, c'est ouvert tous les jours, à n'importe quelle heure, il suffit de me donner un coup de téléphone, voilà, un coup de fil.
2: C'est un vrai travail de mémoire que vous avez fait.
7: Oui. C'est vrai, j'aime ça, donc voilà, j'ai réussi à faire ça sans problème, quoi.
2: Vous êtes fier de ce travail, quand même, j'imagine.
7: Oui, oui, oui, à quoi d'être fier ? Ce que j'aurais jamais pensé avant de faire ça, voilà. Et puis, bon, il y a des métiers que j'avais en tête, donc comme le métier d'imprimeur, voilà, parce que j'ai fait un peu d'imprimerie dans le temps, j'ai travaillé pour un imprimeur, etc. Donc, j'ai commencé par ça.
2: Que vous disent les gens lorsqu'ils poussent la porte, comme moi, de cet écomusée des métiers d'autrefois ?
7: Ils disent, oh, c'est pas possible, ils disent, voilà. Bien souvent, ces réflexions-là, c'est formidable, c'est bien présenté, ben oui, parce que j'ai ça dans... C'est moi, quoi, voilà.
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8: Alors bonjour, je m'appelle Fabrice Pesanti, j'ai 56 ans, je vis dans le Médoc depuis mon enfance, je suis né dans le Médoc, d'un père italien, d'une maman médocaine. Alors là il est 22h30, dans 10 secondes on va monter sur la scène, on est anxieux, on y va. Vive le Saint-Sébastien.
9: Ça se passe un peu comme ça, les soirs de spectacle dans ce cabaret du Médoc à Couquec, petit village de 270 habitants. Le Saint-Sébastien reprend tout simplement le nom des grands-parents de Fabrice qui étaient propriétaires des lieux dans les années 80. Cet établissement fête cette année ses 30 ans et il fait travailler une équipe de 15 personnes.
10: Et bien voilà mes chers amis, je vous souhaite la bienvenue au Saint-Sébastien.
9: Fabrice est un enfant du pays. C'est sur cette terre qu'il a commencé à se passionner pour les costumes et le théâtre.
8: Tout jeune, j'avais quel âge ? J'avais 10 ans. Je m'amusais à coudre des choses, à faire des costumes, à faire des choses comme ça. Et avec mes sœurs, on arrivait à faire des pièces de théâtre. On se déguisait, on faisait des personnages déjà. Et en fait, j'ai commencé très très jeune à me déguiser et à faire des costumes.
9: Et quand vous est venue l'idée de créer ce cabaret ?
8: Un jour, eh bien, on s'est dit, pourquoi pas se faire un petit spectacle. J'ai commencé par Régine à l'époque, et en fait, ça a fait boule de neige.
9: Vous remplissez la salle tous les soirs ?
8: Actuellement, oui.
9: Et donc, du coup, c'est quoi la recette du succès ?
8: Il faut aimer les gens, et puis surtout avoir un spectacle de qualité.
10: Alors, mes chers amis, je vais vous présenter donc un artiste, Britney Spears. Mes chers amis, je vous demande de l'applaudir comme il se doit. Voici Monsieur Brice.
8: C'est en fait les artistes qui sont là, qui s'approprient les personnages en fonction de leur morphologie, en fonction de leur état d'esprit, parce qu'en fait c'est une passion qu'ils ont envers l'artiste et qu'ils interprètent. Alors moi, depuis de nombreuses années, j'interprète Dalida. Mais au niveau du maquillage, déjà, il va falloir travailler les yeux, parce qu'elle avait un regard un petit peu dans la tristesse, on sentait qu'il y avait de la mélancolie dans ses yeux. Et on met la perruque, on met la robe, et là on rentre directement dans le personnage, jusqu'à ce que on se voit dans la glace. En fait, on est face à la glace, et puis dans l'œil, on arrive à distinguer la femme que l'on va interpréter. Dès qu'on entend les « ah » et ou les « oh », ben là, on est super content, quoi. Ça y est, ça match, quoi.
9: Alors, ce cabaret, il a bénéficié d'une sacrée visite. Le roi du cabaret, justement, c'est Michou.
8: Pour nous, c'était une grande fierté de l'avoir ici à Couquèque, dans notre cabaret.
9: Quand il est arrivé ici, il vous a dit quelque chose dont vous avez encore le souvenir.
8: Il a dit mais c'est plus beau qu'aux Folies Bergères, il a dit.
9: Fabrice est en couple avec Stéphane Berthier. Ils sont à la tête de ce cabaret qui est une vraie réussite. Il peut recevoir jusqu'à 120 spectateurs, soit à peu près la moitié de la population de Couquèque. Le Saint-Sébastien est notamment ouvert tous les vendredis, samedis et dimanche soir.
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1: Une pluie d'aumoise aujourd'hui, elle était tournequoise. Bonjour Cécile.
2: Bonjour.
1: Merci de nous accueillir avec ce petit thé à la fleur de cerisier, a priori.
2: Avec plaisir.
1: Et ces petites gaufrettes, hein, bien appétissantes. Vous êtes née dans le département 59.
2: À Tourcoing. Et
1: une maman belge, papa belge également.
2: Un peu, à moitié, voilà. Et ma maman plutôt flamande et mon papa plutôt wallon.
1: Quel souvenir est-ce que vous gardez de votre enfance, donc soit à Tourcoing, soit très vite donc à la campagne.
2: Oui, à Rugy, ouais. Un petit village de 1200 habitants, je crois. Et on habitait à 2 km dans un petit hameau, le hameau de Belzanois, qui existe toujours. Mon papa habite toujours là-bas. Et ben, en fait, les souvenirs, moi, c'était, on était dehors tout le temps, dans le jardin. Souvenirs de photos de la construction du garage.
1: C'était sur un territoire frontalier.
2: Oui.
1: Avec la Belgique.
2: Ouais. À 2 km donc, du centre du village. Il y en a beaucoup qui travaillaient ou qui travaillent en Belgique. Il y a l'Elnon, une petite rivière qui fait la frontière aussi.
1: Il y a un petit pont.
2: Voilà, et donc du coup, bah, cette rivière tout le long et tous les endroits où on pouvait passer en voiture, il y avait un poste de douane.
3: Et là-bas, pas de tabac, pas de devises étrangères?
4: Non, monsieur le douanier,
3: absolument
4: rien.
3: Eh, si ça pète, hein. Allez, au bloc.
2: On allait de l'autre côté du petit pont, c'est louvé, un taminé, un café. Chaque fois que j'y retourne, je vais me promener là-bas. Enfin.
1: Eh oui, forcément, vous vous ressourcez là où vous avez, où vous avez grandi. Passiez beaucoup de temps dehors, mais à faire quoi? Vous êtes dans l'observation? Vous étiez
2: un garçon manqué, j'étais la petite dernière, donc j'ai souvenir d'avoir fait des cabanes dans le pommier avec mon frère. C'est rigolo, j'étais souvent à pieds nus en fait, je me souviens de ça.
1: Et aujourd'hui, la Cécile que vous êtes, elle marche encore pieds nus?
2: Pendant des années, j'ai oublié ça, c'est drôle, ouais. Bah, c'est peut-être quand j'avais 47 ans que j'ai commencé à... Même dans des parcs ou ici, au jardin partagé, parfois quand il est ouvert, quand l'herbe est fraîche l'été, j'enlève mes chaussures.
1: On dit que c'est très bon, hein. Pour la santé de ressentir le sol avec la plante des pieds. Bon, je me permets de goûter cette petite gaufre.
2: Ah oui, avec plaisir, oui.
1: Merci. Donc,
2: là, c'est du coup cassonade. Elle est noire.
1: Ah, c'est une cassonade aussi.
2: Ouais. Processus, en fait, la cassonade, moi je croyais que c'était non raffiné, mais en fait c'est hyper raffiné, c'est recuit.
1: Ça vous rappelle votre enfance?
2: Oui, complètement.
1: C'était le petit-déj?
2: Non, ça c'était ces gaufres-là, les gaufres frites-là. Découvert quand j'étais jeune adulte, qu'il y avait une dame qui en fabriquait à 1 km de chez nous, en France, du coup. T'es allée voir en vélo pour trouver, et en fait c'était chez elle. Je faisais des tartes au sucre avec ça.
1: Et on dit tarte au sucre?
2: Oui, tarte au sucre.
1: Au sucre, avec l'accent.
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5: Bonjour, je me présente Pascal, j'ai 63 ans, j'habite à Bardos.
6: Bonjour Pascal, vous nous recevez chez vous, où il y a beaucoup d'amour, mais un amour qui se mesure avec de la patience, de la constance et de la présence. Vous pouvez nous expliquer pourquoi?
5: Pourquoi? Je m'occupe de ma femme, c'est tout. J'essaie le mieux possible de m'occuper d'elle.
6: Et qu'est-ce qu'elle a votre femme?
5: Un Alzheimer précoce qui ont détecté à 58 ans.
6: Quand on a le diagnostic qui arrive, qu'est-ce qui se passe dans sa tête?
5: On va dire que la Terre s'arrête de tourner, on ne sait pas trop où on va, qu'est-ce qui nous arrive. Pour notre cas, après ça, on est resté sur ce sujet-là pendant 2 ans tout seul. Et ensuite, j'ai appelé France Alzheimer à Pays Basque. Enfin, l'union fait la force, on est plus costaud à plusieurs. C'est moins compliqué, si je peux dire.
6: C'était quoi votre vie avant avec Marie-Rose, donc votre épouse?
5: Bon, on travaillait comme tout le monde. Hein. On était, après, dès qu'on avait un moment de libre, on essayait de sortir. Les vacances, on bougeait beaucoup plus. Maintenant, tout est devenu plus compliqué.
6: Aujourd'hui, 5 ans après la découverte de cet Alzheimer, l'autonomie de Marie-Rose, c'est quoi?
5: Si elle est toute seule, elle ne boit pas, elle ne mange pas, elle regarde la télé. Et...
6: Comment on tient?
5: Alors, un mystère, je ne sais pas comment je tiens. Bon, après, j'ai des cachets pour tenir un peu. Après, c'est dur, c'est pas tous les jours comme ça. Il y a des jours où c'est plus compliqué que d'autres. Il y a des jours, on m'a dit que j'étais humain, que j'en ai marre aussi, que je voudrais tout arrêter. Donc, on m'a dit que c'était normal. Après, honnêtement, je fais ce que je peux. Mais je peux parler du ménage, je fais le ménage, je fais des fois j'en ai marre, c'est pas que j'en ai marre, c'est que je m'assois et puis j'attends que le temps y passe. C'est plus un regret de la vie d'avant. C'est plus ça que je pense que c'est ça le plus dur. Enfin, alors c'est pas par jalousie, c'est la vie des autres, la vie des autres couples. Puis ouais, pourquoi elle? J'ai pas dit qu'il faut que ça soit pour les autres.
6: Non, bien sûr.
5: Mais pourquoi elle? Ça, si un jour quelqu'un peut me répondre, il est le bienvenu. Je voudrais qu'elle redevienne comme avant. Mais quitte à ce qu'elle m'engueule souvent, mais qu'elle revienne comme avant.
6: Vous m'avez dit qu'il y avait des amis qui vous ont tourné le dos.
5: Alors je sais pas si on peut appeler ça amis. Je pense que ça s'attrape pas. Je me demande si même des fois, quand dans un couple il y a quelqu'un qui est malade, ça serait bien d'aller les voir discuter, même de temps en temps. Ça fait du bien pour les deux, hein. Si bien les dents que les dés. Hein.
6: Ça vous a changé, justement, cette maladie de votre épouse?
5: On est plus humble. Ouais. Après, je reste quand même une personne, donc je peux m'énerver en voiture ou quoi que ce soit. Peut-être que je me défoule ailleurs. Mais après, on reste plus humble. On comprend mieux certaines choses.
6: S'il y a des gens qui nous écoutent, qui viennent d'entendre, d'apprendre l'Alzheimer d'un proche, qu'est-ce que vous pourriez leur dire?
5: Ils sont pas tout seuls. Qu'ils prennent contact avec une association France Alzheimer. Je pense qu'il y en a dans tous les départements. Faut aller chercher de l'aide. Faut pas rester tout seul, parce que je pense que c'est ce qu'il y a de pire.
6: Qu'est-ce que je peux vous souhaiter, Pascal?
5: Je sais pas, honnêtement. Je sais pas. Si vous pouvez me rendre ma femme.
6: Merci beaucoup, Pascal.
5: Merci, au revoir.
6: Belle journée.
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8: Arnaud Fromage est avec nous chaque matin. C'est l'heure de la nécessaire minute comtoise. Mon cher Arnaud, bonjour.
9: Bonjour.
8: Du côté des radars, il y a des petites surprises. On donne vraiment des drôles de noms aux choses, parfois, chez nous, en Franche-Comté.
9: Oui, et en voici un nouvel exemple. Alors, petite mise en situation, vous êtes en voiture, vous venez de Belfort et vous roulez en direction de la chapelle sous Rougemont. Bref, vous êtes sur la départementale 83, vous passez de nez avant d'arriver à Rop. Là, vous passez devant la mairie, sur l'avenue Charles de Gaulle, il y a Céline Coiffure, mais vous continuez, la petite patte d'oie à la Vermenoncourt, vous restez sur la route principale et vous avancez encore un petit peu, il y a les jolies maisons typiques là sur le côté, et c'est là, dans le virage, qu'il faut freiner, tout simplement parce qu'il y a un radar.
8: Bon, pas mal la petite balade là autour de Belfort, je vois pas vraiment... Vous voulez en venir, Arnaud?
9: Eh bien, exactement à cet endroit précis, là, sous le radar, en face de la boîte aux lettres. Parce que ce n'est pas n'importe quel radar. C'est celui qui est surnommé le radar Johnny Hallyday. Mais alors, pourquoi, allez-vous me demander, maintenant que j'ai réussi à capter votre attention?
8: Pourquoi le radar de Johnny Hallyday, Arnaud?
9: Pour comprendre, il faut remonter à février 1970. L'idole des jeunes a donné la veille un concert à Strasbourg et doit se rendre à Besançon. 3000 personnes l'y attendent et il est 18h passé. Dans la DS Palace Citroën, qui roule à fond parce que, années 70, il y a donc Johnny Hallyday et Sylvie Vartan, mais aussi Mickey Jones, le guitariste de Johnny, Jean Ponce, son manager, et Sacha Rull, son secrétaire. On est en février, il fait nuit, il fait froid, il y a du verglas et ça roule vite, bref, Johnny perd le contrôle de sa voiture. Il glisse et se retrouve dans le fossé. Alors il parvient à reprendre le contrôle de son véhicule, parce que, ne l'oublions pas, Johnny Hallyday est un pilote, mais malheureusement, il y a un bloc de béton qui bloque le fossé et la voiture finit par s'y écraser. À bord, Johnny et son guitariste n'ont rien, mais son secrétaire et son manager sont blessés. Sylvie Vartan, elle, a carrément traversé le pare-brise, elle a le visage en sang. En 1970, la ceinture de sécurité est censée être obligatoire, mais dans les faits, personne ne la met vraiment. Les voisins viennent au secours des blessés, alors au départ, ils avouent ne pas vraiment avoir reconnu Johnny et Sylvie Vartan parce qu'ils sont sous le choc, et les blessés sont conduits à l'hôpital de Belfort. Johnny s'empare du téléphone d'un riverain pour annoncer qu'il n'y aura pas de concert à Besançon ce soir-là. Sylvie Vartan, elle, s'exile quelques mois à New York dans une clinique de chirurgie esthétique où elle subira des dizaines d'opérations de reconstruction pour effacer les traces de l'accident. Alors voilà pour la petite histoire. Et c'est donc dans ce même virage, toujours à la sortie de Rop et toujours aussi dangereux, qu'a été installé en 2019 un radar, le radar Johnny Hallyday, pour nous rappeler que, star ou pas, il ne faudrait pas oublier de...

0: par Johnny Hallyday. Voilà, on sait désormais où il est grâce à vous, Arnaud Fromage, pour la nécessaire minute comptoise. Vous menez les enquêtes dans tous les sens et vous nous faites revivre avec un superbe podcast La vie incroyable de Paul-Émile Victor, un jurassien qui, pour sa première expérience et sa première expédition, est parti au Groenland. On a entendu le premier épisode jeudi, à partir de 10h. Et le numéro 2 est déjà disponible en ce moment sur l'application ICI. Vous allez véritablement découvrir ce qu'a enduré l'équipe autour de Paul-Émile Victor, une équipée qui a été véritablement sans danger, mais ô combien importante pour l'avancée de la science. Un podcast passionnant avec vous, mon cher Arnaud Fromage. Je vous dis à demain.
1: À demain.
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3: 22 juin 1896, à Montpellier, plusieurs journaux annoncent la mort d'un archimillionnaire, Emmanuel Fontenay. Monsieur Fontenay avait hérité, très jeune, de plus de 10 millions de francs et avait investi et fait fructifier cet argent. Il avait aussi bien radiné. Oui, Monsieur Fontenay était très très avare. Il était surnommé l'Harpagon du Clapas. Il portait des vêtements râpés, choisissait des chapeaux pas du tout à la mode en espérant ainsi les payer moins cher, habitait dans une maison très modeste tout en étant propriétaire de plusieurs immeubles à Montpellier. Monsieur Fontenay avait aussi plusieurs fermiers. Quand il voulait les faire venir à Montpellier pour les voir, il avait trouvé une petite combine pour économiser les 15 centimes que lui aurait coûté ce courrier. Il envoyait une lettre non affranchie, qui aurait donc dû être payée par le destinataire, le fermier, qui refusait de payer, mais comprenait que M. Fontenay l'attendait à Montpellier. À sa mort, on ne trouve pas tout de suite de testament. Mais je vous rassure, les gens ont cherché et ils en ont trouvé. Plusieurs. Chacun d'entre eux désignant un légataire universel différent. Le 4 juillet, par exemple, un journal raconte qu'un dénommé Fraîche a été désigné légataire universel. Monsieur Fraîche est refait, il se précipite à Montpellier et fait ouvrir le coffre personnel de Monsieur Fontenay. Et là, surprise, surprise, dans ce coffre, il y a un autre testament. Qui annule celui sur lequel Monsieur Fraîche figure. Ah bah oui, c'est décevant. Le 24 juillet 96, un mois après le décès, on en est déjà au cinquième testament. Mais lui, il date de 3 jours avant le décès, donc on est à peu près sûr que c'est le dernier. Sauf que les héritiers dénoncent un faux. Une bataille juridique commence alors entre les différents héritiers putatifs, 10 en tout, c'est quand même un bon score. L'affaire est tranchée, le testament qu'on estime être valable, c'est celui de juillet 1894. L'héritier est un jeune étudiant en médecine, Emmanuel Laurent. L'un des journaux se demande s'il va se réinscrire et continuer ses études de médecine. Spoiler alerte, non. Emmanuel Laurent va voyager, entamer une collection d'art et se faire construire à Agde une maison mirifique, complètement délirante, hop, un petit peu d'art nouveau par-ci, un petit peu de néo-grec par-là, de l'égyptomanie, de l'orientalisme, le tout à 2 pas de la gare pour que ses invités puissent descendre du train et arriver directement chez lui pour participer à une soirée si possible somptueuse. Cette merveilleuse maison, c'est la Villa Laurent, ou Château Laurent, à Agde, qui, après avoir été laissée à l'abandon pendant la deuxième partie du XXe siècle, a été restaurée et ouverte au public en 2023.
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0: Maya, chanteuse originaire de Valence et révélée par la Star Academy 2024. Maya avec Tout ira bien.
1: Une sélection ici de Drôme Ardèche.
0: Tout ira bien.
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3: Buonasera, Emilia.
0: Buonasera. Oh là là,
3: bonsoir à tous et à tous.
0: Bienvenue dans Décibel. Je viens d'une famille sicilienne. Alors, chez moi, chez ma mamie, Rosa, il y a les photos, évidemment, des enfants, des petits-enfants, hein, sur le buffet, comme dans beaucoup de familles italiennes. Mais les Siciliens ont un amour particulier pour Adamo. Et donc, il y avait aussi une pochette de 45 tours de vous le buffet.
3: Ça me touche beaucoup de la prendre. Merci.
0: Voilà, à l'entrée.
3: Merci.
0: C'est mon premier contact avec vous. Et je me disais, mais il est de notre famille, lui. Eh ben, en fait, c'est tout comme. Parce que Salvatore, je me permets de donner votre âge. Vous avez 82 ans, vous avez plus de 60 ans de carrière. Bien sûr que vous faites partie de la vie de votre public.
3: C'est l'impression que je finis par avoir et ça me touche, ça me bouleverse d'arriver dans une salle avec les gens qui me saluent par des acclamations et tout. Et c'est devenu un peu mon moteur. Et c'est pour ça que je me dis, mais il faudra bien qu'un jour, malheureusement, j'arrête. Mais comment je vais faire? Comment je vais faire pour arrêter et ne plus avoir cette... Enfin, je l'aurais peut-être différemment, mais ne pas avoir ce contact direct avec le public et sa chaleur. Et encore une fois, en espagnol, il y a un mot qui s'appelle cariño. Cariño, qui veut dire c'est un mélange de sympathie, d'amour, de tendresse. Donc ce cariño, comment pourrais-je m'en passer, quoi? Voilà.
0: Et ça marche dans les deux sens, nous non plus, on ne veut pas s'en passer.
3: Oui, mais vous pouvez encore écouter les disques, s'ils existent encore, ou n'importe quelle plateforme. Mais moi, il faut que je regarde mes vieilles vidéos pour vous revoir, les plans de public et tout.
0: Alors là, pour le coup, la question ne se pose pas parce que vous êtes en plein cœur de l'actualité musicale avec un nouvel album, un double album, 25 nouvelles chansons. Cet album qui porte un titre extrêmement poétique, des nèfles et des groseilles, tout comme cette chanson.
4: Vous sont